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0: Bonjour à tous les éditeurs de KTO Radio. Nous nous retrouvons pour un nouveau numéro des conversations littéraires du week-end, en cette rentrée. Nous avons un invité rare parce qu'il ne vit pas sous nos latitudes, qui est Pierre Adrian. Bonjour Pierre.
1: Bonjour Jean-Claude.
0: Merci d'avoir quitté momentanément Rome pour nous. Pierre Adrian, on est très très content de vous recevoir car vous êtes de cette génération des jeunes écrivains littéraires, ambitieux, productifs en plus j'allais dire, qu'on suit depuis quand même maintenant 10 ans. Vous avez commencé très jeune, on va en parler bien entendu. Avec une diversité dans les centres d'intérêt, avec une diversité formelle aussi, romans, récits de voyage, voire même participation à un guide de voyage sur l'Italie, on en touchera un mot aussi parce que c'est une belle aventure. Donc voilà, on va essayer de rassembler un peu cette histoire, si vous le voulez bien, avec vous. Donc déjà, la première question, c'est pourquoi l'Italie? D'où ça vient, etc., etc. C'est pas si fréquent.
1: C'est pas si fréquent, en même temps, les Français aiment partir en Italie, on aime nos cousins italiens. Je dirais que mon rapport à l'Italie, mon premier rapport à l'Italie, il est marrant, c'est en 2000, pour le moment du jubilé.
0: Mes parents. Tu as appris l'Italie au lycée?
1: Non.
0: D'accord,
1: mais en 2000, j'ai 9 ans et avec mes parents, on part en camping-car à Rome. Donc ça, c'est déjà voilà, l'aventure.
0: Ouais, c'est une aventure. Tout petit déjà.
1: Ouais, l'aventure particulière. Premier rapport à l'Italie, mais voilà. J'ai renoué avec ce pays en 2015 en publiant mon premier livre sur Pasolini, où là, j'ai vraiment baroudé dans ce pays, notamment à Rome. Et là, on peut parler, oui, d'une rencontre avec une culture, avec une langue. Et depuis 2015, j'ai pas arrêté de retourner en Italie.
0: Absolument, d'une manière ou d'une autre.
1: C'est devenu le pays de mes voyages, le pays de mes vacances, etc. Et Rome en particulier.
0: Mais du coup, vous avez appris l'italien?
1: Et je l'ai appris un peu comme ça sur le tas. J'ai étudié l'italien au lycée. Mais bon, en troisième langue, après l'anglais, l'allemand,
0: etc. Oui, parce que c'est pas si fréquent, c'est pour ça que je vous posais la question, hélas.
1: Non, voilà. Et je m'en suis tiré avec un modeste 12 sur 20 au bac. voilà, ça a été. Mais après, je l'ai appris un peu sur le, comme ça, en papotant avec les gens. Mais avant de vivre définitivement en Italie en 2021, je parlais un italien très sommaire, on va dire.
0: Oui, mais ils nous comprennent, ils sont très aimables, les Italiens. Ils sont tellement contents qu'on parle un peu leur langue. Non, je crois quand même qu'ils aiment bien, ils sont fiers qu'on parle leur langue. Et vous êtes passé par la Villa Médicis aussi.
1: Et en plus, voilà, l'année 2023, j'étais pensionnaire à la Villa Médicis. Alors je vivais déjà à Rome, donc ça a été un déménagement assez étrange.
0: J'ai gagné au change. Écrivain à votre porte,
1: ouais.
0: C'est ça.
1: J'ai gagné au change. Et non, une année assez formidable, même je dirais charnière pour plein de raisons. C'est pas anodin de vivre dans un lieu aussi beau, dans une ville aussi belle et entouré d'artistes, d'architectes, de commissaires d'exposition, etc. Enfin, il y a vraiment quelque chose d'assez beau qui clairement a joué. Je m'en ai pas forcément compte sur le moment, mais en fait, ces échanges avec d'autres disciplines artistiques a influencé un peu sur mon travail, ma manière de d'écrire, de éventuellement d'oser aussi plus de choses, des collaborations, etc.
0: Vous avez pas trop souffert parce qu'il y a un syndrome de la Villa Médicis, que les écrivains français, qui sont en général traités comme des coqs en pâte, en général se plaignent, dépriment et écrivent des livres assez méchants, genre Hervé Guibert qui avait démoli la Villa Médicis et son micro-milieu. Donc ça va, vous n'avez pas trop souffert.
1: J'ai pas souffert et au contraire, j'étais très heureux. J'ai même l'inquiétude de me dire, en fait, c'était peut-être la plus belle année de ma vie, en fait. Et déjà derrière moi. Non, puis ouais, c'est pour moi, le traumatisme, entre guillemets, du départ de la Villa Médicis, ou de cette année un peu entre parenthèses, était atténué par le fait que je connaissais déjà cette ville, j'y avais déjà quelques amis, et que je savais que j'y restais. Donc en fait, il n'y a pas eu non plus de traumatisme post-villa, voilà.
0: Ni pendant, ni après.
1: Ni pendant, ni après, non.
0: Et il n'y a pas d'obligation de résultat. Vous n'êtes pas obligé d'écrire un livre.
1: On n'est pas obligé d'écrire un livre. Par contre, pendant l'année, on a des obligations, des rendus,
0: des
1: causeries, une exposition de fin d'année. Mais je trouve ça, enfin, ça paraît toujours étonnant. On se dit, c'est bizarre qu'ils n'aient pas quelque chose à rendre, etc. Mais en fait, c'est une année tellement particulière. C'est une année aussi où en fait, on se met un peu en pause. Et donc, je pense qu'une année de travail à la Villa Médicis, elle peut mettre beaucoup de temps à être fécondé. Et je pense que des œuvres, des livres, j'en veux pour preuve mon ami écrivain Philippe Bordas, qui avait un projet sur Carlo Emilio Gadda en tant que pensionnaire dans les années 90. Il a sorti son livre Le célibataire absolu il y a 3 ans. C'est un livre extraordinaire d'ailleurs. Mais je veux dire, en fait, voilà, je pense que s'il y avait vraiment au contraire une date d'échéance,
0: couperet,
1: etc., bon, bah, on vivrait sans doute pas cette année-là dans la même dynamique.
0: C'est paralysant. Ouais. Non, c'est par rapport, c'était autrefois les peintres. Quand ils avaient l'Académie de France à Rome, ils étaient tenus de peindre un tableau et de l'envoyer aux Beaux-Arts comme preuve de leur activité et de la rentabilité de leur mission.
1: Ils restaient plus longtemps à l'époque.
0: Ils restaient plus longtemps, puis ça marche pas avec les écrivains de toute façon. On peut pas écrire sur commande. On peut peindre un tableau sur commande éventuellement, mais écrire sur commande, c'est difficile. Donc vous êtes installé à Rome, vous vivez à Rome.
1: Je vis à Rome, ouais, je vis à Rome. Alors mon métier me fait revenir à Paris, mon métier puis mes attaches familiales me fait revenir à Paris en France, notamment en Bretagne, on aura l'occasion d'en reparler, mais assez régulièrement. Mais je vis, oui, je vis en France, je vis en Italie.
0: Lapsus. Et dans quel quartier ?
1: Je suis dans un quartier qui s'appelle Monteverde, qui est un quartier un petit peu excentré du centre, mais bon, considéré quand même comme le centre de Rome, qui est au-dessus du Janicule, au-dessus du Trastevere.
0: D'accord. Oui, ben j'allais vous parler du Trastevere parce qu'il y a beaucoup de... On en parle beaucoup, il y a beaucoup d'étrangers qui ont des pieds à terre au Trastevere. Mmh. C'est bien parce que Rome, c'est pas la ville la plus, j'allais dire, médiatisée. La ville italienne la plus médiatisée en France. Il y a toujours une réputation, oui, c'est une belle endormie, s'y passe rien, c'est mou par rapport à Milan, voire même par rapport à Naples. Et qu'est-ce que vous en pensez ?
1: Je pense que c'est, comme j'aime à dire, c'est pas une ville où on va pas à Rome créer une start-up. C'est pas une ville très active, professionnellement parlant. Je dirais même culturellement, c'est très saisonnier. C'est-à-dire, c'est une ville qui se réveille au printemps et jusqu'au mois d'octobre. Il y a beaucoup de choses, beaucoup de festivals, beaucoup de vie en plein air. Mais le roman est quand même assez, ma foi, pas fainéant. Mais il est bon vivant et il peut se laisser facilement endormir par cette ville très belle, très douce. Et donc
0: oui, c'est un peu le risque d'ailleurs.
1: C'est le risque.
0: Si je vivais à Rome, je foutrais rien. Moi,
1: je foutrais rien. Ouais, je pense que c'est exactement ça. Non, et puis cette grande beauté, ce passé, c'est plus de 2000 ans d'histoire qui nous regarde comme ça, qui nous nargue en fait. Surtout quand on crée, on peut être totalement guetté par le démon de l'aquabon en fait. Qu'est-ce clair. Que mon petit livre, mes petites lignes vont apporter de plus à ces ruines millénaires, à ces grands musées, à cette... Il y a quelque chose... Et pourtant, moi, je crois que cette grande beauté, elle nous aide à vivre, quoi. Je pense que la beauté nous élève, elle nous aide. Et donc peut-être que, les fruits d'un voyage à Rome, d'un moment à Rome, ils peuvent mettre très longtemps à être récoltés. Enfin, je pense que c'est du temps très très long, Rome. Si on apprend ça, je trouve qu'on est... C'est pas une ville, c'est une ville du temps mort, c'est une ville aussi on perd beaucoup de temps parce que on met beaucoup de temps à la traverser, on reporte beaucoup de choses à demain parce que c'est pas comme à Paris ou dans des villes très bien organisées où on peut avoir plein de rendez-vous à la journée.
0: Non, ça marche pas.
1: À Rome, on perd beaucoup de temps.
0: Les transports, c'est calamiteux, faut tout faire à pied parce que sinon.
1: Mais c'est le principal. En fait, c'est la une des principales choses de cette ville, hein, vraiment, c'est que c'est une ville très compliquée pour se déplacer et en fait, ça influe sur notre mode de vie concrètement, nécessairement.
0: Mais alors vous, votre entrée en Italie, si j'ose dire, ça s'est fait par les écrivains. Vous n'avez pas commencé à écrire sur l'Italie, mais sur l'Italie à travers des écrivains italiens, dont Pasolini, le premier.
1: Ouais, exactement. Dont Pasolini, avec bon, et puis Pasolini, c'est à la fois écrivain, réalisateur, et c'est vrai que l'Italie, pour moi, c'est aussi le grand pays du cinéma,
0: bien
1: donc c'est très lié.

0: Oui, bah évidemment, j'ai d'abord aimé l'Italie entre guillemets par procuration, par les films que je voyais, le néoréalisme, par les écrivains, donc principalement le Novecento, le XXe siècle italien qui me touche énormément, et certains écrivains, donc comme Pasolini évidemment, ou
1: et Pavese.
0: Pavese aussi.
1: À qui vous avez consacré
0: Hôtel Roma, mon avant-dernier livre.
1: Voilà, qui ne se passe pas à Rome, comme son nom ne l'indique pas.
0: Mais exactement, ouais.
1: C'est assez marrant parce que votre Italie est plutôt une Italie de la moitié nord. Vous écrivez sur Turin, vous écrivez sur Milan, vous écrivez, on peut mettre Rome à mi-chemin, si vous voulez. Mmh. Mais vous êtes moins, jusqu'à présent, attiré par l'Italie du Sud.
0: Bah, au contraire, j'aime beaucoup l'Italie du Sud.
1: Mais je n'écris pas dessus.
0: Mais je n'écris pas encore dessus, non.
1: D'accord,
0: non,
1: j'aime
0: énormément. Non, pas encore. J'aime énormément la Sicile, par exemple.
1: Oui.
0: Sicile, c'est, moi je pense qu'on peut pas, on passe à côté, enfin, connaître l'Italie sans connaître la Sicile, on passe à côté de la Sicile, c'est extraordinaire en termes de rencontre des civilisations, enfin, culturellement, en termes de gastronomie, de patrimoine, puis les Siciliens sont assez, ils ressemblent un peu aux Romains d'ailleurs, une espèce de flegme sicilien, et ils sont assez accueillants d'ailleurs. Mais j'ai pas encore écrit. Mais pareil, Rome au fond, j'ai pas tant écrit que ça sur Rome. J'écris des petites choses, parce que ça fait partie de ma vie. Mais peut-être que c'est encore trop proche de moi. Peut-être que je suis un peu trop intimidé par tous ceux qui avant moi aussi, écrivains français, écrivains du Grand Tour, ont déjà écrit sur Rome. Donc c'est et alors que l'Italie du Nord, elle est assez un peu plus confortable, elle est un peu plus douillée pour nous Français, parce qu'évidemment Turin, on est à mi-chemin avec la France en fait, on est déjà un petit peu en France.
1: Milan, on parle un dialecte à moitié français.
0: Ouais, voilà, mais le Piémont, moi j'aime beaucoup Gênes aussi, toutes ces villes-là, peut-être parce que j'ai plus de distance, je les ressens moins en moi, donc il y a cette distance qui permet mine de rien d'écrire.
1: Et vous bougez quand vous êtes en Italie, vous en profitez pour explorer, parce que Rome c'est assez pratique finalement, c'est un peu le centre de la péninsule, on peut aller assez facilement dans plein d'endroits depuis Rome.
0: Oui exactement, j'ai mes petites habitudes, j'ai les endroits où j'aime bien aller, j'ai des amis aussi, mais oui un exemple typique, en hiver j'aime beaucoup aller dans les villes du nord en hiver. Un petit week-end à Bologne, à Padoue, à Vicence, à Venise évidemment, enfin toutes ces villes-là, à Ferrare.
1: Oui, c'est magnifique, ouais, tout ça. Les villes ducales, c'est magnifique.
0: Exactement, les villes ducales.
1: Si ça n'a pas changé, il n'y a personne.
0: Il n'y a pas grand monde, il y a une certaine mélancolie. Voilà, on est entre un livre de Bassani ou de Svevo, et puis un film d'Antonioni. Enfin, il y a une espèce de brume, de cette Italie très provinciale que ces gens qui s'habillent bien le dimanche, qui sortent sur le corso,
1: on va se promener.
0: Voilà, on va acheter des gâteaux, exactement. Non, mais c'est tout à fait ça, et qui surtout en fait, il y a une telle diversité de ce pays. Quand je dis provincial, c'est pas, je sais qu'en France le mot provincial est un peu mal vu, mais en fait c'est ça, c'est un pays vraiment qui est fait de plein de petits pays, et en fait même les accents, en fait on monte dans un train, moi je prends le train par exemple à Rome pour aller à Turin, le train mettons qu'il arrive de Naples, donc déjà il y a les napolitains qui parlent avec en napolitain, j'arrive à Rome, il y a l'accent romain, je passe à Florence, c'est un autre accent toscan, voilà, je chante exactement, on arrive dans le Piémont, c'est encore autre chose, enfin, il y a vraiment une espèce de diversité des langues, des accents, et c'est d'ailleurs fascinant, et la première chose que les Italiens s'ils entre eux, t'es du Veneto,
1: ils se reconnaissent,
0: bien sûr,
1: c'est très drôle,
0: parce que nous on fait beaucoup moins en France, quoi.
1: Plus compliqué,
0: ouais. Ouais.
1: Vous n'avez pas tellement l'accent breton. Et Trieste, vous êtes allé ?
0: Bien sûr, j'y suis allé.
1: C'est sublime. Hein.
0: Sublime Trieste. Ouais. Et puis c'est la porte d'entrée vers l'Istrie. Moi, j'ai eu l'occasion avec mon frère d'aller faire un voyage là-bas. C'est très beau. Puis c'est une ville décadente, en fait. C'est une ville qui a été. C'est-à-dire Trieste, c'est une ville qui a été comme... Moi j'aime bien ces villes-là, c'est comme Tanger, c'est des villes qui portent en fait un nom et un trop grand pour eux. Et Trieste, en fait, c'est une petite ville...
1: Mais ça porte beau, Trieste, c'est pas déglingué.
0: Et puis très lié à la littérature aussi.
1: Oui, c'est une ville métaphysique.
0: Exactement.
1: Très, un peu angoissante, un peu métaphysique, mais c'est très beau.
0: Très, oui,
1: c'est la ville des écrivains, en effet.
0: On a notre Richon gris, quoi. On est plus... les femmes sont blondes. Il y a un accent très différent. On ne mange pas du tout la même chose que dans le centre-sud de l'Italie. Et puis ce passé vraiment littéraire de Umberto Saba, Italo Svevo, Claudio Magris...
1: Boris Paor,
0: moi j'ai un poète très très beau d'ailleurs, qui a écrit des très belles litanies à la Madone, ce Biagio Marine, alors qui était un peu plus bas, qui était de Chioggia ou de Muggia, je ne sais plus, mais juste en dessous, et qui écrivait en dialecte

0: de Frioulan,
1: comme Pasolini.
0: Comme Pasolini, qui a commencé en poésie par le dialecte frioulan, bien sûr.
1: Ouais, c'est quand même assez étonnant. Donc, dans votre parcours italien, il y a Pasolini, premier livre, il y a Pavese, pour cet hôtel Rome.
0: Exactement.
1: Qui se passe donc à Turin, comme son nom ne l'indique pas. Ça se termine mal, cette affaire. Vous aimez les écrivains dont les destins sont fracassés?
0: Bah, hélas, beaucoup d'écrivains ont des destins un peu fracassés, hein, on ne va pas se mentir.
1: Changer de métier.
0: Voilà. Ouais, il faut que je fasse attention.
1: Oui.
0: Mais oui, en tout cas, deux morts violentes, particulières, puisque Pasolini a été assassiné, Pavese s'est suicidé. Mais deux écrivains aussi dont l'œuvre est teintée de leur fin tragique, en fait, de certaine manière, parce que je crois que Pasolini avait un amour profond pour la vie, mais aussi un goût pour la mort, enfin une sorte de vie risquée, nocturne, particulière, et Pavese, à l'inverse, lui était un peu habité par ce qu'il appelle ce vice absurde, cette espèce de ce suicide qu'il a porté lentement, lourdement, pendant plein d'années. Et quand on lit son journal Le Métier de Vivre, c'est scandé par ça. Et en même temps, malgré ça, j'aime bien la phrase de Thomas Mann qui dit voilà, les livres écrits contre la vie peuvent nous aider au contraire à la vivre. Et je crois profondément que même un homme habité par le suicide, en fait, peut nous aider à vivre. Et Le Métier de Vivre, c'est un immense livre. Enfin, moi, c'est un livre qui m'aide à écrire, qui m'aide profondément à vivre et qui me met pas le bourdon, qui me rend pas triste, quoi.
1: Les deux sont très opposés, parce que Pasolini, il y a un côté quand même risque tout, aventurier, etc. Pavese, c'est une vie de tranquille, de journaliste, ouais, d'éditeur,
0: presque de
1: plan-plan,
0: de notable de province, voilà. Presque, évidemment, ouais. Ouais, c'est vrai.
1: De rond de cuir, on dirait presque, ouais. De petit fonctionnaire qui allait à son journal, à la maison d'édition. Exactement. Il y retourne d'ailleurs juste avant de se suicider.
0: Il fait la tournée des popotes avant, il va voir ses amis journalistes, ses trucs. Il dormait pas trop la nuit, alors il aimait bien les rédactions, où ça finissait tard le
1: matin. Oui, il se passe toujours
0: quelque chose. Ouais, exactement.
1: Pierre, on va marquer une première pause dans cette discussion en écoutant la première chanson que vous avez choisie. Alors c'est quoi, pour rester dans le thème italien?
0: Ça s'appelle La Sera dei Miracoli, le soir des miracles, et c'est Lucio Dalla, chanteur de Bologne, grand chanteur qui est mort au début des années 2000, et voilà, un chanteur que j'aime particulièrement et qui raconte un soir dans les ruelles de Rome, un soir de miracle, où le miracle c'est ni plus ni moins que la vie quotidienne, un soir dans une ville où il y a des petits délinquants qui traînent, où il y a du linge aux fenêtres, où il y a un air qui est bon, qui vous donne envie de vivre, de sortir, et c'est une musique, parce que Dalla était de Bologne, mais il habitait aussi dans le Trastevere, et voilà, cette musique, moi, m'évoque profondément l'Italie, une soirée de la belle saison à Rome. J'espère que les auditeurs partageront ce sentiment-là.
1: Eh ben, on y part. Partons donc à Rome, écoutez Lucio Dalla.

0: Retour dans les conversations littéraires avec Pierre Adrian. Merci pour ce beau morceau de Lucio Dalla. Vous nous rappelez le titre ?
1: La Sera dei Miracoli.
0: La soirée des miracles, effectivement. Il y a un autre écrivain auquel vous vous êtes intéressé, qui n'est pas italien, mais qui fait partie un peu de cette bande, c'est Jack Kerouac, à qui vous avez consacré un livre en 2026, sorti donc en début de l'année, qui s'appelle « Le rêve inachevé de Jack Kerouac ». Et j'en parle parce que ça réconcilie, ça va faire une transition vers une autre région qui vous est chère. Jack Kerouac, pourquoi, comment ?
1: Bah, Kerouac, je l'ai lu un peu jeune, comme je pense tout jeune homme épris d'aventure,
0: de période baba cool.
1: De voyage quoi, l'envie d'aventure, de traîner dans les bars,
0: clochard céleste et
1: voilà,
0: tout.
1: Exactement, enfin un peu les facilités et je l'ai redécouvert en tant qu'écrivain. En fait, je crois que c'est vraiment un très grand écrivain, moi un très grand artisan de la langue. Donc j'ai lu, voilà, moi j'aime beaucoup les livres, pas forcément sur la route, mais les clochards célestes, Big Sure, et puis il y a des petits récits très beaux. Il y a un livre moi que je trouve bouleversant, assez méconnu, qui s'appelle Tristessa, où en fait il s'est pris d'une prostituée. Il raconte ça, c'est très beau. Ou un autre sur son frère, parce qu'il a perdu son frère tout jeune, qui s'appelait Gérard, et il a écrit Vision de Gérard, où il rend hommage à ce grand frère que lui a presque pas connu, mais il a des souvenirs sur ce frère là c'est un écrivain, voilà, très attachant, parce qu'un parfait humain, enfin dans un livre de Kerouac, on touche énormément de choses en fait. On touche un travail profond de la langue, je crois, vraiment dans l'héritage même de François Villon. Je trouve qu'il y a vraiment quelque chose d'écrivain de la route, d'écrivain du cheminement, de l'errance, un écrivain, moi je dirais même mystique. Kerouac, c'était un homme qui était aussi habité par Dieu, qu'il a recherché dans plein de voies différentes d'ailleurs, au fond des verres d'alcool, et puis dans les produits, et puis dans cette errance obstinée. Et en même temps, voilà. Et puis ces livres ont quelque chose d'imparfait. On s'ennuie toujours un peu dans un Kerouac, toujours un petit peu déçu, mais c'est ça la littérature aussi. C'est ce qui la rend proche de nous en fait.
0: Alors, ce qui est amusant, c'est que vous nous avez rappelé que Kerouac avait des ascendances françaises, bretonnes en l'occurrence, et qu'il y tenait beaucoup, au point donc de venir passer quelques jours. C'est ce que vous racontez à Brest et en Bretagne, ouais. Donc comme une espèce de pèlerinage bizarre.
1: Exactement, en fait.
0: C'est ça qui vous a requis.
1: Bah, c'est-à-dire que Jacques Kerouac, il y a mille choses qui ont été faites sur Kerouac. En fait, il est en fait le descendant d'une famille qui s'était installée, d'une famille bretonne. Donc, il s'appelle Jacques Lebris de Kerouac. Il a eu un ancêtre qui, au XVIIIe siècle, est parti en Nouvelle-France, et puis en tout ça a essaimé. Puis lui a fini ensuite aux États-Unis. Mais Kerouac a toujours grandi avec son père qui lui disait Tijan, n'oublie jamais que tu es breton. Et il a, je pense, notamment à la fin de sa vie, alors il meurt pas très jeune, hein, il meurt avant ses 50 ans, Kerouac, abîmé par l'alcool, par ses excès, mais à la fin de sa vie...
0: Encore un destin fracassé,
1: c'est vrai. Mais à la fin de sa vie, il opère une sorte de retour en arrière, de retour sur ses racines, et peut-être qu'en fait, c'est ça qui m'a touché, c'est que son dernier grand voyage à Kerouac, lui qui avait baroudé partout, pris les trains, voyageant

0: voiture, enfin qui avait vraiment voilà cette à la fin de sa vie, il était devenu un très grand sédentaire. Il vivait chez sa mère. Il voyait personne. Enfin une fin de vie assez triste. Kerouac, il a nié totalement l'héritage de la Beat Generation. On venait le voir, on venait le pèlerinage à Kerouac, mais lui, il s'en foutait totalement. Voilà, quoi, exactement. Il était totalement dépassé par ce... Et en même temps, il y a chez lui ce côté beat, beato, enfin un côté presque François d'Assise, en fait, je crois.
1: Dans le dépouillement,
0: et puis dans un mariage aussi de l'homme à la nature, aux éléments, etc. Et à la fin de sa vie, il est donc Kerouac est mort en 69, et en 67, il passe en France, voir son éditeur à Paris, etc. Et il en profite pour aller à Brest, faire un travail sur ses origines, justement. Et en fait, c'est un voyage complètement raté. Il passe à peine une journée à Brest, une nuit.
1: Oui, c'est inouï.
0: Il se passe
1: de venir de si loin pour faire aussi peu de choses.
0: Exactement. Chose. Puis alors, d'abord, il rate son avion, il y a sa valise qui part quand même. Finalement, il prend un train. Dans le train, il fait des rencontres pas possibles. Il s'arrête à Rennes, prend une bouteille de cognac. Il remonte dans le train. Il arrive le soir à Brest. Tout est fermé. Il traîne dans les bars, mais il voit des fantômes. Enfin, il est complètement, il est presque parano. Il a peur. En fait, il prend un peu peur dans Brest. Il finit au commissariat. On lui trouve un hôtel. Rue Victor Hugo, il atterrit là-bas et puis en fait, au petit matin, il se réveille, il demande une bière, un boc de bière dès son petit-déj. Enfin, il raconte tout ce petit voyage-là dans un livre qui s'appelle Satori à Paris. Et de fait, j'ai refait ce voyage avec un photographe pour.
1: Oui, c'est ça qui est sympa, c'est que vous avez refait le voyage courageusement, puisqu'il a fallu que vous retourniez dans les bars où Kerouac était passé, ça a dû être une souffrance. Et ce qui a aussi d'épatant, c'est que vous menez une enquête sur ses racines familiales.
0: C'est ça, en fait.
1: Il avait quand même, c'est ça qui est drôle, c'est qu'il avait quand même, en si peu de temps, fait des recherches, essayé de retrouver des gens, etc., etc., qui ont témoigné. Enfin, il y a tout un dossier, il y a toute une enquête.
0: Il y a une enquête, et puis en fait, c'est surtout le travail c'est un travail qui a été fait dans la généalogie ou de gens qui sont allés trouver ça. C'est qu'en fait, ne savait pas vraiment grand-chose de ses ancêtres. Et ce sont ensuite des généalogistes qui ont travaillé là-dessus et qui ont trouvé qu'en fait, il venait de ce certain Le Bris qui ensuite a émigré, est parti en Nouvelle-France, etc., etc. Dans les années 1720, voilà. Mais lui avait cette intuition-là. Il savait que il y a des noms, des lieux-dits dans le Finistère, il y a beaucoup de lieux, Kerouats, Kerouac, Kervoac, etc. Enfin, clairement, c'était son... Et on a identifié finalement, grâce à ce travail, ce travail incroyable, on a réussi à identifier que, en effet, cet homme venait d'un hameau qui venait de Lanmeur, etc. Mais que la maison que lui cherchait se trouve à Huelguat, là où est mort Victor Ségalen, d'ailleurs. Et en fait, il n'était pas très très loin de retrouver ce lieu natal, puisque on dit que le dernier ami de Kerouac... C'était ce Youn Gouernic, un breton qui avait émigré à New York, un poète, un sculpteur, un homme assez particulier, et qui a entretenu une correspondance avec Kerouac, et qui, lui, revenant en Bretagne, avait promis à Kerouac qu'ils iraient ensuite chercher ses racines ensemble. Et cet homme a habité non loin de Huelguat, et il attendait Kerouac. Et l'histoire, moi j'ai rencontré du coup sa fille, à ce Youn Gouernic, et qui me racontait en fait pratiquement Kerouac est mort avec un billet pour la Bretagne dans la poche, puisqu'il devait revenir. Et moi j'écoutais Salut les copains, il y avait mon père qui travaillait dans le jardin, et j'ai appris la mort de Kerouac ce jour d'octobre 1969, et j'ai dit à mon père, tu sais, ton copain il viendra pas, il viendra jamais parce qu'il vient de mourir. Et j'ai trouvé cette dernière amitié très très belle, parce qu'on sent vraiment chez Kerouac un besoin, dans les lettres de Kerouac à Youn Gouernic, il y a vraiment un besoin de, voilà, il dit tu me trouveras une auberge au bord de la mer, au bord de l'océan, où je pourrais écrire. Il avait cette phrase de Ferlinghetti qui disait, voilà, tous les... à un moment, je crois qu'il cite ça dans Big Sure, mais qu'est-ce que nous dit la mer, et Ferlinghetti qui parlait français et tout, dit tous les poissons de la mer parlent breton. Enfin, il avait une espèce de rêve breton. Ça, je parle du rêve inachevé de Jacques Kerouac. Il y avait une espèce de rêve délirant sur la Bretagne.
1: Et en fait, le moment de retour aux sources, retour aux racines.
0: Et ce qui est intéressant, c'est qu'en fait, il y a quelque chose totalement de breton chez Kerouac. Il y a chez les Bretons, et en fait, il y a un héritage incroyable. C'est-à-dire que cette nuit Cette nuit kérouacienne à Brest, elle a laissé quelque chose, puisqu'il y a aujourd'hui, je trouve encore, dans, chez les poètes, les bardes bretons, chez les musiciens, il y a un héritage beatnik. Il y a dans l'état d'esprit breton un entêtement, un côté aussi, un goût pour la nuit. Voilà, le fest-noz, la fête de nuit, il y a un goût pour le...

0: Il y a un goût complètement pour la, je sais pas si je pourrais appeler pour la défonce, mais il y a un goût aussi pour la,
1: la démesure.
0: La démesure, la fête, l'absolu. Et un très bon ami me disait ça, justement, il y a chez Kerouac tout simplement un désir d'être. Des endroits au monde où on vit plus qu'ailleurs, on vit intensément. Et je crois que Kerouac avait cette intuition-là, et c'est dingue comment ça a totalement ruisselé, je trouve, sur une des générations de jeunes artistes, poètes, écrivains bretons.
1: Vous avez travaillé sur Xavier Gral, d'ailleurs.
0: Exactement. Bah, Xavier Gral, exemple typique d'un poète habité par Kerouac. Il a écrit un très beau Kerouac song, magnifique. Voilà, Kerouac est mort, pleurer, fille de Lowell. Enfin, il y a vraiment, c'est un poème très très beau. Je vous invite à découvrir. Et il appelait ses enfants les enfants de Kerouac parce qu'ils partaient, ils prenaient la route, etc. Il y avait, et même dans la poésie, dans la manière que Kerouac a écrit, il y a quelque chose de Xavier Gral a écrit. Il y a une sorte de scansion très très kerouacienne. On sait que les poètes de la Beat Generation scandaient leurs poèmes dans les caves de jazz aux États-Unis. En Bretagne, c'est pareil. On récite ces poèmes à voix haute. Il y a vraiment cet héritage-là que je trouve très beau en Bretagne. Kerouac, bah oui, Xavier Gral, c'est un très très grand, immense poète, mort en 81, qu'on redécouvre. D'ailleurs, je vois que son j'ai vu.
1: Oui, il y a un petit carré de fidèle quand même, mais c'est vrai qu'il a été bien oublié.
0: Et bouquin vient de republier plus ou moins des œuvres choisies. Voilà, donc c'est l'occasion de le redécouvrir, ses poèmes. Et il faut relire, par exemple, ne serait-ce que un des poèmes qu'il a écrit avant sa mort. Il était phtisique, il est mort assez jeune, mine de rien.
1: Paf, encore un.
0: Voilà, encore
1: vous
0: un.
1: Vous les collectionnez vraiment. Jamais Victor Hugo, jamais.
0: Non, j'ai besoin de ces écrivains de l'absolu, et ce dernier poème qui s'appelle Solo, moi je trouve très très beau, qui commence voilà, Seigneur, me voici, c'est moi, je viens de ma petite Bretagne, etc., et qui finit par mais Seigneur Dieu, que la vie était belle en ma Bretagne bleue, que la vie était jolie en ma Bretagne bleue. Voilà, cette espèce de langue sublime, pleine de poésie, de Je, ça me touche beaucoup. Hein.
1: Alors, on va parler de Bretagne, évidemment, dans un instant. Il n'est pas question d'y échapper. Il y a juste une petite aventure littéraire qui m'amuse bien, et j'aimerais bien que vous nous en disiez quelques mots. C'est cette histoire du tour de la France par deux enfants d'aujourd'hui, parce que ce n'est pas anecdotique. Ça a l'air anecdotique comme ça. D'abord, ça a été un très gros succès de librairie. Ce qui prouve qu'il y avait une espèce de... Vous parliez du grand tour tout à l'heure, il y a peut-être une nostalgie aujourd'hui d'une autre façon de voyager, j'allais dire. Donc un voyage où on prend son temps, où on fait les choses à pied. Et vous l'avez fait avec votre complice Philippe Hume, qui lui est un spécialiste du voyage transversal, désingué, spécialiste des gares, spécialiste d'un certain nombre d'endroits farfelus. Comment ça s'est fait, cette aventure?
0: Bah, c'était un peu un pari avec notre éditeur de l'époque, aux éditions des Équateurs.
1: 2018,
0: qui nous avait parlé de ce manuel scolaire qui avait éduqué des générations de petits Français, donc le Tour de la France par deux enfants, de G. Bruno, Augustine Fouillet, et qui racontait ces deux orphelins originaires de Phalsbourg qui traversaient la France pour aller retrouver un parent, et qui, en traversant la France, en lisant cette aventure, on découvrait les métiers, la géographie,
1: notre beau patrimoine,
0: les fleuves. Alors c'était très Troisième République, oui. Donc voilà, c'était, ça exhalait une France républicaine, une France...
1: C'était fin 19e, c'est-à-dire avant la guerre de 14?
0: C'était, dans mon souvenir, c'est 1870, c'est après la guerre de 70 en fait.
1: Donc on avait perdu l'Alsace et la Lorraine.
0: Exactement, il y avait beaucoup de ça. Et avec Philibert, bon, nous on était assez éloignés de ce livre, on l'a lu évidemment, ça
1: vous
0: nous a amusé.
1: Vous n'êtes pas deux orphelins.
0: On n'est pas deux orphelins, mais on a pris notre voiture et puis on est parti de la Porte de France à Phalsbourg, comme ces deux enfants, et on a refait exactement leur trajet. L'idée étant de raconter la France de la France de 2017. C'est en 2017 le voyage, puisque il y a un moment on raconte les élections justement. Et donc on raconte la France d'aujourd'hui, une France qui a changé, la France aussi des autoroutes, des éoliennes, des zones. Des zones commerciales, des lotissements, etc. Mais pas que ça, la France qui est un pays aussi magnifique, justement la France des collines, la France de la moyenne montagne, des villages. Et on raconte les Français, en fait, parce qu'on a un voyage qui est scandé de magnifiques rencontres. Voilà. Et qu'est-ce que ce pays, qu'est-ce que la France dans dans ce qu'on appelle aujourd'hui la France périphérique, la France, l'archipel France, etc. Qu'est-ce qu'elle peut encore nous dire et

0: Et on était un petit peu en avance parce que c'est un truc qui est revenu très fort avec le Covid. Oui. Voilà, comment voyager sans aller à l'autre bout du monde, comment ralentir nos vies.
1: Avec la crise énergétique,
0: voilà,
1: évidemment.
0: Comment arrêter de prendre l'avion, comment voilà, aller plutôt passer un week-end à Nevers plutôt qu'aller aller à Lisbonne pour le week-end. je sais, c'est moins glamour, mais c'est possible
1: pas
0: et c'est très beau.
1: Pas forcément, pas forcément. Il peut se passer des trucs à Nevers aussi.
0: Exactement.
1: C'est comment on écrit à deux, à quatre mains ou à deux mains, comme on dit, je sais pas.
0: On avait trouvé un processus un peu particulier qui était c'était deux voix qui se répondaient, donc en fait on écrivait un chapitre chacun.
1: D'accord.
0: Donc on n'était pas tous les deux derrière l'ordinateur. On avait scénarisé un peu ce petit voyage et donc en fait c'est deux voix, mais le lecteur se rend au bout d'un moment plus vraiment compte que ce sont deux styles différents, deux voix qui se répondent. Mais c'est comme ça qu'on a travaillé et c'est pas évident de travailler à plusieurs quand même.
1: Non, j'imagine, ouais. C'est pour ça que je vous posais la question. Et c'est une écriture différente de celle de vos livres littéraires ?
0: Quand même, c'est une écriture quasiment, c'est un livre que j'ai écrit il y a quasiment 10 ans, donc déjà mon écriture, l'écriture elle change, elle mue, donc ça c'est sûr.
1: Vous le sentez ça ?
0: Complètement, ouais, complètement. Ah oui, j'écris plus tout pareil, mon deuxième livre, Les Des âmes simples, j'écrirai plus du tout de la même façon.
1: C'est marrant ça, vous êtes jeune et c'est pas si vieux que ça.
0: C'est pas si vieux que ça, mais je pense qu'on a un peu de temps quand même à trouver sa voix, VOX, à trouver son style, et puis... c'est normal qu'on change, c'est normal qu'on se sente proche. Plus proche de certains livres que d'autres, en fait, aussi.
1: C'est intéressant quand c'est les lecteurs qui vous le disent. Parce que soi-même, on ne s'en rend pas forcément compte. Je veux dire, moi, j'ai un déroulé plus long que le vôtre. Donc, je passe pas mon temps à relire les vieux livres. Mais parfois, les lecteurs vous font des remarques pertinentes en disant « Ah tiens, je vous reconnais. » Ça, c'est toujours sympa, votre écriture. Soit, ça a changé, effectivement.
0: Exactement.
1: C'était vachement différent à l'époque.
0: Sur le style, et puis même sur des préoccupations, sur des thèmes qu'on aborde. Voilà, moi, on m'a dit récemment, et je trouvais que c'était très juste, et je n'avais pas verbalisé, je n'avais même pas conscientisé, mais que peut-être que j'étais en train de m'éloigner d'une certaine écriture de l'intime pour aller vers quelque chose de peut-être plus... pas presque sociologique, en fait, où maintenant, voilà, j'allais plus tendre vers du roman, enfin, vers le m'éloigner un peu plus de mon monde intérieur pour aller vers le monde extérieur, justement, et je trouvais ça assez juste, parce que c'est un peu...
1: Plus de personnages, par exemple,
0: les problématiques qui nous entourent dans le monde d'aujourd'hui, nos inquiétudes, les inquiétudes du temps, en fait. Alors que récemment, j'ai écrit des livres qui touchaient plus, voilà, de l'ordre des drames de la vie intime, voilà, la séparation, le deuil, la famille, etc.
1: Justement. Alors, deuxième pause... On va aller en Bretagne. Qu'est-ce que nous écoutons, Pierre Adrien ?
0: Alors, on écoute une collaboration entre des artistes de Bretagne, justement, une chanteuse et qui chante en breton, et un groupe que j'aime beaucoup qui s'appelle Fleuve. Ce sont des trois types qui, en fait, reprennent la musique traditionnelle bretonne, mais en la modernisant, la rendant plus électro, entre guillemets.
1: Comme Mano à une époque, ou Dan Arbraz, ou des gens comme ça.
0: Exactement, mais eux, ils font les fest-noz, et pendant leur concert, on chante, on danse les danses traditionnelles bretonnes. Et j'avais la chance de les inviter à la Villa Médicis, ils avaient fait un concert à Rome. Ça n'avait absolument aucun sens, mais c'était magnifique. C'était magnifique.
1: Ça s'appelle du crossover.
0: Voilà. Et ils tournent tout l'été en Bretagne. Ils font les fest-noz, etc. Et c'est un groupe que j'aime beaucoup. Voilà.
1: Alors, comment ça s'appelle en breton ?
0: En breton, je l'ai pas en tête.
1: Ah, flûte.
0: Je t'aurais pu vous dire. Je vous laisse le lire si vous l'avez en tête.
1: C'est vous le breton, pas nous. Donc, nous écoutons de la musique.
0: J'ai plus le titre en tête.
1: La musique bretonne revisitée. Allons-y.

0: Retour, conversation littéraire du week-end avec vous, Pierre Adrien. Entre-temps, nous avons éclairé notre lanterne. Donc c'était Sarah Flock, dans une chanson dont je ne vous dirai pas le titre en breton, parce que ce serait un massacre, mais qui veut dire « Je suis né au milieu de la mer ». Voilà. Merci, cette belle mélodie bretonne revisitée. Alors, parlons Bretagne. Bretagne, vous êtes breton, d'origine.
1: D'origine, non.
0: Non,
1: non.
0: Vous allez en...
1: non.
0: J'ai, votre famille j'ai... va en Bretagne.
1: Ma famille va en Bretagne, etc. Depuis toujours.
0: Donc, je ne savais pas si vous étiez autochtone ou si vous étiez...
1: Non, je suis breton par alliance, on va dire.
0: Voilà, breton par alliance. En tout cas, écrivain que la Bretagne inspire, puisque... Mmh. Vous avez consacré un premier livre qui s'appelait « Que reviennent ceux qui sont loin », un premier roman chez Gallimard en 2022, qui était absolument merveilleux, qui a été vraiment salué par la critique à juste titre. Et vous poursuivez, si j'allais dire, dans la même démarche, mais pas tout à fait, vous allez nous en parler, avec « Le pays des étés », donc qui vient de sortir chez Gallimard également. Vous parliez tout à l'heure d'intime, et aussi de famille, et aussi de maison, d'enracinement, etc. On est dans ce volet-là de votre œuvre ?
1: Exactement, c'est deux livres très, très liés, puisque Le Pays des Étés répond à Que reviennent ceux qui sont loin, qui est sorti il y a 4 ans, où je racontais voilà, le retour dans sa maison familiale en Bretagne du narrateur, et qui, après avoir couru le monde, on comprenait, un jeune homme, après voilà, avoir passé ses étés ailleurs, revenait dans la maison de son enfance, avec cette certitude d'avoir un lieu qui l'attend. Un lieu où chaque été se rejoue le spectacle de la vie avec la petite grand-mère, les cousins, les cousines, les amis de la plage, les enfants, etc. Et ce livre-là se prolonge avec Le Pays des Étés qui est sorti cet été où je raconte le même univers mais qui finit par à la mort de la grand-mère par s'effriter puisque la maison doit être vendue.
0: Voilà, ça c'est très important. Le personnage principal dans ce livre, c'est la maison.
1: C'est en fait. Une certaine manière, oui. Une certaine manière, oui.
0: La maison ou les maisons, parce qu'il y a celle de la tante aussi, de la grand-tante.
1: C'est le personnage principal, exactement. On sent que voilà, c'est un endroit où la famille est implantée, il y a plusieurs maisons de vacances, etc. C'est la maison, mais je crois que l'enjeu du deuxième livre, c'est aussi le pays. C'est-à-dire, c'est aussi ce coin du Finistère Nord, en fait, où le narrateur se rend compte que

0: Ce pays est aussi celui de son bonheur, et ce n'est plus qu'une question de maison maintenant qu'elle va s'éloigner. C'est aussi une question de terre, de ce pays de vent, ce pays de marée, ce pays. C'est un lieu où il se retrouve, un lieu où il vient ramasser ses souvenirs, son enfance, le souvenir de ceux qui ne sont plus là. On devine que c'est aussi une famille qui a traversé des épreuves, des deuils, notamment la mort d'un enfant.
1: Dans le précédent.
0: Voilà, exactement. Et donc, et tout ça, voilà, c'est un livre sur comment continuer à habiter les lieux où nous ne sommes plus, comment continuer à vivre avec les proches qui sont partis. Donc c'est aussi un livre sur l'absence, comment apprivoiser l'absence, comment supporter un deuil sur plusieurs volets, donc le deuil des êtres chers, mais aussi le deuil de lieux que nous aimons et qu'on voit un peu s'éloigner. Voilà.
1: Oui, le tout étant lié avec des racines qui poussent, parce que si on n'est pas originaire, à force d'y aller, etc., c'est pour ça que je croyais que vous étiez même d'origine bretonne, vous voyez, parce qu'on sent tellement un enracinement dans cette terre bretonne, de votre part, et de toute la famille apparemment, puisque c'est tout le monde s'y retrouve, aux vacances, etc., etc., on s'y croit. Je veux dire.
0: Bien sûr, oui, mais justement, à la fin du Kerouac, puisque tous mes livres sont un peu liés, tous les livres se donnent la main, et à la fin du Kerouac, de mon livre sur Kerouac, où je parle justement de cette espèce de quête inachevée de Kerouac sur ses racines, je dis, voilà, moi aussi, en fait, sur cette terre de Bretagne, je cherche des racines dans cette terre sans aïeux, en fait. Je cherche un endroit à moi. Je pense que cette réflexion, elle intervient aussi beaucoup depuis que je vis en Italie, depuis maintenant plus de 5 ans, où je me suis aussi éloigné forcément géographiquement de tous ces endroits-là, et où je les retrouve chaque été avec toujours plus de tendresse, mais aussi de douleur, en fait. Le temps passe et nous éloigne, en fait, aussi nous éloigne de l'enfance, nous éloigne de nos morts, en fait. C'est cette très belle phrase de Pavézé dans son livre La Lune et les Feux, son dernier, où il dit est-il possible qu'à 40 ans tu ne saches pas encore où est ton pays? Enfin, il y a un peu de ça, il y a aussi le sentiment de trouver un lieu où, dans un monde aujourd'hui, je trouve qu'il va de plus en plus vite, où les bouleversements, les révolutions environnementales, technologiques nous semblent un peu nous menacer, là, je trouve, ces derniers temps. On a besoin peut-être de certitude, de lieux qui nous consolent, de lieux qui nous réparent, et j'ai identifié, voilà, cette presqu'île, cet endroit là-bas, tout au bout en Bretagne, comme un lieu du bonheur certain, un lieu où je me sens à ma place, tout simplement.
1: Mais du coup, vous éprouvez la perte là, puisque la grand-mère ayant disparu, la maison vendue, vous y êtes même. Tout d'un coup, c'est ce refuge qui n'est plus possible.
0: Bien sûr. Alors tout ça, et j'insiste, hein, je suis écrivain, c'est un roman. Donc c'est plus
1: Dis-vous, parce que le narrateur...
0: Bien sûr, ouais. Mais c'est une fiction, mais bien sûr, c'est un sentiment, mais je pense que c'est même une intuition, en fait. C'est l'intuition que ce qu'on aime, ce qu'on chérit, peut nous être retiré brutalement, à tout moment.
1: Ce dont on se rend compte plus tard, en général. Vous êtes précoce, vous.
0: Peut-être, ouais. Mais je pense que là, c'est peut-être l'expérience de la vie, peut-être des épreuves qu'on vit, nous font avancer plus vite dans la vie, sans doute.
1: Ce qui est très intéressant, c'était le cas dans le précédent, c'est le cas dans celui-là, c'est les rapports intergénérationnels, comme on dirait aujourd'hui. Puisqu'il y a quelque chose qui m'a beaucoup amusé, puisque vous êtes jeune, vous avez 35 ans, et le précédent livre, vous étiez encore plus jeune, c'est que vous étiez déjà dépassé par des plus jeunes que vous. Le narrateur se souvient effectivement qu'il a été gamin, qu'il a fait ci, qu'il a fait ça, et tout d'un coup, il voit des petits mômes, des petits loupiots, qui sont plus jeunes que lui, et qui refont ou qui refont pas ce que lui faisait même. Et du coup, effectivement, la fuite du temps, vous l'avez sous les yeux, là.
0: Oui, et puis parce que j'ai l'âge, voilà, j'ai 35 ans, j'ai l'âge où on devient père ou mère, c'est l'âge où on bascule un peu, mine de rien, on bascule dans la paternité, dans la transmission, on se pose ces questions aussi maintenant, voilà, qu'est-ce que je laisse derrière moi, qu'est-ce que je veux transmettre. Donc je pense que c'est le passage, voilà, de la jeunesse à l'âge adulte, et toutes ces questions se posent assez naturellement, d'ailleurs, mais qu'on fonde une famille ou pas, d'ailleurs, je pense que c'est peu importe, c'est une réflexion sur le temps qui passe, sur notre propre passé. Et bien sûr, je crois que c'est aussi justement le miracle d'avoir un lieu où on se retrouve, d'avoir le miracle de la maison de vacances, le miracle de l'été, c'est ce moment un peu suspendu où, en fait, on se retrouve dans cette grande auberge espagnole des générations, avec les enfants, les adultes, les vieilles, les personnes âgées, et on vit tout ça, on vit l'été au rythme des repas, des après-midi à la plage, des apéritifs au Café du Port. Enfin, c'est un moment, enfin, c'est quand même un moment extraordinaire l'été. Enfin, je trouve que c'est un moment. C'est un moment de bonheur, on attend ça toute l'année. Et peut-être justement, moi j'en veux pour preuve que ce livre, je ne pouvais pas présager l'été qui viendrait, mais on vient de vivre un été quand même assez compliqué, pour plein de raisons, ces incendies, ces vagues de chaleur.
1: La Bretagne a morflé.
0: Bien sûr, ces guerres aussi qui semblent se rapprocher, cette inquiétude permanente, font que de plus en plus on se rend compte qu'on a dans notre vie peut-être le besoin de sanctuariser des endroits, des lieux. On a besoin de se retrouver, un besoin de parler, de discuter. Je raconte ce narrateur qui aussi se rend compte que dans cette famille où en fait il y a aussi beaucoup de troisième personne du singulier, beaucoup de on, de nous, enfin, on sent que c'est le clan aussi, c'est la famille, mais lui se rend compte que peut-être que cette cousine qu'il avait jamais vraiment, en fait qu'il connaît pas, en fait il la connaît pas parce que elle fait partie de cette foule de cousins, d'amis, de
1: oui,
0: vacances.
1: Il y a beaucoup de monde, hein. Le casting monde, ouais. Est riche chez
0: le
1: vous.
0: Le casting est riche. Et en fait, il se rend compte que il la découvre en fait lors d'une grande discussion sur la plage. Et puis, il se rend compte que cette jeune génération aussi, lui vieillit un peu, mais cette jeune génération, elle est préoccupée par le monde qui vient. Donc, elle vit peut-être autrement, elle a d'autres priorités. Enfin, je trouve ça, c'est une vraie réflexion sur le temps qui passe, sur les mentalités qui changent aussi. On est peut-être plus comme nos parents. Et les nouveaux sont aussi différents. C'est toutes ces réflexions-là que j'essaie de... Mais c'est même pas... J'en tire pas des conclusions, c'est vraiment des...
1: Non, c'est pas un livre de sociologie.
0: Non, non.
1: Pas du tout. Y a un côté très filmique dans tout ça. Vous en êtes conscient, ou on vous l'a dit, j'imagine ?
0: On m'a déjà dit, oui, c'est une écriture d'atmosphère, presque même impressionniste, parce que je parle d'impression, d'atmosphère.
1: Pensez à certaines comédies, je ne sais pas si vous connaissez que Coquillages et Crustacés, par exemple, qui est un film délicieux.
0: Ah, je n'ai jamais vu ça.
1: Ils sont moins nombreux, si vous voulez, mais il y a une ribambelle, c'est vraiment cette parenthèse d'été, cette bulle d'été, où il se passe plein de choses, de relations, etc., d'agrégats, de gens qui découvrent, en fait, des choses, leur sensualité, par exemple. Ça m'a fait penser à chaque fois à ça, parce que moi, je vois des images derrière votre roman. Moi, qui n'ai jamais connu cette ribambelle et ces maisons de famille et tout ça, du coup, ça nous fait fantasmer un peu.
0: Oui, il y a d'autres... Côté
1: paradis perdu, si vous voulez.
0: Il y a d'autres films qui évoquent ça, l'été. Il y a du côté
1: de Pascal Thomas.
0: Du côté d'Orouette, de Jacques Rosier. Il y a La Baule des Pins aussi. C'est un peu de ça. Même, d'une certaine manière, même le film, peut-être plus grand public, mais même Camping... Il y a un truc, en fait, dans Camping, dans cette légèreté, comédie et tout, il y a quelque chose de vraiment de juste aussi sur... Parce que ce que je raconte, c'est une maison de famille, j'ai la chance d'avoir une maison de mes familles, mais ça peut être un emplacement de camping, ça peut être...
1: Oui, du moment qu'on y revient.
0: Du moment qu'on y revient.
1: Et que s'y crée des choses.
0: Exactement, voilà. Et on retrouve les amis, on a toujours été là, et rien ne doit changer, et l'été se joue avec les mêmes drames, les mêmes... C'est très émouvant, en fait.
1: J'espère que votre maison de famille n'a pas été traitée comme celle du roman.
0: Non, heureusement non. Au contraire.
1: Oui, ça c'est très joli ça, d'ailleurs, la façon dont vous le racontez, parce que c'est par étapes. Et j'aime bien quand la famille, au début, veut pas y aller, veut pas aller voir, etc. Puis finalement, ils se décident et ils sont évidemment effondrés.
0: Oui, parce que la maison, du coup, est vendue à des gens qui disent qu'ils veulent refaire leur maison de famille là, puis en fait, qu'ils le transforment en meublé de tourisme et qu'ils font du Airbnb. Et là, pareil, je voulais aussi évoquer des sujets un peu plus contemporains, du surtourisme, du problème de logement sur les côtes, et qui, en fait, c'est terrible. Mais moi, je suis tiraillé, évidemment. Moi, je parle, ce livre, je l'écris pas en tant que breton que je ne suis pas, je l'écris en tant que vacancier qui aime ce pays profondément. Mais c'est un livre aussi de vacancier. Et le vacancier est toujours tiraillé entre ces lieux qu'il aime énormément, mais qu'il ne vit pas tout au long de l'année. Donc il y a toujours un peu ces bandes, on se regarde, on se méfie, on n'est pas tout à fait d'ici, on est le Parisien, on est toujours plus Parisien qu'un autre. Enfin, c'est ça qui est amusant aussi. Mais quand c'est motivé par un amour profond, c'est différent. Enfin, voilà.
1: Mais nous aimons la Corse, dit-on dans l'enquête Corse.
0: Exactement.
1: Donc vous étiez cet été ? Vous avez vécu la canicule, même en Bretagne ?
0: Bien sûr, oui, j'ai passé beaucoup de temps en Bretagne. Et bon, là-bas, c'est quand même plus doux, plus agréable.
1: C'est ce qui s'est dit, mais moi qui étais en Normandie, je comptais beaucoup sur la Bretagne pour nous envoyer de la flotte. Ça n'a pas tellement marché. Vous avez tout gardé pour vous. et un peu de fraîcheur. Prochain projet, si vous le savez déjà.

0: Dans vos divers centres d'intérêt?
1: Dans mes divers centres d'intérêt, globalement, là, j'aimerais reprendre un travail qui était un peu en suspens sur le marbre de Carrare.
0: Tiens donc.
1: Voilà. Donc, on repartirait en Italie, même si le marbre de Carrare, c'est une histoire aussi de la pierre, de la matière minérale qui touche la pierre en général, donc le monde entier. Voilà.
0: Elles sont toujours en activité?
1: Les carrières?
0: Oui.
1: Ah oui, plus que jamais. Ouais.
0: Ouais, c'est étonnant.
1: Plus que jamais.
0: C'est étonnant. Mais
1: énormément. Enfin,
0: quand on pense que Michel-Ange est venu là, enfin, c'est assez extraordinaire. C'est unique au monde.
1: C'est unique au monde, c'est beau et à la fois c'est impressionnant et très inquiétant parce que ces montagnes sont mangées à toute vitesse et que le marbre ne vient plus remplir les musées, il vient décorer les intérieurs d'oligarques russes et de mania du pétrole saoudien. Donc c'est plus vraiment les mêmes dynamiques, mais ça raconte une histoire du monde en fait aussi. La fin de la sculpture comme une langue morte et l'architecture du divertissement, enfin voilà, ça brasse beaucoup de choses. Ça va être un projet, je pense, assez long si j'arrive à en mettre un terme, mais c'est très intéressant.
0: C'est où Carrare?
1: Carrare, c'est en Toscane, mais c'est vraiment à la frontière avec la Ligurie, donc sur la mer Tyrrhénienne, donc
0: sur la côte.
1: Sur la côte, ouais. Voilà, entre Pise et Gênes.
0: D'accord. Et vous, ça va, c'est quoi ça va, c'est une espèce de reportage à votre façon?
1: Non, j'aimerais en faire un roman.
0: Ah, un roman, carrément.
1: J'aimerais en faire un roman, ouais. Voilà.
0: Ça, c'est plus...
1: Donc c'est... Non, mais là, je suis en vraie remise en question de mon travail. Je pense que tout ce qui se passe aussi aujourd'hui, qui touche à l'écriture, on parle de l'intelligence artificielle, de toutes ces choses-là, nous remet en cause, nous auteurs, et c'est une très bonne chose. C'est intéressant et là j'ai envie d'explorer d'autres territoires justement, d'autres choses. Peut-être que j'en serais incapable, j'en sais rien, mais j'ai besoin là d'explorer de nouvelles formes.
0: C'est tout le malheur qu'on vous souhaite, c'est d'y arriver et de nous surprendre encore. Merci Pierre Adrian pour cette conversation passionnante. Je rappelle donc Le Pays des Étés, Gallimard 2026, vient de sortir. Et puis j'aimerais quand même qu'on cite ce très beau texte que vous avez fait dans le guide Michelin, Le Grand Tour, un texte sur la région qui vous est chère, c'est-à-dire la région de Turin, cette Italie qui vous est chère. C'est plus qu'une préface, c'est vraiment une espèce de longue nouvelle, et c'est très très beau. Merci encore, bon retour à Rome.
1: Merci beaucoup. Merci beaucoup.
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0: Chers téléspectateurs, chers auditeurs, bonjour, bonjour à toutes et à tous et bienvenue sur le plateau de votre émission Au risque de l'histoire. Alors pour nous, occidentaux, eh bien l'Éthiopie est une énigme dans l'histoire du christianisme. Un royaume africain, ancien, christianisé dès le IVe siècle, bien avant donc la plupart des royaumes d'Europe, et qui a pourtant développé une tradition singulière, à la fois proche et profondément différente du reste du monde chrétien. Très tôt, liée à l'Église copte, l'Église éthiopienne va pourtant suivre sa propre voie, une théologie spécifique, un canon biblique unique au monde, mais aussi des pratiques héritées de l'Ancien Testament. Alors d'où vient le christianisme éthiopien, qui en sont ses acteurs? Est-ce comme souvent une histoire de martyr ou bien de roi? Comment décrire les particularismes de l'Église éthiopienne? Que signifie d'ailleurs le rattachement de l'Église éthiopienne à Alexandrie? Comment aussi l'Éthiopie fait face à l'expansion de l'islam? Comme vous le voyez, de multiples questions que je vais avoir le plaisir de poser à mes deux invités. Marie-Laure Dora, bonjour.
1: Bonjour.
0: Merci d'avoir répondu à notre invitation. Vous êtes historienne, directrice de recherche au CNRS. Votre actualité littéraire est la suivante. Vous avez coédité avec plusieurs auteurs donc ce livre absolument magnifique, « Royauté », paru chez CNRS Éditions, qui est une approche thématique donc de ce que fut la royauté, on va dire, de l'époque médiévale à l'époque moderne. Un ouvrage richement illustré que je recommande. Je vous avais d'ailleurs interviewé pour Storia Voce, notre partenaire, avec Pascal Burezi, qui s'intéressait à royauté musulmane occidentale. Vous avez aussi publié aux belles lettres cet ouvrage qui est essentiel pour connaître évidemment le monde éthiopien, saint fondateur du christianisme éthiopien. Alors je voudrais bien prononcer correctement l'ensemble des saints qui sont dans ce petit livre, Frumentius, Garima,
1: Tekla Haymanot
0: et Ewastateos. Donc, on découvre ces saints qu'on ne connaît absolument pas. On connaît Bernard de Clairvaux, mais ou Saint François, mais on ne connaît pas Garima. Et donc, c'est un moyen de le découvrir parce que finalement, ça nous montre comment se construit aussi une royauté. Martine Envu, bonjour.
2: Bonjour.
0: Merci d'être là aussi avec nous. Donc, vous êtes chargée de recherche au CNRS. Vous avez participé à ce livre « Modèles et expériences ascétiques dans les sociétés médiévales », un livre paru aux presses universitaires de la Sorbonne. Et vous avez également publié, alors là, c'est un ouvrage quasi inaccessible pour le commun des mortels, mais dans la série de patrologie orientale, Lettres de Macaire sur la gloire des saints. C'est une coédition avec Hugo Zanetti, qui a travaillé sur la version arabe, et vous, qui avez travaillé sur la version éthiopienne. On se demande toujours ce que peuvent faire les historiens dans les textes. Eh bien, voilà, vous avez d'un côté la version arabe, de l'autre côté ce qu'on appelle la version gaze. On va voir ce qu'est le gaze, et vous arrivez, ma foi, à lire cela. Et donc, j'ai un immense respect. C'est un les Patrologia Orientalis, les textes de patrologie orientale ont été publiés, continuent d'être publiés en Belgique chez Brepols. Brepols qui est un éditeur universitaire. Alors je me tourne vers vous, Marie-Laure. L'Éthiopie, c'est un des premiers États du monde à avoir adopté le christianisme comme religion officielle. Que sait-on des origines du christianisme en Éthiopie? Est-ce, comme souvent, d'abord une histoire de martyr? On a fait une émission sur le christianisme en Angleterre. C'est d'abord une histoire de martyr, puis ensuite des saints fondateurs et enfin des rois. Des martyrs?
1: Alors non, pas d'abord des martyrs, je dirais, pour ce qui concerne le royaume d'Aksum, qui est le royaume éthiopien christianisé au IVe siècle, c'est d'abord une histoire de commerçants. C'est des commerçants qui fréquentent les côtes éthiopiennes, qui sont eux-mêmes chrétiens, qui ne sont pas éthiopiens, qui viennent faire du commerce en Éthiopie pour notamment trouver de l'ivoire, des éléphants, de l'or, des esclaves. Et comme ils sont chrétiens, finalement, petit à petit, ils mettent en place une petite communauté. Et cette petite communauté de chrétiens rencontre un personnage qui est un jeune voyageant à bord d'un bateau qui fait naufrage ou qui est attaqué par des pirates, on ne sait pas trop exactement. Et ce jeune, Frumens, ou Frumentius, ou Frémenatos, selon les langues, finit par aller être recueilli à la cour du roi éthiopien. Lorsque le roi meurt, il devient celui qui est chargé d'éduquer le jeune souverain enfant. Il demande à pouvoir prendre en charge les commerçants chrétiens, construire pour eux une église. Et finalement, l'enseignement du christianisme se diffuse comme ça et le roi se convertit.
0: On peut considérer Frumens comme l'apôtre de l'Éthiopie, alors ?
1: Oui, c'est...
0: Le terme n'est pas usurpé,
1: c'est
0: une
1: pas réalité. Le nom. Dans les textes, il me semble qu'on ne trouve
0: on
1: pas ce mot-là.
0: On n'utilise pas le terme.
1: Mais en même temps, c'est alors il n'est pas un descendant des premiers fidèles, premiers disciples de Jésus, mais en même temps, et généralement, on associe le christianisme en Égypte à d'autres apôtres, en Égypte puis en Éthiopie. Mais Frumens, c'est vraiment celui qui va permettre la conversion au christianisme du souverain éthiopien au IVe siècle.
0: Martin Ambu ?
2: Oui, tout à fait. Et ça, par exemple, est attesté non seulement par des récits qui nous sont parvenus par le biais des histoires ecclésiastiques, comme l'histoire ecclésiastique de Ruffin, de Socrate, mais on a aussi de sources endogènes qui attestent de cette toute première phase de christianisation. On peut penser par exemple au fait que le roi Ezana, ce roi converti au christianisme, frappe monnaie, et dans les nouvelles monnaies qu'il fait frapper, le symbole de la croix apparaît. On a aussi des inscriptions sur des stèles où clairement le symbole de la croix apparaît, un langage disons plus monothéiste ou monothéistisant entre guillemets commence à apparaître, ce qui nous fait vraiment voir cette conversion de l'intérieur et pas uniquement par des récits extérieurs qui nous viendraient de la Méditerranée.
0: La conversion de ce roi Ezana d'Aksum, c'est vers 330, c'est ça ?
1: Oui, c'est ça, c'est dans ces
0: jours-là. Est-ce qu'on peut dire que le roi, ce roi, est à l'Éthiopie ce que Constantin est à l'Empire romain ?
1: Je pense qu'on peut le dire dans la mesure où effectivement c'est d'abord le roi qui se convertit, très clairement, dans le récit que l'on a, mais pas seulement le récit, finalement, si l'on regarde le processus qui est à l'œuvre en Éthiopie, c'est bien, comme le disait Martina, les monnaies, les inscriptions royales qui témoignent de la conversion du souverain, et petit à petit, ensuite, ça va ruisseler vers la société éthiopienne. Et donc, on est bien sur une conversion d'abord du roi, de l'empereur Constantin, voilà, et ensuite un ruissellement vers la société.
0: Est-ce qu'on a... J'ai eu un professeur à la Sorbonne qui se posait la question de savoir si Clovis était converti pour raisons politiques ou bien vraiment une conversion du cœur. Est-ce qu'on sait, sur avec ce roi Ezana d'Aksum, si cette conversion était une conversion du cœur ?
1: Alors,
0: Les textes nous manquent ?
1: Les textes nous manquent, mais par contre, ce que l'on sait en tout cas du contexte général de cette région de la mer Rouge au IVe siècle, et même au IIIe siècle, à la fin du IIIe siècle, c'est que de part et d'autre de la mer Rouge, donc que ça soit côté éthiopien comme du côté de la péninsule arabique, apparaissent, avant la conversion au christianisme, des textes qui sont monothéistes. C'est ce que disait Martina tout à l'heure, c'est qu'à un moment donné, les divinités disparaissent dans les inscriptions royales, les divinités multiples, et apparaissent en fait des discours qui vont en faveur de l'unité d'un dieu. Et donc, je pense que c'est le terreau qui est favorable à l'arrivée du christianisme également. Et par conséquent, C'est difficile de dire que c'est un intérêt simplement politique. Je pense qu'il y a aussi culturellement quelque chose qui est en cours.
2: Bien sûr.
0: Martien Ambu.
2: Je pense que oui, effectivement. Après, il faut le contextualiser. C'est un contexte. On a une cour, celle

0: du roi d'Aksoum, qui a une cour déjà bilingue. Faut quand même se souvenir de cela. Le gaz était la langue parlée, mais le grec était utilisé. C'est une cour qui était en contact direct par le truchement de la mer Rouge avec le monde méditerranéen. Donc je pense que c'est plus à considérer, comme le dit justement Marie-Laure, dans un contexte global qui nous pointe, qui pousse vraiment à une christianisation, bien sûr graduelle, de cette région du monde, qui était fréquentée par des marchands et qui était en contact avec le monde hellénistique. Donc forcément, c'est quelque chose qui était inscrit dans cette tendance.
1: Le roi Ezana, parce qu'on aurait pu d'ailleurs commencer par cela, quel est l'espace sur lequel il exerce sa royauté? On peut avoir la vision de l'Éthiopie aujourd'hui. C'est différent?
2: Alors oui, c'est assez différent parce que on pourrait considérer que l'espace sur lequel le royaume d'Aksoum se développe concerne essentiellement ce qui est l'Érythrée actuelle, qui est indépendant de l'Éthiopie depuis 1991. Donc toute la côte nord en fait de la Corne de l'Afrique qui longe la mer Rouge, et puis ça descend ensuite un petit peu dans les terres. Aksoum par exemple, qui est la capitale de ce royaume, Aksoum est aujourd'hui dans le pays nommé Éthiopie, mais tout à fait au nord. Donc on est vraiment sur une région de très haut plateau située au nord de l'Éthiopie et dans l'Érythrée actuelle.
1: Alors, j'en viens à cette question d'Alexandrie parce qu'elle est extrêmement intéressante. Est-ce que Alexandrie est à l'Éthiopie, ce que, par exemple, dans les premiers temps du christianisme, Lyon est à Rome, par exemple? Il y a un lien de dépendance, en fait, qui caractérise l'Éthiopie. L'Éthiopie est, dès le départ, rattachée au patriarcat d'Alexandrie.
2: Alors, c'est vrai qu'il y a dans le récit qu'on a de la christianisation, ce fameux Frumens qui arrive en Éthiopie et qui finit par convertir le roi d'Éthiopie, part ensuite à Alexandrie pour annoncer la bonne nouvelle, le roi s'est converti, et il rencontre alors Athanase d'Alexandrie qui lui dit, puisque tu les as convertis, je te renvoie là-bas comme évêque. Et donc, il y a dès lors, l'Éthiopie devient un diocèse de ce patriarcat-là. La question, c'est un sujet d'histoire encore aujourd'hui, la question pour nous, en tant qu'historiens, c'est de réfléchir à la manière dont cette dépendance s'est organisée dans le temps et si elle a toujours été si étroite ou pas. Mmh. Et en tout cas, aujourd'hui, et depuis 1959, l'Église d'Éthiopie est indépendante.
0: Et par le passé, c'est ça qui est très intéressant, comment se concrétise cette dépendance institutionnelle? Par le fait que les Éthiopiens, selon certains canons, corpus canoniques qui ont été transmis à partir du 7e siècle et qui ont été ensuite retraduits à partir du grec et de l'arabe tout au long du Moyen-Âge, ils ne pouvaient pas avoir un chef de leur Église qui était éthiopien. Donc forcément, c'était à chaque fois le patriarche, donc on pourrait faire un rapprochement avec le pape de Rome, donc le patriarche d'Alexandrie, nommé parmi les Égyptiens un vicaire, donc un remplaçant de son autorité patriarcale, pour qu'il soit envoyé dans ce diocèse pour qu'il le dirige. Par exemple, pour l'époque de la conversion du royaume d'Aksoum et les siècles qui s'en suivent, nous avons quelques noms qui nous ont été consignés par des homélies, qui ont été composés par ces métropolites, donc c'est le terme qui est utilisé pour désigner l'évêque nommé par le patriarche, qui ont été transmis par les textes, mais dont on ne connaît pas vraiment l'identité. On soupçonne qu'ils soient peut-être des Égyptiens, ou en tout cas des personnes nommées par le patriarche, mais c'est véritablement par la suite, donc dans les siècles un peu plus tardifs, que nous connaissons les monastères d'origine de ces Égyptiens qui sont ensuite envoyés en Éthiopie, et qu'on connaît aussi mieux leur activité épiscopale. notamment moi, ça a été le sujet de ma thèse, l'un de ses chefs de l'église éthiopienne, Selama, grand traducteur de textes de l'arabe anglaise en passant.

0: lui, on connaît quand même le nom du patriarche qu'il a élu, on connaît potentiellement son nom avant son élection. Donc, chose qui est quand même très rare, ce sont des données très importantes pour nous, puisqu'on fait face à quand même des corpus qui sont un peu moins parlants que pour l'Occident latin, ouais. Si vous permettez. Et donc, on est sûr qu'à partir au moins du Xe siècle, ce processus d'élection se fait probablement en Égypte, de la part du patriarche d'Alexandrie, en nommant des Égyptiens. Mais pour les périodes plus anciennes, on n'a que des noms.
1: Et le fait que ça soit un envoyé d'Alexandrie, est-ce qu'il y avait une forme de... C'était une chose qui était acceptée, notamment par le pouvoir royal, sans aucun problème ?
2: Eh bien, il y a des fluctuations.
1: Il y a des conflits.
2: Dans l'acceptation, c'est-à-dire oui. qu'à certaines périodes, au contraire, c'est quelque chose qui est tout à fait recherché. Donc, des ambassades partent en Égypte pour faire savoir que l'évêque est mort et qu'il faut qu'il soit remplacé. Et donc, ils vont demander au patriarche, très officiellement, la nomination d'un nouvel évêque, d'un nouveau métropolite, en fait. Et parfois, au sein du royaume, il y a des débats, les prêtres, les moines se demandent, est-ce qu'on va encore demander à ce patriarche qui ne se comporte pas si bien, parce qu'on peut mettre en doute parfois l'orthodoxie du patriarche ou son comportement en tant que chrétien. Donc il se pose la question, est-ce qu'on va vraiment demander à ce patriarche de nommer un évêque ? Et des fois, il décide d'aller voir un autre patriarcat. On a un exemple comme ça au début du XIIIe siècle, où, n'obtenant pas d'évêque, les Éthiopiens décident d'aller voir le patriarche d'Antioche, qu'ils rencontrent à Jérusalem,
1: oui.
2: et ils lui disent « Nomme-nous un nouvel évêque ». Et donc, ils reçoivent cette fois-ci un patriarche d'Antioche, ce qui pose des très gros problèmes entre les différentes églises.
1: Vous vouliez rajouter quelque chose par rapport à ça ? Sur la relation entre... justement le vicaire et Alexandrie, ou plutôt la conception en fait, et la façon dont ce vicaire était accueilli.
0: Mais c'est un vaste sujet, parce que je pense que ça dépend vraiment des périodes historiques,
1: oui.
0: comment on l'accueille. Dans certains corpus hagiographiques, donc dans les vies de certains saints, il est consigné la mémoire de la rencontre entre les fidèles éthiopiens et l'arrivée de ce nouveau métropolite, cet évêque égyptien qui arrive en Éthiopie, qui peut être différente. Dans certains récits, il peut être acclamé, accueilli avec beaucoup de chaleur, et dans d'autres, notamment dans un récit du XVe siècle de l'évêque Bartholomew, il est quand même décrit comme un pauvre étranger qui arrive avec un petit groupe de dignitaires qui le suivent et qui est complètement perdu par rapport au fait qu'il ne comprend pas la langue et qu'il s'exprime dans une langue qui n'est pas intelligible de la part des Éthiopiens, l'arabe. Et donc, qui devait faire appel à probablement un interprète. Et donc, c'est aussi toute la complexité de cette relation qui, quand même, dure pendant 1500 ans, il faut le rappeler, hein, même plus, entre l'Égypte et l'Éthiopie, où en fait, on a des étrangers qui arrivent et qui doivent s'imposer en tant que chef d'une église, qui est quand même une église étrangère à leurs yeux. Et eux-mêmes sont des étrangers.
1: Alors, au Ve siècle, un groupe de moines arrive d'Orient et change profondément le visage du christianisme éthiopien. Ce sont les neuf saints. Qui étaient ces neuf saints ? Étaient-ils vraiment neuf, d'abord ? Et quel rôle ont-ils joué dans l'enracinement de la foi ? Je pense que les auditeurs et les téléspectateurs qui écoutent régulièrement cette émission, qui la regardent, eh bien, ils savent bien qu'il peut y avoir en Occident des conflits entre les séculiers et les réguliers. Est-ce qu'on est en face, en Éthiopie, face à la même situation avec l'arrivée de ces neuf saints ?
2: Alors, je pense qu'il n'y a pas de conflit, mais donc ces neuf saints, ils incarnent, et vous avez raison de dire, est-ce qu'ils étaient vraiment neufs ? Bon, il y a la manière dont la tradition s'est emparée des figures qui représentent en fait les premiers moines éthiopiens et l'arrivée du monachisme en Éthiopie à partir du 5e, 6e siècle, surtout 6e siècle. Alors, on attribue ça à plusieurs groupes de moines, donc les neuf saints, les justes, et puis des saints isolés. Et en fait, tout cet ensemble représente le développement Et donc un processus secondaire par rapport à la première christianisation, le développement du monachisme en Éthiopie.

0: qui nous signifie la Méditerranée orientale, sans qu'il soit forcément localisé avec précision.
1: Alors le GEZ, pour nos auditeurs, on va vous montrer, les téléspectateurs, on va vous montrer ce que... Voilà ce qu'est le GEZ. Donc c'est voilà une écriture. C'est une ça se parle ou ça s'écrit uniquement ou les deux?
2: Les deux, mais plus maintenant. C'est-à-dire ça se parlait et ça s'écrivait.
1: Donc c'est une langue morte.
2: Voilà, c'est une langue morte aujourd'hui. Elle continue d'être utilisée dans la liturgie. Cette langue, un peu comme le latin peut l'être dans la liturgie catholique. Donc c'est une langue liturgique, une langue savante, et on estime qu'elle est parlée jusqu'au Xe siècle environ.
1: Alors, donc, les moines introduisent le monachisme et surtout traduisent la Bible en GEZ. Pourquoi cette langue est si décisive dans... au fond, l'identité chrétienne éthiopienne?
2: En fait, c'est pas tant la langue qui est décisive que le fait que l'Éthiopie disposait de l'écriture, donc d'une langue écrite, au moment où le christianisme s'implante dans le royaume. Par conséquent, ils ont l'outil fondamental pour pouvoir diffuser les textes chrétiens. Imaginez la même chose, c'est-à-dire un royaume qui se christianise mais qui n'a pas l'écriture, eh bien, il y a toutes les chances pour que, de ce fait, ce royaume adopte une écriture déjà existante. Par exemple, le grec, et donc la langue grecque avec. Eux, ils ont le grec qui est là, c'est vrai, ils savent l'utiliser, etc. Mais ils ont le GEZ et ils ont l'écriture GEZ qui est préexistante à l'arrivée du christianisme. Par conséquent, ils vont traduire en GEZ tous les textes qui leur parviennent, d'abord depuis le grec, puis ensuite depuis l'arabe.
0: Et si je peux ajouter, la Bible n'est pas le seul texte qui est traduit dans cette phase précoce de christianisation. Donc on a une phase de traduction dite la phase du grec en GEZ, où un certain corpus de textes comme des hagiographies, je pense à la vie de saint Antoine, et saint Antoine est le premier moine, c'est le père des moines. Donc déjà c'est très utile, c'est très parlant comme choix de traduction, puisque c'est probablement dans cette phase entre le 4e et le 7e siècle que nous dans le milieu on appelle la phase axumite, on a la traduction de la première expérience monastique qui a été faite. Donc, qui nous donne aussi un modèle qui sera ensuite réutilisé en Éthiopie énormément comme modèle de référence pour la perfection monastique. Mais il y a aussi tout un tas d'autres textes qui sont des textes, je pense à la collection axumite, qui sont des recueils de canons, de textes canoniques très, très, très importants pour la gestion des fidèles et de la foi, en fait. Et... d'autres textes aussi très importants, d'autres hagiographies, des règles monastiques. Je pense à une toute petite sélection des règles de Pacôme, qui était le premier moine en Égypte à avoir établi un corpus de règles, donc pour les communautés, un corpus écrit, qui n'était pas juste transmis à l'oral, comme c'était pour le premier siècle du monachisme, et ainsi de suite. Malheureusement, on n'a pas encore une liste fixée de textes qui ont été traduits à cette époque-là, mais c'est un corpus qui s'élargit de plus en plus grâce au travail de chercheurs.
1: 451, c'est le concile de Chalcédoine, il divise la chrétienté, hein, pour nos auditeurs et nos téléspectateurs, donc parle comme tous les conciles orientaux de la nature du Christ. Est-ce qu'il est vrai Dieu, vrai homme, ou bien uniquement homme, ou bien uniquement Dieu? Voilà, et l'Éthiopie rejette les conclusions du concile de Chalcédoine, alors que le concile de Chalcédoine est repris par Rome, et ils deviennent ce qu'on appelle des miaphysites. Comment dire, j'allais dire de manière simple, ce qu'est un miaphysite?
2: Alors, un miaphysite, c'est le mot que l'on utilise aujourd'hui pour remplacer ce que l'on disait auparavant, c'est-à-dire monophysite. Et l'idée, c'est que l'Éthiopie, comme le patriarcat d'Alexandrie, parce qu'en cela, l'Éthiopie, finalement, suit l'Église mère, l'Éthiopie considère que la nature humaine et la nature divine du Christ est réunie en une seule nature. Et donc, c'est l'origine, en fait, de leur dogme. Par conséquent, c'est là qu'ils se divisent avec le reste des églises suite au concile de Chalcédoine.

0: qui séparent les deux natures, voilà. et qui les prennent dans leur unicité. Et donc cette position va perdurer au fil des siècles, elle va.
1: Ils ne changent pas.
0: Ils ne changent pas.
1: Ils sont restés complètement indépendants des autres églises. Alors, le patriarcat d'Alexandrie n'est pas le seul à être anticalcédonien. Oui. Par conséquent, il y a un certain nombre d'églises qui. Il y a un schisme qui est créé suite à Chalcédoine les Éthiopiens et le patriarcat d'Alexandrie sont restés
2: Et on va de même pour les Arméniens, pour les Syriaques qui font partie de ce même mouvement, de ce même groupe en fait. D'où aussi la démonisation de l'église ancienne.
1: Oui, finalement.
0: Donc il n'y a pas de reconnaissance par Rome en fait de cette église.
2: C'est que à l'époque où on parle, au 5e siècle, oui. Rome avait exactement le même poids que les autres patriarcats. C'était un patriarcat. Mm. Donc, Alexandrie, au même titre que Jérusalem, Antioche, Rome, font partie d'exactement le... Comment dire, ce sont vraiment des... Si on peut les concevoir comme des grands diocèses, c'est des deux diocèses majeurs qui se séparent.
0: Oui.
2: En laissant les trois autres, qui vont avoir une position qui est celle qui effectivement est adoptée par Rome. Mais à l'époque, Rome avait exactement le même poids que la ville d'Alexandrie, voire peut-être moins. Parce qu'il faut le rappeler, ce n'est pas uniquement le diocèse éthiopien qui dépend du patriarcat d'Alexandrie, mais aussi les églises nubiennes. Donc les trois grands royaumes de Nubie étaient chrétiens et qui avaient eux aussi des évêques et qui étaient aussi soumis à l'autorité suprême du patriarche Alexandrie. C'est très difficile de savoir quelle est la part, en tout cas au 5e siècle, de l'Église éthiopienne, puisque déjà on n'a pas d'Éthiopiens qui ont été attestés comme participants à ce concile, mais c'est vrai qu'ils ils adhèrent immédiatement à cette décision de la part de l'Église d'Alexandrie avec les autres de se séparer, de créer cette première scission.
0: Alors, il y a aussi un autre aspect qui est assez intéressant et qu'on va pouvoir développer, c'est que l'Église éthiopienne possède un canon biblique de 81 livres et qui inclut des textes absents de toutes les autres Bibles.
1: Alors oui, c'est une longue histoire. En fait, il y a une définition du canon biblique qui arrive assez tard et d'ailleurs... parler de canon biblique dans l'Éthiopie, c'est un terme compliqué. Donc effectivement, ils vont retenir 81 textes qui leur paraissent essentiels. Mais de la Bible elle-même, ce qui fait la différence par rapport à l'Église latine, par exemple, pour ne prendre que cet élément de comparaison, certains textes qui sont des textes intertestamentaires, considérés comme apocryphes pour les latins, sont complètement partie prenante du canon biblique éthiopien. Donc, bien sûr, le plus fameux de tous, c'est le livre d'Enoch, mais il y en a d'autres, il y a le pasteur d'Hermas, il y a les paralipomènes de Jérémie. Et donc, l'Éthiopie est extrêmement réputée pour cela. Et pourquoi ? Parce que, en fait, dans la mesure où ces textes ont été conservés dans la Bible éthiopienne, ils n'ont pas disparu des manuscrits, alors qu'ailleurs, dans le monde chrétien, ils ont été au début un tout petit peu copiés, et puis on ne les trouve qu'à l'état de fragments aujourd'hui, alors qu'ils sont dans leur entièreté dans les manuscrits éthiopiens. C'est la raison pour laquelle, en fait, les biblistes qui travaillent sur ce type de texte sont contraints d'apprendre le gèze pour pouvoir travailler sur le livre d'Enoch, puisqu'ils n'auront le texte complet qu'en gèze.
0: Le lien entre le christianisme éthiopien et ce que l'on appelle, nous, l'Ancien Testament, est vraiment important. La circoncision, les interdits alimentaires, le sabbat, le samedi. Il y a aussi la tradition de ce qu'on appelle le tabot, qui est en fait une réplique de l'Arche d'Alliance. Et cette réplique de l'Arche d'Alliance doit être dans toutes les églises. Est-ce qu'il y a un lien qui est unique, là encore, par rapport finalement à nous, même si, voilà, depuis le Concile Vatican II, mais même à l'époque médiévale, je pense à Pierre le Mangeur, qui travaillait avec,

0: avec des écoles judaïques. Voilà, il y a un lien particulier entre le judaïsme et l'Église éthiopienne ?
1: Alors, c'est un vaste sujet qui a fait beaucoup débat, avec l'idée qu'il y avait d'abord eu une conversion au judaïsme en Éthiopie avant la conversion au christianisme. De façon, je dirais, ces 60 dernières années, on n'est plus du tout dans cette vision-là, c'est-à-dire qu'on considère que les Éthiopiens, il n'y a pas de traces de judaïsme ancien préalable au christianisme en Éthiopie, et par conséquent, ce n'est pas, des traces d'une culture juive qui serait maintenue dans une société devenue chrétienne, mais plutôt une tendance du christianisme éthiopien à aller vers des pratiques vétérotestamentaires comme une sorte de christianisme très archaïsant qui met au même niveau l'Ancien Testament et le Nouveau Testament. Sans faire de différence. Par conséquent, la circoncision, l'observance du sabbat, qui arrive assez tard dans la liturgie éthiopienne, c'est à partir seulement du XVe siècle que l'observance du sabbat devient l'orthodoxie du royaume et est imposée par le souverain. Donc on sait très bien que c'est quelque chose qui arrive dans l'histoire et pas qui vient d'une origine inconnue. Quoi d'autre ? Les interdits alimentaires, tout cela, c'est une lecture, en fait, de l'Ancien Testament en chrétien, en tant que chrétien, oui. Et une volonté d'observer à parts égales, à même niveau, l'Ancien Testament et le Nouveau Testament.
2: Et si je peux ajouter, je pense que le fait qu'il existe des communautés Beta Israël, qui sont malheureusement connues sous le terme aussi de Falacha, peut-être certaines personnes connaissent ces communautés qui sont aujourd'hui des communautés juives d'Éthiopiens qui résident en Israël, a peut-être un peu déformé en fait, le fait qu'il y ait des pratiques vétérotestamentaires en Éthiopie. En fait, elles existent aussi ailleurs. En Égypte, la circoncision existe parmi les chrétiens. On observe les mêmes, ou presque les mêmes jeûnes, presque les mêmes formes d'abstinence alimentaire. Et c'est que, je pense que c'est cette image, le fait qu'en Occident, on commence à connaître ces juifs d'Éthiopie qui sont véritablement présents en Israël aujourd'hui, nous fait penser que ça devait être une pratique très très très ancienne. Mmh. Alors qu'elle est quand même partagée par d'autres chrétiens miaphysites, si on veut. Vous voyez ? Donc c'est un peu un moyen aussi de repenser comment ces églises qui sont effectivement très anciennes, on a parlé tout à l'heure par rapport au concile de Chalcédoine, ben, il faut commencer à se poser la question pour toutes ces églises et pas uniquement pour les Éthiopiens, vous voyez ce que je veux dire ?
0: Oui, je comprends. Oui. L'Arche d'Alliance, voilà, contrairement aux aventuriers de l'Arche perdue et d'Indiana Jones, il n'est pas en Égypte, sous les sables, mais il aurait été en Éthiopie.
1: Alors ça, ça fait appel en fait à vraiment un mythe qui est fondateur de la royauté éthiopienne, qui raconte en fait, et ça se diffuse à partir du XIVe siècle en Éthiopie, qui raconte que, non même avant en fait, XIe siècle je dirais, qui raconte comment le roi Salomon a reçu la visite de la reine de Saba, considérée comme éthiopienne, de leur rencontre naît un fils, Ménélik, qui décide de rentrer dans son royaume après avoir visité son père, et lors de son départ, prend l'Arche d'Alliance et est accompagné aussi par les fils aînés des 12 Lévites d'Israël. Et donc, ce mythe, en fait, raconte le fait que, en prenant l'Arche d'Alliance et en prenant les fils aînés des Lévites, l'Éthiopie devient le royaume élu de Dieu. Et, d'une certaine manière, est l'héritier d'Israël. Israël, c'est fini. C'est maintenant l'Éthiopie qui est le royaume élu de Dieu, d'où le fait qu'elle a l'Arche d'Alliance. Alors l'Arche d'Alliance, selon les histoires, un coup elle est à Aksum, un coup elle est au lac Tana, on ne sait pas très bien, voilà. Et effectivement, les tables d'autel qui sont consacrées par l'évêque ou le métropolite et qui permettent de créer une église, de consacrer véritablement une église, portent le nom de Tabot, qu'on traduit par autel, et font référence aussi à ces aimants-là. Oui.

0: Complètement.
1: Alors, on va faire un bond dans le temps, parce que c'est vrai qu'on est attaché aux images, et quand on pense au christianisme éthiopien, on pense aux églises de la Libella, je prononce bien. J'ai découvert en préparant cette émission que c'est lié au nom du roi qui a fait tailler donc 11 églises dans le roc au XIIIe siècle. C'est
0: oui,
1: bien cela ?
0: C'est bien ça. Donc la Libella, c'est le nom d'un roi qui règne au tournant du XIIe et du XIIIe siècle, et auquel on attribue le creusement d'un ensemble d'églises rupestres, donc oui, entièrement taillées dans la roche.
1: Et pourquoi parce que c'est unique au monde, enfin, comme structure, c'est unique au monde. On sait voilà, quelles ont été ses motivations. Est-ce que du point de vue artistique, tout d'abord, les églises qui existaient en Éthiopie, est-ce qu'elle ressemblait davantage à nos, enfin, je ne vais pas dire nos églises occidentales, puisque les églises occidentales viennent de l'Orient. Est-ce qu'elle ressemblait aux églises orientales? Et pourquoi, tout à coup, ils se sont dit, bon, bah, on va creuser dans le roc, en forme de croix, ces structures monumentales?
0: Alors, bien sûr, les églises éthiopiennes prennent les modèles des églises chrétiennes d'Orient, et en particulier le modèle, ce sont les églises de Palestine. Donc il n'y a aucune différence en cela. Pourquoi creuser dans la roche ? Alors, en fait, ce n'est pas si exceptionnel. C'est-à-dire qu'il n'y a pas qu'en Éthiopie qu'on trouve des églises creusées dans la roche. On peut penser notamment à celle de Cappadoce.
2: Sardaigne.
0: Ou de Sardaigne.
2: Pour venir voilà, plus près de chez nous.
0: Et en fait, même en France, on a des églises rupestres, à Saint-Émilion, par exemple. Donc, c'est quelque chose que l'on retrouve un peu partout. Ce qui est exceptionnel à la Libella, c'est la concentration des églises et le fait qu'on a un complexe monumental, en fait. Donc, on a ailleurs en Éthiopie des églises isolées. Là, on a un complexe monumental. Pourquoi est-ce qu'on creuse dans la roche ? Il y a plein d'explications possibles, mais la première et peut-être la plus simple, c'est que finalement, creuser, ça demande une ingénierie mentale très particulière, parce qu'il faut avoir prévu le plan très en amont de ce que l'on va faire, et être en mesure de l'implanter dans la roche, et s'assurer que la roche est en mesure de prendre... Donc ça demande une connaissance du type de roche dans lequel on peut faire ça, qui est incroyable. Mais en même temps, ça a un coût beaucoup plus faible que de faire venir des centaines d'ouvriers qui vont aller tailler des pierres sur une carrière, faire venir les pierres, monter les murs, mettre du mortier, etc. Là, en fait, toute la décoration, tout est sur place. Donc ça exige moins d'ouvriers, ça a un coût moindre. Par contre, il faut à la base un maître d'œuvre qui a vraiment dans la tête une vision des choses qui est juste phénoménale.
1: Il y a eu des fouilles archéologiques dans ces lieux.
0: Oui, alors, avec une collègue, Claire Bosque-Tissé, on a mis en place un programme de recherche à la Libella depuis 2009. Et au sein de ce programme de recherche, il y a des fouilles archéologiques, non pas dans les églises, hein, parce qu'il n'y a plus rien à fouiller. Une fois qu'elles sont creusées, tout est parti, tout ce qui est auparavant était présent. En revanche, on a fouillé en fait, dans les déblais issus du creusement des églises, puisque lorsque les ouvriers ont travaillé, ils descendaient donc les niveaux dans la roche pour sortir ces bâtiments, et en descendant les niveaux, ils évacuaient les débris rocheux aux alentours des églises. Et donc ces pourtours où se trouvent les débris rocheux ont piégé de l'information archéologique. C'est donc à ces endroits-là qu'on a engagé des fouilles ces dernières années.
1: Il y a une liturgie spécifique éthiopienne, en dehors de la langue que nous avons évoquée tout à l'heure, le gèze ?
0: C'est une bonne question.
2: Oui.
0: Je laisse un petit peu...
2: Oui. Je pense... Alors, c'est une liturgie... l'occupation de l'espace sacré est complètement différente. Donc, les fidèles ne sont pas forcément présents à l'intérieur de l'Église pendant tous les offices. Donc, il y a aussi la forme, disons, de manière générale, les Églises, comme dans certaines autres Églises orientales, ont une sorte d'iconostase, qui en Éthiopie est représentée par des rideaux, qui peuvent être plus ou moins élaborés, qui séparent le Makdas, qui est donc le sanctuaire, où effectivement on trouve à l'intérieur les tablettes d'autel, les tabot, tabotat, au pluriel, et qui sont pas visibles, à tout le monde. Je peux aussi parler du fait que nous, en étant femmes, on ne peut pas avoir accès à tous ces lieux non plus, parce que certaines églises et beaucoup de monastères nous sont interdits. Et en particulier, cette partie de l'église qui est confinée et fermée par des rideaux qui contient le sacré, en fait, l'élément sacré de l'église, ne sont pas accessibles. Et ensuite, il y a aussi une répartition genrée de l'espace. Les femmes, notamment en période de menstruation, ne sont pas admises à l'intérieur des églises.
1: Comme chez les juifs, en fait.
2: Comme chez les juifs, oui. Et qui du coup peuvent se recueillir auprès de à l'intérieur de l'enceinte, des fois appuyées au mur extérieur de l'église, mais qui ne peut pas avoir accès à l'intérieur. Mmh. Et on va de même aussi pour les célébrations. La Libella, c'est un lieu de pèlerinage constant, hein, pendant l'année. Tu peux en attester, qui est fréquenté par les pèlerins éthiopiens tout au long de l'année, et notamment par la présence d'eau qui est réputée comme étant une de l'eau sainte. On a associé des rituels, notamment de purification, souvent associés aux questions de fertilité des femmes. Donc, notamment, il y a des pèlerinages pour que les femmes stériles puissent être soignées par cette eau miraculeuse. Mmh. Et qui se retrouvent dans toute cette partie extérieure creusée des églises de la Libella, par exemple.
1: Oui. Alors, je voudrais, il nous reste 8 minutes, et donc il y a quand même un sujet que je voudrais aborder, c'est la question de l'islam. Mmh. Quelles ont été les conséquences de l'expansion de l'islam en Afrique pour l'Éthiopie, et notamment... le nord de l'Afrique va être conquis par l'islam, et au nord de l'Afrique, il y a Alexandrie. Quelles vont être les conséquences de la domination d'Alexandrie par l'islam pour le royaume d'Éthiopie, qu'il dépend spirituellement, religieusement, d'Alexandrie ?
0: Mais je dirais qu'en fait, ça a des conséquences pour... dans la relation que l'Éthiopie a avec l'Église d'Alexandrie, dans la mesure où désormais, dès lors que l'État est musulman, le roi d'Éthiopie, par exemple, lorsqu'il demande la nomination d'un évêque à l'Église d'Alexandrie, il doit à la fois faire la demande au patriarche, mais il doit aussi faire la demande
2: au sultan.
0: Et souvent, c'est le sultan qui va autoriser le patriarche à envoyer l'évêque en Éthiopie. Donc ça crée une sorte de relation triangulaire. Donc ça crée une relation de dépendance un peu plus compliquée. Et en même temps, il n'y a pas de refus, globalement, de nomination d'évêque en Éthiopie. Et par conséquent, il n'y a pas non plus d'imposition, à part à une très courte période, mais de tentative d'imposition de l'islam depuis le sultanat en Égypte. Le christianisme reste la possibilité.
2: Et le sultan, si je peux ajouter, permettait par exemple à tous les pèlerins éthiopiens qui se rendaient dans les monastères d'Égypte pour après aller en Terre Sainte en pèlerinage, il leur permettait un voyage, sécure, à l'abri des attaques la plupart des fois, et gratuit. Donc, et tout cela nous apparaît par exemple des échanges épistolaires ou des comptes rendus d'ambassade qui ont été étudiés par des collègues historiens arabisants. Et puis même, je pense que le cas éthiopien chrétien est très intéressant, de la mesure où nous avons un royaume chrétien installé sur ces hauts plateaux qui ont des voisins, voire des fidèles musulmans en Éthiopie même, sur lesquels ils avaient une autorité. Tout cela nous a été rapporté par des historiens arabophones du Moyen-Âge qui nous racontent en fait à quel point le roi d'Éthiopie chrétien pouvait avoir tous ses sujets et qui étendait toute son autorité sur les sultanats voisinants qui étaient des vassaux qui donnait, payait le tribut. Parfois, c'était le roi éthiopien qui envahissait ces territoires et qui devenaient du coup des territoires à majorité musulmane, mais sous

0: d'influence de gouverneurs chrétiens. Donc tout cela est en cours d'étude, notamment ces 10 dernières années, grâce aux travaux que nous menons ensemble, spécialistes du christianisme et spécialistes de l'islam, qui montrent à quel point c'est une histoire de relation qui est pour la plupart des fois plutôt détendue, où on a quand même une autorité chrétienne qui est plus imposante que les autorités musulmanes voisinantes.
1: Oui.
0: Mais qui finit ensuite par éclater avec le djihad de l'imam Ahmed au XVIe siècle.
1: Voilà, vous anticipez ma question, oui. Il reste 4 minutes. Ah. Est-ce qu'on peut aborder, voilà, il y a l'imam Ahmed Ibrahim al-Ghazi qui lance un djihad contre le royaume chrétien. Comment l'Éthiopie a survécu à cette crise majeure? On comprend, hein, voilà, dans la préparation de l'émission, qu'il y a l'alliance avec le Portugal qui a joué, qui pose finalement et qui montre que l'Éthiopie était un royaume qui était lié aussi au monde, et toujours au monde méditerranéen, voire atlantique.
2: Comment l'Éthiopie survit? En fait, ce djihad, c'est vrai, bouleverse énormément le paysage éthiopien, politique en particulier, pendant un temps, mais relativement court. Donc le royaume va se recentrer sur des régions un petit peu différentes, et d'autres vont être laissées un peu à l'abandon à d'autres sociétés pendant un temps. En effet, à un moment donné, les Éthiopiens font appel à l'aide des Portugais, notamment, c'est un petit, je trouve pas mes mots, petit groupe de militaires portugais qui viennent aider le roi d'Éthiopie, et ça permet de renverser sur les derniers temps de la guerre l'état des forces, et donc de remporter la victoire face à l'imam Ahmad. Et c'est vrai que ça permet également, mais les relations entre le Portugal et l'Éthiopie étaient antérieures à cet événement, oui. Ce qui explique aussi qu'il y avait cette capacité à faire appel à l'aide portugaise. Il y avait régulièrement des ambassades entre l'Éthiopie et le Portugal, ou d'autres royaumes ou d'autres cités, parce que Venise, par exemple, était très impliquée dans le commerce en Méditerranée orientale et envoyait régulièrement, en fait, des ambassadeurs ou des voyageurs.
0: Des cadeaux diplomatiques.
2: Voilà, pour...
0: De la part de Venise, effectivement, notamment l'échange de reliques, etc. Mais il faut peut-être aussi préciser que dans cet équilibre qui se constitue, disons, portugais et chrétiens d'Éthiopie, on a en face des musulmans, mais qui, eux aussi, trouvent des alliés qui nous viennent pas d'Afrique, qui nous viennent pas d'Europe, disons d'une certaine manière, à la frontière de l'Europe, c'est les Turcs. Donc, on commence à voir ces deux axes, les Ottomans qui s'allient avec les musulmans, et les chrétiens d'Éthiopie qui s'allient avec les Portugais. Donc, cet événement, quand même très important à l'échelle locale, marque le début d'une nouvelle époque en Éthiopie. On peut dire que c'est vraiment avec cet événement-là que l'Éthiopie rentre dans l'époque moderne.
1: Eh bien, c'est sur cette image que nous allons malheureusement nous quitter. Il reste un peu plus d'une minute. Merci beaucoup d'être venues toutes les deux sur ce plateau. J'ai été très heureux de faire cette émission. Ce monde nous semble loin, et pourtant vous venez encore de le montrer avec le Portugal. Il y a des liens, et cette royauté compte, et ce christianisme compte aussi. Royauté, c'est précisément le titre de votre ouvrage, Marie-Laure Dera, que vous avez coécrit avec 7 autres auteurs. C'est un ouvrage paru chez CNRS Éditions. Nous en avons parlé sur Storia Voce. Donc, si vous voulez vous rendre sur Storia Voce, chers auditeurs, chers téléspectateurs, n'hésitez pas à le faire. Et vous avez édité aussi aux belles lettres, saint fondateur du christianisme éthiopien.
2: Je dois préciser que je ne suis pas la seule.
1: Oui.
2: J'ai écrit une introduction.
1: Alors,
2: et le travail général,
1: c'est Gérard Collin.
2: Voilà, et il y a une autre introduction de Christian Robin, quand même.
1: Voilà.
2: Qui il faut rendre à César
1: ce qui lui appartient. Martina Ambu, vous avez participé à ce livre, donc Modèles et expériences ascétiques dans les sociétés médiévales. J'ai reçu sur ce plateau Olivia Adcampo-Labadie, oui, pour évoquer, mm-hmm, les hagiographes, mm-hmm, et les hagiographies

avec Marie-Céline Isaïa. Et donc, nous avions évoqué cet ouvrage à cette occasion. Donc, Modèles et expériences ascétiques dans les sociétés médiévales, un ouvrage paru aux presses universitaires de la Sorbonne. Et puis, voilà, pour, je vais dire, les courageux et ceux qui veulent s'engager dans une connaissance scientifique de la chose, Patrologie orientale, Patrologia orientalis, donc paru chez Brepols en Belgique, lettre de Macaire sur la gloire des saints, avec une partie arabe, une partie gaise que nous évoquions. Voilà. Il me reste à vous remercier, chers auditeurs, chers téléspectateurs, pour votre fidélité. N'hésitez pas à parler de nous autour de vous et nous nous retrouverons, pardon, j'ai oublié de dire, rendez-vous aussi sur ktotv.com pour découvrir toutes les émissions que vous ne connaissez pas. Je viens d'évoquer celle avec Marie-Céline Isaïa et Olivia Adcampo sur les hagiographes, donc pour mieux découvrir l'histoire des saints éthiopiens et bien d'autres émissions. Il y a plus de 150 émissions qui vous y attendent. Et rendez-vous aussi chez notre partenaire storiavoce.com. Merci beaucoup et je vous donne rendez-vous la semaine prochaine pour un nouveau numéro de Risques de l'Histoire.

0: Bonjour à tous et merci de nous retrouver sur le plateau d'Un cœur qui écoute, votre émission de spiritualité. Aujourd'hui, nous avons le plaisir de recevoir Éline Landon. Bonjour Éline.
1: Bonjour.
0: Alors, on va dire que vous êtes mère de famille, hein, ça se voit un petit peu, merci d'être là. On est à l'avant-veille de la fête des mères, et donc c'était l'occasion un peu rêvée de vous entendre nous parler de votre livre qui s'appelle « Burnout maternel et épuisement spirituel, 9 semaines avec Dieu ». Vous nous parlerez aussi de ce site qui s'appelle « 1001 bonheur » dans lequel vous travaillez, et vous qui êtes éducatrice de jeunes enfants. Voilà, alors vous allez nous raconter tout cela dans quelques instants, le temps de nous lire un extrait de texte de votre choix.
1: Donc c'est un texte de Jean Vanier. Donc je lis. Le choix de Dieu n'est pas celui des hommes. Il choisit d'abord les pauvres, ceux qui reconnaissent qu'ils sont pauvres, qu'ils n'ont pas telle ou telle capacité. Car la pauvreté, ce n'est pas seulement la

0: pauvreté matérielle, c'est être dépouillé, être impuissant, se sentir démuni. Le drame est que nous refusions d'admettre notre pauvreté, de peur d'être rejetés. On nous a appris qu'il fallait être le meilleur, le plus fort, le plus solide, celui qui gagne. Car les pauvres, les faibles, les fragiles, les mal-aimés, les démunis sont méprisés. La société les met de côté. Alors nous trichons aussi longtemps que nous le pouvons. Nous prétendons être forts et capables et nous vivons d'apparence. Ils nous font entendre en nous Dieu qui dit « Tu n'as pas besoin de faire semblant. Tu n'as pas besoin de te cacher. Tu peux être toi-même. » Et il termine en disant « Demandons à Jésus de nous aider à ne pas avoir peur de notre pauvreté, à ne pas avoir honte de notre pauvreté et à prendre conscience de notre vocation, de notre mission. »
1: Alors vous en êtes où, vous, sur ce parcours entre « je suis Superman » et puis « je suis moi »
0: On est tous, voilà, enfin, moi je suis passée, oui, on a tous des pauvretés en nous qui à un moment donné se révèlent, alors on a le choix entre effectivement mettre un couvercle dessus, mmh. ou au contraire, voilà, se laisser voir tel que l'on est en fait, se laisser aider, se laisser aimer tel que l'on est.
1: Ça a été dur pour vous ?
0: Ouais, cette démarche, oui. un petit peu de me laisser faire, c'est... Oui, parce qu'on a envie de montrer qu'on y arrive, on a envie de montrer qu'on est fort, surtout quand on est maman de... Enfin, moi, donc, j'ai écrit ce livre suite à la naissance de mon quatrième enfant. Et c'est vrai qu'on se dit qu'à quatre enfants, un peu les doigts dans le nez, quoi. On sait faire, on y arrive, voilà, on a l'habitude, on n'est pas démunis, on sait ce qui nous attend. Mmh. Et c'est vrai que de se retrouver, en fait, face à un bébé qui n'est pas forcément le même que les autres, un bébé qui pleure beaucoup ou qui dort mal, qu'on ne comprend pas forcément, qu'on n'arrive pas à répondre à ses attentes.
1: Qui demande aussi, justement, de l'attention alors qu'on en a moins donné. Il y en a trois autres qui attendent avant.
0: C'est ça. Et ben, c'est difficile, en fait, d'admettre que... Là, j'y arrive pas, quoi. Là, je sais plus comment m'y prendre. Je suis épuisée. Voilà. Donc moi, oui, je suis passée vraiment par cette phase de me dire quelque part, c'est pas normal. Tu devrais t'en sortir quand même.
1: Mais auparavant, vous étiez du profil justement de celle qui est toujours ça va, je gère.
0: Je dirais pas ça quand même.
1: Pas à ce point-là.
0: Je dirais pas ça, non, parce que voilà. Avec les enfants, on a toujours des phases un petit peu de haut et de bas. Je pense que tout le monde, toutes les mamans vivent, que ce soit le premier, le deuxième, le troisième, on vit tous un peu en montagne russe. Mais je n'étais pas encore, je pense, allée à ce niveau-là d'épuisement et de cette sensation d'être vraiment démunie, en fait, de ne pas savoir comment je vais traverser ça, m'en sortir. Voilà, il y a quelque chose.
1: Est-ce qu'on peut aller jusqu'à une expérience de solitude existentielle à ce moment-là ou pas ?
0: Alors, pour ma part, je dirais pas quand même solitude, parce que je pense que j'ai quand même été assez entourée, notamment par des amis ou voilà, donc des personnes. J'ai su en fait appeler à l'aide assez rapidement.
1: Et ils arrivaient à entendre, ils arrivaient à comprendre.
0: Alors, ça m'a sans doute sauvée quand même, cet appel à l'aide. Oui. Parce qu'il y a des personnes qui m'ont vraiment aidée. Après, il y a des personnes qui ne m'ont pas du tout aidée.
1: Oui.
0: Donc, j'ai vraiment vécu les deux versants. Mais c'est vrai que le fait de pouvoir être honnête avec soi et être soi-même face à cet épuisement, moi ça m'a beaucoup soutenue, par exemple.
1: Et vous étiez du genre à pleurer toute la journée ou pas ?
0: Non, quand même pas, parce que je pense pas que je suis tombée dans le burn-out très profond, justement parce qu'il y a eu des garde-fous qui ont été posés à certains moments. Mais oui, il y a eu des crises de larmes. Alors ça, qui ont vraiment été une remise en question aussi dans mes capacités à être maman, une remise en question par rapport au couple aussi.
1: Ça donne quoi le couple quand on est dans cette étape-là ?
0: Ben, c'est difficile. Déjà, c'est difficile pour le conjoint de comprendre ce qui se passe pour sa femme, d'avoir une réponse appropriée qui n'est pas une juste écoute, fais-ci, fais-ça, voir
1: un
0: tel.
1: C'est le risque un peu masculin,
0: celui-là. Voilà, mon mari appelait un peu en catastrophe plein de gens en disant passe voir Eline, elle va pas bien. Au début, ça m'a touchée, puis après, ça m'a énervée parce que je me dis, je suis quand même capable de prendre mon téléphone et d'appeler si ça va pas, voilà.
1: En même temps, c'est juste un gars, hein, donc
0: voilà.
1: Il voit la mère de famille qui arrive à faire quand même tourner la maison avec les enfants, là, il y en a quand même quelques-uns, il est perdu aussi.
0: C'est ça, c'est vraiment de se dire, en fait, si la femme, enfin la maman craque, et n'est plus aussi disponible. Mais la famille, en fait, elle va s'écrouler, quoi. On voyait bien... Enfin, nous, on a vraiment eu ce schéma-là. Et du coup, il me disait, mais moi, je ne peux pas faire plus. En plus, il était en plein concours, parce qu'il a passé le concours de professeur des écoles. Donc, se dire, ben moi, là, je ne peux pas faire plus pour toi. Mais moi non plus. Moi, j'étais dans un état où je ne pouvais pas faire plus. Il fallait juste que je me repose et que j'arrête de tout gérer, quoi. Donc,
1: Et vous avez appelé au secours le bon Dieu aussi, ou pas?
0: Bah, ça a été effectivement une étape.
1: Ce qui est difficile, vous avez râlé contre lui.
0: Oui, c'est ce qui est difficile, c'est ce que je dis pour, comme je parle d'épuisement spirituel, oui. C'est aussi difficile parce que quand on est vraiment dans le trou, le fond du fond, oui. C'est très difficile en fait de prendre du temps pour prier, Moi, j'avais l'habitude avant de prendre du temps de prière tous les jours. Oui. Là, ça n'était plus du tout possible.
1: Donc, au moment où c'est urgent, ça marche plus.
0: Bah, c'était difficile pour moi en tout cas. Alors, par contre, ce qui m'a aidée, c'est vraiment, comme vous dites, de pleurer et de crier devant le Seigneur. C'est-à-dire, des fois, je prenais la poussette ou l'écharpe et je partais avec mon bébé sur les chemins. Et là, je lui parlais, je pleurais, je disais, c'est pas possible, j'en peux plus. Et le fait de faire ça, de me confier comme ça, souvent, ça m'aidait à retrouver un chemin plus paisible.
1: C'est l'avantage d'habiter du côté de Caen. Hein,
0: ouais.
1: Parce que là, parfois, dans les grandes villes, Lyon, Paris, Marseille, vous n'allez pas très loin, en fait.
0: C'est ça.
1: On vous arrête un peu. Ça va bien? Puis les hommes en blanc arrivent, hein, vous imaginez.
0: Mais je parle aussi justement dans, on va parler de mon livre après, mais de ce qu'on appelle le courage ordinaire, qui est justement dans le quotidien, des fois on passe un peu pour une folle, mais voilà, de faire aussi des choses, ça va passer par, il n'est pas habillé super bien, mon bébé, voilà, il reste en pyjama toute la journée, le facteur sonne, moi je suis aussi en pyjama avec de la bave sur mon truc, j'ose ouvrir la porte, ma maison n'est pas nickel, mais j'ai des amis qui viennent, et je leur ouvre la porte et je les accueille au milieu de tas de linge qui débordent, et ça fait partie aussi de ce qu'on appelle le courage ordinaire, qui pour moi est fondamental en fait pour ne pas sombrer dans un perfectionnisme inutile.
1: Alors, pendant cette étape, on va dire, très difficile, est-ce que vous vous êtes dit, c'est un moment à passer, forcément on en sortira, ou vous êtes arrivé au stade un peu angoissant, où on ne voit pas du tout la possibilité qu'il y ait une porte de sortie?
0: Oui, on ne voit pas qu'il y a une porte de sortie.
1: D'accord.
0: C'est pour... Alors, on sait que l'enfant va grandir, on sait que... Voilà, que les choses... En fait, au fond, nous, on sait qu'il y a une porte de sortie, parce que voilà, sinon, ça serait vraiment le désespoir. Mais en fait, quand on est quand même dans cette désespérance, j'ai envie de dire...
1: On se couche fatigué, on se lève fatigué, et on est désespéré.
0: C'est difficile de se dire, demain, ça ira mieux, quoi. Parce qu'on sait qu'on va passer une mauvaise nuit, que de toute façon, il va se réveiller 10 fois, en plus, il est malade, qu'il fallait...
1: Alors, dans votre livre, vous avez la gentillesse de partager. Alors, votre livre est conçu d'une manière un peu spéciale, un peu séquencée, avec une partie témoignage où vous racontez un petit peu ce que vous avez traversé. Puis, pour le reste, il y a des textes à méditer, que vous méditez. D'ailleurs, c'est amusant parce que dans cette façon de méditer les textes, on voit que vous avez eu l'occasion de travailler la Bible parce que vous êtes né dans une famille protestante. Vous pouvez nous en dire un petit mot?
0: Oui, puis j'ai en fait, mon papa est prédicateur laïque, donc en fait il a l'habitude de faire des sermons sur des textes. Donc en fait depuis mon enfance j'ai toujours entendu mon papa prêcher et je l'ai toujours vu tous les soirs lire la Bible dans son lit. Ça a quelque chose qui m'a beaucoup marqué et j'allais lui dire bonne nuit et il était toujours en train de lire sa Bible et voilà, donc c'est vrai que c'est quelque chose qui m'a imprégné forcément. D'ailleurs si je lui fais un remerciement à la fin du livre parce que je pense que voilà c'est lié à ça. Ouais.
1: Et alors pendant cette période difficile la parole vous a pas tant aidé que ça non plus?
0: Si, parce qu'il y a
1: vous
0: des
1: avez
0: textes...
1: Vous avez crié avec Job?
0: Ouais, un peu.
1: Dans
0: les psaumes? Les psaumes.
1: Ah oui. Il y en a qui vont bien, il y a des psaumes, on a l'impression que ça ne se termine pas par la petite pirouette à la fin où Dieu vient sauver et tout va bien. On pleure, on hurle pendant tout le psaume. Hein,
0: c'est ça. Donc ça aide aussi à mettre en dehors de nous des sentiments qu'on peut ressentir, des émotions. Et puis, il y a des textes très beaux aussi où on voit que le Seigneur, des situations complètement... qui était fermé complètement, il ouvre un chemin. Et ça, moi, ça m'a beaucoup aussi aidé d'entendre ces textes-là, soit à la messe, soit dans d'autres circonstances, mais d'entendre, là, dimanche, par exemple, on avait l'idée de, je vais ouvrir un chemin dans le désert. Notamment dans Isaïe, il y a des textes très beaux où les ossements desséchés qui reprennent vie. Et des fois, je disais, ou la femme courbée aussi, la femme courbée je me suis appuyée sur ces textes-là aussi parce que ça me donnait aussi une vision de ce que moi, je vivais. Mais pas une vision, c'est horrible, je suis comme ça, c'est de dire en fait Jésus, là, il va venir me redresser. Alors je sais pas.

0: Voilà, ça reste des fois pas très clair. On ne sait pas comment ça va se passer parce qu'on ne voit pas du tout comment ça peut être possible. Mais ça donne quand même une petite étincelle de lumière.
1: Vous iriez jusqu'à dire bienheureuse épreuve ?
0: Oui, je pense. Parce que ça m'a donné, aujourd'hui, en tout cas avec le recul, j'ai déjà en moi une sensibilité, une compassion aussi pour les autres mamans.
1: Oui.
0: En fait, et puis j'ai fait tout un parcours aussi avec, il y a un site qui s'appelle Fabuleuse au foyer, je ne sais pas si, voilà, je lance ça comme ça parce que moi ça m'a beaucoup aidée, d'une maman justement qui a fait aussi un burn-out et qui est là pour, voilà, pour soutenir les autres mamans, qui a fait ce blog. Et en fait, voilà, moi ça m'a beaucoup, beaucoup, beaucoup aidée de pouvoir m'appuyer justement sur d'autres expériences comme ça.
1: Alors, dans votre parcours de vie de foi, on le disait, vous êtes née dans une famille protestante réformée.
0: Réformée, oui.
1: Et puis, vous avez épousé un mari qui était catholique, quelle horreur. Et puis, finalement, vous avez fait un cheminement. Et racontez-nous un petit peu quand même.
0: Oui, donc j'ai grandi dans une famille protestante réformée. Ensuite, j'ai fréquenté pas mal les églises évangéliques. Ma sœur est partie avec jeunesse en mission. J'ai beaucoup fréquenté. Et puis, à partir de 18 ans, en fait, j'ai été pas mal dans les sessions du Chemin Neuf.
1: D'accord.
0: Voilà, qui est une communauté œcuménique, enfin, voilà, qui accueille. Et c'est vrai que dans cette communauté, j'ai vraiment senti, une ouverture, quelque chose qui m'a. Et puis, de voir des catholiques chrétiens, quoi, qui vraiment priaient, c'était pour moi une découverte. Je ne pensais pas que les catholiques priaient, en fait. Enfin, voilà, c'était un peu des préjugés. Et puis, après, j'ai pris des cours sur les pères de l'Église aussi.
1: Oui.
0: Voilà, et ça m'a beaucoup parlé. Et puis, en essayant de comprendre qu'est-ce qui se vivait depuis les premiers chrétiens, comment étaient venues les différentes choses, les évêques, le pape, la messe, etc. Et puis, il y a des choses qui m'ont vraiment parlé au cœur. Et petit à petit, j'ai fait un chemin pour rejoindre l'Église catholique. Mais voilà, je disais, c'est vraiment un chemin qui m'a menée là, sans renier finalement mon héritage, qui pour moi est très précieux. Et en fait, ça me permet aujourd'hui d'être aussi à l'aise dans une église protestante que dans une église catholique.
1: Mais alors la présence réelle, voilà. quand vous êtes à la messe avec Jésus, qui est vraiment dans ce corps du Christ, vous vivez ça comment ?
0: Aujourd'hui, je l'ai compris, je le vis. Avant, pour moi, c'était complètement une hérésie. Je le comprenais même pas. Aujourd'hui, c'est quelque chose qui a pris les corps en moi. Enfin, je sais pas comment le dire. Corps, cœur en moi. Et que j'ai vraiment expérimenté d'une autre façon que l'intellectualisation que j'en avais en fait auparavant. Voilà. Après, c'est vrai que je suis moins sensible à tout ce qui est adoration, etc. Je vais être aussi à l'aise, en fait, à prier dans la nature, dans un oratoire, devant une bougie ou dans mon lit. Voilà, j'ai cette aisance, en fait, de prière. Peut-être que, qui me vient sans doute de mon, de mon passé aussi.
1: Notre histoire.
0: Ouais, mon histoire.
1: Alors, ce livre, vous avez cherché quand même à donner des clés de... Des clés pour ouvrir les portes.
0: Oui.
1: Parce que pour les gens qui sont un peu coincés, j'ai envie de dire, il y a du bon sens. J'ai envie de dire prendre soin de soi un petit peu. Puis surtout, il y a ces clés spirituelles à travers donc les textes dont on a parlé. Qu'est-ce qu'il y a d'autre encore que je n'ai pas vu, moi, pauvre homme.
0: Dans mon livre, je vais dire. Effectivement, donc il y a un texte biblique, à chaque fois une méditation pour vraiment rentrer dans le texte et voir comment ce texte peut nous parler, nous, maman. Un témoignage. Suivi d'une prière. Voilà, c'est vraiment un parcours, en fait, pour nous amener aussi à cet élan du cœur vers Dieu. Donc, voilà, lire le texte, le méditer, voir comment ça me parle à travers le témoignage de... Là, c'est mon témoignage, mais voilà, c'est juste un bout de ma vie. Et puis, cet élan vers Dieu qui doit mener vraiment à finalement, une communion, un échange, se remettre vraiment entre les mains du Seigneur. Parce que c'est lui, finalement, qui va venir changer nos cœurs, changer comment on vit les choses à l'intérieur. C'est lui qui peut nous ouvrir, comme je disais, un chemin dans le désert. Parce que tout seul, qu'est-ce qu'on est ? On n'arrive à rien, en fait. On tourne en rond dans notre bocal, un petit poisson, et puis on ne voit pas. Donc, il n'y a que lui qui peut ouvrir cette porte. Donc, ce livre, c'est vraiment un peu comme un chemin spirituel pour permettre nous, mamans, finalement, d'arriver à voir un bout de lumière et de voir comment le Seigneur peut lui-même nous redresser, en fait.
1: Alors, en même temps, ce n'est pas tout seul avec sa petite Bible. Il y a aussi, vous parlez d'accompagnement spirituel, vous parlez de retraite. C'est quoi ? C'est des béquilles ? C'est des autoroutes ? C'est quoi ? Merci.

0: Non, pour moi, ça a été vraiment. Je parlerai encore de lumière, en fait, sur ma route. Ces retraites, c'est des temps de pause où on prend vraiment du temps pour soi. Disons que là, les deux années où j'étais vraiment sous l'eau, c'était compliqué de prendre du temps de retraite, hein, c'est clair. Mais des fois, même juste une heure, des fois, de partir et de confier son enfant et de prendre vraiment du temps avec le Seigneur, c'est déjà génial, quoi. Je dis une heure, mais des fois, c'est même cinq minutes entre deux piles de linge, c'est ce que je dis. En fait, c'est pas forcément le temps qui joue plus que l'intention du cœur qui va être de rencontrer le Seigneur.
1: La disponibilité d'esprit qui met de côté la liste des trucs à faire.
0: C'est ça.
1: Pour juste lui donner ce temps-là.
0: Voilà, exactement.
1: Et un peu se ressourcer.
0: C'est ça. Et parfois, tout seul, c'est difficile. Donc, on a besoin de l'autre. Donc, ça peut être effectivement l'accompagnement spirituel. Moi, ça m'a aussi aidée de pouvoir parler de ce que je vis à quelqu'un qui me montre aussi. Une fois par mois à peu près, voilà, mais ça peut être plus ou moins selon le besoin, mais qui montre aussi que le chemin parcouru et que dans ce chemin, tout n'est pas noir, quoi. Il y a des petites lumières qui sont là et que j'ai réussi aussi à mettre des choses en place dans mon quotidien qui sont bonnes en fait, parce que des fois on a tendance à voir que le négatif, mais il y a aussi plein de positifs. En tant que maman, on arrive à avoir des trésors dans notre journée. On est crevé, pourtant on trouve des ressources inattendu pour s'occuper de nos enfants, alors qu'on a passé une mauvaise nuit. Moi, ça m'est arrivé des fois de sortir de la peinture et de le laisser là. Et des fois, des amis qui me disent « Mais attends, comment tu peux faire ça ?» Et après, je me dis « Ah oui, c'est vrai, tiens, j'ai eu la ressource de faire ça alors que j'aurais pu ne rien faire finalement. » Ou la ressource d'aller au parc. Ou voilà,
1: et en même temps, il y a des moments où on est étonné par la résistance. Ou la force de l'amour. Et il y a des moments aussi, il faut faire attention, parce que là, on ne s'en rend pas compte, mais on est vraiment en train de tirer trop sur la corde.
0: Oui, voilà.
1: Voilà, c'est l'équilibre en vélo. Bon, et qu'est-ce que... Alors, il y a aussi le site 1001 Bonheur. Alors, vous trouvez le temps aussi de vous en occuper?
0: Alors, 1001 Bonheur, c'est une association que j'ai créée il y a plusieurs années, il y a plus de 10 ans, dont le but est vraiment de soutenir les mamans dans leur parentalité, justement. Donc, on propose des ateliers de massage bébé, de portage en écharpe, pour soutenir le lien. Mm-hmm. Et puis...
1: C'est important, ça? Il y en a vraiment besoin?
0: Ah bah oui, hein.
1: Parce que quoi, les gens n'ont pas le temps, les gens ne savent plus faire?
0: C'est le fait de prendre le temps avec cet enfant-là, et de lui accorder ce temps, notamment par rapport au massage, de lui accorder ce temps pour lui maintenant, par le toucher, par le recentrage sur lui, sur moi, sur le bien-être, etc. Et c'est pas entre deux choses. Voilà, on prend vraiment du temps à ce moment-là pour se poser. Et c'est... Oui, on peut le faire spontanément, mais ça rassure aussi d'avoir les gestes qui sont justes.
1: Permettent justement de recréer ce lien. Voilà. Les papas ont le droit aussi ?
0: Ah bah bien sûr, c'est vraiment pour les parents.
1: Et vous avez vu des changements ? Chez des gens auprès de qui vous aviez pu transmettre
0: Ah bah oui, notamment là, récemment, il y a une maman qui m'a encore dit « Moi, ça m'a vraiment aidée, j'étais à 1000 à l'heure, à avoir le contact avec mon bébé par le toucher, de prendre du temps que pour ça. » Et elle disait « J'avais du mal avant à savoir comment, alors à part le change, voilà, mais comment le prendre. » Et ça, voilà, ça l'avait aidée à être vraiment présente à son bébé, à ce moment-là, pleinement présente. Voilà. Après, on propose aussi des ateliers, notamment par enfant, pour les 0-3 ans, de motricité, de musique. Voilà, on fait des choses pour favoriser en fait, le lien, la relation, et puis pour que les mamans aussi se posent entre elles, puissent avoir un temps pour elles, pour échanger, pour prendre une tisane, se poser. Voilà.
1: Alors, il y a des personnes qui ont vécu un burn-out plus ou moins fort, parce que parfois c'est encore plus profond, qui arrive à s'en sortir, on va dire, mais bon, il y a toujours cette fragilité qui est là, et vous, par exemple, vous attendez à nouveau un bébé, c'est le cinquième, est-ce que de temps en temps, vous avez des petites montées d'angoisse en vous disant, mais je risque de me recasser la figure là où je me suis cassé la figure
0: avant? Oui, alors les angoisses, j'en ai eu depuis le début, parce qu'en plus, c'était un bébé un peu inattendu, donc effectivement, c'est de se dire, mais comment je vais être capable de m'occuper de 5 enfants, comment est-ce que ça va pas mettre en danger notre famille, notre couple, etc. Donc toutes ces questions-là, elles sont vraiment présentes aujourd'hui en moi. Après, le fait d'avoir écrit ce livre, d'avoir fait tout ce parcours, d'avoir senti en moi des ressources, d'avoir trouvé des ressources aussi à l'extérieur, permet de me dire...
1: Un peu plus de simplicité, de l'appel à l'aide.
0: Oui, c'est ça.
1: Et puis pas vouloir finalement tout régenter, tout contrôler, ça marchera pas.
0: Voilà, c'est le lâcher prise aussi, et puis d'être vraiment accompagnée. Donc en fait, c'est vrai que tous ces outils-là, je les ai déroulés un peu un peu obligée, enfin, pour survivre, quoi. J'étais obligée de piocher, de chercher un peu ça.

0: pas capable. Je sens que c'est de trop, que je suis démunie face à cette grossesse. Voilà. Mais je sais que toi, tu ne te trompes pas et que tu seras là et que tu vas me donner ce dont j'ai besoin au moment où j'en aurai besoin pour que notre famille voilà, continue sa route. Quoi. Voilà.
1: C'est donc, voilà, on peut le dire vraiment tout doucement et juste pour vous, bienheureuse épreuve qui vous a permis de vous ouvrir peut-être les yeux sur une relation avec Dieu plus riche, plus forte, plus vraie.
0: Oui, peut-être, et puis humainement aussi. Je pense qu'il y a la relation au Seigneur, peut-être qui s'est creusée davantage, mais aussi, voilà, humainement, de dire, bah, voilà, quand une maman va pas bien, je peux lui dire, bah, moi aussi, ça a été compliqué, voilà, je comprends, et c'est, voilà, c'est quelque chose qui est précieux. Voilà, après, c'est la bienheureuse épreuve, entre guillemets, hein,
1: oui,
0: parce
1: oui,
0: que,
1: j'ai
0: bien
1: mis
0: sûr,
1: plein de tonnes de guillemets.
0: Sur le moment, on ne peut pas celle-là. Dire bienheureuse épreuve, on est juste, voilà, on a juste envie que ça s'arrête et que, voilà. Mais,
1: et que ça ne revienne pas.
0: Voilà.
1: On arrive à la fin de cette émission, je vais vous poser nos trois questions rituelles. Quel conseil donneriez-vous à quelqu'un qui vous dirait « j'ai envie de rencontrer Dieu, par quoi dois-je commencer ?»
0: Par lui parler. Lui parler et lui dire « j'ai envie de te rencontrer, donc... voilà, montre-moi qui tu es, montre-moi comment je dois m'y prendre, en fait, simplement.
1: Quel est votre héros, votre saint, la personne que vous trouvez admirable ?
0: C'était pas préparé, ça, ces questions.
1: Celle d'avant non plus.
0: Ouais. un saint que je trouverais admirable. Eh bien, on va redire, justement, récemment, on a été à Alençon, là, voir Louis et Zélie Martin. Alors, je vais les reciter, du coup. Peut-être qu'en réfléchissant, j'en trouverai d'autres. Mais voilà, ouais, Louis et Zélie Martin, en tant que couple et que parents. Voilà.
1: Au jour du jugement, qu'aimeriez-vous que Dieu vous dise ?
0: J'aurais pas forcément envie qu'il me dise quelque chose, j'aurais envie juste d'être dans ses bras et serrer et me sentir bien et aimée et dans ce feu d'amour, en fait, plutôt.
1: Voilà. Très bien, merci beaucoup Éline. Merci d'être venue nous partager ce témoignage et puis toutes vos activités. Alors je recite hein, le livre « Burnout maternel, épuisement spirituel » paru aux éditions Artege. Je crois que c'est 9 semaines...
0: avec Dieu.
1: Avec Dieu. Il y a aussi l'adresse de votre site 1001bonheur.wordpress.com qui s'affiche en bas de l'écran. Merci beaucoup d'être venu de Caen avec ce bébé qui va bientôt arriver. Merci beaucoup. Et puis, merci à vous tous pour votre fidélité. N'hésitez pas à partager cette émission autour de vous. J'en profite pour souhaiter une bonne fête à toutes les mamans qui nous regardent. Et à la semaine prochaine.

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2: Madame, Monsieur, bonjour et bienvenue sur Point d'Orgue, votre rendez-vous de musique sacrée consacré aux merveilles du répertoire. J'espère que vous allez bien. Et aujourd'hui, actualité oblige, je voulais parler avec vous de la musique tournée vers le pape. Parce que, évidemment, il y a une connivence entre la musique et le pouvoir papal, à côté de laquelle je pense que nous ne devons pas passer. Parce que naturellement, quand on pense au pape, on pense naturellement à Rome, à Saint-Pierre, au Vatican, à la liturgie, aux grandes cérémonies, et très souvent, bien sûr, ces images sont accompagnées de musique. Alors la musique n'est évidemment pas un simple décor dans la liturgie, elle a longtemps été un instrument essentiel de son unité, de sa solennité et même de sa représentation. Alors pendant des siècles, l'Église catholique a cherché à construire une unité à travers des rites communs, une langue commune, en l'occurrence le latin, mais aussi à travers un langage musical partagé. Et il suffit, pour s'y convaincre, de penser au chant grégorien pour comprendre la puissance de cette idée. Alors le grégorien va devenir progressivement le grand répertoire musical de la liturgie romaine, et son nom fait traditionnellement référence au pape Grégoire le Grand, enfin dit le Grand, qui régna à la fin du VIe siècle. Mais soyons précis, le répertoire que nous appelons aujourd'hui grégorien s'est constitué très progressivement, sur plusieurs siècles en fait, à partir de différentes traditions de chants liturgiques. Et ce qui est extraordinaire, c'est que cette musique va finir par traverser toute l'Europe, et la France notamment va jouer un rôle majeur dans sa redécouverte ainsi que sa restauration, notamment grâce aux moines de l'abbaye de Solesmes à partir du XIXe siècle. Mais revenons d'abord, si vous le voulez bien, à la musique elle-même et au chant grégorien qui, dans son principe, est extrêmement simple. Vous avez une seule ligne mélodique, il n'y a pas d'harmonie au sens où on l'entend aujourd'hui, pas de polyphonie, c'est simplement, si j'ose dire, une voix qui porte un texte. Et c'est précisément cette simplicité qui fait sa force. Alors le chant grégorien ne cherche pas nécessairement à embellir le mot, il cherche d'abord à les faire entendre. En fait, la puissance du grégorien, c'est que le texte est son point de départ. Et pourtant, cette musique peut devenir extraordinairement belle, bien sûr, mais également très complexe. Car au fil des siècles, certaines pièces vont développer des mélodies extrêmement longues et ornées, et c'est notamment le cas de certains offertoires. Alors l'offertoire, dans la liturgie médiévale, pouvait être beaucoup plus développé qu'il ne l'est aujourd'hui, et certaines pièces comportaient une antienne et plusieurs versets qui pouvaient offrir au chanteur un espace musical considérable, et c'est cet espace qui va permettre au chant de se déployer. Et c'est là que nous allons rencontrer, surtout dans le chant que nous allons entendre, un phénomène essentiel du chant grégorien, le mélisme. Alors qu'est-ce que c'est le mélisme ? C'est lorsque plusieurs notes sont chantées dans une seule syllabe. C'est-à-dire qu'au lieu d'avoir une note pour chaque syllabe, ce qui arrive dans le chant grégorien, la voix reste sur une voyelle et développe toute une arabesque musicale autour de cette même voyelle. Et cela peut devenir absolument vertigineux. Vous avez une seule syllabe qui parfois peut durer plusieurs dizaines de secondes, et c'est une manière de donner du poids à un mot. On ne se contente plus de le prononcer, on le contemple, on le développe, on le fait résonner, et c'est exactement ce que nous allons entendre maintenant. Nous allons écouter un extrait de l'offertoire Jubilate Deo, et le texte commence par ces mots « Jubilate Deo omnis terra, acclamez Dieu toute la terre », et vous allez entendre comment la musique s'empare littéralement de certains mots, notamment « jubilate ». Le mot « jubilé » devient lui-même une jubilation musicale, et écoutez notamment la manière dont la mélodie se déploie sur une seule syllabe.

Alors vous venez d'entendre quelque chose d'assez fascinant. Nous sommes partis d'une musique qui semblait presque dépouillée, une seule voix, un texte et une ligne mélodique. Mais pourtant cette ligne peut devenir, comme vous l'avez entendu, extrêmement riche. Et c'est là tout le paradoxe du chant grégorien, c'est-à-dire que sa puissance ne vient pas forcément de l'accumulation des moyens musicaux, mais de la profondeur avec laquelle il traite le texte. Et cette tradition va devenir l'un des socles de la musique sacrée occidentale. Mais bien évidemment, l'histoire ne va pas s'arrêter là, parce qu'à partir du Moyen-Âge, la musique occidentale va progressivement découvrir quelque chose de révolutionnaire. Plusieurs voix peuvent chanter ensemble des mélodies différentes, et c'est la naissance et le développement de ce qu'on appelle la polyphonie. À Paris notamment, autour de ce qu'on appelle aujourd'hui l'école de Notre-Dame, la polyphonie va prendre un essor extraordinaire, et puis quelques siècles plus tard, nous arrivons à la Renaissance. Et lorsqu'on parle de musique sacrée de Renaissance et du pape, évidemment, un nom s'impose immédiatement, Giovanni Pierluigi da Palestrina, qui est l'un des grands compositeurs de la Rome du XVIe siècle. Alors, sa carrière est intimement liée à l'Église et aux institutions musicales romaines. Il travaille notamment à la Cappella Giulia de Saint-Pierre, fondée en 1513 par le pape Jules II, et sa musique va devenir l'un des modèles de la polyphonie sacrée romaine. Alors, nous allons écouter maintenant une œuvre qui, plus que presque aucune autre, semble avoir été faite pour parler du pape. Le titre, « Tu es Petrus, tu es Pierre », et le texte est tiré de l'évangile, « Tu es Petrus, et super hanc Petram, edificabo ecclesiam meam, tu es Pierre, et sur cette pierre je bâtirai mon église ». Nous sommes donc au cœur du système pétrinien, le texte parle de Pierre, des clés du royaume, de l'église, et Palestrina va transformer ce texte en architecture musicale. L'œuvre est écrite ici pour six voix, donc vous voyez, bien plus complexe que nous avons pu entendre. Et écoutez le début, parce que les voix n'entrent pas toutes ensemble, elles se répondent. On a les trois premières, les voix aiguës qui commencent, et ensuite les trois graves qui répondent. Et progressivement, l'ensemble se construit. C'est presque comme si nous assistions musicalement à la construction, justement, de l'église. Une voix pose une pierre et une deuxième lui répond, etc. Les voix se rassemblent, et soudain, ce qui était fragmenté devient un édifice sonore. Écoutez également le traitement du mot « edificabo », je bâtirai, parce que Palestrina donne à ce passage une grande stabilité rythmique et une écriture homorythmique. Les voix avancent ensemble, ce sont des noirs, et vous avez ce « edificabo » qui est vraiment très stable, comme si la construction devait reposer sur une base solide. Et puis vient le mot « ecclesiam », l'église, et là, la musique se développe. À nouveau, un peu comme ce qu'on a entendu avec le grégorien, le mot est orné, étiré, amplifié, comme si l'église elle-même devenait trop vaste pour tenir une simple affirmation. Et c'est assez extraordinaire d'ailleurs, parce que le mot « ecclesia » signifie à l'origine « assemblée » et « catholicos », qui donnera « catholique », signifie « universel ». Donc l'église est à la fois une assemblée et une réalité qui se veut universelle. Et Palestrina donne précisément cette impression d'un espace qui s'ouvre progressivement. Je vous invite donc à découvrir ce « Tu es Petrus » de Palestrina, ici interprété magistralement par les Thalys Scholars.

Ce que vous venez d'entendre, c'est l'une des expressions les plus abouties de la polyphonie de la Renaissance. Et moi, je trouve qu'il y a quelque chose d'assez remarquable dans le rapport entre cette musique et le pouvoir pontifical, parce que le pape n'est pas seulement un célébrant. À la Renaissance, vous le savez, il est aussi un prince, un souverain, un grand mécène. Il commande, il protège, il finance les arts. Et vous en doutez, la musique participe pleinement à cette représentation. La polyphonie romaine devient presque une sorte de langage de prestige. Mais ce prestige n'est pas nécessairement extérieur ou spectaculaire. Parce que je trouve que chez Palestrina, la grandeur passe au contraire par une forme d'équilibre. Les voix sont nombreuses, ici 6, mais en fait elles ne semblent faire qu'une. C'est cette magie de la polyphonie bien écrite, avec une complexité qui existe, mais qui reste maîtrisée. La musique est savante, mais elle donne l'impression d'une forme d'évidence. Et c'est cette esthétique qui va devenir l'un des grands modèles de la musique sacrée catholique, et qui a irrigué toute l'Europe elle aussi. Alors maintenant, nous allons quitter la Renaissance, nous quittons les chapelles romaines et nous arrivons au 19e siècle. L'Église est toujours là, le pape est toujours là, mais son rôle politique et symbolique a profondément changé. Et la musique qui accompagne sa représentation a changé elle aussi. Et nous allons entendre maintenant Charles Gounod, Gounod que vous connaissez très certainement pour ses grandes œuvres, Faust ainsi que Roméo et Juliette. Mais il est également l'auteur, il faut le savoir, d'une marche pontificale composée en hommage au pape Pie IX. Elle est créée à Rome en 1869 à l'occasion du jubilé sacerdotal du pape. Et ce jour-là, elle est jouée par plusieurs fanfares pontificales et un immense chœur de soldats réunissant plus d'un millier de chanteurs. On est très loin donc du dépouillement du chant grégorien. Ici, c'est pas une voix, ce n'est pas six chanteurs non plus, c'est tout un orchestre, des cuivres, des percussions. Bref, une énorme masse sonore. Et la musique, à ce moment-là, devient presque une cérémonie à elle toute seule. Et Gounod construit une marche solennelle, vous allez l'entendre, majestueuse, on peut pas se tromper, avec une capacité très particulière de la musique militaire et cérémonielle à donner une dimension publique à un événement, parce que là, la musique n'est pas seulement destinée à être entendue dans la liturgie. Elle accompagne l'apparition du souverain pontife et elle devient une musique de représentation. Et il y a d'ailleurs quelque chose d'assez intéressant dans cette évolution parce que cette marche pontificale deviendra par la suite l'hymne pontifical officiel du Vatican. Elle est aujourd'hui jouée notamment lors de cérémonies officielles en présence du pape, lors de certaines visites apostoliques ou lors de l'accueil officiel de chefs d'État. Donc vous voyez, c'est quand même pas rien. Alors on va écouter cette transformation de l'image sonore de la papauté après le souffle d'une voix grégorienne, après la polyphonie de Palestrina. Voici donc la puissance de l'orchestre. Écoutez la marche pontificale de Gounod, ici interprétée par l'orchestre de l'Académie nationale de Sainte-Cécile, dirigée par Myung Bong Chun.

Et voilà comment, en quelques siècles, nous sommes passés de la monodie grégorienne à une immense masse orchestrale. Et pourtant, il y a quelque chose qui demeure dans les trois cas. La musique accompagne une idée d'unité qui sont en fait autour de cette figure du pape. Trois époques, trois langages différents, mais toujours cette volonté de faire de la musique une sorte de représentation collective. Et pour terminer cette émission, j'aimerais justement revenir à Palestrina, revenir à la Renaissance, parce qu'il existe une œuvre qui concentre à elle seule beaucoup de ces questions, la relation entre musique, liturgie, texte, réforme de l'Église et autorité pontificale. C'est son chef-d'œuvre très certainement, la Missa Papae Marcelli, la messe du pape Marcel. C'est un titre qui fait référence au pape Marcel II, dont le pontificat fut extrêmement bref, seulement quelques semaines, en 1555. Et la messe est généralement située autour de 1562. Donc quelques années après ce court pontificat, et elle est intimement associée à la réflexion sur la musique liturgique qui accompagne le Concile de Trente. Et là, il faut vous raconter une petite histoire, parce que pendant longtemps, on a raconté que la Missa Papae Marcelli aurait été présentée au Concile de Trente et aurait tellement impressionné les participants que ceux-ci auraient renoncé à interdire la polyphonie dans la liturgie, puisqu'ils voulaient se recentrer sur le grégorien. Alors, l'histoire est magnifique, probablement pas tout à fait exact, parce que des recherches historiques ont montré que cette légende s'était construite après les événements, comme souvent derrière. En revanche, ce qui est parfaitement réel, c'est le problème auquel Palestrina répond, c'est-à-dire qu'au XVIe siècle, certaines responsables de l'Église s'inquiètent de la complexité de la polyphonie, parce que lorsque vous avez plusieurs voix qui chantent des lignes différentes, eh bien, il peut être

être très difficile de comprendre le texte. Or, le texte liturgique est essentiel, parce que la musique, bien entendu, ne doit pas empêcher la prière, elle doit la servir. Et c'est là que la Missa Pape Marcelli devient fascinante. Alors, on va écouter ici le Sanctus de cette messe, qui commence par une écriture polyphonique, vous allez l'entendre, extrêmement raffinée, avec des voix qui entrent successivement, qui se répondent, qui se superposent. C'est une écriture contrapuntique. Et vraiment, Palestrina soigne la densité de sa musique. Il y a vraiment quelque chose d'extraordinaire, avec une polyphonie qui est certes assez complexe, mais qui donne vraiment pas l'impression d'être compliqué. Moi, je trouve que c'est l'une des grandes qualités de Palestrina, qui réussit à rendre audible une architecture extrêmement savante. Donc, dans les mouvements courts, comme le Sanctus, parce que c'est pas une messe qui est extrêmement longue, Palestrina utilise une écriture imitative très très raffinée. À l'inverse, dans les longs textes, comme le Gloria et le Credo, il recourt davantage à des passages où les voix avancent ensemble, ce qui permet une meilleure intelligibilité du texte. On va donc écouter ce Sanctus, essayer de retrouver ce que nous avons entendu depuis le début de l'émission, c'est-à-dire la voix individuelle du grégorien, mais en même temps la construction collective du Tuus Petrus, et une forme de majesté qui arrivera après certes, mais chez Gounod. Alors ici, chez Palestrina, vous avez la musique qui cherche à réunir ces deux dimensions, c'est-à-dire la sophistication de l'art, mais également la clarté de la prière. Écoutez donc cette Missa Pape Marcelli, le Sanctus, de Palestrina, chantée magnifiquement par les chanteurs de Westminster Cathedral.

0: Et voilà pour cette musique de Palestrina. J'espère que cela vous a plu. Nous en avons terminé avec la musique papale. Évidemment, quand je parle du pape, c'est la musique de toute l'Église, mais avec cette dimension effectivement à la fois politique, à la fois qui est dans l'intimité de tout ce qu'a pu construire l'Église avec son répertoire et sa musique. Je trouve cela absolument fascinant. Bien sûr, je ne vous ai mis que des extraits. Si vous voulez entendre l'entièreté de ses œuvres, bien sûr, foncez-y. Ce sont de très, très belle perle. Quant à moi, je vous retrouve la semaine prochaine pour un nouveau numéro de Point d'Orgue consacré aux merveilles du répertoire. D'ici là, portez-vous bien.
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0: Bonjour et merci de nous retrouver pour La foi prise au mot, votre rendez-vous hebdomadaire de réflexion cette semaine. Nous proposons une émission en partenariat avec la revue Art Sacré qui consacre son numéro de printemps aux reliques et aux reliquaires. Restes corporels des saints personnages, supposés avoir une vertu particulière, les reliques ont fait l'objet d'un culte ancien, à la fois populaire et politique, dont on a pu croire qu'il était en déclin. Aujourd'hui, pourtant, les reliques réapparaissent, tandis qu'on s'intéresse toujours davantage aux trésors d'orfèvrerie qui les ont contenus ou qui les contiennent toujours. Alors, qu'est-ce qu'une relique? Pourquoi cette somptueuse mise en scène dans des reliquaires? Quel regard porter aujourd'hui sur ces reliquaires? Et est-ce que ce sont des pièces de musée comme les autres? Voilà les questions que je vais poser à mes deux invités. Monsieur Yannick Durand, bonjour.
1: Bonjour.
0: On a beaucoup de chance de vous avoir puisque vous êtes le directeur du département des objets d'art du Louvre et vous avez beaucoup d'objets qui sont en lien avec ces reliques. Et puis vous organisez une exposition dont on va parler.
1: Vous organisez l'exposition, c'est voilà. Mes collègues qui en est chargé.
0: Et puis Philippe Georges, bonjour. Vous êtes conservateur du trésor de la cathédrale de Liège et vous êtes également maître de conférence à l'université de Liège, c'est en Belgique. Alors, peut-être pour commencer une définition, là j'ai commencé avec ma modeste définition, reste corporel de saint personnage supposé avoir une vertu particulière, ça vous va?
2: Oui, c'est à ça qu'on pense avant toute chose, le grand public pense aux ossements, bien entendu, les reliques réelles, mais à côté des reliques réelles, il y a les reliques représentatives, c'est-à-dire tous les objets

0: qui ont touché au sein et qui ont comme ça capté sa vertu. Vous parliez tout à l'heure du mot virtus. C'est évidemment cela qui est intéressant, c'est la vertu de miraculeuse de ces reliques, et c'est cela que les gens depuis le Moyen Âge recherchent auprès des reliques.
1: Pour vous aussi, c'est...
2: Oui, ce sont les restes corporels, effectivement, des saints, ou les reliques, alors on peut dire aussi indirectes, hein, éventuellement, quand ce sont des objets qui ont touché, ou qui ont, par contact, ou qui ont appartenu aux saints.
1: Alors, ce que je vais vous proposer de faire, c'est qu'on fasse, c'est un peu exceptionnel dans cette émission de lancer le texte si vite, mais qu'on fasse une première pause. On va entendre un texte de Philippe d'Outremont. Philippe d'Outremont, c'était un jésuite du XVIIe siècle qui a fait une sorte de best-seller, hein, si on peut dire, Le véritable pédagogue chrétien, qui était une sorte d'explication, de catéchisme un peu avant la lettre. Et justement, il va parler des reliques et on va essayer d'entendre ce qu'il dit parce qu'il va parler justement de la vertu des reliques. Donc, on écoute Philippe d'Outremont, Le véritable pédagogue chrétien.
3: Or, quant à la vertu des reliques, il ne faut pas en douter, puisque le Concile de Nicée les appelle des fontaines salutaires qui nous communiquent les grâces et dons de Dieu. Et saint Basile dit que quiconque touche les os des saints martyrs, à cause de la grâce qui réside dans leur corps, devient participant de leur sanctification. Les corps des saints, dit saint Grégoire de Nazianze, ont le même pouvoir que les âmes saintes, soit qu'ils soient touchés par les mains, soit qu'ils soient honorés. Pour ce qui concerne la frange de la robe de notre Seigneur et les mouchoirs et ceintures qui avaient touché le corps de saint Paul et par lesquels Dieu a fait beaucoup de miracles, une pieuse tradition est demeurée entre les fidèles que lorsqu'ils ne pouvaient toucher les corps des saints cachés dans les sépulcres, ils touchaient leurs sépulcres de leurs mouchoirs ou de quelques voiles qu'ils appelaient brandéa, de la vertu desquelles saint Grégoire et saint Grégoire de Tours font une ample mention.
1: Voilà, alors dans ce texte du XVIIe siècle, il y a plusieurs choses qui m'ont paru intéressantes. La première, c'est l'ancienneté. Il dit que c'est quasiment depuis le Concile de Nicée, donc c'est quelque chose de très ancien. Le culte des reliques, c'est un culte, je me tourne vers vous, excusez-moi Philippe Georges, parce que vous êtes historien, c'est un culte ancien, c'est quelque chose
0: oui,
1: que l'on peut...
0: C'est un culte qui se développe. La première fois à Smyrne, on prend hommage aux reliques du saint évêque Polycarpe et petit à petit, au IVe siècle, en Afrique mineure, finalement arrivé à la définition par saint Augustin vers 397 du mot relique, c'est-à-dire ses ossements avant tout et se souvenir des saints dans le local dans lequel les premiers chrétiens se rassemblent et honore la mémoire de leurs prédécesseurs. Évidemment, d'abord les martyrs et puis les confesseurs. Vous parliez tout à l'heure, enfin, l'extrait parlait de Grégoire de Tours. Hein. Grégoire de Tours, évidemment, on pourrait parler des heures sur les reliques puisqu'il a fait comme ça une sorte de topographie chrétienne des monuments de la Gaule. Et il a évidemment été fort intéressé par tout ce qui concerne les pratiques des reliques.
1: Les reliques, c'est avant tout un objet magique ou c'est un monument, c'est-à-dire quelque chose qui commémore. Comment est-ce qu'on peut... Parce que c'est quelquefois assez ambivalent. Hein. On a parfois l'impression que c'est des objets qui... Surtout quand on touche des mouchoirs pour donner au mouchoir, j'imagine, une forme de pouvoir. Enfin, je ne sais pas comment dire ça. Mais c'est aussi, comme vous disiez pour Grégoire, c'est aussi la manière d'ancrer le christianisme dans un territoire.
2: Vous avez parlé de monument et de mémoire.
1: Oui.
2: Or, il y a un terme latin, memoria, qui déjà dit bien ce qu'il veut dire. Hein. C'est une mémoire avant tout, effectivement, du saint ou des saints, enfin, concernés par les reliques qu'ils ont laissé sur terre. Je crois que c'est le point le plus essentiel.
1: Oui.
2: Et effectivement, c'est à travers eux que l'on peut avoir, je dirais, une démarche spirituelle qui est d'une autre essence, en fait.
0: Et ce côté tangible, évidemment. Oui. Les gens recherchent, évidemment, un contact. On parle de mouchoir sur le tombeau, mais quand on peut toucher ou quand on peut, comme les textes disent, baiser à nu le crâne d'un saint, c'est exceptionnel, c'est un honneur.
2: Le contact direct, en fait.
0: Oui, le contact direct.
1: Et qui produit quoi ? Est-ce que c'est magique ? Est-ce que c'est tout
0: le temps ? Ce qui est recherché, c'est
1: du miracle. Ça a dû l'être.
0: Le miracle, la guérison, le pouvoir thaumaturgique des reliques, c'est ça qui est recherché. Il faut se mettre dans l'esprit des gens du Moyen-Âge, bien entendu.
1: Justement, pour rentrer dans l'esprit des gens du Moyen-Âge, il y a la relique et puis après il y a le reliquaire. Est-ce qu'on a une idée des premiers reliquaires? De quand ça date cette...
2: Oui, quelque part vous avez fait allusion à saint Polycarpe. Dans les premiers actes des martyrs, on trouve très tôt effectivement
1: donc, Polycarpe de Smyrne, hein, oui. début deuxième siècle.
2: Oui, hein. On trouve effectivement la mention des premiers chrétiens qui recueillent en quelque sorte dans l'arène ou dans l'endroit du martyr, soit des traces de sang, soit des éléments de corps mutilés ou autres, et qui le recueillent dans un coffre, on nous dit le texte, aussi pur que l'or. C'est évidemment une image en fait, mais c'est extrêmement intéressant parce que c'est un des plus anciens signes d'un réceptacle destiné à contenir des reliques, c'est-à-dire un reliquaire pour le coup.
0: Et l'importance du sang, bien entendu, du sang des martyrs, mais du sang du Christ aussi, qu'on peut avoir comme relique importante.
1: Oui. Alors, peut-être un petit inventaire. On a parlé des os, on a parlé après des objets qui ont touché, donc ce que Philippe d'Outremont appelait les brandéas, la pièce de lin ou de tissu qu'on met sur le tombeau. Qu'est-ce qu'il y a encore? Qu'est-ce qu'on peut conserver?
2: Auquel j'ai fait allusion déjà, voilà. les suaires qui ont enveloppé.
0: Les suaires, les collections de textiles dans les musées qui sont pour la plupart des restes de ces suaires. Moi, j'ai parlé de multi-reliques pour bien insister sur la diversité de ce genre de reliques. On peut avoir une cuillère relique.
2: Tasse de Sainte-Colette, par exemple.
0: Une tasse relique, on peut avoir, que sais-je moi, une coupe relique. Toute une série d'objets ayant appartenu au saint ou des objets ayant participé à son martyre. Des chaînes de Saint-Pierre, bien sûr, mais les chaînes qui ont... enchaîner le saint pendant toute sa passion, tout ça dans le domaine des martyrs, parce qu'après on va voir les confesseurs, puisqu'il va y avoir, on parlait encore de Grégoire de Tours, ses livres sur les martyrs et puis les confesseurs, donc une fois les persécutions, les grandes persécutions chrétiennes terminées, il va y avoir cette autre catégorie de saints, confesseurs comme Phytéor, celui qui professe sa foi. Et Grégoire de Tours va écrire un livre sur les confesseurs et répertorier comme ça toute une série impressionnante de saints en Gaule.
1: Alors, je me rappelle que quand j'avais visité l'Allemagne de l'Est avant la chute du mur, il y avait un musée de l'Allemagne de l'Est et il y avait une sorte de salle où il y avait la pipe de Walter Ubricht qui était un des premiers. Il y avait le cendrier de je ne sais plus qui, etc. Est-ce que vous diriez que c'est quelque chose qui a disparu, la relique?
2: On peut ajouter aussi le dernier souffle de Thomas Edison, par exemple, ou d'autres reliques.
1: Oui.
2: Mais c'est un souvenir à ce moment-là. Mais il y a peut-être un parallèle entre le souvenir pour le chrétien avec une dimension évidemment tout autre, et le souvenir, je dirais, de tout un chacun profane, la mèche de cheveux que l'on conserve d'un être cher disparu, etc. Il y a peut-être des points communs quand même entre les deux démarches, mais là on toucherait un domaine quand même un peu qui touche à la théologie, là pour le coup, qui n'est pas de mon ressort en tout cas.
0: Le culte des reliques se prête souvent à la plaisanterie, bien entendu, mais déjà au Moyen-Âge, Guibert de Nogent, pour ne pas le citer, dans son grand traité sur les reliques, s'inscrit vraiment et critique certaines pratiques, parce qu'il y a évidemment des pratiques qui, même aux yeux des gens du Moyen-Âge, paraissaient quand même surprenantes. Guibert de Nogent, de mémoire,
2: la dentelée.
0: La dentelée, puis le crâne de Saint-Jean-Baptiste, il en répertoriait trois. Tout ça, ça l'a choqué, bien entendu. Et alors, il simplifiait en une phrase en disant que peu importe la relique, peu importe l'authenticité de la relique, l'important, c'est la croyance que les gens ont et la croyance envers Dieu. Ça, c'était une manière de s'en sortir.
1: Mais est-ce que c'est pas un peu cynique comme façon de faire? C'est-à-dire de dire que, justement, c'est une sorte de dévotion populaire, ça calme le peuple du pain, des jeux et des reliques.
0: Je ne crois pas qu'elle soit seulement populaire. Elle est bien entendu populaire.
1: Oui.
0: Je crois qu'elle est humaine avant toute chose. Quand je vous parlais du tangible, de ce qu'on veut toucher... Et alors les invasions germaniques ont renforcé peut-être le mouvement, parce que aux talismans, aux amulettes des peuples barbares, on a substitué ces reliquaires. On parlait tout à l'heure des reliquaires mérovingiens.
2: Oui, par exemple.
0: Qui sont une catégorie quand même fort intéressante, les encolpions, tout ce qu'on mettait sur soi, les mentions qu'on a...
2: Le côté prophylactique, et d'ailleurs, là aussi dans la terminologie, quand on utilise un terme comme eulogia, par exemple, en grec, cela veut bien dire que c'est prophylactique, protecteur, entre autres. Puisque vous parliez tout à l'heure de la virtus, on y revient, enfin.
1: Oui. Alors, ce que je vais vous proposer de faire, puisqu'on est en partenariat avec Art Sacré, qui consacre son numéro de mars aux reliques et aux reliquaires, c'est... au cours de cette émission qu'on commente, qu'on regarde quelques images. Et je vais vous proposer une première image que vous devez bien connaître, qui est la croix reliquaire du Louvre. Alors, peut-être expliquez-nous de quoi il s'agit. Donc c'est une... je vois une boîte.
2: Oui, d'ailleurs, c'est une boîte. C'est en fait un reliquaire de la vraie croix. C'est pas une croix reliquaire, enfin, c'est un problème de terminologie. Hein. Mm-hmm. En tout cas, c'est effectivement un coffret, donc, comme vous le voyez, un coffret relativement plat. Avec un bord saillant et un couvercle à glissière. Là, le couvercle est d'ailleurs à demi ôté et qui, une fois ôté, donne accès à la relique elle-même en forme de croix qui se situe au centre donc de ce tableau reliquaire, si vous voulez. Ce qui, du point de vue de la vénération, montre que le reliquaire était ordinairement fermé et qu'on ouvre le reliquaire que pour l'offrir effectivement à la vénération. Alors c'est une relique le reliquaire lui-même est très intéressant parce qu'il comporte une plaque centrale qui est une œuvre byzantine, probablement du 10e, 11e siècle, qui donc servait dans un reliquaire byzantin. La relique est venue avec le reliquaire, mais pour une raison qui nous échappe, qu'on ne peut pas retracer, le reliquaire a subi une transformation en Occident, donc après la quatrième croisade et la mainmise des Occidentaux sur les reliquaires de Byzance et de l'Empire byzantin, Empire d'Orient, Romain d'Orient, on a à ce moment-là un afflux énorme de reliques en Occident, parmi lesquelles donc beaucoup de reliques de la vraie croix, et d'autres, et des saints également. Et ce reliquaire donc a été transformé ultérieurement, peut-être était-il abîmé, est-ce qu'on a voulu, l'agrandir, enfin, peu importe, mais sur un modèle qui est celui des reliquaire de la vraie croix, Storothèque en grec, donc byzantin. C'est donc une œuvre intéressante qui est à la fois byzantine et occidentale, première moitié 13e, on va dire.
1: Voilà, alors il y a deux choses que je trouve intéressantes dans ce que vous dites. La première, c'est effectivement ce cheminement des reliques. Donc historiquement, les reliques, bibliques, si on peut dire, sont plutôt centrées autour des pays bibliques. Et ensuite, il y a une sorte de trafic, ou comment ça se fonctionne?
2: Le trafic est un terme très exagéré, non? Oui. Il y a les reliques des saints dont nous avons parlé, puis il y a les reliques, du Christ ou de la Vierge, qui apparaissent dans les textes à une date quand même très précoce, puisque dès le 4e siècle, l'épisode de la légende de la vraie croix est tout de même très connu, avec l'invention des bois de la croix, etc. Et puis le rôle présumé de Sainte Hélène, là on est très tôt dans le 4e siècle.
1: C'est la mère de Constantin qui aurait inventé,
2: tel que le raconte Sozomène un peu plus tard. Oui. En tout cas, on a effectivement un certain nombre de reliques du Christ et de la Vierge qui sont conservées, là effectivement, venant de Palestine, sont conservées plutôt du côté de l'Empire d'Orient. Mais il y a quand même une distribution de ces reliques à partir de Jérusalem, déjà très tôt, puis ensuite à partir de Constantinople, puis de nouveau Jérusalem avec les croisades. Enfin, il y a tout un cheminement, effectivement, des reliques depuis la Terre Sainte jusque dans les sanctuaires, j'allais dire, du monde entier.
1: Jacques Durand a dit pas tout à fait un trafic de reliques. Pourtant, c'est une image qu'on a.
4: Ce transfert est transfert de la puissance des reliques. Vous parliez du pouvoir des reliques, du pouvoir politique. Le Christ, Constantin Saint-Louis. On a comme cela vraiment un transfert de cette puissance des reliques et cette volonté qu'ont les Occidentaux de s'approprier des reliques prestigieuses, comme les Orientaux ont voulu rapatrier de Jérusalem la Sainte Croix. Mm-hmm. Parce que là aussi, c'est difficile de ne pas parler de la Sainte Croix quand on parle de reliques, inévitablement. Calvin a déjà en parlé, mais voilà, dans un sens évidemment négatif. Ici, quand on voit le nombre de reliques de la Sainte Croix et ce que ça a pu susciter comme reliquaire, moi je pense dans ma région au triptyque de Stavelo, bien entendu, qui est une récupération de reliquaires byzantins aussi mis dans un reliquaire mosan. Ce sont des traditions comme ça qui se font et c'est très intéressant de voir les reliques à l'origine des œuvres d'art.
2: Et quelquefois même un tout petit, très minuscule fragment qui devient un prétexte à un reliquaire magnifique. Donc ça, c'est quand même très... très étonnant.
4: Pour revenir au mot que vous disiez, trafic, moi j'aime bien réseau aussi, parce que les reliques sont, pour l'historien, un réseau extraordinaire de relations entre les gens. Et parfois, une toute petite relique peut donner une information en histoire de l'art ou en histoire, dans un dossier où on était un peu bloqué parce qu'on n'avait plus rien, quoi. C'est un nouvel objet historique, les reliques. Ouais. Et là, je crois vraiment qu'il y a un champ...
2: Immense.
4: Nous parlions ensemble tout à l'heure des dédicaces d'hôtels et des pierres d'hôtels, etc. Quand vous voyez le nombre de petites reliques qu'il y a et tout ce qu'on peut imaginer comme recherche sur l'origine de la relique, parce que c'est ça qui nous intéresse, savoir d'où elle vient, comment elle est arrivée là-bas, qui l'a apporté. On pourrait vous donner des tas d'exemples ou des dossiers qui nous ont posé question parce qu'on se demandait justement comment on allait pouvoir trouver. Moi, j'ai un Saint-Sanson, évêque d'Orléans, qui m'a posé beaucoup de problèmes. Ça alors qu'il n'y a que Saint-Sanson de Dol de Bretagne, mais la relique ayant été acquise à Orléans, le moine qui l'a amené au Xe siècle a cru que c'était un évêque d'Orléans. Donc vous voyez la complication que ça peut faire parfois.
2: Oui, les surimpositions de traditions plus ou moins erronées sur un fond de vérité, mais qui crée des pistes qui méritent après un travail un peu, je dirais, de détective dans la mesure du possible, en fonction des archives, en fonction des objets eux-mêmes, parce que les reliquaires aussi nous renseignent sur leur contenu, naturellement, ouais. Enfin, souvent.
1: Alors, toujours avec cette image de la croix reliquaire, et vous en avez parlé l'un et l'autre, c'est, j'ai parlé d'abord de culte populaire, etc. C'est aussi un instrument politique, la relique. Vous avez parlé de Constantin, Saint-Louis. Ça sert à quoi une relique quand on est roi ou empereur ?
2: C'est une question difficile. la possession d'une relique, enfin bon, on le sait quand la Sainte Couronne ou le bois de la croix et les grandes reliques de la Passion, de la chapelle impériale constantinopolitaine du Phare sont arrivées à Paris à l'époque de Saint-Louis. Là, on sait quand même, les chroniqueurs se sont dit que c'était quelque part pas une justification, mais peut-être si au fond de la monarchie française, enfin du rôle de Saint-Louis, une sorte d'un éclat qui signalait particulièrement la monarchie française après qu'elle avait distingué autrefois les souverains, les empereurs byzantins. C'était une sorte de légation, les empereurs byzantins avaient hérité d'un pouvoir romain, lequel pouvoir ensuite était devenu chrétien, et que cet empire chrétien avait maintenant une sorte de prolongation privilégiée dans la monarchie, enfin en France. Mm-hmm. C'est évidemment assez subtil, mais bon, c'est quand même extrêmement important, pour l'histoire médiévale.
4: Oui, ça va faire évidemment aussi la possibilité pour d'autres petits féodaux de s'approprier des reliques. Je pense du côté normand, je pense du côté breton, je pense du côté bourguignon. Mm-hmm. Chaque centre va vouloir avoir son trésor de reliques. Et les trésors qui ont été constitués, quand ils sont par la suite parfois passés dans le domaine purement religieux, sont devenus une vraie conscience historique de ces pays, de ces différents pays.
1: Mmh. Donc presque une sorte d'unité nationale, quasiment comme un drapeau ou quelque chose comme ça. On est le pays dans lequel se trouve la relique de la vraie croix, de la Sainte Couronne.
2: La vraie croix, il y en a, on n'en manque pas. cela dit, il y a aussi une dimension aussi internationale, parce que, par exemple, vous avez fait allusion à la Normandie. Bon, il y a quand même un lien entre la Normandie et le Sinaï, par exemple, avec des gens qui se rendent régulièrement ou qui viennent. Il y a une circulation quand même qui va bien au-delà des frontières et qui tient, pour le coup, par exemple, au pèlerinage ou aux voyageurs qui veulent aussi découvrir un certain nombre de sanctuaires ou les lieux même. Voilà. Sur lesquels le Christ a vécu, ou la Vierge, etc. Enfin, donc, c'est pas seulement national, c'est aussi, je crois, assez international. Mmh. C'est une communauté spirituelle.
4: Mmh. Et les pèlerinages, comme vous dites, les grands
2: pèlerinages. Qui transcendent complètement les frontières. Mmh. Voilà. Leur notion de frontière, que vaut-elle au Moyen-Âge ?
1: Enfin, ça dépasse la question.
4: Mais on parlait de Jérusalem, de Constantinople, etc. Mais évidemment Saint-Jacques de Compostelle ou d'autres, Saint-Martin de Tours, de grands lieux de pèlerinage qui vont drainer comme cela toute une série de pèlerins et les pèlerins parfois vont vouloir ramener une relique. Mmh. Évidemment, ils n'auront pas la possibilité d'avoir un morceau du crâne ou un morceau de l'os du saint, mais parfois les brandéas, donc une petite relique de contact qu'on ramène comme ça, et puis qui vient dans le trésor, qui vient enrichir le trésor, et puis alors le côté documentaire, à savoir l'authentique, puisqu'on en parle d'une authentique, c'est-à-dire cette petite cédule en parchemin sur lequel on écrit le nom du saint, et qui parfois sont les premiers exemples d'une écriture particulière, je pense à Chelles en particulier.
2: Oui, très ancienne.
4: Vous avez exposé le trésor de Chelles,
2: Sens aussi. Les authentiques sont très, très, très, très anciennes.
4: Ça va aux Édagones, évidemment.
2: Oui,
4: hein, vous allez avoir. Oui.
1: Donc c'est en fait pour authentifier, pour dire c'est une vraie.
4: Voilà, c'est-à-dire qu'au départ, simplement le nom du saint, quand je parle des époques mérovingiennes ou carolingiennes, simplement le nom du saint suffit, ça authentifie la relique. Par la suite, il va y avoir une sorte de codification, ou tout au moins développement de règles diplomatiques. On va parfois avoir un sceau d'un évêque, ou une reconnaissance un peu plus longue, un document un peu plus explicite sur la manière dont dont la relique a été acquise. Mmh. Et là, évidemment, pour l'historien, c'est...
1: Par béni.
4: Absolument.
2: C'est surtout pour reconnaître la relique. Donc, c'est... effectivement, c'est un document extraordinaire. Quand on a des...
4: comme historien de l'art, c'est ce qui nous intéresse le plus quand on ouvre un reliquaire qui n'a jamais été ouvert, de savoir si on va trouver un document qui vient confirmer, évidemment, un don d'une relique.
2: C'est là qu'on fait des découvertes extraordinaires. Le fragment de soie

0: du Xe siècle byzantin.
1: Oui, en fait, c'est un morceau de soie, un grand morceau de soie, qui a servi au XIe siècle à envelopper les restes du saint au moment d'une reconnaissance de reliques. Parce qu'au cours du Moyen-Âge, on a souvent, effectivement, fait des reconnaissances de reliques pour vérifier ce qu'il se trouvait dans une châsse et envelopper mieux et au besoin, ou renouveler l'arrangement, ou simplement translater, c'est-à-dire prendre les reliques dans une boîte ou dans un reliquaire pour les mettre dans une autre boîte ou dans un autre reliquaire. Et à l'occasion de ces translations, on se servait donc de ce qu'il y avait de plus précieux. Or, les soies byzantines étaient parmi les plus précieuses qui existaient, disons, au Xe, XIe ou XIIe siècle. Là, vous avez une des soies les plus prestigieuses de Constantinople, représentant donc des grands aigles. Enfin, ils font 80 cm de haut. Enfin, ce sont des, vraiment quelque chose de très, très étonnant. Et qui nous est ainsi parvenu de manière...
0: Grâce à l'emballage.
1: Voilà. Alors, il y a d'autres exemples, le sphère de Saint-Rémy de Reims et beaucoup d'autres encore, tout à fait.
2: Ou alors on a parfois le vêtement ayant appartenu au saint. Thomas de Canterbury est un très bel exemple, puisqu'il a donné comme ça une série de vêtements liturgiques lui ayant appartenu. Je pense à ceux de Sens ou d'ailleurs à différents grands centres, et ça permet évidemment une étude du vêtement ecclésiastique. Et parfois on a des choses un peu bizarres. Par exemple à Maastricht, on a une sorte de vêtement de mandarin du 8e siècle qui est supposé ayant appartenu à Saint Lambert. Donc un vêtement chinois qui est incorporé comme ça dans un trésor d'église et qui est réputé avoir appartenu à des saints importants de notre diocèse. Saint Remac l'avait dans sa chasse, sa coule monastique qui a fort impressionné les voyageurs bénédictins Martin et Durand, au point qu'ils en ont fait une gravure dans leur ouvrage en 1718. Ils ont fait tout le tour de l'Europe et là ils ont vu une coule monastique d'un abbé bénédictin du 7e siècle. Ça les a fort impressionnés, mais elle a disparu à la Révolution.
1: Les bénédictins de Saint-Maur, enfin de la congrégation de Saint-Maur, se sont souvent intéressés justement aux reliques, bien sûr d'un point de vue religieux, mais aussi d'un point de vue historique, en particulier pour toutes les reliques secondaires, et c'est la même chose pour, Saint-Idulphe à Moulin-Moutier par exemple. Il y a un des saints qui demeure d'un textile qui a toute chance de remonter à l'époque de Saint-Idulphe, c'est-à-dire à l'époque mérovingienne elle-même. Et bon, ce sont, quelquefois ces documents ont disparu, quelquefois ils sont conservés, mais en tout cas c'est une véritable manne pour l'historien, extrêmement, tout à fait passionnante.
0: Alors l'émission s'appelle Reliques et Reliquaires, on va arriver aux reliquaires, et pour introduire cette deuxième partie, je vous propose qu'on entende un texte de l'abbé Sugère. Donc l'abbé Sugère meurt en 1151, c'est celui qui a créé plus ou moins la basilique de Saint-Denis, c'est le grand abbé qui a fait un livre qui s'appelle L'œuvre administrative, et on va entendre le paragraphe 13 du livre 2, dans lequel justement il explique pourquoi il faut faire des reliquaires et pourquoi il faut les faire beaux.
3: Ainsi, par affection pour l'Église mère, je contemplais souvent tous ses ornements, tant nouveaux qu'anciens, et tandis que je considérais tantôt cette admirable croix de Saint-Éloi, tantôt cet incomparable ornement, appelé ordinairement Christa, placé sur l'autel d'or, je soupirais dans mon cœur. Toute pierre précieuse est en revêtement, sardoine, topaze, jaspe, chrysolite, onyx et béryl, saphir, escarboucle et émeraude. Ainsi, lorsque dans mon amour pour la beauté de la maison de Dieu, la splendeur multicolore des gemmes me distrait parfois de mes soucis extérieurs, et qu'une digne méditation me convainc d'adhérer à la diversité des saintes vertus, me transférant des choses matérielles aux immatérielles, j'ai l'impression de me trouver dans une région lointaine de la sphère terrestre, qui ne résiderait pas tout entière dans la fange de la terre, ni tout entière dans la pureté du ciel, et de pouvoir être transporté, par la grâce de Dieu, de ce monde inférieur vers le monde supérieur, suivant le mode anagogique.
0: Alors voilà, ce que dit l'abbé Sugère, c'est vraiment intéressant, parce qu'il dit, en fait, le reliquaire, c'est une sorte d'avant-goût des joies célestes.
1: Oui, pas seulement les reliquaires quand même, et les objets liturgiques.
0: Et les objets liturgiques.
1: C'est-à-dire tout ce qui est destiné à la célébration du culte ou à la célébration des saints, effectivement. Mm-hmm. Oui, c'est ça, exactement. Par une espèce de démarche approximative qui fait que les splendeurs que l'on peut admirer sur l'autel ou sur les châsses, etc., aident à comprendre une splendeur qui nous dépasse au fond un peu quand même. Ouais.
0: Donc ça a une certaine valeur pédagogique, voire spirituelle, et il ne faut pas se plaindre qu'on ait dépensé autant d'argent pour un joli reliquaire comme celui de Saint-Lambert à Liège.
2: Non, c'est tout à fait normal, c'est dans la mentalité médiévale. Pour revenir à ce sujet, c'est extraordinaire les textes qu'il nous a laissés, notamment la description de la conséquence.

0: l'administration de l'abbatiale, parce qu'il dit que s'il y avait un monde fou qui voulait accéder aux reliques, c'est une description d'un embouteillage de pèlerins qui vont vers les reliques. Alors pour revenir à ce que vous me disiez avec Saint Lambert, parce que je ne veux pas laisser passer évidemment, c'est un superbe reliquaire, bien entendu. On dit un peu à l'américaine que c'est le plus grand buste reliquaire de l'époque gothique tardive. Donc vous voyez, je ne dis pas.
1: Ça ne doit pas être loin de la vérité.
0: C'est quand même important. C'est imposant, un peu plus grande nature, quoi. Mm-hmm. Donc il contient le crâne de Saint Lambert. Donc quand on enlève la mitre, on accède à un reliquaire dans lequel on voit la calotte crânienne de Saint Lambert avec le cou du martyr de Saint Lambert. Donc il a été tué un 17 septembre d'une année inconnue, vers 705 environ. Et on voit le cou et on voit une petite authentique qui explique que c'est bien le crâne qui a été remis au début du XVIe siècle, 1512, dans ce buste reliquaire qui est fait avant tout pour promener. Parce que là aussi, il y a tout un chapitre qu'on pourrait développer abondamment, des translations de reliques, mais aussi des processions de reliques et des processions... non seulement au Moyen-Âge, mais à l'époque moderne aussi, à la contre-réforme.
1: À la chasse de Sainte-Geneviève à Paris, qui allait à la rencontre de la chasse de Saint-Marcel, par exemple. Enfin, mm-hmm. Avec tout un ensemble de cérémonies, qui commençaient la veille, avec la descente de la chasse, puis ensuite la procession, le retour. Vous imaginez les hymnes, les rues pavoisées, enfin c'est tout un...
2: Est-ce que, en tant qu'historien de l'art, vous périodisez l'histoire des reliquaires? Est-ce qu'il y a des moments importants? Est-ce qu'il y a des grandes périodes et des grands styles de reliquaires? Ou est-ce que c'est tellement différent selon les périodes et les époques que, en fait, c'est pas possible? Un peu comme, par exemple, la peinture, où on peut dire, bon, voilà, peinture de la Renaissance, peinture...
1: Oui et non.
2: Oui
1: et non. Non, dans la mesure où le reliquaire est toujours un réceptacle pour contenir des reliques. Donc ça, c'est évidemment continu jusqu'à nos jours. Non aussi dans la mesure où il y a quand même toujours une déontologie assez précise en la matière, mais oui dans la mesure où effectivement ça les usages ont un peu changé d'époque en époque. Il y a eu une époque où on ne voyait pratiquement pas les reliques, elles étaient plus ou moins dissimulées. L'époque carolingienne a beaucoup changé les choses en habituant petit à petit à exaucer en quelque sorte les reliques, non plus enfouies sous l'autel ou difficilement accessibles. Il y avait des cas ailleurs avant, mais à les placer plutôt sur l'autel, dans des écrins qui les enfermaient, qu'on pouvait donc rapprocher, enfin, dont on pouvait se rapprocher. Puis ensuite, il y a eu une étape, fin 12e ou 13e surtout, qui a consisté à commencer à voir les reliques à l'intérieur du reliquaire, avec la création, on va dire, de systèmes de monstrance, c'est-à-dire un cristal, plus ou moins gros, ou un verre, et qui permet de voir ce qu'il y a à l'intérieur, d'approcher cette fois-ci visuellement la relique, et non plus simplement par la présence même. Bon, mais tous ces stades, ce sont des stades successifs peut-être, puis après, j'ai oublié la théâtralisation au 17e, avec par exemple la chasse de Saint-Cernin de Toulouse, élevée comme cela au-dessus de l'autel, ou la chaire de Saint-Pierre à Rome, ou effectivement d'autres manifestations du culte des reliques. Mais chaque fois quand même, aucune n'a supplanté l'autre. Elles se sont juxtaposées et restent valables de l'origine jusqu'à nos jours. Donc c'est un peu oui et non, pardon de répondre de
0: ça. Jusqu'à nos jours justement, parce qu'au 19e siècle et au début 20e siècle, il y a encore bien entendu une acquisition de reliques. On parlait des reliques des catacombes tout à l'heure, des catacombes au 19e qui viennent en grande cérémonie dans nos régions. Et puis même, à l'heure actuelle, allez voir par exemple la sortie du buste reliquaire de Sainte Agathe à Catane. C'est extraordinaire de voir la dévotion populaire que ce buste, qui contient donc les reliques de Sainte Agathe, fait encore...
1: Oui, ou les ostensions dans le Massif central, encore
0: oui, aujourd'hui. Oui, c'est vrai, les ostensions limousines.
1: C'est un phénomène très connu. Vrai, alors, il y a à la fois un aspect religieux et un aspect touristique, il faut bien le reconnaître, mais c'est très connu, enfin très célèbre et très, très important, je crois.
2: Alors, je vais vous proposer de regarder une troisième image. Alors, ce sera plutôt pour le Liégeois, puisque c'est le trésor de la cathédrale de Liège. C'est le reliquaire dit de Charles le Téméraire, qui date, si mes informations sont bonnes, de 1467. Voilà, vous pouvez regarder l'image.
0: 1467 est une date intéressante parce que c'est la date du contrat qui est fait avec l'orfèvre. Les Liégeois ont toujours cru que c'était une œuvre expiatoire de l'horrible sac de Liège par Charles le Téméraire en 1468. C'est paradoxal parce que nous avons peut-être une des plus belles représentations à Liège de celui qui a fait le sac de la ville de Liège en 1468. Alors ce pieux mensonge a peut-être permis de sauvegarder ces 5 kilos d'or puisqu'ils ont traversé la Révolution et puisque Charles le Téméraire l'avait commandé un an avant, bien avant, à Gérard Loyer, qui était un orfèvre travaillant à la cour de Bourgogne. Et c'est un reliquaire parce que Charles tient en main un doigt de Saint-Lambert. C'est une relique que le chapitre cathédrale a offerte à Charles lors d'une visite de la cathédrale avant le sac de Liège. Et il n'y a pas longtemps qu'on savait par écrit que c'était un doigt. Nous l'avons ouvert en 2005 lors de notre exposition aux Hospices de Beaune et on a vu évidemment un doigt avec une toute petite authentique d'une écriture du 15e, Digitus Sancti Lamberti, donc l'authentification du doigt de Saint-Lambert donné à Charles Téméraire.
2: Mm-hmm. On va repasser l'image parce qu'on voit deux petits personnages là.
0: Alors il y a Saint-Georges qui est derrière lui, le patron des chevaliers qui salue, c'est à Saint-Georges inspiré évidemment de la peinture bien connue de Van Eyck qui est à Bruges. Oui. Et Charles est à genoux donc tenant le reliquaire. Alors là il y a tout un symbolisme parce que ce reliquaire, si vous voulez, c'est la terre liégeoise, quoi. C'est lui qui est devenu le vrai patron de Liège, quoi, en ayant en main une relique qui symbolise par excellence la nation liégeoise, qu'on peut parler de nation liégeoise à cette époque-là. Bah, il dit qu'il a mis la main sur la principauté épiscopale de Liège, qui était un horrible obstacle dans tous ces états bourguignons et qu'il avec ces troublions de liégeois qui lui ont posé beaucoup de problèmes.
2: Je sens une certaine fierté liégeoise là.
0: Vous m'attirez un peu sur ce. Vous avez dû commencer par Saint-Lambert, maintenant Charles Téméraire. Mais voilà, mais il faut dire que c'est une œuvre internationalement connue.
1: C'est un grand chef-d'œuvre de la fin du Moyen-Âge, comme le reliquaire de Saint-Aldegonde à Maubeuge.
0: Oui, c'est vrai. Oui.
2: Et alors, ce qu'on ne voit pas, c'est qu'il y a un piétement, donc un support, et il y a quelque chose d'écrit.
0: Alors, il y a la devise du Téméraire, je l'ai emprunt, c'est-à-dire je l'ai entrepris. Que l'on voit encore sur certaines bannières conservées, notamment en Suisse, de cette fameuse bataille de Grandson et Morat, où le trésor du Téméraire a été confisqué. Nous avons participé à une exposition en Suisse, notamment à Berne, où on voyait comme cela les épaves de ce trésor du Téméraire. Et ceci, c'est un des reliquaires qu'il a offert, mais c'est le seul qui ait subsisté. Mmh. Parce qu'il avait l'habitude comme ça d'offrir ses ex-voto comme cela aux différentes églises. Il avait une grande dévotion pour les saints militaires en particulier, Saint-Georges, Saint-Adrien, et voilà, on a la chance à Liège de conserver le seul exemplaire de ces dons du duc de Bourgogne.
2: Mm-hmm.
1: C'est une attitude très largement partagée, enfin au Louvre nous conservons quand même la Vierge Jeanne d'Évreux, qui est quand même un des monuments du Moyen-Âge, qui a été offerte en 1339 par Jeanne d'Évreux, donc reine de France, au trésor de Saint-Denis, et c'est une attitude systématique que d'offrir des reliquaires qui pouvaient au besoin servir, une fois la relique enlever éventuellement aux abbés en temps de grandes difficultés pour engager, non pas la relique bien sûr, mais le reliquaire, pour pouvoir justement disposer de sommes d'argent le cas échéant.
2: Donc c'était vraiment un trésor dans le sens
1: c'est aussi
2: financier.
1: Le trésor aussi a un aspect financier extrêmement important, et là il y a une distinction relique, reliquaire.
0: Ouais. Et au XVe siècle, le trésor de Liège est mis en gage à Paris pendant les guerres contre le Téméraire pour avoir de l'argent. C'est une réserve monétaire. Et au Moyen-Âge, l'évêque n'a aucune gêne à faire fondre des plaques d'or de reliquaires pour, par exemple, acheter le château de Bouillon quand Godefroy part en croisade en 1096. L'évêque de Liège achète le château de Bouillon en faisant fondre des pièces du trésor. C'est tout à fait normal.
2: Mm-hmm. Alors vous aviez parlé de mise en scène et je vais vous proposer une autre image qui m'a particulièrement impressionné. C'est l'église paroissiale de Ville. Ville, c'est en Suisse, qui présente un reliquaire de Saint Pancras qui date de 1777 d'un certain Joseph-Anton Zeethaler, qui est donc l'orfèvre. Et alors on le voit peut-être pas tout à fait bien à l'image, mais en fait, ce qu'on voit, c'est le squelette à l'intérieur. Le squelette est mis en scène par le reliquaire lui-même.
1: C'est-à-dire qu'après l'étape monstrance que je mentionnais tout à l'heure, il y a l'étape
2: monstrueuse.
1: Non, pas du tout. Non, c'est un chef-d'œuvre absolu. Enfin,
2: le reliquaire, oui, mais il y a un petit côté morbide, non ?
1: Oui, mais en même temps, c'est un côté aussi peut-être memento mori. Après tout, on voit bien des madeleines tenant un crâne. Les reliques aussi peuvent servir à rappeler que la mort existe, en fait, etc. Je crois que c'est bon, peut-être. En tout cas, là, c'est un chef-d'œuvre, vraiment un très grand chef-d'œuvre de mise en scène, effectivement. Mais là, on a supprimé même le verre de la monstrance. Et là, vous avez carrément une statue qui est devenue un reliquaire. C'est un mélange des genres qui est assez caractéristique de cette époque. Enfin, on est là, on est 18e, en tout cas post-tridentin, en tout cas. Mm-hmm. Où on a d'autres cas aussi. Vous avez comme cela des statues en cire. Alors là, éventuellement dans un reliquaire ou dans une grande châsse vitrée, où on voit des statues en cire

0: tenant elle-même des reliques à l'intérieur, ou une mise en scène avec même besoin des éléments en carton-pâte, en fait, etc., qui essaie de magnifier à la fois la relique, l'idée de la mort, et bien sûr l'idée du triomphe, enfin, et de la sainteté.
1: Mmh. L'importance visuelle de tous ces reliquaires et leur placement, on en parlait tout à l'heure dans l'édifice, que ce soit 11e, 12e siècle, la place de la chasse, le point qui focalise l'attention quand les pèlerins arrivent, l'or, évidemment, l'or qui scintille, ou alors, si ce n'est pas de l'or, du laiton doré, les pierres précieuses, tout ça, évidemment, concourt à glorifier le saint, et alors les pèlerinages, les meilleures salles, les meilleurs spectacles, entre guillemets, vont évidemment récolter l'argent nécessaire pour agrandir l'édifice, pour permettre parfois des nouveaux reliquaires, parce que les reliquaires sont aussi une question de mode, quoi. Mmh. Les reliquaires romans, puis les reliquaires gothiques, bon...
0: Oui, il y a aussi cet aspect-là.
1: Il y a cet aspect-là aussi.
0: On n'hésite pas à refaire, voilà. En fonction aussi de sa dévotion personnelle. Hein. Oui. Si on a envie d'une monstrance plutôt que d'un reliquaire fermé, eh bien on fait éventuellement transformer le reliquaire. Enfin, c'est ce que Saint-Louis a fait. Les reliquaires byzantins dans lesquels sont arrivés, pour la plupart, les reliques de Constantinople lorsqu'il les a acquises au milieu du XIIIe siècle, il a décidé de faire transformer la plupart, enfin installer ces reliques dans de nouveaux reliquaires qui correspondaient davantage à ce qu'il souhaitait, c'est-à-dire des monstrances, oui. Pouvait voir les reliques à travers le cristal. Ça, c'est délibéré, par exemple. Mais on en a des centaines, des milliers d'autres attestations.
2: Alors, on arrive petit à petit vers la fin de l'émission. Et dans mon lancement, je posais une question qui était la question de est-ce que ces reliquaires, c'est des objets comme les autres? Est-ce que c'est des objets de musées comme les autres? Alors, c'est intéressant parce que vous vous occupez l'un et l'autre de deux musées ou de deux endroits un peu différents. Le trésor de la cathédrale de Liège, c'est quand même encore un peu religieux. Le Louvre, c'est très religieux pour l'esthète, mais on est quand même dans un régime de séparation de l'Église et de l'État. Comment est-ce qu'on fait? Alors on va peut-être commencer par vous, par Liège. Pour vous, ça reste encore des objets de culte ou ce n'est que des objets d'art?
1: C'est-à-dire que certains reliquaires ont parfois encore une utilisation liturgique. Vous parliez du buste de Saint-Lambert, pour de grandes cérémonies, il sort de sa vitrine, si je puis m'exprimer ainsi, pour aller dans la cathédrale. D'antan, il y avait une procession. Elle ne sort plus maintenant en dehors de la cathédrale. Voilà une utilisation, disons, encore actuelle du buste de Saint-Lambert. Nous l'avons sorti pour le 500e anniversaire en 2012. Mm-hmm. Voilà. Ça fait un peu penser aux ostensions limousines, ou dans notre région, dans la région Rhin-Meuse, aux ostensions septennales. Mm-hmm. Tongres, Maastricht, Aix-la-Chapelle, Stavelot, tout, on sort les reliques. Mm-hmm. Aix-la-Chapelle, c'est un cas vraiment encore extraordinaire.
2: Oui, parce qu'on ouvre même le reliquaire.
1: Nous sommes dans une année Charlemagne, alors inévitablement on peut penser à Aix-la-Chapelle, absolument, qui fait partie du diocèse de Liège à l'époque, et qui montre toutes ces reliques et les reliques dominicales, mais aussi les reliques en rapport avec le culte, puisque Charlemagne a été canonisé en 165. Donc il y a vraiment cette démonstration et cette ostension des reliques. Mmh. Donc voilà.
2: Mais est-ce que, par exemple, des gens qui auraient une dévotion particulière à Saint-Lambert et vous demanderaient de s'agenouiller devant les vitrines? Est-ce que ça serait possible? Vous voyez, parce qu'il y a peut-être des gens qui sont choqués qu'on les mette dans
1: oui,
2: cette...
1: Oui, mais on ne voit pas le crâne de Saint-Lambert, oui. Donc on peut le retirer. Si vraiment une dévotion veut se manifester pour l'une ou l'autre relique. Oui. Il est caché à l'intérieur. Oui. Il faut le savoir, évidemment, oui. Qu'il y a le crâne à l'intérieur. Mais bon... pourquoi pas, si une personne a une vénération particulière pour un saint, pourquoi pas la satisfaire? Nous parlions tout à l'heure d'orthodoxe. Je sais qu'à la cathédrale, parfois, il y a des délégations orthodoxes qui viennent. On sort des reliques qui ne sont pas dans le trésor, qui sont, disons, toujours dans la cathédrale, qui montrent une série de reliques et qui va dans le sens d'une dévotion particulière pour les reliques.
2: Alors, au Louvre, qu'est-ce qu'on fait? D'abord, est-ce que les reliquaires sont pleins ou sont vides?
0: Alors, d'abord, la plupart sont vides, en fait. Celui que vous avez vu tout à l'heure, le reliquaire de la Vraie Croix, n'a plus sa relique. Mm-hmm. C'est le cas également pour le reliquaire de Jaucourt, reliquaire bien connu de la Vraie Croix, à la fois byzantin et occidental 14e. Alors, il y a quelques reliquaires qui contiennent encore à l'intérieur l'intérieur des reliques ou des fragments de reliques qui ne sont pas pratiquement pour tous, enfin pour ceux que nous avons du moins visibles, mais les reliques, pour répondre à votre question par un biais, ont en fait, pour toutes celles qui sont conservées au Louvre ou dans les musées en général, perdu leur authentique, c'est-à-dire elles ont encore éventuellement les authentiques physiques, c'est-à-dire des petits morceaux de parchemin, comme vous l'avez dit, qui authentifient ou authentifient

0: initiaient jadis la relique, mais elles ont perdu, je dirais, l'authentification par l'Église elle-même. C'est-à-dire qu'elles ont perdu cet aspect fondamental. Donc elles ne pourraient pas être réoffertes éventuellement au culte en tant que telles pour celles que nous avons. Enfin, on n'a quand même pas un nombre invraisemblable de reliques non plus. On a quelques merveilleux reliquaires, mais je parlais tout à l'heure de la Vierge de Jeanne d'Évreux qui contenait du voile, du lait et des cheveux de la Vierge. Il n'y a plus de reliques dedans depuis très longtemps. Enfin, il est arrivé vide, en tout cas, je crois, au Louvre. De même, le bras de Saint-Luc, par exemple, le reliquaire du bras de Saint-Luc, il n'y a plus la relique dedans, etc. etc. Ce que nous avons, c'est quelquefois à l'intérieur d'un reliquaire non accessible, mais le cas est quand même relativement rare.
1: Je crois que c'était vous qui, il y a une dizaine ou une quinzaine d'années, avez organisé une exposition autour des reliques de la Sainte-Chapelle.
0: Enfin, absolument, voilà. En 2001, oui.
1: Bon, ça, c'est quand même un peu particulier, parce qu'on est dans des reliques qui sont encore vénérées. Vous avez parlé des orthodoxes. Les orthodoxes ont une dévotion assez forte pour ces reliques-là.
0: Bien sûr.
1: Alors, qu'est-ce qu'on fait dans ces cas-là, quand on est conservateur d'un musée laïque, et puis voilà, il y a quelqu'un qui nous dit je voudrais me mettre à genoux devant mon objet d'art.
0: En fait, au moment de l'exposition en 2001, on avait eu une longue discussion avec le clergé, enfin l'ordinaire du lieu, puisque les reliques dépendent de l'ordinaire du lieu en réalité, donc avec l'archevêché de Paris, bien sûr.
1: Ah oui, c'est intéressant, c'est-à-dire que l'État ne possède pas les reliques.
0: Ah non, c'est la relique.
1: Entendons-nous,
0: à Notre-Dame. J'entends les reliques de Notre-Dame, c'était la couronne, c'était le bois de la croix. Oui. C'était aussi, bien sûr, la chemise de Saint-Louis, notamment. Donc, on pouvait poser la question. Donc, il a été décidé qu'elle serait, qu'on ne les montrerait pas au Louvre, ce qui n'empêchait pas, effectivement, d'en évoquer parfaitement les formes, les contours, enfin, etc. Et parallèlement, il y avait eu une ostension qui avait donc eu lieu à Notre-Dame, qui permettait à la fois de parler de ces reliques, mais de les réserver un peu pour bien distinguer l'aspect reliquaire et histoire de l'art d'une part, et même histoire tout court, de la relique dans un autre domaine qui est celui de la foi individuelle. Là, voilà. C'était donc à la fois une chose, des événements qui étaient à la fois parallèles, communiquant, conscient ensemble, mais montrant quand même les distinctions qu'il convenait de faire.
1: Justement, je reprends ma question, c'est qui est propriétaire dans notre régime de séparation? Supposons qu'un maire d'une petite commune se retrouve avec une église dans laquelle il y a un reliquaire. Normalement, la mairie est propriétaire de tout.
0: Enfin, si le reliquaire est bien compris.
1: S'il a été compris dans l'inventaire.
0: Dans l'inventaire.
1: Donc,
0: mais le reliquaire, c'est pas la relique, puisque les restes humains, a priori, etc. Enfin, il y a toute une réflexion depuis quelques années sur ce sujet extrêmement importante. Enfin, je crois que c'est le reliquaire. Enfin, il faudrait demander à des juristes ce que je ne suis pas.
1: Ouais.
0: Donc, mais a priori, c'est le reliquaire dont l'État est propriétaire quand il est propriétaire. Il y a aussi des cas où l'État ne l'est pas.
1: D'accord.
2: Je crois que de ce côté-là, les problèmes ne se posent pas parce qu'il y a un respect encore dû à ces reliques. Mais par contre, pour répondre à ce que vous disiez au niveau des ossements, il y a l'aspect anthropologique qui nous intéresse. On parlait tout à l'heure des bénédictins, Saint-Benoît évidemment, dans les années 50, pendant 20 ans, une grande enquête sur les reliques de Saint-Benoît, qu'on a été rechercher dans les différents reliquaires, et on a refait une reconstitution anthropologique du corps de Saint-Benoît et de Sainte-Scolastique, sa sœur.
0: Qui avait été un peu un moment confondu.
2: Voilà, c'est ça.
0: C'est facile, la confusion.
2: C'est très intéressant, parce que là, il y a encore... Il y a un énorme terrain de recherche qui sort évidemment de nos préoccupations comme anthropologue, et puis je pense à l'ADN, je n'ai fait qu'une fois de l'ADN pour un saint, mais ça permet évidemment aussi des recoupements par rapport à des saints dont on connaît par source écrite les relations, et l'ADN vient évidemment confirmer qu'ils sont de la même famille, quoi. Donc ça, c'est très intéressant. Donc il y a un terrain en friche extraordinaire du côté anthropologique, mais nous sommes historiens de l'art, donc c'est un petit peu en dehors. Mais c'est pour vous dire que le domaine des reliques, des reliquaires, ouvre vraiment une interdisciplinarité vraiment formidable.
0: Mais pour revenir à la question juste sur l'exposition, personnellement, mais ça n'engage peut-être que moi, je ne crois pas qu'il y ait la moindre profanation ou le moindre problème à exposer un reliquaire dans un musée. D'autant que vous l'avez dit vous-même, il y a quand même une dimension spirituelle implicite dans les musées, une notion de respect, pour reprendre ce que vous avez dit, pour les musées, existe véritablement et qui, là aussi, n'est pas loin de certaines démarches. Enfin, on citait sujet, après tout, le côté spirituel, alors qu'il n'est pas appliqué directement dans le domaine religieux, sans doute ou peut-être. Voilà, mais ça n'empêche pas aussi aux gens d'avoir une démarche religieuse intime, personnelle, évidemment sans démonstration, lorsqu'ils se retrouvent par hasard dans un musée devant une relique. Après tout...
1: Alors, je vais vous proposer qu'on regarde une dernière image qui est en lien avec l'exposition dont j'ai parlé au début. C'est, donc, ça vient

0: de l'abbaye de Saint-Maurice-d'Agaude, hein, c'est en Suisse. C'est le coffret reliquaire du prêtre Teudéric. Ça date, c'est Swab, ça date de la première moitié du 7e siècle. Alors ça sera l'occasion un peu de présenter cette jolie exposition, hein, qui va commencer le 14 mars au Louvre. Qu'est-ce qu'on voit ?
1: Ah, le Louvre a beaucoup de chance d'avoir les pièces du trésor de Saint-Maurice d'Agaude qui ne sortaient jamais. Moi, je me souviens d'avoir été à l'exposition L'or des barbares à Venise. C'est la première fois qu'on sortait ce reliquaire.
2: Oui, c'est juste, oui.
1: C'était exceptionnel parce que. Mais alors, le trésor de Saint-Maurice d'Agaude est en pleine rénovation en préparant le 1500e anniversaire de l'abbaye de Saint-Maurice d'Agaude. Et le Louvre a la chance de pouvoir exposer les plus belles pièces. Ce sera une exposition magnifique de les voir et de les voir étudier aussi. Enfin, il y a de bonnes recherches et restauration.
2: Ils ont été nettoyés avant, oui. Enfin, je remercie mon collègue de Liège de dire aussi clairement une évidence. C'est sûr que c'est pour nous une chance formidable, permise uniquement par les circonstances ou les hasards des travaux donc dans l'abbaye, de remodelage du trésor, puisqu'ils exposent eux-mêmes leur propre trésor. Et c'est la première fois que sortent effectivement non plus seulement une pièce, mais l'ensemble des pièces les plus spectaculaires médiévales, enfin jusque effectivement à la statue équestre de Saint-Maurice, en passant par les guerres d'Agaude, la chasse que nous avons effectivement sous les yeux maintenant.
0: Mais pourquoi est-elle si étonnante et pourquoi elle est si exceptionnelle? C'est si exceptionnel de la voir.
2: Il y a beaucoup de choses. D'abord la date, Pierre, qui est tout de même extrêmement reculée. L'ouvrage d'orfèvrerie avec ce qu'on appelle l'orfèvrerie cloisonnée plus de l'émail. Ah, oui. Un décor à la fois hérité de l'antique. Vous voyez le camé qui est au centre et qui est évidemment une imitation de l'antique avec aussi toute une symbolique sur les nombres. Vous voyez que se croisent les pierres précieuses et les perles avec un jeu de couleurs incroyable. Et c'est vrai que des monuments de cette époque, des monuments de l'art chrétien de cette époque dans les arts somptuaires, il y en a quelques-uns. À Gaune, il y en a au moins deux, trois même lorsqu'on rajoute le vase de Saint-Martin un peu plus précoce, qui sera donc un vase sculpté dans un bloc de sardoine avec une monture, là aussi d'orfèvrerie cloisonnée extraordinaire. Vous avez donc la chasse que nous avons sous les yeux, que nous avons eu sous les yeux plus tôt, et puis également les guerres si mystérieuses avec sa monture carolingienne et des émaux qui ont suscité l'interrogation des spécialistes depuis des siècles. Enfin, c'est ma collègue Elisabeth Antoine qui s'occupe de cette exposition et elle en parlerait mieux que moi, mais venez donc la voir.
0: Et ben voilà. Donc, on arrive à la fin de cette émission. Donc, je vais avoir plusieurs conseils à donner. Peut-être votre livre, Philippe Georges, Relique, le quatrième pouvoir aux éditions romaines. Et puis, on peut retrouver le trésor de Liège sur votre site également. http://, il n'y a pas de www, c'est pour ça que je dis ça. Trésor de Liège, tout attaché sans accent, .be. Belgique. On a parlé donc du trésor de Saint-Maurice d'Agaude qui est au Louvre. C'est du 14 mars au 16 juin et ça se trouve donc Musée du Louvre à Paris. Sinon, c'est vrai que les reliques sont un peu à la mode dans les expositions en ce moment puisqu'il y a deux autres expositions à propos des reliques. 21 mars, 29 juin, reliques et reliquaires au Musée de Fourvière. Et puis 19 mars, 20 juillet, l'exposition du trésor de Saint-Janvier de Naples, San Gennaro, au musée Mayol, et on va peut-être voir le fameux buste de Saint-Janvier. Enfin, je ne sais pas ce qu'il y a dans cette belle exposition. Donc, je rappelle, Trésor de Saint-Maurice d'Agaude au Louvre, Reliques et reliquaires au musée de Fourvière à Lyon, et au musée Mayol à Paris, Saint-Janvier de Naples. Voilà, merci de nous avoir fait découvrir votre... écoutez, c'était vraiment un très grand plaisir. Je vous rappelle que le numéro de la revue d'art sacré de mars-avril est consacré justement aux reliques et aux reliquaires. Vous pouvez retrouver cette émission sur www.kto.tv.com. Merci de nous avoir suivis.

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1: Chers téléspectateurs de KTO, bonjour et bienvenue si vous nous rejoignez en direct de la place Saint-Pierre de Rome. Nous attendons que le Saint-Père apparaisse à la fenêtre du palais apostolique pour l'Angélus de ce dimanche.

0: Cari fratelli e sorelle, buona domenica!
1: Chers frères et sœurs, bon dimanche! La parabole évangélique proclamée lors de la liturgie de ce dimanche évoque la vie de Jésus et met en lumière le sens de sa mission. Il est le Fils de Dieu envoyé dans le monde, mais il est rejeté par ceux qui auraient dû l'accueillir à bras ouverts. Celui qui est venu apporter le salut est condamné. Celui qui veut donner la vie est mis à mort. Tout en nous invitant à réfléchir aux nombreuses cruautés qui ravagent le monde et l'histoire des peuples, l'enseignement de Christ révèle la miséricorde infinie de son Père. Ce rejet violent ne brise pas la volonté de Dieu qui, dans son infinie justice, transforme le mal en rédemption. La pierre qu'ont rejeté les bâtisseurs est devenue la pierre d'angle. Jésus lui-même rappelle ces paroles du psaume qui célèbre l'œuvre merveilleuse accomplie par le Seigneur. C'est précisément ce rejet qui devient le fondement qui soutient tout. Voilà comme le Tout-Puissant guide l'histoire en nous secourant dans toutes nos chutes. Dieu ne rejette jamais notre vie. Selon l'image utilisée dans la parabole, la vigne à cultiver avec justice, c'est l'Église que nous construisons ou détruisons par nos choix. À cet égard, aujourd'hui même, en ce 8e centenaire de sa mort, je souhaite évoquer un ouvrier qui a œuvré avec fruit dans la vigne du Seigneur, Saint François d'Assise.
0: À
1: François, Jésus a demandé de réparer son église. Inspiré par le crucifié, François a d'abord bâti sa propre vie sur le fondement du Christ, en partageant sa pauvreté, sa joie et ses souffrances, jusqu'au signe mystique des stigmates. Homme de prière ardente, plein de charité envers tous, il a été un exemple pour les premiers frères qui ont partagé son ascèse comme condition authentique de la réforme de l'Église. Saint François l'a restauré par sa foi dans le Seigneur Jésus, en comblant les fissures de la discorde par le témoignage de l'amour fraternel. Chers amis, le charisme de Saint François porte encore des fruits aujourd'hui, après 8 siècles. En témoigne non seulement la grande et vivante famille franciscaine, mais aussi les nombreux dons que son héritage spirituel répand au sein du peuple de Dieu. Alors que nous célébrons l'année jubilaire franciscaine, demandons avec persévérance le don de la paix et engageons-nous sincèrement à construire la concorde entre les peuples. Que l'intercession de la très sainte Vierge Marie, notre Mère, nous accompagne toujours dans cette œuvre. C'est vers elle que nous nous tournons maintenant, spirituellement unis aux fidèles et rassemblés au sanctuaire de Pompéi pour élever la supplique à la Vierge du Saint Rosaire.
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0: Chers frères et sœurs,
1: Domenica scorsa,
0: le dimanche dernier, à Lourdes, j'ai invité à prier le rosaire pendant ce mois d'octobre, avec l'intention surtout que cessent les guerres et construisent la paix.
1: Fra i primi a farlo sono stati i bambini.
0: C'est surtout les enfants qui ont commencé à prier et ils continuent à le faire. Du 1er au 7 octobre, la Fondation de l'aide pour la guerre, contre la guerre, l'Église fait la promotion de cette initiative et à travers les enfants qui récitent le rosaire pour la paix et l'unité dans le monde. Je remercie tout mon cœur tous les enfants, garçons et filles, qui, dans le monde entier, s'unissent à cette prière. Continuons tous leur exemple, sur l'exemple, et croyons à la Vierge Marie pour que les peuples soient libérés de la guerre. Et surtout, prions pour la Terre Sainte, pour les victimes innocentes de violence. Les jours qui suivent, à l'occasion du 10e anniversaire de l'exhortation apostolique « Amour et justice », au Vatican, il y aura une rencontre où j'ai invité les chefs des églises orthodoxes catholiques et les présidents des églises du monde entier. Ça sera un moment de discernement synodal. Il y aura plusieurs tâches à faire pour annoncer l'Évangile aujourd'hui dans les familles et aux nouvelles générations. Je confie à vos prières ce devoir et surtout aux familles qui, avec l'aide de Dieu, sont un signe d'espérance et de la richesse inestimable pour l'Église et pour la société. Je suis heureux pour de nombreuses initiatives qui célèbrent l'8e centenaire de la mort de Saint François d'Assise. Je pense surtout à ceux qui ont eu lieu à Assise en présence de toutes les autorités de l'État italien. Je salue également les radioamateurs qui continue à diffuser le message de la paix de Saint François. Et maintenant, je vous salue tous présents aujourd'hui sur la place Saint-Pierre. Et je souhaite la bienvenue aux participants de la Semaine internationale de la musique organisée l'Institut pontifical de la musique sacrée. Et je souhaite la bienvenue aux fidèles qui viennent de Santiago de Chile. Aux professeurs, aux étudiants de gymnase Bonaventura qui viennent de Dillingen en Allemagne. Je souhaite la bienvenue ceux qui viennent de Rolo, les fidèles qui viennent de Polesine, Fasana Polesine, les garçons de Val Brembana qui ont cheminé sur la voie de François jusqu'ici, jusqu'à Rome. Et je salue l'association Chiava qui fait la promotion des campagnes pour améliorer l'accessibilité des lieux publics. Le groupe Les Mamans qui offrent un sourire de Taranto et l'association

les étudiants avec des étoiles qui viennent de Lago d'Erma. Je bénis tous les fidèles qu'aujourd'hui, à partir de cette place, partiront en pèlerinage vers de la Vierge de la Madone de Révélation qui continue comme ça une longue tradition qui a commencé le pape Pio II. À vous tous, je souhaite un très bon dimanche.

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Depuis longtemps déjà, le sujet des abus fait la une des médias. Toute la société prend conscience d'un mal dont elle ne soupçonnait pas à ce point la gravité. Abus de pouvoir, abus sur les consciences, abus sexuels. Les auteurs sont épinglés, pourchassés, sanctionnés. Les victimes, enfin écoutées. Attention aux fauves. Il y en a un tapis en chacun de nous qui ne demande qu'à se réveiller. Simone Weil, dans La pesanteur et la grâce, nous met en garde contre lui. Qui n'a été écorché? Qui n'a été abusé? Qui, s'il l'éveille, ne devient fauve à son tour, fauve contre fauve. Cela donne une société de fauves, une société de bêtes sauvages. Derrière leur clôture, les moines n'en sont pas forcément épargnés. Saint Benoît le sait bien. C'est pourquoi, dans sa règle, il demande que le Notre Père soit dit chaque soir à la prière des vêpres pour demander au Seigneur de nous pardonner les écorchures causées entre nous par les épines de discorde. Sur mon bureau de travail, j'ai une petite statuette que j'aime regarder. Saint François d'Assise et le loup. François est assis à même le sol. Sa main gauche repose tranquillement sur son genou gauche, tandis que sa main droite, appuyée sur son genou droit, a la paume ouverte vers le ciel. Frère Loup se tient accroupi à côté de lui et serré contre lui. Sa patte avant gauche repose familièrement et en toute confiance

0: sur la paume droite du poverello. Son museau suit le mouvement de sa patte et cherche un appui sur le genou droit de frère François en esquissant un sourire paradisiaque. On a l'impression qu'ils sont en train de conclure un pacte d'alliance. Figure emblématique du monde nouveau, cette petite statuette fait rêver à la réalité que Jésus nous a définitivement acquise par sa mort et sa résurrection. Les fauves que nous sommes n'ont plus d'autre choix à faire que celui-ci, devenir des frères.
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Depuis près de 7 siècles, Naples entretient des liens étroits avec la Terre Sainte. Du Cénacle offert aux franciscains par les souverains angevins, aux frères collecteurs qui parcouraient toute l'Italie du Sud pour recueillir des dons en faveur des chrétiens des lieux saints. Le commissaire de Terre Sainte pour le nord de l'Italie, frère Gianluigi Amelio, s'est rendu en Terre Sainte à la rencontre des élèves, des enseignants et des religieux engagés dans les œuvres éducatives de la Custodie, notamment à l'école Syra de Bethléem, rattachée aux écoles de Terre Sainte. 22 frères capucins ont entrepris un pèlerinage en Terre Sainte, une étape de leur parcours de formation spirituelle à la découverte des pierres anciennes des lieux saints et des pierres vivantes que sont les communautés chrétiennes locales. Dans le secteur de l'Ophel, les vestiges d'escaliers, de portes et de bâtiments publics témoignent du parcours des pèlerins qui montaient vers le mont du Temple. Les découvertes archéologiques permettent ainsi de reconstituer le visage de la Jérusalem que Jésus a connue.

0: Parcourant les ruelles étroites des quartiers de Naples, nous arrivons via Capodimonte, où se trouve aujourd'hui le commissariat général de Terre Sainte. C'est une longue histoire qui commence avec la générosité des souverains du royaume de Naples, Robert d'Anjou et Sancha de Majorque. Ce sont eux qui ont acheté le cénacle au sultan d'Égypte, Al-Nasir Muhammad, à prix d'or, avant de l'offrir aux frères mineurs. Depuis lors, les liens entre Naples et la Terre Sainte ne se sont jamais interrompus.
1: L'importance fondamentale de Naples dans les débuts de la custodie est bien là. C'est ici que Robert d'Anjou et Sancha de Majorque ont offert le cénacle aux franciscains. Puis, par une bulle pontificale, la bulle Gratia Sagimus, le pape a reconnu l'importance de cette présence et le fait que les franciscains devenaient les gardiens des lieux saints. Naples a été le point de départ.
2: Quindi Napoli è stato il punto di partenza.
0: Le lien entre Naples et la custodie ne s'est pas limité à cet épisode. Au fil des siècles, la ville est restée un point d'appui essentiel pour la Terre Sainte. Avec le soutien de la couronne et des autorités ecclésiastiques, les commissaires sont devenus de véritables relais de la custodie dans le sud de l'Italie. Ils faisaient connaître sa mission, répondaient à ses besoins et recueillaient des aides et des dons pour les lieux saints.
1: Les franciscains qu'on appelait les collecteurs parcouraient tout le sud de l'Italie pour recueillir les offrandes. Ils allaient de maison en maison, frappaient aux portes, entraient dans les familles, rencontraient les chrétiens et en particulier ceux qui étaient attachés à la Terre Sainte.
0: Le commissaire était chargé de faire parvenir en Terre Sainte tout ce que les frères collecteurs parvenaient à recueillir. De l'argent, des objets liturgiques et même de la laine récupérée à la douane de Foggia. Mais leur mission ne se limitait pas à la collecte.

0: Des dons étaient envoyés en Terre Sainte pour soutenir les lieux saints. J'étais enfant et je le suivais partout parce qu'il me donnait un petit chapelet et me parlait de Jérusalem. Un jour, je lui ai dit « Moi aussi, je veux aller à Jérusalem ».
1: Père Francesco s'était rendu pour la première fois en Terre Sainte en 1957, à peine son noviciat terminé avec d'autres jeunes frères. Il a vécu en communauté à Bethléem et a notamment été témoin de la visite du pape Paul VI, ainsi que des débuts du dialogue avec le patriarche Athénagoras et l'église grecque orthodoxe. Après son transfert à Naples, il a reçu la mission de frère collecteur et a parcouru une grande partie de la Campanie, de Benevento à Avellino, de Caserte à Salerne jusqu'aux îles.
0: Voilà en quoi consiste la mission du frère collecteur de Terre Sainte. Visiter les familles qui sont associées à la custodie et inscrites dans nos registres. Les rencontrer une fois par an et lire les noms de leurs défunts. Certains en ajoutent d'autres. Les familles vous donnent alors une offrande pour la Terre Sainte, en mémoire de ces défunts.
1: De nature réservée, Francesco a su dépasser sa timidité pour aller à la rencontre de nombreuses familles et les accompagner, en les écoutant, en leur apportant une parole de réconfort et en recevant en retour l'affection des fidèles, qu'il avait surnommé « le moine de Jérusalem ».
2: J'ai mis tout, tout, regarde, vede, lo dico, non perché, perché.
0: J'ai vraiment tout donné. Le mérite revient au Seigneur, pas à l'homme. J'ai beaucoup souffert, j'ai énormément travaillé. Je ne me suis jamais soucié ni du froid, ni de la chaleur, ni du vent, ni de la pluie. J'ai toujours marché, parfois jusqu'à tard le soir et même la nuit pour accomplir ma mission.
2: Fino anche la sera tardi. Et une volta, mi è capitato di girare anche una notte.
1: Ce sont les souvenirs d'une vie consacrée à la Terre Sainte dont frère Francesco continue chaque jour de témoigner, fidèle à la prière quotidienne et à la vie fraternelle.
0: J'ai fait des dizaines et des dizaines de voyages, par la terre comme par les airs, et je n'ai jamais cessé de porter l'habit, jamais. Je le porte avec dévotion, avec affection, même si je n'en suis pas digne. J'aime l'ordre de Saint François, j'aime la custodie de Terre Sainte, j'aime le Seigneur, la Vierge et Saint François.
1: Frère Atef, qui a passé une année sabbatique en Italie, est actuellement de passage à Naples. Il a pu découvrir au quotidien le dévouement des frères au service de la custodie, ainsi que la joie avec laquelle ils vivent le charisme franciscain.
0: Ici aussi, à Naples, j'ai pu voir comment les frères travaillent, comment ils accomplissent ce service pour la gloire de Dieu, mais aussi pour aider les gens. J'ai trouvé un beau témoignage. Partout où je suis allé, j'ai rencontré mes frères. Je rends grâce au Seigneur pour cette belle expérience.
3: Ringraziamo il Signore per questa bella esperienza.

0: Du 11 au 18 septembre, le commissaire de Terre Sainte pour l'Italie du Nord, le frère Gianluigi Amelio, s'est rendu en Terre Sainte depuis Milan pour rencontrer les élèves, les enseignants et les religieux engagés dans les œuvres éducatives de la custodie. Il a notamment visité la Sierra School, où il a remis un important don recueilli en Italie.
1: Je suis venu ici à Bethléem pour remettre un don. Je suis ici pour rencontrer la directrice et l'enseignante de la Sierra School, auquel j'ai remis une aide financière importante afin qu'elles puissent poursuivre leur travail éducatif et leur accompagnement des enfants, filles et garçons de la région de Bethléem.
2: Et les bambines de la province de Bethléem.
0: La Sierra School de Bethléem joue un rôle particulier. Les enfants ayant des difficultés d'apprentissage y bénéficient d'un accompagnement adapté, avec pour objectif de leur permettre de réintégrer les classes ordinaires. Le don recueilli en Italie permettra de financer le salaire d'une enseignante pour la prochaine année scolaire.
3: My name is Nadira Saad. I am from Beit Sahour.
0: Je m'appelle Nadira Saed et je suis originaire de Beit Sahour. Je travaille ici depuis 1992 et en 2014, j'ai pris la direction de la Sierra School de Bethléem. Nous accueillons des élèves qui rencontrent des difficultés

0: d'apprentissage et qui, en raison de leur handicap, ne peuvent pas suivre leur scolarité dans les écoles ordinaires. Nous avons une équipe vraiment exceptionnelle, dont je suis très fière, qui accompagne nos élèves en appliquant les stratégies les plus récentes en matière d'éducation spécialisée. Le commissariat de Terre Sainte apporte un soutien vraiment précieux à notre école. Je leur en suis très reconnaissante et j'apprécie beaucoup leur aide. Entre Bethléem, Jérusalem et Nazareth, cette visite a été ponctuée de nombreuses rencontres dans les écoles et les paroisses, témoignant de l'engagement éducatif des frères de la custodie auprès des acteurs locaux.
1: I commissari sono veri e propri ambasciatori del Medio Oriente.
2: Les commissaires sont de véritables ambassadeurs du Moyen-Orient à travers le monde. Notre mission consiste principalement à faire connaître l'Évangile dans les territoires où nous sommes présents, au sein de nos fraternités, dans les paroisses, les communautés ecclésiales, mais aussi dans les écoles.
1: Nelle comunità ecclesiali e anche nelle scuole.
0: Les visites des commissaires permettent de relier les communautés chrétiennes du monde entier aux œuvres de la custodie et de faire connaître la Terre Sainte à travers des signes de communion et d'espérance. Cette aide précieuse vient de tous ceux qui, aux quatre coins du monde, continuent de soutenir ces projets. Parmi les nombreux pèlerins qui reviennent en Terre Sainte, 22 frères capucins venus du nord de l'Italie ont eux aussi entrepris ce pèlerinage. Une expérience qui s'inscrit dans leur parcours de formation spirituelle organisé par Adriana Sigilli de Dio Mira Travel et accompagné par frère Enrico Maiorano.
2: Nous savons combien il est important de toujours garder vivant le désir de se former. C'est pourquoi ce pèlerinage, en plus de la visite des lieux bibliques, des sites liés à notre salut et des sanctuaires chrétiens, a aussi voulu permettre de découvrir la dimension sociale et culturelle à travers de nombreux témoignages palestiniens et juifs. L'objectif était d'entrer au cœur des enjeux et de pouvoir approfondir notre réflexion.
0: Un itinéraire du nord au sud, des hauteurs du Golan jusqu'à Jérusalem, avant de redescendre vers le désert et la mer morte. Adriana Sigilli, à l'origine de ce parcours, explique comment l'histoire contemporaine est venue s'ajouter à la découverte de l'histoire ancienne. L'histoire actuelle, c'est nous qui la construisons. Nous avons organisé des rencontres avec des familles chrétiennes à Bethléem, avec des familles juives en partageant le Shabbat chez elles, et aussi avec Monseigneur Chomali, qui nous a parlé de l'histoire de l'Église et de la manière dont elle vit aujourd'hui dans ce contexte. Nous avons également rencontré un rabbin pour parler de paix et de dialogue.
3: Per parlare di pace, per parlare di dialogo.
0: Des rencontres qui ont profondément marqué les frères qui ont vécu chaque journée dans un véritable esprit de fraternité.
2: Au cours de ce pèlerinage, nous avons aussi eu la possibilité d'aller à la rencontre des pierres vivantes, d'écouter les témoignages de personnes qui nous ont permis de mieux comprendre la complexité de ce territoire et de tout ce qui s'y vit. Cela nous a permis de dépasser certaines visions parfois trop simplistes de la situation et de mieux comprendre toute la vie qui s'y déploie.
0: Écouter la voix de ceux qui vivent ici a permis aux frères de porter un regard plus profond sur la réalité de la Terre Sainte et a renforcé leur désir d'y revenir.
2: Venir ici est une grâce qui permet de se redécouvrir en découvrant l'autre, celui qui est différent de nous. Cela vaut non seulement pour les personnes, mais aussi pour les lieux et les cultures différentes. L'invitation s'adresse donc à tous, quelles que soient leurs croyances. C'est une occasion de se redécouvrir et de se renouveler, ici même, sur les rives du Jourdain, où l'on fait mémoire du baptême et donc du renouveau de la vie de chacun.
0: Pour Adriana Sigilli, c'est précisément ce regard nouveau que les frères rapporteront dans leur province, qui donne tout son sens au pèlerinage. Aujourd'hui, le pèlerinage, c'est avant tout, selon moi, revenir à nos racines et aux lieux saints. Mais aussi porter un autre regard sur tout ce que cette terre peut offrir à l'humanité, à travers le dialogue, les rencontres et la prière. Le pèlerinage est l'une des plus anciennes façons de vivre la foi chrétienne. Pendant ces 10 jours, les frères ont choisi de se mettre en chemin vers les lieux où Jésus a vécu, pour retrouver les racines de leur foi et rentrer chez eux avec un regard nouveau. à la lumière des textes évangéliques envisagés sous un angle géographique et archéologique. La zone de l'Ophel, située au pied du versant sud-est du mont du Temple, permet de mieux imaginer l'environnement dans lequel évoluaient les pèlerins au 1er siècle, ainsi que le paysage urbain de la Jérusalem que Jésus a connu. Les évangiles placent en effet ce lieu au cœur de plusieurs épisodes majeurs de sa vie. Jésus y montait, y enseignait sous les portiques et y discutait avec la foule, les scribes et les pharisiens. Nous nous trouvons ici, près de l'escalier qui menait au temple. Des dizaines de milliers de pèlerins ont emprunté ces marches pour se rendre au mont du temple. Il s'agit de l'escalier d'origine, datant de la période du Second Temple, appelé escalier de Huldah. Lorsque Neil Armstrong est venu ici au début des années 1980, il nous a dit qu'il avait été plus émouvant de marcher sur ces marches, dont nous sommes certains que Jésus les a aussi empruntées pour entrer dans le temple, que de marcher sur la surface de la Lune. À une soixantaine de mètres de là se trouve une autre porte, appelée porte triple, en raison de ses trois arches. Cette zone située au pied des portes, connue sous le nom d'Ophel, était l'espace qui accueillait des dizaines de milliers de pèlerins il y a 2000 ans. C'est par ici que se trouvait l'entrée principale empruntée par les pèlerins.
2: À cette époque, toute cette zone située au pied des portes du mont du Temple était un espace public aménagé pour accueillir les pèlerins. Elle comprenait de grandes citernes d'eau ainsi que des dizaines de bains de purification.
0: Au pied de la porte, lors des fouilles menées par l'Institut d'archéologie de l'Université hébraïque de Jérusalem, en collaboration avec l'Armstrong Institute of Biblical Archaeology, un vaste bâtiment abritant des bains de purification publique a été découvert.
2: Ce bâtiment a été construit au début du 1er siècle après Jésus-Christ, probablement vers l'an 10. Jusqu'à présent, quatre pièces ont été mises au jour, dont deux sont des bains de purification, destinés aux pèlerins avant leur entrée sur le mont du Temple.
0: De là, le site nous conduit vers l'un des épisodes les plus étroitement liés à l'histoire de la première communauté chrétienne de Jérusalem. Le martyr de Jacques, frère du Seigneur, précipité du haut du parapet du temple. Nous connaissons cet angle de l'Ophel parce que pendant la période du temple, c'est de là que les offrandes du jour des expiations étaient jetées. En 62, un prêtre a profité de l'absence du gouverneur romain pour régler ses comptes avec la première communauté chrétienne présente ici et avec Jacques, le premier évêque de Jérusalem, qui fut précisément précipité du haut de ses murailles. Au sud du mur occidental se trouve la voie hérodienne qu'empruntaient les pèlerins et qui était bordée de petites échoppes. Les imposantes pierres qui se sont effondrées ici témoignent de la fin tragique du temple, détruit et incendié par les soldats romains. Une scène qui fait écho aux paroles du Seigneur Jésus lorsqu'il pleura sur Jérusalem. Il ne restera pas pierre sur pierre. Sur l'une de ces pierres est gravée une inscription hébraïque fragmentaire qui dit « Maison du son du corps ». Le son du corps annonçait le début et la fin du repos sabbatique, marquant la séparation entre les jours ordinaires et les jours sacrés. L'inscription indique ainsi l'endroit précis où se tenait le prêtre pour en jouer. Sur une autre pierre du mur, un verset du livre d'Isaïe a été gravé à une époque ultérieure. « Vous le verrez et votre cœur sera dans la joie ». Vos os reprendront vigueur comme l'herbe. Ces pierres, qui ont traversé les siècles, continuent de garder la mémoire des événements dont elles furent les témoins. Sur ces chemins sont passés les pèlerins, sur ces marches est monté Jésus, et dans ces ruelles se sont écrites les pages de l'histoire du salut, faisant de Jérusalem une ville où la foi rencontre l'histoire. Le samedi 26 septembre, près de 270 enfants, jeunes et adultes, des communautés catholiques d'expression hébraïque, se sont réunis à Kiryat Yearim pour le Yom HaKeiyo, à l'occasion du 70e anniversaire du vicariat Saint-Jacques. Dans ce lieu, marqué par le souvenir biblique de l'Arche de l'Alliance, cette petite communauté a inauguré l'année de l'amour, montrant qu'une petite église, lorsqu'elle est profondément enracinée dans le Christ, peut porter beaucoup de fruits. Le 27 septembre, dans le village d'Emmaüs El Koubeb, la fête liturgique des saints Cléophas et Siméon a été célébrée au cours d'une messe présidée par frère Francesco Yelpo, custode de Terre Sainte. Cette célébration a également été l'occasion de rencontrer la communauté locale qui continue de témoigner que le Christ est véritablement ressuscité et présent au milieu de nous. Plus tard, dans l'après-midi de ce 27 septembre, à Moucheidel, près de Nazareth, frère Francesco Yelpo a rencontré de nombreux fidèles venus participer au Triduum en l'honneur des archanges. Accueilli par frère Fadi Chaloufi, responsable de la communauté, ils ont partagé des temps de prière, mais aussi des gestes concrets qui montrent l'importance de ce lieu pour toute la Terre Sainte.
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Naître d'en haut, c'est le grand appel lancé par le Christ. Il en fait même un impératif de vie, il vous faut naître d'en haut. Cette nouvelle naissance, Jésus révèle dans le verset suivant que c'est une vie reçue du souffle de l'Esprit, car sans renaître de l'Esprit Saint, la vie humaine reste à l'envers. Au lieu de plaire à Dieu, chercher à plaire aux autres, au lieu de servir, se faire valoir, au lieu de donner, dévorer sans jamais être rassasié. Cette position inversée rend forcément violent et agressif. Regardez notre monde, tellement dur. N'est-ce pas le signe qu'il est à l'envers? Quand on a la tête à l'envers, est-il possible de trouver la paix véritable? On adopte la posture du poirier. Vous savez, cette position de gymnastique tête en bas, où le sang monte vite à la tête. Alors on s'énerve, on en veut à la terre entière. On est blasé de tout, négatif surtout. Pour nous remettre à l'endroit, le Christ nous interpelle alors. Il vous faut naître d'en haut. Une nouvelle naissance capable de remettre notre âme en disponibilité à recevoir la vie divine. Ça n'est pas en recherchant simplement le bien-être ou l'harmonie intérieure que l'on peut renaître d'en haut. On n'en est pas par soi-même. Une naissance se reçoit. La naissance d'en haut est alors un don de l'Esprit Saint. Il s'agit de naître du souffle de l'Esprit. C'est ce qui advient au baptême. D'ailleurs, l'eau baptismale renvoie au liquide amniotique dans lequel nous avons vécu les 9 premiers mois de notre vie. Mais dans la cuve baptismale, ça n'est plus une vie mortelle que l'on reçoit. C'est une vie nouvelle et éternelle. Rempli de l'Esprit Saint, notre esprit peut alors s'élever. Il ne se focalise plus sur ses seuls désirs. Il ne s'arrête plus aux contrariétés. Il ne se soucie plus des comparaisons avec les autres. Si vous voulez trouver la paix, si vous aspirez à la joie véritable, ne cherchez donc pas ailleurs. Seul l'Esprit Saint peut nous faire renaître d'en haut. Et c'est ainsi que la vie produit ses fruits les plus délicieux. Saint Paul nous en donne une liste. Amour, joie, paix, patience, bonté, bienveillance, fidélité, douceur et maîtrise de soi. L'Esprit Saint vient rejoindre le plus profond de nos âmes pour les vivifier. Et nos âmes, tellement heureuses de recevoir le souffle de Dieu, peuvent ensuite éprouver la paix et la joie comme un avant-goût du paradis.

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1: Bonjour à vous, chères auditrices et chers auditeurs, et bienvenue sur KTO Radio. Il est 6h45, nous sommes le lundi 5 octobre, et c'est le début d'une nouvelle semaine. Peut-être que nous nous sentons fatigués, las, épuisés. Peut-être que nous aurions bien besoin de vacances, et qu'aujourd'hui, au sortir du lit, on a l'impression de traîner notre vieille carcasse sur un chemin dénué de sens. Dans ma vie, j'ai déjà eu cette impression d'absurdité, de contingence et d'insignifiance. Alors, je ne réussissais plus à communiquer avec les autres et avec Dieu. Alors, je ne communiais à rien. Mon cœur était vide, je me sentais repoussant, abandonné comme un lépreux qui errerait entre campagne et faubourg, mendiant des quignons et effrayant les enfants. Peut-être que dans votre cœur ou dans votre corps, vous vous sentez comme un lépreux isolé ce matin. Mais puisque hier, c'était la fête de Saint-François d'Assise, imaginez que vous marchez sur un chemin d'Italie. Un jeune cavalier passe à côté de vous, le lépreux. Ses habits sont fringants, c'est un chevalier. Sous vos haillons, vous apercevez son regard. Il est immobile et vous fixe. Il ne détourne pas le regard, il n'est pas dégoûté. Soudain, il saute de cheval et se précipite vers vous. Et il commet l'impensable, il réalise l'inimaginable, il vous embrasse, vous, le lépreux. Où que vous soyez, dans le train ou au fond du lit ce matin, l'Esprit-Saint peut toujours vous embrasser, dans votre cœur. C'est ça aussi la miséricorde de Dieu que nous allons implorer dans cette matinale de KTO Radio aujourd'hui, en la fête de Sainte Faustine, l'apôtre de la miséricorde.
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1: Allez, on s'élance dans notre matinale avec une envie forte, celle de retrouver nos trois rendez-vous fondamentaux. Dans l'invité de la matinale à 7h précise, Honorine Grasset reçoit Faustine Fayette, déléguée de l'archevêque pour la pastorale des 18-35 ans dans le diocèse de Paris et responsable de la procession des reliques des saints pendant la veillée des jeunes avec le pape. Elle va revenir sur cette grande aventure. À 7h25, la messe, retransmise en direct depuis la basilique Notre-Dame de la Garde à Marseille. Enfin, à 8h30, le journal de la rédaction française de Radio Vatican. Bref, nous allons découvrir ensemble de quoi nous inspirer, nous élever et prier, avec à nos côtés Aymeric Plouinec à la réalisation technique et l'Esprit-Saint aux commandes de notre cœur. Et dans la matinale du lundi, il y a d'autres rendez-vous auxquels on tient, comme par exemple à 8h05, Terra Santa News, à 7h15, la parole aux associations avec l'œuvre d'Orient. À 6h55, notre chronique Le cri de la terre avec Gabriel Paulet. Mais là, tout de suite, on écoute Soyons saints, la vie d'un bienheureux dont le prénom ne présage pas la destinée, mais la force d'âme.
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3: Nous souhaitons une bonne fête aux Faustines, Marie-Faustine, Fleur, Florène, Capucine, Violette et Daphné. Aujourd'hui, nous découvrons le bienheureux Tranquilino Ubiarco Robles, né en 1899 au Mexique. Tranquilino est prêtre dans une période complexe pour les catholiques mexicains. En effet, de 1926 à 1929, les cristeros se soulèvent contre les injustices et les persécutions du gouvernement contre les catholiques. Au début du mois d'octobre 1928, il part à Guadalajara acheter des hosties et du vin. Tranquilino est curé d'une paroisse située dans l'une des zones les plus dangereuses de l'époque. À quelqu'un qui le lui fait remarquer et veut l'empêcher d'y retourner, il répond « Je rentre dans ma paroisse, et si c'est à mon tour de mourir pour Dieu, alors qu'il soit béni. » Il compte bien poursuivre son ministère sacerdotal jusqu'au bout et refuse de se cacher. La veille du 5 octobre 1928, alors qu'il prépare un jeune couple au mariage, il est arrêté et emprisonné. Dans sa cellule, très serein, il invite ses co-détenus à prier le rosaire et se confesser. Puis, sans autre forme de procès, il est conduit en dehors de la ville pour y être pendu à un arbre. Sur la route, il demande qui doit le pendre. Et comme personne n'ose répondre, il dit « Tout est arrangé par Dieu. Celui qui est commandé n'est pas coupable. » Le militaire qui devait procéder à son exécution s'y refuse alors. Tranquillino, reprenant les paroles de Jésus au bon larron, lui dit « Aujourd'hui, tu seras avec moi au paradis. » Le soldat est arrêté et exécuté. Puis, Tranquillino, qui porte décidément très bien son prénom, prend le temps de bénir la corde, instrument de son supplice, et décède à seulement 29 ans. Seigneur, toi qui nous veux avec toi au paradis pour vivre dans la joie éternelle, tu nous donnes à comprendre que la foi se vit chaque jour et que le désir de la sainteté ne se reporte pas au lendemain. À la suite de Tranquillino, demandons la grâce de vivre notre journée dans une tranquille confiance en Dieu.
1: Merci à notre partenaire Magnificat de nous avoir fait découvrir la figure impressionnante du bienheureux Tranquillino. Prendre les martyrs pour exemple, c'est d'abord vouloir être saint chaque jour, prier et remplir notre devoir d'État joyeusement et courageusement. Et on poursuit cette matinée tranquillement avec Une rose effeuillée de Grégory Turpin et Natacha Saint-Pierre.

0: Le Seigneur Dieu prit l'homme et le conduisit dans le jardin d'Éden pour qu'il le travaille et le garde. Garder la création, très bien chef, reçu. Cependant, cette mission se joue aussi dans des endroits beaucoup moins poétiques que le jardin d'Éden. Par exemple, sous notre évier. Que contiennent vraiment nos produits ménagers ? Gabriel Paulet, responsable de la transition écologique chez les jésuites pour la province d'Europe occidentale francophone des jésuites, nous invite à changer nos habitudes dans le cri de la terre. Bonjour Gabriel.
1: Bonjour à tous et toutes. Une fois n'est pas coutume, aujourd'hui je vous propose une action écologique qui vous fera faire des économies. Ma proposition du jour, c'est de vous débarrasser des produits d'entretien que vous aviez l'habitude d'utiliser jusqu'à présent et de passer aux produits naturels. Les produits qu'on utilise d'habitude pour faire le ménage sont toxiques, à la fois pour notre santé et pour les milieux naturels. Ils émettent des substances volatiles qui polluent l'air intérieur, ce qui entraîne tout un tas de conséquences peu sympathiques. Cette pollution peut notamment provoquer des difficultés respiratoires, de l'asthme, des cancers. Et ces produits contiennent aussi des substances allergisantes, irritantes ou même corrosives. Même quand on utilise des produits d'entretien dits verts, ils contiennent encore souvent des molécules qui viennent de la pétrochimie et peuvent être néfastes. Ensuite, ces produits d'entretien industriels contiennent des substances chimiques qui sont rejetées dans les eaux usées après utilisation. Ces substances ne sont pas complètement éliminées par le traitement en station d'épuration et polluent les milieux aquatiques. Ces micropolluants sont toxiques pour les organismes vivants, même à très faible dose. Mais je vous rassure, il y a une solution. Je vous recommande d'adopter le trio gagnant, bicarbonate de soude, vinaigre blanc et savon noir. Le bicarbonate de soude se saupoudre directement sur une éponge et est super efficace pour nettoyer les différentes surfaces de la cuisine et de la salle de bain notamment. Le vinaigre blanc est un anticalcaire incroyable et le savon noir dilué dans de l'eau est parfait par exemple pour nettoyer les sols. Je vous promets que c'est super efficace. Et la cerise sur le gâteau, c'est que ces produits coûtent 5 à 10 fois moins cher que les produits d'entretien industriels qu'on avait l'habitude d'utiliser. Pour des recettes plus précises et des idées supplémentaires, je vous renvoie à notre fiche éco-jésuite sur les produits d'entretien plus écologiques. Elle est en accès libre sur notre site jésuite.com. Je vous laisse avec un extrait de la belle prière pour notre terre qu'on trouve à la fin de l'encyclique Laudato Si. Dieu Tout-Puissant, toi qui entoures de ta tendresse tout ce qui existe, répands sur nous la force de ton amour pour que nous protégions la vie et la beauté. Guéris nos vies pour que nous soyons des protecteurs du monde et non des prédateurs, pour que nous semions la beauté et non la pollution ni la destruction. Sur ce, je vous souhaite une bonne semaine et vous dis à bientôt.
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0: Et tout de suite, on écoute Les Guetteurs avec leur titre « La joie ».

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1: Il y a 10 jours, pendant le voyage apostolique du pape Léon XIV en France, lors de la veillée de prière avec les jeunes, on peut dire qu'on a vu beaucoup de monde dans le Stade de France. Le pape, bien sûr, des artistes chrétiens aussi, 80 000 jeunes, mais il y avait aussi quelques invités beaucoup plus anciens. Des gens vénérables, exemplaires, qui ont un lien à Dieu exceptionnel, mais que nous sommes tous appelés à développer. Qui ça ? Pourquoi étaient-ils là ? Comment sont-ils venus ? Réponse avec l'invité de la matinale d'aujourd'hui, reçu par Honorine Grasset.
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3: Bonjour à tous, ce matin, on revient sur cette procession des reliques qui était proposée pendant la veillée des jeunes au Stade de France avec le Saint-Père, avec Faustine Fayette qui en avait la charge. Bonjour Faustine.
4: Bonjour.
3: Alors vous étiez non seulement responsable de cette procession des reliques pendant la veillée au Stade de France, mais vous êtes aussi au quotidien délégué de l'archevêque pour la pastorale des 18-35 ans pour le diocèse de Paris.
4: Exactement.
3: Et également délégué des évêques d'Île-de-France pour la mission étudiante. Mmh. Faustine, vendredi 25 septembre au soir, 80 000 jeunes au Stade de France avec Léon XIV et soudain, une procession de reliques et de bannières de saints. Racontez-nous, qu'est-ce qui s'est passé dans le stade à ce moment-là ?
4: C'était magnifique. C'était magnifique, surtout que le pape, juste avant ça, nous a dit à un moment, vous êtes les saints de France.
3: Oui.
4: Et donc, il y avait un enchaînement qui était hyper beau entre vraiment les racines spirituelles et l'actualité de ces jeunes qui sont là, maintenant, et qui ont ce trésor entre les mains.
3: Alors, comment s'est déroulée concrètement cette procession ?
4: Cette procession, en fait, on avait des bannières. Donc, on avait à peu près 120 bannières prêtées par l'association Bannière 2000, que je remercie vraiment beaucoup parce que les dames de l'association étaient formidables. Elles sont allées chercher ces bannières un peu partout en France. Donc, avec des saints sur chaque bannière. Et entre les bannières, on avait des reliques qu'on est aussi allées chercher un peu partout en France sur le temps qu'on avait, c'est-à-dire pas beaucoup de temps pour préparer cette veillée. Et donc, ça a été un peu une aventure, une chasse aux reliques assez incroyable.
3: Et puis, il y a eu ce grand chant des litanies hein, pendant cette procession.
4: Oui.
3: Et puis, il y a eu un grand temps de silence qui a suivi. Qu'est-ce que vous avez ressenti ?
4: En fait, c'est indéfinissable. C'est indéfinissable, mais il y a quelque chose qui est de l'ordre de... on sent que ça compte. C'est un silence qui compte, qui est plein. C'est un silence plein, c'est pas un silence vide de qu'est-ce qu'on se raconte, il y a un silence. C'est un silence qui est plein de prières, plein de significations et qui était vraiment le cœur de cette veillée.
3: Faustine Fayette proposait des reliques, c'est-à-dire très concrètement des ossements, une mèche de cheveux, un calice, à une génération de 18-35 ans en 2026. C'était quand même un pari audacieux. Alors pourquoi ce choix ?
4: D'abord, c'est quelque chose. C'est un choix parce qu'il y a un peu un retour à ce qui est incarné.
3: Oui.
4: Les jeunes vivent dans un monde virtuel. Et en fait, tout d'un coup, quand on leur propose quelque chose de très incarné, de très réel, ça impressionne, ça pose question. Et puis surtout, ça rend véritablement réel. C'est-à-dire que c'est ça. On connaît pour beaucoup, on connaît leur histoire. Pour d'autres, on les connaît moins bien. Et le fait de redire en fait aux jeunes, mais tu vois Sainte Thérèse ou tu vois le curé d'Ars. Alors on peut avoir entendu leurs histoires quand on était au caté plus jeune. Ça va être des petites histoires gentillettes. Puis tout d'un coup leur dire, mais en fait ils ont donné leur vie. Alors eux deux ne sont pas martyrs en soi, mais tout d'un coup se dire, ah mais en fait il a réellement existé. C'est pas juste une petite histoire qu'on m'a racontée au caté. C'est très très fort en fait, c'est très puissant.
3: C'était aussi vivre concrètement la communion des saints. Hein. Il y a une jeune qui disait le ciel et la terre étaient réunis dans ce stade.
4: Ouais. Et en fait, quand il y a des reliques comme par exemple la plus récente qu'on ait eue, c'est celle de Pierre de Porcaro. Donc c'est un jeune qui a fait partie des martyrs du STO, donc Seconde Guerre mondiale. Donc c'est encore très récent.
3: Mais qui est mort à Dachau en 1945.
4: Exactement, et sa relique, c'est pas un ossement, c'est son ceinturon. Parce qu'il y a, bon voilà, moi j'ai appris aussi des choses, les reliques, les premières reliques de premier ordre, et puis les reliques secondaires, qui sont pas forcément des ossements, mais qui peuvent être des objets qui ont appartenu au saint.
3: Oui, tout à fait.
4: Et on en a eu plusieurs comme ça. Et donc Pierre de Porcaro, c'était son ceinturon. Et déjà, le ceinturon, voilà, c'est des choses qu'on a pu voir un peu au quotidien dans les greniers, dans les vêtements de nos grands-parents, quoi. Et encore aujourd'hui, pour certains. Et donc, se dire, waouh, ce ceinturon a appartenu à un jeune qui est béatifié aujourd'hui, c'est très impressionnant.
3: Et concrètement, vous commenciez à évoquer cela. Comment est-ce qu'on réunit une soixantaine de reliques venues de toute la France ? Est-ce que vous êtes allé frapper à la porte des diocèses, des sanctuaires, des congrégations ?
4: Oui, alors d'abord j'ai réuni une équipe de quatre jeunes bénévoles, une religieuse et trois jeunes. Et puis on est allé à la fois taper à la porte des sanctuaires, des diocèses, et puis le bouche à oreille, de fil en aiguille, les contacts. Il y en a une qui, sur le retour des vacances là, de l'été, s'est dit « Ah bah tiens, je passe par tout près d'un sanctuaire, bah, je vais aller voir et poser une question. » Et pour beaucoup... Bon, dès qu'on dit que c'est pour le pape, il y a quand même des portes qui s'ouvrent. Donc ça, c'est chouette. Et puis après, voilà, aussi, c'est vrai que par différents contacts, et puis des jeunes qu'on connaît, qui connaissent un prêtre, qui connaît l'évêque, qui, voilà, ça nous a permis d'avoir des noms, des contacts, des saints aussi qu'on n'imaginait pas. Je pense au diocèse de Créteil qui nous a prêté les reliques de martyrs du 5e siècle, Saint Agoire et Saint Aglibert.
3: Ah oui.
4: Bon, ben, je vous avoue que je ne les connaissais pas.
3: Moins connus.
4: mais voilà. Et du coup, ce qui était très, très beau, c'est que au fil du temps, c'est finalement une litanie des saints qui s'est construite en quelques semaines, en fait. Et on est parti des premiers siècles pour arriver au sein du XXe siècle.
3: Oui, c'est ça, parce que ces saints, ils dessinent en fait toute l'histoire de France, de Marie-Madeleine, jusqu'au prêtre mort à Darao en 1945, vous l'avez nommé, bienheureux Pierre de Porcaro. Comment est-ce que vous les avez choisis, ces saints ?
4: On s'est basé sur la liste des saints qu'on avait sur les bannières, parce qu'on a eu les bannières un peu avant, et on avait la liste des bannières disponibles. Donc, on s'est dit, ben voilà, on prend toute cette liste.
3: Il y avait plus de 150 bannières de saints.
4: Oui. Ouais. Ensuite, on a pris aussi les saints qui étaient cités dans le spectacle. Donc, on s'est dit, en fait, les prioritaires, c'est ceux qui sont cités dans le spectacle juste avant cette procession. Donc, on s'est basé là-dessus. Donc, ça a été nos priorités. Et puis après, moi, il y a aussi un ami prêtre qui m'a dit, ah, mais ça serait bien d'avoir un lien avec les JMJ. Je connais quelqu'un qui a une relique de Saint Antoine d'Aveluy, qui est un saint martyr, donc un prêtre envoyé par les missions étrangères de Paris, en Corée, et qui est mort martyr là-bas.
3: Ça, donc le lieu des prochaines JMJ l'été prochain, oui.
4: Exactement, voilà. Donc ça faisait plein de clins d'œil, et voilà, du coup, c'était très beau.
3: Ce sont des jeunes qui portaient ces reliques.
4: Oui.
3: Qui étaient ces porteurs ? Comment est-ce que vous les avez choisis ? Qu'est-ce qu'ils vous ont dit après ?
4: Alors, la plupart des reliques donc venaient ou de diocèses ou de sanctuaires. Pour des raisons logistiques, pratiques et de sécurité, on avait demandé à ces sanctuaires ou aux diocèses c'était le porteur qui était garant de la sécurité de la relique et qu'on souhaitait avoir des porteurs au maximum dans la tranche d'âge de la veillée, donc entre 18 et 35 ans. Donc, du coup, eux venaient été choisis par leur diocèse ou le sanctuaire. On a eu aussi, et je remercie deux lieux, la basilique de Lompon, dans le diocèse d'Évry, qui n'est pas très connue, mais qui est une basilique reliquaire, c'est-à-dire qu'ils ont plus de 1900 reliques. Et c'est très peu connu, et il faut y aller parce que c'est assez incroyable. Et donc, cette basilique nous a prêté une dizaine de reliques. Mmh. Et nous, on est allés donc choisir quelques jeunes pour leur demander de porter ces reliques-là. Ensuite, on a aussi la paroisse de Saint-Roch qui nous a prêté plusieurs reliques. Et donc, le curé a choisi aussi des jeunes de la paroisse pour porter ces reliques. Notamment, dans les reliques à Saint-Roch, nous avions Sainte-Geneviève et Saint-Léon-le-Grand.
3: Donc, une délégation très, très variée. Je voudrais quand même vous demander, puisque le pape est reparti, les reliques sont rentrées chez elles d'une certaine manière, qu'est-ce que vous aimeriez que ces jeunes gardent de cette procession et aussi tous ceux qui ont pu suivre la veillée à travers la télévision, notamment ?
4: Alors, il y a plusieurs choses. Il y a les jeunes qui ont porté les reliques, et je suis très contente parce qu'on a essayé de leur faire vivre une aventure spirituelle, et ça a été comme une mini-retraite pour eux, et on leur avait demandé plusieurs jours avant de prier précisément le saint, d'être en communion avec le saint qu'ils allaient porter. Et beaucoup ont été très touchés par ça et ont redécouvert le saint. Il y a une jeune de la paroisse Saint-Odile qui a redécouvert Saint-Odile, un jeune qui a porté Saint-Malo. Il a redécouvert le saint de sa ville natale. Donc voilà, il y a eux. Ensuite, il y a tous les jeunes qui étaient là à la veillée et voilà, tous ceux qui ont regardé. En fait, je crois que cet appel à la sainteté, et le pape a aussi appuyé là-dessus et nous, on a essayé de le vivre, c'est de redire que tous ces saints manifestent aussi plein de chemins de vie possibles et plein de vocations possibles. C'est-à-dire qu'il est possible, on a le choix de suivre le Christ en prenant différentes routes et voilà, en ayant différentes vocations. On peut répondre oui à l'appel de Dieu de plein de manières différentes. Et la multiplicité, la diversité de ces saints de France nous montre ça. Et merci. Moi, c'est ça que je retiens.
3: Merci infiniment, Faustine Fayade, d'avoir été l'invitée de la matinale sur KTO Radio pour nous parler de cette exceptionnelle procession de reliques de saints pendant la veillée des jeunes avec le pape au Stade de France. Et à un mois de la Toussaint, ces visages de saints venus de toute la France nous rappellent que nous sommes tous appelés à la sainteté. Excellente journée à tous sur KTO Radio.
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1: Merci beaucoup Faustine Fayette et bonne fête à vous. Et merci Honorine. À propos des saints, Léon XIV rappelé pendant la veillée, ils ont d'abord changé leur propre cœur. Alors pour changer le monde, travaillons notre vie intérieure pour laisser toute sa place au Seigneur avec le single « Avec toi » du collectif École Pierre.

0: Il est 7h15, c'est l'heure de la parole aux associations avec Alice Berthias. Il y a 2 semaines, juste avant l'arrivée de Léon XIV en France, nous recevions déjà Monseigneur Hugues de Voilemont, directeur général de l'Œuvre d'Orient. Nous lui avions demandé ce qu'il attendait de ce voyage, notamment pour les chrétiens d'Orient. Eh bien, le pape est venu, il a parlé et Monseigneur Hugues de Voilemont l'a accompagné pendant 4 jours. Alors, entre ce qu'il espérait entendre et ce qu'il a finalement entendu, qu'est-ce qu'il a marqué ? Alice le retrouve ce matin. Bonjour Alice.
1: Bienvenue dans la parole aux associations. Je reçois aujourd'hui Monseigneur Hugues de Voilemont, directeur général de l'Œuvre d'Orient. Bonjour Monseigneur.
2: Bonjour Alice, bonjour à tous.
1: Et avec vous, ce matin, on revient sur le voyage historique du pape Léon XIV en France et à l'UNESCO.
2: Oui, en effet, pendant 4 jours, j'ai eu la joie d'être présent aux différentes étapes du voyage apostolique du pape Léon XIV en France. Bien sûr, on retient son style, un homme libre qui dit les choses avec clarté, sans violence et sans jamais chercher à humilier celui auquel il s'adresse. Il désarme les mots. 3 convictions du Saint-Père rejoignent, me semble-t-il, la mission de l'œuvre d'Orient. La première, les chrétiens d'Orient ont une mission pour toute la société. À l'Élysée, nous avons été très honorés d'entendre le pape citer l'œuvre d'Orient et de parler de notre mission. L'action éducative, sociale, culturelle et humanitaire est, selon ses mots, une précieuse contribution au dialogue entre les peuples et au soutien des droits de toute personne. C'est bien l'enjeu de la présence des chrétiens d'Orient, non pas vivre repliés sur eux-mêmes, mais rester sur leur terre, chrétiens, acteurs de leur pays, au service de tous.
1: Vous avez parlé de 3 convictions, alors quelle est la 2e conviction ?
2: Une 2e conviction, c'est que la paix ne peut jamais être réduite à un rapport de force. Le pape a rappelé que la paix n'est pas un équilibre des forces, elle se construit chaque jour par le dialogue et la justice. Reprenant les mots du vénérable Robert Schuman, père de l'Europe, il nous a posé cette question. Déployons-nous réellement des efforts créatifs pour favoriser la paix ou bien cherchons-nous seulement à endiguer l'hémorragie de la guerre et à nous préparer aux suivantes ? Enfin, une 3e conviction, l'éducation est l'un des premiers lieux où cette paix se construit. À l'UNESCO, Léon XIV a rappelé cette intuition. Les guerres prenant naissance dans l'esprit des hommes, c'est dans l'esprit des hommes que doivent être élevées les défenses de la paix. Il a ajouté cet avertissement, l'éducation, lorsqu'elle abandonne la vérité, peut devenir un instrument de manipulation des consciences. Éduquer, nous le savons bien, c'est donc former des femmes et des hommes libres, capables de regarder l'autre non comme une menace, mais comme un frère. L'éducation est bien l'instrument qui permet de surmonter les peurs réciproques.
1: Pour terminer, quelle est la dernière chose que vous retenez du message du pape Léon XIV en France ?
2: Voilà finalement ce que je retiens ce jour de la visite du pape. Des chrétiens d'Orient appelés à rester sur leur terre pour y servir tous leurs concitoyens. Une paix à inventer avec créativité. Et des jeunes à former pour devenir des artisans de paix.
1: Merci beaucoup, Monseigneur Hugues de Voilemont, et à dans 2 semaines pour une nouvelle chronique sur KTO Radio.
2: Merci Alice.
0: Et merci Alice, et merci Monseigneur de Voilemont. Ça me fait penser à Saint François d'Assise que nous fêtions hier. Lui aussi était parti en Orient jusqu'en Égypte à la rencontre du sultan. Et il disait ensuite à ses frères, après être revenu, à ses frères qui partaient là-bas, qu'il ne fasse ni dispute ni querelle. C'était il y a 8 siècles, ça reste un beau programme. Et maintenant, on se dit qu'il est temps avec Be Witness.

mineur. Que tout homme craigne, que le monde entier tremble et que le ciel exulte quand le Christ, fils du Dieu vivant, est sur l'autel entre les mains du prêtre. Le maître de l'univers, Dieu et fils de Dieu, s'humilie pour notre salut au point de se cacher sous une petite hostie de pain. Voyez, frères, l'humilité de Dieu et faites-lui l'hommage de vos cœurs. Alors direction Marseille pour lui faire l'hommage de nos cœurs.

0: Au nom du Père, du Fils et du Saint-Esprit. Amen. La grâce de Jésus notre Seigneur, l'amour de Dieu le Père et la communion de l'Esprit Saint soient toujours avec vous.
1: Et avec votre esprit.
0: Heureux de venir célébrer la messe ici avec vous ce matin à la Bonne Mère, avec nos amis aussi qui nous suivent depuis la télé. Au début de cette célébration, présentons tout ce qui constitue nos vies sous le regard bienveillant du Seigneur. Lui qui vient faire la vérité, qui nous aide à discerner, qui nous aide surtout à comprendre qu'il vient nous offrir son pardon, qu'il nous relève, que sa manière de lutter contre le mal, ce n'est pas de nous punir, mais de lutter pour que nous reprenions une vie qui soit conforme à son désir d'amour, de concorde et de paix. Je confesse à Dieu Tout-Puissant, je recommande devant vous, frères et sœurs, que j'ai péché en pensée, en parole, par action et par omission. Oui, j'ai vraiment péché. C'est pourquoi je supplie la bienheureuse Vierge Marie, les anges et tous les saints, et vous aussi, frères et sœurs, de prier pour moi, le Seigneur, notre Dieu. Que Dieu Tout-Puissant nous fasse miséricorde, qu'il nous pardonne nos péchés et nous conduise à la vie éternelle.
1: Amen.

0: et ensemble prions. Seigneur Dieu, tu as confié à sainte Faustine la mission de faire connaître les immenses richesses de ta miséricorde infinie. Par son intercession, accorde-nous de mettre à son exemple toute notre confiance dans ta bonté et de pratiquer généreusement une charité active. Par Jésus-Christ, ton Fils, notre Seigneur, qui vit et règne avec toi, Père, dans l'unité du Saint-Esprit, Dieu pour les siècles des siècles.
1: Amen.

Lecture de la lettre de Saint Paul apôtre aux Galates. Frères, je m'étonne que vous abandonniez si vite celui qui vous a appelé par la grâce du Christ et que vous passiez à un évangile différent. Ce n'en est pas un autre. Il y a seulement des gens qui jettent le trouble parmi vous et qui veulent changer l'évangile du Christ. Pourtant, si nous-mêmes, ou si un ange du ciel vous annonçait un évangile différent de celui que nous avons annoncé, qu'il soit anathème. Nous l'avons déjà dit, et je le répète encore, si quelqu'un vous annonce un évangile différent de celui que vous avez reçu, qu'il soit anathème. Maintenant, est-ce par des hommes ou par Dieu que je veux me faire approuver? Est-ce donc à des hommes que je cherche à plaire? Si j'en étais encore à plaire à des hommes, je ne serais pas serviteur du Christ. Frères, je tiens

à ce que vous le sachiez. L'évangile que j'ai proclamé n'est pas une invention humaine. Ce n'est pas non plus d'un homme que je l'ai reçu ou appris, mais par la révélation de Jésus-Christ. Parole du Seigneur. Le Seigneur garde toujours mémoire de son alliance. De tout cœur, je rendrai grâce au Seigneur dans l'assemblée parmi les justes. Grandes sont les œuvres du Seigneur, tous ceux qui les aiment s'en instruisent. Le Seigneur garde toujours mémoire de son alliance. Justesse et sûreté les œuvres de ses mains, sécurité toutes ses lois, établies pour toujours et à jamais, accomplies avec droiture et sûreté. Le Seigneur garde toujours mémoire de son alliance. Il apporte la délivrance à son peuple. Son alliance est promulguée pour toujours. Saint et redoutable est son nom. À jamais se maintiendra sa louange. Le Seigneur garde toujours mémoire de son alliance. Allez.

0: Le Seigneur soit avec vous.
1: Et avec votre esprit.
0: Évangile de Jésus-Christ selon saint Luc.
2: Gloire à toi, Seigneur.
0: En ce temps-là, voici qu'un docteur de la loi se leva et mit Jésus à l'épreuve en disant « Maître, que dois-je faire pour avoir en héritage la vie éternelle ?» Jésus lui demanda « Dans la loi, qu'est-ce qu'il y a d'écrit ? Et comment lis-tu » L'autre répondit « Tu aimeras le Seigneur ton Dieu de tout ton cœur, de toute ton âme, de toute ta force et de toute ton intelligence, et ton prochain comme toi-même. » Jésus lui dit « Tu as répondu correctement. Fais ainsi et tu vivras. » Mais lui, voulant se justifier, dit à Jésus « Et qui est mon prochain ?» Jésus reprit la parole. Un homme descendait de Jérusalem à Jéricho et il tomba sur des bandits. Ceux-ci, après l'avoir dépouillé et roué de coups, s'en allèrent, le laissant à moitié mort. Par hasard, un prêtre descendait par ce chemin. Il le vit et passa de l'autre côté. De même, un lévite arriva à cet endroit. Il le vit et passa de l'autre côté. Mais un samaritain qui était en route arriva près de lui. Il le vit et fut saisi de compassion. Il s'approcha et pansa ses blessures en y versant de l'huile et du vin. Puis il le chargea sur sa propre monture, le conduisit dans une auberge et prit soin de lui. Le lendemain, il sortit 2 pièces d'argent et les donna à l'aubergiste en lui disant « Prends soin de lui. Tout ce que tu auras dépensé en plus, je te le rendrai quand je repasserai. » Lequel des trois, à ton avis, a été le prochain de l'homme tombé aux mains des bandits ? Le docteur de la loi lui répondit « Celui qui a fait preuve de pitié envers lui. » Jésus lui dit « Va, et toi aussi, fais de même. » Acclamons la parole.

Saint Paul, au début de cette lettre aux Galates, est en conflit avec des hommes qui, en tout cas, c'est ce que Paul affirme, trahissent l'Évangile, transforment l'Évangile, pervertissent l'Évangile. Et du coup, eh bien, on est en train de se demander, mais c'est quoi véritablement l'Évangile ? Eh bien, il le dit, c'est vraiment ce que Jésus nous a annoncé. Et pour revenir à ce que Jésus nous a annoncé, peut-être, il nous est bon de relire cette parabole qui nous parle de ces hommes qui rencontrent quelqu'un de blessé par la vie, en train de mourir, et qui agissent de manière différente. Et la question à laquelle Jésus répond, en racontant cette histoire, cette parabole, c'est « Qui est mon prochain ?» À la fin, on se rend compte qu'en fait, il a un peu transformé la question. Il ne dit pas « Qui est mon prochain ?» parce que moi, on m'aurait posé la question, je dis « Mais mon prochain, c'est le pauvre blessé, là, c'est le pauvre homme qui est misérable. » Non, en fait, sa manière de répondre, c'est de nous inviter à comprendre de qui je suis capable de me faire le prochain. Puisqu'à la fin, il le dit. Qui a été le prochain ? Qui s'est fait le prochain de l'homme laissé tomber à terre par les bandits ? Et il prend trois exemples, et ces exemples, ils sont un petit peu pour nous choquer, pour nous secouer, et il s'adresse à un docteur de la loi, donc il est dans cette espèce de petit conflit qu'on voit en filigrane tout au long de l'Évangile, entre des bons pratiquants, les pharisiens, et puis les publicains, pardon, et les pharisiens et les docteurs de la loi, les prêtres, et puis de l'autre côté, ceux qui sont méprisés par ces bons croyants. Et Jésus, du coup, en évoquant le Lévite, en évoquant le prêtre, met en scène ces bons croyants, mais qui sont incapables de se faire le prochain de l'homme le blessé. Sans doute pour des raisons religieuses en plus, parce que s'ils vont faire des prières, s'ils vont au temple, il faut qu'ils soient purs. Et toucher quelqu'un de blessé, toucher du sang, ça rend impur. Et les rites de purification sont compliqués à mettre en œuvre pour pouvoir retourner vivre sa pratique religieuse. Et donc ceux-là même qui sont supposés être ceux qui nous approchent de Dieu, qui mettent en œuvre sa bonne nouvelle, sont ceux qui se rendent incapables de se faire prochain de l'homme blessé, même pour des considérations religieuses. Et cet homme qui est mal jugé par les bons croyants, ce samaritain, lui est capable de se faire proche de l'homme blessé. Et il se montre authentiquement pratiquant, parce que capable de se faire prochain de tous, même de celui qui pourrait le rendre impur. Alors cela, on le voit souvent dans la bouche de Jésus, qui fait exprès de mettre en valeur des gens qui sont méprisés, qui sont des petits, qui sont des pauvres, et qui essaye de faire comprendre aux bons pratiquants, aux bons croyants auxquels ils s'adressent, qu'il ne faudrait pas que leur croyance, que leur pratique devienne une idole et les empêche en fait d'aller au bout du commandement de Dieu, qui est bien sûr d'aimer Dieu, de l'honorer, de le prier, de le célébrer, mais tout à la fois aussi d'aimer son prochain et de se faire proche de tous et de se rendre compte que le prochain, ce n'est pas que celui qui brille, mais c'est toute personne en détresse qui a besoin de se sentir aimée par Dieu. Alors Jésus n'a cessé de faire cela, de la mettre en œuvre. Il s'est fait proche de ceux qui n'étaient pas dans les cases, qui n'étaient pas des bons croyants. Et il leur a offert le pardon. Il s'est fait proche des pécheurs. Il ne les a pas enfermés dans leurs péchés, ce que souvent on peut faire au nom de la religion, parce qu'on se prend pour Dieu et qu'on croit que nous sommes missionnés pour juger. Non, le projet que Dieu nous propose de mettre en œuvre dans nos vies, ce n'est pas en son nom de juger et de condamner, mais c'est de sauver, de se faire proche, de soigner. Alors, demandons au Seigneur qu'il nous aide à être d'authentiques pratiquants, qu'il nous aide à comprendre que nous sommes invités à nous faire les prochains, de tous ceux qui, moi je vois dans votre dos la ville de Marseille qui s'éclaire au fur et à mesure, que tout cela, au fur et à mesure, que toutes les personnes qui sont en détresse se sentent rejointes par Dieu. Et pour se sentir rejointes par Dieu, il faut que ce soit par nous, les pratiquants. Alors essayons de mettre en œuvre dans nos vies cette authentique pratique du message de Dieu, aimer Dieu, l'honorer en aimant son prochain. Amen.

0: Tu es béni, Seigneur, Dieu de l'univers. Nous avons reçu de ta bonté le pain que nous te présentons, fruit de la terre et du travail des hommes. Qu'il devienne pour nous le pain de la vie.
1: Béni soit Dieu,
0: maintenant.

0: Comme cette eau se mêle au vin pour le sacrement de l'Alliance, puissions-nous être unis à la divinité de celui qui a pris notre humanité. Tu es béni, Seigneur, Dieu de l'univers. Nous avons reçu de ta bonté le vin que nous te présentons, fruit de la vigne et du travail des hommes, qu'il devienne pour nous le vin du royaume éternel. Béni soit Dieu, maintenant et toujours. Prions ensemble au moment d'offrir le sacrifice de toute l'Église pour la gloire de Dieu et le salut du monde. Accueille, Seigneur, nous t'en prions, le sacrifice que tu as toi-même institué dans les saints mystères que nous célébrons pour te servir comme il convient. Sanctifie-nous pleinement par ton œuvre de rédemption, par le Christ notre Seigneur.
1: Amen.
0: Le Seigneur soit avec vous.
1: Et
0: avec élevons notre cœur. Rendons grâce au Seigneur notre Dieu. Vraiment, il est juste et bon pour ta gloire et pour notre salut de t'offrir notre action de grâce, toujours et en tout lieu, Seigneur Père très saint, Dieu éternel et tout-puissant. Tu n'as pas besoin de notre louange, et pourtant c'est toi qui nous donnes de répondre à tes bienfaits en te rendant grâce. Nos chants n'ajoutent rien à ce que tu es, mais ils nous font progresser vers le salut par le Christ notre Seigneur. C'est pourquoi, unissant nos voix à celles des anges, nous te louons dans la joie, en proclamant « Saint, Saint est le Seigneur, Saint, éternel est son amour. Le ciel et la terre sont remplis de ta gloire. Hosanna au plus haut des cieux. Béni soit celui qui vient au nom du Seigneur. Hosanna au plus haut des cieux. »

0: Père très saint,
1: nous proclamons que tu es grand et que tu as fait toutes choses avec sagesse et par amour. Tu as créé l'homme à ton image et tu lui as confié l'univers afin qu'en te servant, toi seul son créateur, il règne sur la création. Comme il avait perdu ton amitié par sa désobéissance, tu ne l'as pas abandonné au pouvoir de la mort. Dans ta miséricorde, tu es venu en aide à tous les hommes pour qu'ils te cherchent et puissent te trouver. Tu as multiplié les alliances avec eux et tu les as formés par les prophètes dans l'espérance du salut. Tu as tellement aimé le monde, Père très saint, que tu nous as envoyé ton Fils unique lorsque les temps furent accomplis pour qu'il soit notre Sauveur. Dieu fait homme conçu de l'Esprit Saint, né de la Vierge Marie. Il a vécu notre condition humaine en toutes choses, excepté le péché. Annonçant aux pauvres la bonne nouvelle du salut, aux captifs la délivrance et aux affligés la joie. Pour accomplir le dessein de ton amour, il s'est livré lui-même à la mort. Et par sa résurrection, il a détruit la mort et renouvelé la vie. Afin que désormais notre vie ne soit plus à nous-mêmes, mais à lui qui est mort et ressuscité pour nous, il a envoyé d'auprès de toi, Père, comme premier don fait aux croyants, l'Esprit Saint qui sanctifie, qui continue son œuvre dans le monde et achève toute sanctification. Que ce même Esprit Saint, nous t'en prions, sanctifie ces offrandes, qu'elles deviennent ainsi le corps et le sang de notre Seigneur Jésus le Christ dans la célébration de ce grand mystère que lui-même nous a laissé en signe de l'Alliance éternelle. Quand l'heure fut venue où tu allais le glorifier, Père très saint, comme il avait aimé les siens qui étaient dans le monde, il les aima jusqu'au bout. Pendant le repas qu'il partageait avec eux, il prit le pain, prononça la prière de bénédiction, le partagea et le donna à ses amis en leur disant « Prenez et mangez-en tous, ceci est mon corps livré pour vous ».

De même, à la fin du repas, il prit la coupe remplie de vin. De nouveau, il rendit grâce et la donna à ses disciples en disant « Prenez et buvez-en tous, car ceci est la coupe de mon sang, le sang de l'Alliance, nouvelle et éternelle, qui sera versée pour vous et pour la multitude en pardon des péchés. Vous ferez cela en mémoire de moi. »

0: Voilà pourquoi, Seigneur, nous célébrons aujourd'hui le mémorial de notre rédemption, en rappelant la mort du Christ et sa descente au séjour des morts, en proclamant sa résurrection et son ascension à ta droite, en attendant sa venue dans la gloire, nous t'offrons son corps et son sang, le sacrifice qui est digne de toi et qui sauve le monde entier. Regarde, Seigneur, celui qui s'offre dans le sacrifice que toi-même as préparé pour ton Église, et dans ta bonté, accorde à tous ceux qui vont partager ce pain et boire à cette coupe, d'être rassemblés par l'Esprit Saint en un seul corps, pour qu'ils deviennent eux-mêmes, dans le Christ, une vivante offrande à la louange de ta gloire. Et maintenant, Seigneur, rappelle-toi tous ceux pour qui nous offrons le sacrifice. En premier lieu, ton serviteur, notre pape Léon, notre évêque Jean-Marc, et l'ensemble des évêques, les prêtres et les diacres, les fidèles qui présentent cette offrande, les membres de notre assemblée, le peuple entier qui t'appartient, et toutes celles et ceux qui te cherchent avec droiture. Souviens-toi aussi de ceux qui sont morts dans la paix du Christ et de tous les défunts dont toi seul connais la foi. Et puis à nous qui sommes tes enfants, accorde, Père très bon, l'héritage de la vie éternelle auprès de la Vierge Marie, la bienheureuse Mère de Dieu, auprès de Saint Joseph, son époux, des apôtres et de tous les saints dans ton royaume. Nous pourrons alors, avec la création tout entière, enfin libérés de la corruption, du péché et de la mort, te glorifier par le Christ notre Seigneur, par qui tu donnes au monde toute grâce et tout bien. Par lui, avec lui et en lui.
1: Amen.
0: À toi, Dieu le Père Tout-Puissant, dans l'unité du Saint-Esprit.

0: Seigneur Jésus-Christ, tu as dit à tes apôtres, je vous laisse la paix, je vous donne ma paix. Ne regarde pas nos péchés, mais la foi de ton Église. Pour que ta volonté s'accomplisse, donne-nous toujours cette paix et conduis-nous vers l'unité parfaite, toi qui vis et règnes pour les siècles des siècles.
1: Amen.
0: Que la paix du Seigneur soit toujours avec vous.
1: Et avec votre esprit.
0: Dans la charité du Christ, partageons cette paix.
1: Amen.

0: Voici l'agneau de Dieu qui enlève le péché du monde. Heureux les invités au repas des noces de l'agneau.
1: Je ne suis pas digne de te recevoir, mais dis seulement une parole et je serai guéri.

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L'Eucharistie aujourd'hui était célébrée à la mémoire des défunts Vincent Dacunto et Lucien Aubry, et aussi aux intentions pour les vivants, Serge, la famille Biton, Mathieu et Pascal.

0: Unissons notre prière. Dieu Tout-Puissant, nous t'en prions, par la communion à ce sacrement, comble notre soif et notre faim de toi, afin que nous puissions devenir ce que nous avons reçu par le Christ notre Seigneur.
1: Amen.
0: Le Seigneur soit avec vous.
1: Et avec votre esprit.
0: Que Dieu Tout-Puissant vous bénisse, le Père, le Fils et le Saint-Esprit.
1: Amen.
0: Allons dans la paix du Christ, nous rendons grâce à Dieu. Et nous confions notre semaine à Marie.

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1: Merci à la communauté de Notre-Dame de la Garde pour cet office et merci à l'Assemblée pour leur chant. Bienvenue à tous ceux qui nous rejoignent sur KTO Radio. Nous quittons Marseille sans forcément la laisser derrière nous, on peut en emporter un peu dans notre cœur. Et nous prenons maintenant la direction de la Terre Sainte, avec des franciscains auxquels nous souhaitons une bonne fête avec un jour de retard.

Depuis près de 7 siècles, Naples entretient des liens étroits avec la Terre Sainte. Du Cénacle offert aux franciscains par les souverains angevins, aux frères collecteurs qui parcouraient toute l'Italie du Sud pour recueillir des dons en faveur des chrétiens des lieux saints. Le commissaire de Terre Sainte pour le nord de l'Italie, frère Gianluigi Amelio, s'est rendu en Terre Sainte à la rencontre des élèves, des enseignants et des religieux engagés dans les œuvres éducatives de la Custodie, notamment à l'école Sira de Bethléem, rattachée aux écoles de Terre Sainte. 22 frères capucins ont entrepris un pèlerinage en Terre Sainte, une étape de leur parcours de formation spirituelle à la découverte des pierres anciennes des lieux saints et des pierres vivantes que sont les communautés chrétiennes locales. Dans le secteur de l'Ophel, les vestiges d'escaliers, de portes et de bâtiments publics témoignent du parcours des pèlerins qui montaient vers le mont du Temple. Les découvertes archéologiques permettent ainsi de reconstituer le visage de la Jérusalem que Jésus a connue.

0: Parcourant les ruelles étroites des quartiers de Naples, nous arrivons via Capodimonte, où se trouve aujourd'hui le commissariat général de Terre Sainte. C'est une longue histoire qui commence avec la générosité des souverains du royaume de Naples, Robert d'Anjou et Sancha de Majorque. Ce sont eux qui ont acheté le cénacle au sultan d'Égypte, Al-Nasir Muhammad, à prix d'or, avant de l'offrir aux frères mineurs. Depuis lors, les liens entre Naples et la Terre Sainte ne se sont jamais interrompus.
1: L'importance fondamentale de Naples dans les débuts de la custodie est bien là. C'est ici que Robert d'Anjou et Sancha de Majorque ont offert le cénacle aux franciscains. Puis, par une bulle pontificale, la bulle Gratia Sagimus, le pape a reconnu l'importance de cette présence et le fait que les franciscains devenaient les gardiens des lieux saints. Naples a été le point de départ.
2: Quindi Napoli è stato il punto di partenza.
0: Le lien entre Naples et la custodie ne s'est pas limité à cet épisode. Au fil des siècles, la ville est restée un point d'appui essentiel pour la Terre Sainte. Avec le soutien de la couronne et des autorités ecclésiastiques, les commissaires sont devenus de véritables relais de la custodie dans le sud de l'Italie. Ils faisaient connaître sa mission, répondaient à ses besoins et recueillaient des aides et des dons pour les lieux saints.
1: Les franciscains qu'on appelait les collecteurs parcouraient tout le sud de l'Italie pour recueillir les offrandes. Ils allaient de maison en maison, frappaient aux portes, entraient dans les familles, rencontraient les chrétiens et en particulier ceux qui étaient attachés à la Terre Sainte.
0: Commissaire était chargé de faire parvenir en Terre Sainte tout ce que les frères collecteurs parvenaient à recueillir. De l'argent, des objets liturgiques et même de la laine récupérée à la douane de Foggia. Mais leur mission ne se limitait pas à la collecte. Ils veillaient également à accueillir et à protéger les pèlerins qui se rendaient en Terre Sainte

0: et contribuait aux œuvres de la custodie, notamment au soutien des écoles et des infirmeries. Aujourd'hui encore, la figure du collecteur est incarnée par Frère Francesco Maria Manzo. En 62 ans de mission, il a visité près de 35 000 familles, portant dans les foyers du sud de l'Italie la voix et les besoins de la Terre Sainte.
1: Dans mon village, il y avait un frère qui chaque année parcourait les maisons pour recueillir les offrandes des bienfaiteurs. Ensuite, ces dons étaient envoyés en Terre Sainte pour soutenir les lieux saints. J'étais enfant et je le suivais partout parce qu'il me donnait un petit chapelet et me parlait de Jérusalem. Un jour, je lui ai dit « Moi aussi, je veux aller à Jérusalem ».
0: Père Francesco s'était rendu pour la première fois en Terre Sainte en 1957, à peine son noviciat terminé avec d'autres jeunes frères. Il a vécu en communauté à Bethléem et a notamment été témoin de la visite du pape Paul VI, ainsi que des débuts du dialogue avec le patriarche Athénagoras et l'église grecque orthodoxe. Après son transfert à Naples, il a reçu la mission de frère collecteur et a parcouru une grande partie de la Campanie, de Benevento à Avellino, de Caserte à Salerne jusqu'aux îles.
1: Voilà en quoi consiste la mission du frère collecteur de Terre Sainte. Visiter les familles qui sont associées à la custodie et inscrites dans nos registres. Les rencontrer une fois par an et lire les noms de leurs défunts. Certains en ajoutent d'autres. Les familles vous donnent alors une offrande pour la Terre Sainte, en mémoire de ses défunts.
0: De nature réservée, Francesco a su dépasser sa timidité pour aller à la rencontre de nombreuses familles et les accompagner, en les écoutant, en leur apportant une parole de réconfort et en recevant en retour l'affection des fidèles, qu'il avait surnommé « le moine de Jérusalem ».
1: J'ai vraiment tout donné. Le mérite revient au Seigneur, pas à l'homme. J'ai beaucoup souffert, j'ai énormément travaillé. Je ne me suis jamais soucié ni du froid, ni de la chaleur, ni du vent, ni de la pluie. J'ai toujours marché, parfois jusqu'à tard le soir et même la nuit pour accomplir ma mission.
0: Ce sont les souvenirs d'une vie consacrée à la Terre Sainte dont frère Francesco continue chaque jour de témoigner, fidèle à la prière quotidienne et à la vie fraternelle.
1: J'ai fait des dizaines et des dizaines de voyages, par la terre comme par les airs, et je n'ai jamais cessé de porter l'habit, jamais. Je le porte avec dévotion, avec affection, même si je n'en suis pas digne. J'aime l'ordre de Saint François, j'aime la custodie de Terre Sainte, j'aime le Seigneur, la Vierge et Saint François.
0: Frère Atef, qui a passé une année sabbatique en Italie, est actuellement de passage à Naples. Il a pu découvrir au quotidien le dévouement des frères au service de la custodie, ainsi que la joie avec laquelle ils vivent le charisme franciscain.
1: Ici aussi, à Naples, j'ai pu voir comment les frères travaillent, comment ils accomplissent ce service pour la gloire de Dieu, mais aussi pour aider les gens. J'ai trouvé un beau témoignage. Partout où je suis allé, j'ai rencontré mes frères. Je rends grâce au Seigneur pour cette belle expérience.
2: Ringraziamo il Signore per questa bella esperienza.

0: 11 au 18 septembre, le commissaire de Terre Sainte pour l'Italie du Nord, le frère Gianluigi Amelio, s'est rendu en Terre Sainte depuis 1000 ans pour rencontrer les élèves, les enseignants et les religieux engagés dans les œuvres éducatives de la custodie. Il a notamment visité la Sierra School, où il a remis un important don recueilli en Italie.
1: Je suis venu ici à Bethléem pour remettre un don. Je suis ici pour rencontrer la directrice et l'enseignante de la Sierra School, auquel j'ai remis une aide financière importante afin qu'elles puissent poursuivre leur travail éducatif et leur accompagnement des enfants, filles et garçons de la région de Bethléem.
2: Et les bambines de la province de Bethléem.
0: La Sierra School de Bethléem joue un rôle particulier.

0: particuliers. Les enfants ayant des difficultés d'apprentissage y bénéficient d'un accompagnement adapté, avec pour objectif de leur permettre de réintégrer les classes ordinaires. Le don recueilli en Italie permettra de financer le salaire d'une enseignante pour la prochaine année scolaire.
1: My name is Nadira Saad. I am from Bet Sahour. I am working here since 19...
0: Je m'appelle Nadira Saad et je suis originaire de Bet Sahour. Je travaille ici depuis 1992 et en 2014, j'ai pris la direction de la Sira School de Bethléem. Nous accueillons des élèves qui rencontrent des difficultés d'apprentissage et qui, en raison de leur handicap, ne peuvent pas suivre leur scolarité dans les écoles ordinaires. Nous avons une équipe vraiment exceptionnelle, dont je suis très fière, qui accompagne nos élèves en appliquant les stratégies les plus récentes en matière d'éducation spécialisée. Le commissariat de Terre Sainte apporte un soutien vraiment précieux à notre école. Je leur en suis très reconnaissante et j'apprécie beaucoup leur aide. Entre Bethléem, Jérusalem et Nazareth, cette visite a été ponctuée de nombreuses rencontres dans les écoles et les paroisses, témoignant de l'engagement éducatif des frères de la custodie auprès des acteurs locaux.
2: I commissari sono veri propri ambasciatori del Medio Oriente.
3: Les commissaires sont de véritables ambassadeurs du Moyen-Orient à travers le monde. Notre mission consiste principalement à faire connaître l'Évangile dans les territoires où nous sommes présents, au sein de nos fraternités, dans les paroisses, les communautés ecclésiales, mais aussi dans les écoles.
2: Nelle comunità ecclesiali e anche nelle scuole.
0: Les visites des commissaires permettent de relier les communautés chrétiennes du monde entier aux œuvres de la custodie et de faire connaître la Terre Sainte à travers des signes de communion et d'espérance. Cette aide précieuse vient de tous ceux qui, aux quatre coins du monde, continuent de soutenir ces projets. Parmi les nombreux pèlerins qui reviennent en Terre Sainte, 22 frères capucins venus du nord de l'Italie ont eux aussi entrepris ce pèlerinage. Une expérience qui s'inscrit dans leur parcours de formation spirituelle organisé par Adriana Sigilli de Diomira Travel et accompagné par frère Enrico Maiorano.
3: Nous savons combien il est important de toujours garder vivant le désir de se former. C'est pourquoi ce pèlerinage, en plus de la visite des lieux bibliques, des sites liés à notre salut et des sanctuaires chrétiens, a aussi voulu permettre de découvrir la dimension sociale et culturelle à travers de nombreux témoignages palestiniens et juifs. L'objectif était d'entrer au cœur des enjeux et de pouvoir approfondir notre réflexion.
0: Un itinéraire du nord au sud, des hauteurs du Golan jusqu'à Jérusalem, avant de redescendre vers le désert et la mer morte. Adriana Sigilli, à l'origine de ce parcours, explique comment l'histoire contemporaine est venue s'ajouter à la découverte de l'histoire ancienne. L'histoire actuelle, c'est nous qui la construisons. Nous avons organisé des rencontres avec des familles chrétiennes à Bethléem, avec des familles juives en partageant le Shabbat chez elles, et aussi avec Mgr Chomali, qui nous a parlé de l'histoire de l'Église et de la manière dont elle vit aujourd'hui dans ce contexte. Nous avons également rencontré un rabbin pour parler de paix et de dialogue. Des rencontres qui ont profondément marqué les frères qui ont vécu chaque journée dans un véritable esprit de fraternité.
3: Au cours de ce pèlerinage, nous avons aussi eu la possibilité d'aller à la rencontre des pierres vivantes, d'écouter les témoignages de personnes qui nous ont permis de mieux comprendre la complexité de ce territoire et de tout ce qui s'y vit. Cela nous a permis de dépasser certaines visions parfois trop simplistes de la situation et de mieux comprendre toute la vie qui s'y déploie.
0: Écouter la voix de ceux qui vivent ici a permis aux frères de porter un regard plus profond sur la réalité de la Terre Sainte et a renforcé leur désir d'y revenir.
3: Venir ici est une grâce qui permet de se redécouvrir en découvrant l'autre, celui qui est différent de nous. Cela vaut non seulement pour les personnes, mais aussi pour les lieux et les cultures différentes. L'invitation s'adresse donc à tous, quelle que soit leur croyance. C'est une occasion de se redécouvrir et de se renouveler, ici même, sur les rives du Jourdain, où l'on fait mémoire du baptême et donc du renouveau de la vie de chacun.
0: Pour Adriana Sigilli, c'est précisément ce regard nouveau que les frères rapporteront dans leur province, qui donne tout son sens au pèlerinage.
4: pellegrinaggio oggi è essenzialmente

0: Aujourd'hui, le pèlerinage, c'est avant tout, selon moi, revenir à nos racines et aux lieux saints, mais aussi porter un autre regard sur tout ce que cette terre peut offrir à l'humanité, à travers le dialogue, les rencontres et la prière. Le pèlerinage est l'une des plus anciennes façons de vivre la foi chrétienne. Pendant ces 10 jours, les frères ont choisi de se mettre en chemin vers les lieux où Jésus a vécu, pour retrouver les racines de leur foi et rentrer chez eux avec un regard nouveau. À la lumière des textes évangéliques, envisagés sous un angle géographique et archéologique, la zone de l'Ophel, située au pied du versant sud-est du mont du Temple, permet de mieux imaginer l'environnement dans lequel évoluaient les pèlerins au 1er siècle, ainsi que le paysage urbain de la Jérusalem que Jésus a connu. Les évangiles placent en effet ce lieu au cœur de plusieurs épisodes majeurs de sa vie. Jésus y montait, y enseignait sous les portiques et y discutait avec la foule, les scribes et les pharisiens. Nous nous trouvons ici près de l'escalier qui menait au temple. Des dizaines de milliers de pèlerins ont emprunté ces marches pour se rendre au mont du temple. Il s'agit de l'escalier d'origine, datant de la période du Second Temple, appelé escalier de Huldah. Lorsque Neil Armstrong est venu ici au début des années 1980, il nous a dit qu'il avait été plus émouvant de marcher sur ces marches, dont nous sommes certains que Jésus les a aussi empruntées pour entrer dans le temple, que de marcher sur la surface de la Lune. À une 60aine de mètres de là se trouve une autre porte, appelée porte triple, en raison de ses 3 arches. Cette zone située au pied des portes, connue sous le nom d'Ophel, était l'espace qui accueillait des dizaines de milliers de pèlerins il y a 2000 ans. C'est par ici que se trouvait l'entrée principale empruntée par les pèlerins.
1: À cette époque, toute cette zone située au pied des portes du mont du Temple était un espace public aménagé pour accueillir les pèlerins. Elle comprenait de grandes citernes d'eau ainsi que des dizaines de bains de purification.
0: Au pied de la porte, lors des fouilles menées par l'Institut d'archéologie de l'Université hébraïque de Jérusalem, en collaboration avec l'Armstrong Institute of Biblical Archaeology, un vaste bâtiment abritant des bains de purification publique a été découvert.
1: Ce bâtiment a été construit au début du 1er siècle après Jésus-Christ, probablement vers l'an 10. Jusqu'à présent, 4 pièces ont été mises au jour, dont 2 sont des bains de purification, destinés aux pèlerins avant leur entrée sur le mont du Temple.
0: De là, le site nous conduit vers l'un des épisodes les plus étroitement liés à l'histoire de la première communauté chrétienne de Jérusalem, le martyr de Jacques, frère du Seigneur, précipité du haut du parapet du Temple. Nous connaissons cet angle de l'Ophel parce que pendant la période du Temple, c'est de là que les offrandes du jour des expiations étaient jetées. En 62, un prêtre a profité de l'absence du gouverneur romain pour régler ses comptes avec la première communauté chrétienne présente ici et avec Jacques, le premier évêque de Jérusalem, qui fut précisément précipité du haut de ses murailles.
2: Et le matin.
0: Au sud du mur occidental se trouve la voie hérodienne qu'empruntaient les pèlerins et qui était bordée de petites échoppes. Les imposantes pierres qui se sont effondrées ici témoignent de la fin tragique du temple, détruit et incendié par les soldats romains. Une scène qui fait écho aux paroles du Seigneur Jésus lorsqu'il pleura sur Jérusalem. Il ne restera pas pierre sur pierre. Sur l'une de ces pierres est gravée une inscription hébraïque fragmentaire qui dit « Maison du son du corps ». Le son du corps annonçait le début et la fin du repos sabbatique, marquant la séparation entre les jours ordinaires et les jours sacrés. L'inscription indique ainsi l'endroit précis où se tenait le prêtre pour en jouer. Sur une autre pierre du mur, un verset du livre d'Isaïe a été gravé à une époque ultérieure. « Vous le verrez et votre cœur sera dans la joie ». Vos os reprendront vigueur comme l'herbe. Ces pierres, qui ont traversé les siècles, continuent de garder la mémoire des événements dont elles furent les témoins. Sur ces chemins sont passés les pèlerins, sur ces marches est monté Jésus, et dans ces ruelles se sont écrites les pages de l'histoire du salut, faisant de Jérusalem une ville où la foi rencontre l'histoire.

0: des saints Cléophas et Siméon a été célébrée au cours d'une messe présidée par frère Francesco Hielpo, custode de Terre Sainte. Cette célébration a également été l'occasion de rencontrer la communauté locale qui continue de témoigner que le Christ est véritablement ressuscité et présent au milieu de nous. Plus tard, dans l'après-midi de ce 27 septembre, à Moucheidel, près de Nazareth, frère Francesco Hielpo a rencontré de nombreux fidèles venus participer au Triduum en l'honneur des archanges. Accueillis par frère Fadi Chaloufi, responsable de la communauté, ils ont partagé des temps de prière, mais aussi des gestes concrets qui montrent l'importance de ce lieu pour toute la Terre Sainte.
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3: Bienvenue à tous ceux qui nous ont rejoints et maintenant nous écoutons Dieu a tant aimé de MLK Musique sur KTO Radio.

0: Il est bientôt 8h30. 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

0: Laudetur Jesus Christus.
1: Les fidèles sont tous appelés à construire l'Église avec justice, c'est ce qu'a expliqué hier à l'Angélus Léon XIV, qui évoquait la figure de Saint François dont on célébrait hier les 800 ans de la disparition. Flavio Bolsonaro en tête à l'issue du premier tour de la présidentielle au Brésil, le fils de l'ancien président Jair Bolsonaro possède une confortable avance sur Lula da Silva, pour qui le second tour ne s'annonce pas facile. Nouvelle journée de mobilisation des lycéens en France, des centaines d'établissements fermés, quel sens donner à ce mouvement revendicatif. C'est ce que nous verrons avec Mgr Rouget, l'évêque de Nanterre. La Corée du Nord prétend avoir tiré un missile balistique doté d'intelligence artificielle. Le vecteur pourrait changer sa trajectoire en cours de route. Scepticisme du côté des Sud-Coréens devant une telle prouesse technologique. Le président birman joue la carte de la respectabilité à l'étranger, mais la guerre civile se poursuit. Les civils en sont les premières victimes. Retour dans notre dossier sur un conflit qui apparaît sans issue.
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1: Bonjour. C'était hier les 800 ans de la mort de Saint François d'Assise lors de la prière de l'Angélus, place Saint-Pierre. Léon XIV a appelé les fidèles réunis à prendre soin de l'Église avec justice, à l'instar du fondateur de l'ordre des franciscains. Dans son commentaire de l'Évangile de ce 4 octobre, le pape a comparé l'Église à la vigne du Seigneur que chacun a la responsabilité de construire. Le compte-rendu de Marie Duhamel.
3: Egli è il figlio di Dio.
4: Jésus est le Fils de Dieu envoyé dans le monde, a d'emblée affirmé le pape, soulignant que ceux qui auraient dû l'accueillir à bras ouverts l'ont rejeté. Celui qui est venu apporter le salut est condamné. Celui qui veut donner la vie est mis à mort. L'évêque de Rome, qui a invité les fidèles à réfléchir aux nombreuses cruautés qui ravagent le monde et l'histoire des peuples, a néanmoins précisé que l'enseignement du Christ révèle la miséricorde infinie de son Père. Pour Léon XIV, ce rejet violent ne brise pas la volonté de Dieu qui, dans son infinie justice, transforme le mal en rédemption.
3: La vigna da coltivare con giustizia.
4: Partant de l'image utilisée dans la parabole, le souverain pontife fait remarquer que la vigne à cultiver avec justice, c'est l'Église. En ce dimanche où elle fête Saint François d'Assise, le pape a évoqué la figure du poverello, un modèle, celui à qui Jésus demanda de réparer son Église. Saint François, qui a bâti sa propre vie sur le fondement du Christ, a-t-il souligné, a été un exemple pour les premiers frères qui ont partagé son ascèse, comme condition authentique de la réforme de l'Église. Cette Église, estime le pape, Saint François l'a restaurée par sa foi dans le Seigneur, en comblant les fissures de la discorde par le témoignage de l'amour fraternel.
1: Marie Duhamel, et dans ses appels, Léon XIV a exhorté de nouveau, comme il l'avait fait dimanche dernier à Lourdes, à prier le chapelet pour la paix et l'unité du monde en ce mois d'octobre. Invoquons l'intercession de la Vierge Marie afin que les peuples soient délivrés du fléau de la guerre. En particulier, prions pour la Terre Sainte et pour les victimes innocentes de la violence, a-t-il déclaré. On savait que la présidentielle serait très serrée au Brésil, et c'est le cas. Flavio Bolsonaro est arrivé en tête du premier tour avec une avance de plus de 2 millions de voix. De quoi surprendre les soutiens du président sortant, Lula da Silva, qui espérait se retrouver en tête et non derrière. Le coup est dur donc pour le président qui voit en plus le Congrès pencher encore plus à droite. Les précisions à Rio de Janeiro de Jean-Mathieu Albertini.
5: Le président sortant est dans une position difficile. Il a évité une défaite humiliante dès le premier tour, mais il se retrouve derrière le fils de son ancien adversaire. Plus que son charisme et ses idées, ce dernier a pu compter sur son nom, qu'il a porté toute la campagne et l'a blindé contre les différents scandales qui sont apparus ces dernières semaines. Le choc est grand pour les partisans de Lula, d'autant que l'homme de 80 ans doit maintenant aller chercher des voix chez les candidats qui n'ont pas passé le premier tour, et c'est là que ça se corse, car la plupart d'entre eux sont de droite, voire d'extrême droite. Autre mauvaise nouvelle pour lui, en plus d'un Sénat beaucoup plus à droite, ce sont aussi des alliés de Bolsonaro qui, dès le premier tour, ont emporté deux postes de gouverneur dans les deux états clés du Minas Gerais et de São Paulo. Reste que c'est une deuxième élection qui commence désormais pour les équipes de campagne. Tout est à refaire, tout est à repenser en vue du prochain tour, le 25 octobre prochain. À Rio de Janeiro, Jean-Mathieu Albertini pour Radio Vatican.
1: On votait également en Bosnie-Herzégovine, scrutin complexe avec les trois entités bosniaques, croates et serbes. Les présidents des républiques bosniaques et serbes ont été réélus. Pas de changement non plus au niveau des parlements. Le président croate sortant, proche des bosniaques, a lui été battu par une nationaliste du HDZ. Nous reviendrons plus en détail sur ces élections.

0: questions dans notre édition de 13h. Législative en Lettonie, samedi, le Premier ministre sortant, pro-européen et pro-ukrainien, est arrivé en tête. Il doit maintenant former une coalition. Les populistes de Lettonie, d'abord, font une percée et arrivent en deuxième position, mais n'ont aucun moyen de former un gouvernement. Nouvelle journée de mobilisation des lycéens en France. 400 à 500 lycées sur les 3700 du pays seront fermés pour raison de sécurité. Un tiers des établissements garderont leurs portes closes pour la seule Île-de-France, la région de Paris. Principale revendication de ces jeunes, plus de moyens pour leurs écoles. De nouvelles manifestations doivent donc avoir lieu aujourd'hui, malgré la crainte de nouvelles violences, comme la semaine dernière. Monseigneur Mathieu Rouget, l'évêque de Nanterre, dont le diocèse est particulièrement concerné par le mouvement, revient pour nous sur le sens de cette protestation.
1: Les violences que nous voyons en ce moment en France expriment sans doute au plus profond le mal-être de cette génération qui, confrontée à la crise climatique, économique, sociale, géopolitique, se demande s'ils ont vraiment un futur. Et cette peur du futur est génératrice de violences. Il y a vraiment la quête de sens qui s'exprime. Et je trouve très impressionnant de voir que ces violences interviennent au lendemain du voyage du pape en France, qui a d'ailleurs invité, du point de vue des relations entre l'éducation catholique et l'État, à se concentrer sur les vrais enjeux, comment former tous ensemble les jeunes d'aujourd'hui et de demain, et puis aussi au lendemain de la grande veillée au Stade de France, où le pape a ouvert les perspectives de la liberté que le Christ nous donne et qui permet d'être libre pour aimer, pour construire et pas pour détruire, et puis le sens donné à la vie en vérité. L'appel de l'Église, il est évidemment au calme et plus largement à l'écoute de ces jeunes, de leur mal-être, qui s'exprime aussi dans l'importance des troubles de santé mentale de la jeunesse aujourd'hui, pour leur ouvrir une vie qui a du sens et délivrer de la peur qui donne de l'impression que l'avenir est bouché.
0: Monseigneur Rouget, l'évêque de Nanterre, il était interrogé par Giada Aquilino de la rédaction italienne de Radio Vatican. La Chine, qualifiée par la première ministre japonaise de voisin important, Sanae Takaishi, s'est engagée à établir une relation stable entre les deux pays. C'est ce qu'elle vient de déclarer dans son discours de politique générale devant le Parlement. Elle a également abordé la baisse de la natalité, affirmant qu'il s'agit d'une crise nationale qui progresse silencieusement. Pas question, cependant, de bâtir une relation stable avec la Corée du Nord, qui a procédé ce week-end à un tir de missile en mer du Japon. Pyongyang affirme avoir doté l'un de ses missiles d'intelligence artificielle. Démonstration de force ou effet d'annonce? La Corée du Sud, en tout cas, n'est pas convaincue. À Séoul, Célio Fioretti.
2: Samedi matin, près de Wonsan, sur la côte est de la Corée du Nord, Kim Jong-un a supervisé le tir d'un missile aux côtés de sa fille Jue. Selon les médias d'État, il s'agit d'un engin stratégique hypersonique qui aurait touché sa cible à environ 1000 km. La nouveauté, d'après Pyongyang, l'intelligence artificielle qui permettrait au missile de modifier sa trajectoire à basse altitude. Pour Kim Yo-jong, la sœur du dirigeant, l'attaque serait donc impossible à éviter. Elle affirme même que la Corée du Sud et le Japon n'ont pas réussi à suivre l'engin en raison d'une trajectoire ondulante. Séoul dément, le missile se situait largement dans les capacités de détection et d'interception de la Corée du Sud et des États-Unis, mais le Nord a publié ses coordonnées d'impact avec une précision d'environ 30 cm, ce qui traduit la confiance de Pyongyang en ses technologies. C'est le Fioretti, Séoul, Radio Vatican.
0: Cela n'a pas encore d'effet sur les prix à la pompe, mais les exportations de pétrole brut des pays du Moyen-Orient hors Iran ont dépassé la semaine dernière leur niveau d'avant la guerre dans la région. C'est ce qu'affirme ce matin la société de suivi maritime Kepler. Ces chiffres incluent les flux par la mer Rouge, de plus en plus employés pour contourner le blocage que tente d'imposer l'Iran sur celui d'Hormuz. Alors, en Espagne, le Premier ministre Pedro Sanchez tiendra une allocution télévisée à 11h, heure de Madrid, après le rejet au Parlement des mesures présentées pour protéger les locataires par son gouvernement, qui pourrait donc convoquer des élections anticipées pour sortir de la crise. C'est ce qu'ont indiqué les services du Premier ministre espagnol il y a quelques minutes. S'il était casanier en tant que chef de la junte militaire, Min Aung Hlaing est un président civil voyageur. Ce général birman, auteur du coup d'État du 1er février 2021 qui a renversé le gouvernement démocratique et emprisonné Aung San Suu Kyi, veut légitimer son

0: pouvoir à l'étranger. Depuis fin mai et son élection dénoncée par ses opposants et les ONG de défense des droits de l'homme, il s'est rendu ainsi en Inde, en Chine, en Thaïlande et plus récemment en Russie. Mais derrière ce vernis de respectabilité qu'il tente d'obtenir auprès de régimes autoritaires ou de ses voisins, se cache une réalité moins reluisante. La guerre civile qui perdure sur tout le territoire de la Birmanie. L'armée fait face à plusieurs groupes rebelles qui s'organisent et lui tiennent tête. Les militaires ne parviennent pas à s'imposer et multiplient les attaques visant les civils. Il y a 10 jours, un bombardement aérien causait la mort d'une cinquantaine de personnes sur un marché de Kyotko dans l'état de Rakhine. Pourquoi de tels actes de la part de l'armée? Réponse de Johanna Chardoniras, coordinatrice d'Info Birmanie.
1: On a depuis le coup d'État des bombardements très réguliers qui vont cibler des cibles civiles, des écoles, des camps de déplacés, des marchés, mais aussi des lieux religieux. On a plus de 600 attaques aériennes documentées par l'IAMM sur des lieux de culte en Birmanie depuis le coup d'État. Donc ce ne sont pas des attaques indiscriminées de la junte, mais des attaques ciblant délibérément des civils et de façon répétée. En ce moment, on a une attaque en Birmanie à peu près toutes les 2h30, selon les données combinées de la CLED.
0: Pourquoi cette stratégie qui vise précisément des infrastructures civiles et la population civile?
1: La junte cherche à diminuer le soutien de la population à la résistance birmane. Donc la junte cible les civils pour essayer de les terroriser. Et par ailleurs, en début septembre, la junte a lancé une nouvelle opération militaire pour essayer de reprendre une partie du territoire qu'elle a perdu dans l'état Rakhine. Et malgré des pertes humaines très conséquentes dans les combattants des deux côtés, il n'y a pas d'avancée territoriale. Donc la junte est en échec sur ce front militaire et du coup a recours à des attaques aériennes qui élargissent les zones de combat et qui diminuent la capacité des groupes locaux à gérer tout simplement l'administration locale, que ce soit au niveau de la nourriture, des écoles, des médicaments, etc. etc.
0: Aujourd'hui, quel est le principal ennemi du pouvoir issu du coup d'État de 2021? Est-ce que c'est les Arakanais, comme tente à le démontrer le bombardement sur le marché de Kokto, ou bien il y a vraiment d'autres acteurs?
1: Non, il y a vraiment d'autres acteurs. La guerre en Birmanie touche l'ensemble du pays. On a des bombardements réguliers aussi dans d'autres régions du pays, notamment Sagaï. Il y en a eu dans l'état de Kachin, dans l'état Chin, dans l'état Kaya, Karen, Kareni. Enfin, la moitié du pays, notamment tout le pourtour du pays, qui est géré par plutôt des groupes armés ethniques anti-junte, qui est en conflit ouvert contre l'armée, qui détient plutôt la zone centrale du pays, dans laquelle elle va subir par contre des attaques dites plutôt de sabotage ou ciblées dans les zones qu'elle contrôle. Donc les bombardements, mais aussi les massacres, malheureusement, les incendies des villages ou l'utilisation massive des mines antipersonnelles se font dans tout le pourtour du pays.
0: Est-ce que ces ennemis de la junte se sont unis? Est-ce qu'il y a une coalition de tous ces groupes rebelles ou est-ce que chacun agit indépendamment les uns des autres?
1: On est vraiment dans du state building, c'est-à-dire la construction d'un État en ce moment en Birmanie dans les zones de résistance. On a des groupes qui vont réfléchir aux futures constitutions, aux futures bases de la fédération. Il y a bien sûr le gouvernement d'unité nationale qui a été créé post-coup d'État. On a des unités locales de gouvernance fédérale unit qui sont mises en place, qui vont essayer de rétablir tout ce qui est service public dans les zones urgentes avec des moyens malheureusement insuffisants, mais qui vont faire l'aide humanitaire locale, les hôpitaux, les écoles, mais aussi la police. On a des embryons de justice, etc.
0: Quelle est la finalité finalement de ces généraux?
1: La junte birmane est en elle-même une institution qui se perçoit comme nécessaire à l'existence même de la Birmanie. C'est vraiment leur façon de penser et la propagande qui est en place depuis des décennies en Birmanie, que sans ce pouvoir militaire et politique fort, majoritairement bamar et bouddhiste, il n'y aurait pas d'unité dans le pays, il y aurait un risque de division, en fait, de fragmentation du pays. Donc ça, c'est la logique derrière. Mais derrière l'armée birmane, on a aussi tout ce qui est chronie, ce qui est très important. C'est les têtes couronnées, c'est comme les oligarques en Russie, des familles birmanes qui sont devenues très riches grâce à leur lien avec l'armée, par exemple en développant des hôtels de luxe sur des territoires pris aux minorités ethniques par l'armée birmane ou en bénéficiant de contrats de l'armée birmane et qui vont permettre à la junte d'avoir ses propres ressources en plus des entreprises qu'elle détient directement sous son contrôle. Quand on parle de la junte birmane, c'est pas juste un côté militaire et politique, c'est aussi une énorme phase économique. La junte se comporte comme un cartel et cannibalise l'économie de son propre pays.
0: La guerre civile en Birmanie, Johanna Chardoniras, coordinatrice d'Info Birmanie, était ce matin l'invitée de Radio Vatican. Voilà, c'est la fin de cette édition. Prochain retour de l'actualité en langue française, ce sera 8 à 13h, heure de Rome. D'ici là, n'oubliez pas notre site internet www.vaticannews.va. Excellente journée à toutes et à tous.
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0: Chères auditrices et chers auditeurs, on retrouve maintenant l'invité de la matinale. Honorine Grasset reçoit Faustine Fayette, déléguée de l'archevêque pour la pastorale des 18-35 ans dans le diocèse de Paris et responsable de la procession des reliques de saints pendant la veillée des jeunes avec le pape. Elle va revenir sur cette grande aventure.
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2: Bonjour à tous, ce matin, on revient sur cette procession des reliques qui était proposée pendant la veillée des jeunes au Stade de France avec le Saint-Père, avec Faustine Fayette qui en avait la charge. Bonjour Faustine.
3: Bonjour.
2: Alors vous étiez non seulement responsable de cette procession des reliques pendant la veillée au Stade de France, mais vous êtes aussi au quotidien délégué de l'archevêque pour la pastorale des 18-35 ans pour le diocèse de Paris.
3: Exactement.
2: Et également délégué des évêques d'Île-de-France pour la mission étudiante. Oui. Faustine, vendredi 25 septembre au soir, 80 000 jeunes au Stade de France avec Léon XIV et soudain, une procession de reliques et de bannières de saints. Racontez-nous, qu'est-ce qui s'est passé dans le stade à ce moment-là ?
3: C'était magnifique. C'était magnifique, surtout que le pape, juste avant ça, nous a dit à un moment, vous êtes les saints de France.
2: Oui.
3: Et donc, il y avait un enchaînement qui était hyper beau entre vraiment les racines spirituelles et l'actualité de ces jeunes qui sont là, maintenant, et qui ont ce trésor entre les mains.
2: Alors, comment s'est déroulée concrètement cette procession ?
3: Cette procession, en fait, on avait des bannières. Donc, on avait à peu près 120 bannières prêtées par l'association Bannières 2000, que je remercie vraiment beaucoup parce que les dames de l'association étaient formidables. Elles sont allées chercher ces bannières un peu partout en France. Donc, avec des saints sur chaque bannière. Et entre les bannières, on avait des reliques qu'on est aussi allées chercher un peu partout en France sur le temps qu'on avait, c'est-à-dire pas beaucoup de temps pour préparer cette veillée. Et donc ça a été un peu une aventure, une chasse aux reliques assez incroyable.
2: Et puis il y a eu ce grand chant des litanies hein, pendant cette procession.
3: Oui.
2: Et puis il y a eu un grand temps de silence qui a suivi. Qu'est-ce que vous avez ressenti ?
3: En fait, c'est indéfinissable. C'est indéfinissable, mais il y a quelque chose qui est de l'ordre de... on sent que ça compte. C'est un silence qui compte, qui est plein. C'est un silence plein. C'est pas un silence vide de qu'est-ce qu'on se raconte, il y a un silence. C'est un silence qui est plein de prières, plein de significations et qui était vraiment le cœur de cette veillée.
2: Faustine Fayette proposait des reliques, c'est-à-dire très concrètement des ossements, une mèche de cheveux, un calice, à une génération de 18-35 ans en 2020.

0: 2026, c'était quand même un pari audacieux. Alors pourquoi ce choix ?
1: D'abord, c'est quelque chose. C'est un choix parce que il y a un peu un retour à ce qui est incarné.
0: Oui.
1: Les jeunes vivent dans un monde virtuel. Et en fait, tout d'un coup, quand on leur propose quelque chose de très incarné, de très réel, ça impressionne, ça pose question. Et puis surtout, ça rend véritablement réel. C'est-à-dire que ces saints, on connaît, pour beaucoup, on connaît leur histoire, pour d'autres, on les connaît moins bien. Et le fait de redire en fait aux jeunes, mais tu vois Sainte Thérèse ou tu vois le curé d'Ars, alors on peut avoir entendu leurs histoires quand on était au caté plus jeune, ça va être des petites histoires gentillettes, puis tout d'un coup leur dire, mais en fait ils ont donné leur vie, alors eux deux ne sont pas martyrs en soi, mais tout d'un coup se dire, ah mais en fait il a réellement existé, c'est pas juste une petite histoire qu'on m'a racontée au caté. C'est très très fort en fait, c'est très puissant.
0: C'était aussi vivre concrètement la communion des saints. Hein. Il y a une jeune qui disait le ciel et la terre étaient réunis dans ce stade.
1: Ouais. Et en fait, quand il y a des reliques comme par exemple la plus récente qu'on ait eue, c'est celle de Pierre de Porcaro. Donc c'est un jeune qui a fait partie des martyrs du STO, donc Seconde Guerre mondiale. Donc c'est encore très récent.
0: Et qui est mort à Dachau en 1945.
1: Exactement, et sa relique, c'est pas un ossement, c'est son ceinturon. Parce qu'il y a, bon voilà, moi j'ai appris aussi des choses, les premières reliques de premier ordre, et puis les reliques secondaires, qui sont pas forcément des ossements, mais qui peuvent être des objets qui ont appartenu au saint.
0: Oui, tout à fait.
1: Et on en a eu plusieurs comme ça. Et donc Pierre de Porcaro, c'était son ceinturon. Et déjà le ceinturon, voilà, c'est des choses qu'on a pu voir un peu au quotidien dans les greniers, dans les vêtements de nos grands-parents, quoi. Et encore aujourd'hui pour certains. Et donc se dire waouh, ce ceinturon a appartenu à un jeune qui est béatifié aujourd'hui, c'est très impressionnant.
0: Et concrètement, vous commenciez à évoquer cela. Comment est-ce qu'on réunit une soixantaine de reliques venues de toute la France ? Est-ce que vous êtes allé frapper à la porte des diocèses, des sanctuaires, des congrégations ?
1: Oui. Alors d'abord, j'ai réuni une équipe de quatre jeunes bénévoles, une religieuse et trois jeunes. Et puis on est allé à la fois taper à la porte des sanctuaires. Des diocèses et puis le bouche à oreille de fil en aiguille, les contacts, il y en a une qui sur le retour des vacances là de l'été s'est dit ah bah tiens je passe par tout près d'un sanctuaire, bah je vais aller voir et poser une question. Et pour beaucoup, bon, dès qu'on dit que c'est pour le pape, il y a quand même des portes qui s'ouvrent. Donc ça c'est chouette. Et puis après voilà aussi c'est vrai que par différents contacts et puis des jeunes qu'on connaît, qui connaissent un prêtre, qui connaît l'évêque, qui voilà, ça nous a permis d'avoir des noms, des contacts, des saints aussi qu'on n'imaginait pas. Je pense au diocèse de Créteil qui nous a prêté les reliques de martyrs du 5e siècle, Saint Agoar et Saint Aglibert.
0: Ah oui.
1: Bon ben je vous avoue que je les connaissais pas.
0: Moins connus.
1: mais voilà. Et du coup, ce qui était très très beau, c'est que au fil du temps, c'est finalement une litanie des saints qui s'est construite en quelques semaines en fait. Et on est parti des premiers siècles pour arriver au sein du 20e siècle.
0: Oui, c'est ça, parce que ces saints, ils dessinent en fait toute l'histoire de France, de Marie-Madeleine, jusqu'au prêtre mort à Dachau en 1945, vous l'avez nommé, bienheureux Pierre de Porcaro. Comment est-ce que vous les avez choisis, ces saints ?
1: Au départ, on s'est basé sur la liste des saints qu'on avait sur les bannières, parce qu'on a eu les bannières un peu avant, et on avait la liste des bannières disponibles. Donc, on s'est dit, ben voilà, on prend toute cette liste.
0: Il y avait plus de 150 bannières de saints.
1: Oui. Ensuite, on a pris aussi les saints qui étaient cités dans le spectacle. Donc, on s'est dit, en fait, les prioritaires, c'est ceux qui sont cités dans le spectacle juste avant cette procession. Donc, on s'est basé là-dessus. Donc, ça a été nos priorités. Et puis après, voilà, moi, il y a aussi un ami prêtre qui m'a dit, ah, mais ça serait bien d'avoir un lien avec les JMJ. Je connais quelqu'un qui a une relique de Saint-Antoine d'Aveluy, qui est un saint martyr, donc un prêtre envoyé par les missions étrangères de Paris, en Corée, et qui est mort martyr là-bas.
0: Ça sera donc le lieu des prochaines JMJ l'été prochain, oui.
1: Exactement, voilà. Donc ça faisait plein de clins d'œil, et voilà, du coup, c'était très beau.
0: Ce sont des jeunes qui portaient ces reliques.
1: Oui.
0: Qui étaient ces porteurs ? Comment est-ce que vous les avez choisis ? Qu'est-ce qu'ils vous ont dit après ?
1: Alors, la plupart des reliques donc venaient ou de diocèse ou de sanctuaire pour des raisons

0: logistique, pratique et de sécurité, on avait demandé à ces sanctuaires ou au diocèse c'était le porteur qui était garant de la sécurité de la relique et qu'on souhaitait avoir des porteurs au maximum dans la tranche d'âge de la veillée,
1: oui.
0: Donc entre 18 et 35 ans. Donc, du coup, eux venaient, étaient choisis par leur diocèse ou le sanctuaire. On a eu aussi, et je remercie deux lieux, la basilique de Lompont, dans le diocèse d'Évry, qui n'est pas très connue, mais qui est une basilique reliquaire, c'est-à-dire qu'ils ont plus de 1900 reliques. Et c'est très peu connu et il faut y aller parce que c'est assez incroyable. Et donc, cette basilique nous a prêté une dizaine de reliques.
1: Mmh.
0: Et nous, on est allé donc choisir quelques jeunes pour leur demander de porter ces reliques-là. Ensuite, on a aussi la paroisse de Saint-Roch qui nous a prêté plusieurs reliques. Et donc, le curé a choisi aussi des jeunes de la paroisse pour porter ces reliques. Notamment, dans les reliques à Saint-Roch, nous avions Sainte-Geneviève et Saint-Léon-le-Grand.
1: Donc une délégation très, très variée. Je voudrais quand même vous demander, puisque le pape est reparti, les reliques sont rentrées chez elles d'une certaine manière, que vous aimeriez que ces jeunes gardent de cette procession et aussi tous ceux qui ont pu suivre la veillée à travers la télévision notamment?
0: Alors, il y a plusieurs choses. Il y a les jeunes qui ont porté les reliques et je suis très contente parce qu'on a essayé de leur faire vivre une aventure spirituelle et ça a été comme une mini-retraite pour eux et on leur avait demandé plusieurs jours avant de prier précisément le saint, d'être en communion avec le saint qu'ils allaient porter. Et beaucoup ont été très touchés par ça et ont redécouvert le saint. Il y a une jeune de la paroisse Saint-Odile qui a redécouvert Saint-Odile, un jeune qui a porté Saint-Malo, il a redécouvert le saint de sa ville natale. Donc voilà, il y a eux. Ensuite, il y a tous les jeunes qui étaient là à la veillée et voilà, tous ceux qui ont regardé. En fait, je crois que cet appel à la sainteté, et le pape a aussi appuyé là-dessus et nous, on a essayé de le vivre, c'est de redire que tous ces saints manifestent aussi plein de chemins de vie possibles et plein de vocations possibles. C'est-à-dire qu'il est possible, on a le choix de suivre le Christ en prenant différentes routes et voilà, en ayant différentes vocations. On peut répondre oui à l'appel de Dieu de plein de manières différentes. Et la multiplicité, la diversité de ces saints de France nous montre ça. Merci. Et moi, c'est ça que je retiens.
1: Merci infiniment, Faustine Fayad, d'avoir été l'invitée de la matinale sur KTO Radio pour nous parler de cette exceptionnelle procession de reliques de saints pendant la veillée des jeunes avec le pape au Stade de France. Et à un mois de la Toussaint, ces visages de saints venus de toute la France nous rappellent que nous sommes tous appelés à la sainteté. Excellente journée à tous sur KTO Radio.
2: Merci Faustine Fayette et bonne fête. Et merci Honorine. Chères auditrices et chers auditeurs, il est bientôt 9h. De mon côté, je vous salue bientôt, mais la journée ne fait que commencer sur KTO Radio. Avant de partir, j'aimerais vous demander un service. Alors, je vous assure, ce n'est pas grand-chose, mais ça ferait très plaisir à un ami. Et puis, c'est pas tellement moi qui vous demande ce service, mais lui, cet ami, Jésus. Car l'évangile du jour est celui du bon samaritain. Alors aujourd'hui, plus que n'importe quel autre jour, je crois qu'on a un devoir. Celui de regarder dans les yeux toutes les personnes que l'on croise, pauvres ou riches, et de faire l'aumône simplement. Voilà, donner au moins un sourire, un mot, quelque chose. Parce que réellement, spirituellement, à ce moment-là, cette personne devant moi, c'est Jésus. Aujourd'hui, chères auditrices et chers auditeurs, vous pouvez réaliser un rêve. Vous pouvez parler à Jésus. Allez, Aymeric Plouhinec était à la réalisation technique ce matin dès 6h45. Un grand merci à lui. Et je passe maintenant le relais à Alice Berthias. Bonjour Alice.
3: Bonjour Simon, bonjour à tous.
2: Alors Alice, au programme, moi j'ai dit qu'hier c'était la Saint-François, est-ce que vous continuez sur ce sujet-là?
3: Et oui, tout à fait. Comment l'utopie franciscaine fondée sur l'humilité et le respect de la création résonne-t-elle avec les crises de notre époque? C'est la question à laquelle vont répondre Régis Burnet et ses invités dans La foi prise au mot. Ça commence dans un instant et c'est à l'occasion du 800e anniversaire de la mort de Saint-François d'Assise.
2: Merci Alice et merci à vous chères auditrices et chers auditeurs d'avoir commencé cette semaine avec nous. Très belle journée à tous et rendez-vous demain pour nous, en ce qui nous concerne, dès 6h45 sur KTO Radio.

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1: Merci de commencer cette nouvelle journée avec nous sur KTO Radio. Et ce matin, on va prier, réfléchir, s'ouvrir au monde et apprendre à accueillir et cultiver le silence avec Anselm Grün, né en Allemagne en 1945. Il est entré à 19 ans chez les bénédictins d'une abbaye bavaroise. Moine, théologien et accompagnateur spirituel, il vient nous parler ce matin de sa vocation et de son dernier ouvrage, Le Petit Livre du Silence, où il y développe l'idée que le silence est une force intérieure et un chemin pour rejoindre Dieu. Au programme également, nos deux nouvelles chroniques de la rentrée. Et dans la vie chrétienne ce matin, le frère Olivier Quénardel nous invitera à regarder en face la part sauvage qui sommeille en chacun. Comment passer du fauve au frère? 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Et dans le message de Jésus, le père Ludovic Frère médite l'impératif du Christ « S'il vous faut naître d'en haut ». Une méditation enrichissante sur la vie baptismale et ses fruits, amour, joie, paix, patience, bienveillance et douceur. On retrouvera aussi Mgr Hugues de Voilemont, directeur général de l'œuvre d'Orient, dans la parole aux associations. À 11h45, une semaine après le voyage du pape Léon XIV en France, il nous partagera ses trois convictions. Et comme chaque matin, KTO Radio vous propose un temps de prière. Nous irons au sanctuaire de Lourdes à 10h pour la messe. Belle matinée et bon début de semaine à tous.
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2: Bonjour et merci de nous retrouver pour la foi prise au mot, votre rendez-vous de formation et de réflexion. En cette année 2026, une figure s'impose à nous, celle de François d'Assise. Nous célébrons en effet le 8e centenaire de son trépas, survenu en 1226. On le sait, son héritage est partout, on l'invoque pour l'écologie, pour la justice sociale ou pour le dialogue interreligieux dans le sillage des rencontres d'Assise de 1986. Pourtant, l'exigence historique nous interdit de le réduire à une icône romantique. Pour comprendre la déflagration que fut l'émergence de son mouvement au XIIIe siècle, il faut restituer le fracas économique de son époque, sonder les profondeurs de sa conversion, le refus absolu de l'argent, la désappropriation de soi, la volonté d'être le mineur de tous. Alors, comment ces utopies se sont-elles incarnées, y compris dans la douloureuse épreuve pour lui de l'institutionnalisation? Pour m'accompagner dans cette réflexion, deux invités, Sylvain Piron. Bonsoir. Vous êtes historien et vous êtes directeur d'études à l'école des hautes études en sciences sociales. Et puis François Delmas Goyon, bonsoir.
3: Bonsoir.
2: Vous êtes laïc franciscain et vous êtes de l'école franciscaine de Paris. C'est quoi l'école franciscaine de Paris?
3: Ça a été créé par la famille franciscaine pour regrouper des forces universitaires en lien donc avec une revue qui s'intitule « Études franciscaines » et adossée à une bibliothèque rue Boissonnade à Paris, au couvent des Capucins, qui a un fonds franciscain très important.
2: Et puis j'ose aussi vous poser la question, laïque franciscain, ça veut dire quoi?
3: Alors, le terme précis, c'est « ordre franciscain séculier ».
2: C'est ça.
3: À 99% des laïcs, mais il y a aussi des prêtres diocésains qui en font partie. Et donc, c'est la troisième branche du mouvement franciscain, à côté des frères mineurs, franciscains, capucins, conventuels, des sœurs clarisses. Et dans le troisième ordre, il y a une branche régulière, toutes les congrégations féminines franciscaines, missionnaires de Marie, sœurs de saint François d'Assise, etc. Il y a un tiers ordre régulier masculin, mais peu présent en France, mais il y a quelques frères. Et puis donc, l'ordre franciscain séculier.
2: Je crois que c'est très important, voilà. En fait, dans l'organisation, on va le voir pourquoi.
3: D'accord. Nous sommes encore un peu plus de 100 000, je crois, dans le monde.
2: Quand même.
3: Franciscains séculiers.

0: à une époque, plus d'un million, je crois.
1: Alors, peut-être pour commencer, un peu de contexte.
2: Oui.
1: Nous sommes donc, j'ai dit 1226, c'est le trépas et pas la mort de François d'Assise. C'est vous qui m'avez corrigé. Donc on est au XIIIe siècle. Mm-hmm. Dans quel contexte François d'Assise se naît et en quoi ça explique une partie de son mouvement en fait.
2: Voilà. Donc François est né à la fin de l'année 1180, début 82. On n'est pas tout à fait sûr. On n'a pas le jour. On n'est pas tout à fait sûr. Mais en gros, c'est dans cette époque-là. Et donc il meurt à l'âge de 44 ans, après une vie épuisante, exténuante. Mais il a été dans sa jeunesse, il a fait partie d'une ville en pleine... Une petite ville, hein, Assise est vraiment une petite ville d'Italie centrale, en pleine croissance, dans un moment de développement urbain, économique majeur. Dans l'Occident, vraiment on peut considérer les années 1180, donc l'époque de sa naissance, comme le grand moment de l'essor urbain en Italie centrale et même du Nord jusqu'à Milan et dans ce qui est la France du Nord actuelle ou la Belgique. Donc c'est vraiment développement commercial important, apparition vraiment de circuits monétaires, circuits d'échange importants et regroupement d'habitants dans des villes. Et surtout François a participé lui-même, donc lui, fils d'un des marchands les plus importants de cette petite ville, associé à son père comme marchand, mais ayant l'ambition de devenir chevalier, de se faire adouber chevalier, et il a participé physiquement à la création de la commune d'Assise. Donc les communes, au départ, il faut voir, c'est le passage du monde féodal au monde urbain, où ce sont, en fond, les seigneurs locaux, chacun son petit château, donc c'est tous ces petits seigneurs locaux qui vivent ensemble, qui décident de mettre en commun leur pouvoir. Donc c'est la commune, c'est au départ la commune des chevaliers, au sein de laquelle, rapidement, les bourgeois vont essayer de se faire une place. Voilà. Mmh. Mais François a vraiment pris part, et Assise est un peu en retard dans ce mouvement de création d'une commune, et les choses se passent dans la jeunesse de François, autour de 1200. Mmh.
1: Est-ce que ça explique la suite, ça ? Est-ce que ce contexte est important pour comprendre la figure, la singularité de la figure de François d'Assise ?
0: Oui, tout à fait, mais il faut ajouter que il y a une période de croissance démographique, économique exceptionnelle, en gros de 1000 à 1300, qui a été marquée par, comme l'a souligné Sylvain, une renaissance des villes. À l'apogée de l'Empire romain, Rome faisait 1 million d'habitants. Aux alentours de 900, il n'y a plus que 50 000 habitants à Rome. Et ça va repartir, des nouveaux quartiers naissent. Et ces populations urbaines vont, au XIIe siècle, dans la deuxième moitié du XIIe siècle, être très demandeurs sur le plan spirituel. Et il va y avoir des besoins spirituels que n'arrive pas, dans un premier temps, à combler l'Église instituée, encore marquée par son enracinement féodal, et auxquels vont répondre de nouveaux mouvements, et le mouvement franciscain sera le plus important et celui qui va le mieux répondre à ces besoins.
1: Il est le premier à faire ça ?
0: Non, il y a des mouvements qui, par exemple, la figure de Pierre Valdo ou Valdès, je ne sais pas exactement comment il faut dire, un bourgeois lyonnais qui a voulu vivre l'évangile dans toute sa rigueur et qui a entraîné un mouvement après lui, mais les vaudois, comme on les appellera plus tard, vont se retrouver en dehors de l'Église, avant tout pour des questions de prédication. C'est-à-dire qu'on ne peut prêcher, même simplement la pénitence, à la fin du XIIe siècle, qu'avec l'accord de l'évêque local. Et des conflits vont naître et vont entraîner leur exclusion.
2: C'est ça. Et il y a même plus généralement, dans beaucoup de villes italiennes, des mouvements de pénitents laïcs, donc des laïcs qui veulent vivre une vie religieuse tout en conservant leurs habitudes, leur métier, leur profession. Donc François s'inscrit dans cette continuité-là, d'un mouvement, disons, évangélique au sens large, oui, qui est actif même depuis la fin du XIe siècle, et cette idée de mouvement de pénitents laïcs, sauf que François abandonne vraiment... toutes ses richesses. Mm-hmm. C'est ça ce qui fait la vraie différence, c'est le retournement complet de ce jeune homme joyeux, chef de bande, donc bourgeois qui aspire à l'adoubement comme chevalier, ce qui est possible à l'époque si on a les moyens de se payer un cheval, une armure, etc. Mm-hmm. Je trouvais la bonne guerre où aller se faire reconnaître par un comte, et c'est précisément quand François part pour voir ce comte qui est actif dans la région de Naples, la première nuit de son voyage, c'est fameux, à Spolète, il entend une voix qui lui dit « Mais quel est le grand roi que tu dois servir ?» Londres. Et il s'est dit, mais en fait, je dois être au service du plus grand roi. Et ce qui va faire la chose aussi, ce qui explique l'attrait que suscite François dans ce monde, c'est que c'est quelqu'un qui conserve les mêmes valeurs. Il n'y a pas de rupture comme on fait souvent dans les conversions religieuses. Il n'y a pas de rupture brutale. Il y a

0: plutôt une sorte de sublimation des idéaux, donc d'un idéal chevaleresque, d'un idéal, au lieu de combattre pour faire la guerre, pour la justice, c'est combattre pour la paix, sans cheval, et sans armure, et à pied, et en étant le plus vulnérable possible. Voilà, il y a une sorte de transition qui se fait, sublimation de ces idéaux, ce qui fait que quand François reçoit ses premiers compagnons, il les reconnaît comme ses compagnons de la table ronde, ses chevaliers de la table ronde. Donc il est le roi Arthur qui veut être à la même table que ses chevaliers, chacun ayant, en partageant le même idéal. Voilà. Mm-hmm. Donc c'est quelque chose très fort de ça. Jacques Le Goff avait beaucoup insisté sur ce point, la continuité culturelle que maintient François, qui explique aussi pourquoi les gens viennent à lui. Hein. À la fois, il incarne, il veut vivre l'évangile, mais en incarnant physiquement, il y a aussi ce côté, on en parlera, de très théâtral chez François, cette capacité à jouer vraiment, à mettre en scène sa pauvreté. Aux yeux de la foule, il incarne un vrai disciple de Jésus. Il est ce dont on parle à la messe toutes les semaines. On entend parler de cette vie des premiers apôtres et on voit physiquement à quoi ça peut ressembler. Quelqu'un qui veut vivre de la même façon, et c'est ce qui va expliquer l'attrait qu'il suscite sur cette population.
1: Oui, alors, sur le plan physique, on a une description physique de François par Thomas de Celano dans la Vita Prima, ça, la première biographie officielle de François, et il avait une voix qui manifestement était remarquable. Oui. Chaude, sonore, qui attirait les gens. François est clairement une personnalité extravertie et joyeuse. Et juste pour... quand les tout premiers compagnons, dans les deux, trois, quatre premières années d'existence de la fraternité franciscaine se présentent, une des sources... du commencement de l'ordre, on la désigne par ses premiers mots, nous rapporte qu'ils se désignaient comme des pénitents originaires d'Assise. Pénitents au sens de conversion, de gens qui cherchent à se mettre à la suite du Christ et à vivre chrétiennement.
2: Alors vous êtes l'un et l'autre des historiens sérieux, et moi j'ai retenu que les historiens sérieux, ils se méfient à tout prix de la géographie, de tout ce qu'on raconte. Est-ce qu'il y a un cas particulier qui est celui de François d'Assise ?
0: Alors oui, c'est un cas très très particulier parce qu'il y a une surabondance de sources. C'est-à-dire, oui, on se méfie de la géographie quand on découvre des reliques dans les catacombes à Rome, on dit c'est tel saint et on invente une vie, ok, il n'y a aucune garantie. Quand on veut raconter la vie de quelqu'un que des milliers de personnes ont connu, on ne peut pas dire n'importe quoi. Et c'est même ça la clé, parce qu'on dit souvent à François, il y a trop de sources discordantes, on ne s'y retrouve pas. Donc le travail que nous avons fait ensemble, parce qu'on travaille depuis 20 ans ensemble avec Jacques Dallarin, la fameuse traduction de l'ensemble des sources franciscaines, et nous avons continué ensemble avec François le travail, notamment sur les témoignages issus de frère Léon, qui était le compagnon des derniers temps de François. Ce travail nous a permis de comprendre, en fait, une chose assez simple, la première vie qui est commandée, donc qui a été évoquée par François, commandée par le pape Grégoire IX, est un document officiel dont l'auteur ne connaissait pas tous les détails. Et les frères ont protesté. Lui-même a dû produire une version révisée de son texte, ça c'est la version brève que Jacques Dallarin a découverte et publiée en 2014. Puis, en fait, les compagnons, donc frère Léon, Ruffin, qui était le cousin de Claire d'Assise, un noble d'Assise rentré assez tôt dans la fraternité, et Ange, ensemble, rassemblent des documents, produisent des documents qui sont... beaucoup plus riche et beaucoup plus précis. François évoquait ce du commencement de l'ordre qui est un texte écrit par le confesseur de Gilles, frère Gilles, qui est un des tout premiers compagnons. Donc on a des sources qui viennent de témoignages de gens qui ont vraiment connu François et qui disent attention, Thomas de Celano n'a pas tout raconté, il n'a pas tout dit, nous corrigeons. Et donc quand on lit les textes, on sait que sur le commencement de l'ordre, c'est ce texte-là de ce frère Jean, confesseur de Gilles, qui est le plus précis. Sur la jeunesse, c'est le texte... alors, connu sous le titre de « Légende des trois compagnons », mais maintenant nous sommes persuadés que ce texte est vraiment écrit par Ruffin. Et comme on ne disait rien dans la première version sur la jeunesse de François, c'est ce texte qu'il faut prendre pour la jeunesse. Voilà. Et pour les dernières années, c'est les récits de Léon qui a vécu avec François comme son confesseur, scribe, secrétaire, dans les six dernières années de sa vie. Presque continuellement, pas tout à fait, mais presque continuellement. Donc on sait assez bien maintenant utiliser les sources, et on a trop insisté sur les discordances entre les documents, qui sont très exagérées, et même quand Bonaventure, donc ministre général, bien plus tard fait une grande synthèse, qui est la Légende majeure, quand il écrit la Légende majeure, il va en Ombrie rencontrer les derniers vieux compagnons.
2: Donc il y a une démarche historique, enfin je veux dire, c'est fascinant.
0: Quand on est historien, on peut utiliser cette matière et trier en se disant, mais ça, oui, bien sûr c'est de la géographie, mais c'est fondé sur telle
2: non, je veux dire, telle y compris de Bonaventure. Enfin, je veux dire,
0: ah oui, de Bonaventure, c'est, il y a vraiment des... Donc,
2: une démarche tout à fait...
0: Bonaventure a été interrogé, Léon, Massé, c'est par Bonaventure qu'on a certains détails que personne ne savait, le compagnon qui avait accompagné...

0: qui avait accompagné François dans le fameux voyage en Égypte, dans la vie, dans la rencontre avec le sultan, seule Bonaventure a l'information. Voilà, donc il ne faut pas du tout négliger ce texte, même si c'est surtout une grande construction théologique, mais il y a vraiment cette rigueur, ce soin, et aussi la valeur des compagnons comme témoins historiques. Vous savez, dans la crypte actuelle d'Assise, où les restes de François ont été exposés, vous avez au milieu François, mais sur les côtés, vous avez Léon, Ange, Ruffin, Massé. Voilà, c'est un collectif.
1: On va revenir là-dessus.
2: Et en face, Jacqueline de Sété-Sully. Voilà. Peut-être juste pour compléter ce que tu as dit, Thomas de Celano, dans sa Vita Prima, est fiable pour les événements qui suivent son arrivée dans la fraternité mineure. Lui est entré en 1215. Et ça...
0: Il est entré en 1215, mais il est parti en Allemagne en 1119, donc c'est très bref, en fait. Il a très peu connu François directement.
2: Mais quand même, le récit du sermon aux oiseaux, du Noël de Crétchaux, de la stigmatisation...
1: Même le sermon aux oiseaux, vous le considérez comme historique?
2: Bien sûr.
0: Ah oui,
1: parce que oui, on a souvent dit c'est des Fioretti,
0: Il y a certains passages. Le loup de Gubbio, non.
1: Ah, tu vois, pas de loup de Gubbio.
0: Voilà, on a quand même des critères de sélection. Le loup de Gubbio, c'est une histoire qui a été inventée après coup. La première trace, c'est la fin du XIIIe siècle. C'est une histoire qui se construit petit à petit sur la base d'une incompréhension de deux chapitres de Thomas de Celano mis ensemble. Thomas a un latin très sophistiqué que certains ne comprennent pas. Et il y a une incompréhension de son latin qui fait qu'on a inventé une histoire qui met ensemble deux épisodes qui n'ont rien à voir.
1: C'est un cas unique, enfin, je veux dire, dans la géographie médiévale, ce type de production.
0: Certains grands saints ont eu plusieurs vies, bien sûr, mais d'avoir autant de documents, autant de témoignages, et puis des témoignages externes aussi qu'on a dans des chroniques. Voilà. C'est tout à fait unique comme matière.
2: Et justement, la sainteté exceptionnelle de François fait que. Il faut qu'il y ait des témoignages qui s'ajoutent à des vies, des corrections de du matériau supplémentaire qui arrive. Ça, c'est vraiment unique. Songez que François, quand même, le premier stigmatisé, reconnu. Connu et reconnu officiellement par l'Église, et peut-être le seul pour lequel une bulle pontificale en 1237 s'est engagée sur l'authenticité de ces stigmates.
0: Oui, c'est quelque chose. Et il faut aussi ajouter ça, François, les témoignages oraux qui ressortent tardivement. François d'Assise, une grande partie de sa vie est secrète. Il a une grande activité donc, de prédication, il voyage tout le temps, mais il a besoin de faire des retraites, et il fait plusieurs carêmes par an, deux ou trois, et souvent il le fait de façon secrète, isolée, et parfois on a des récits qui émergent très tardivement. Il y a un épisode que j'aime beaucoup, mais qui est vraiment très tardif, mais qui me semble tout à fait authentique, où il se retire dans l'île majeure du lac Trasimène en secret. Voilà, et seule la personne qui l'a amené et qui était allée le chercher 40 jours plus tard connaît l'épisode. Voilà. Donc il y a beaucoup d'histoires qui ont circulé et des légendes orales qui continuent encore à fleurir un peu partout.
1: Alors je vous propose qu'on fasse une première pause. Malheureusement, on n'a pas été d'une originalité folle. On va entendre deux textes extrêmement connus. On va commencer par une prière qui a été attribuée à Saint François d'Assise.
3: Seigneur, fais de moi un instrument de ta paix. Là où il y a la haine, que je mette l'amour. Là où il y a l'offense, que je mette le pardon. Là où il y a la discorde, que je mette l'union.
1: Voilà, vous êtes bien sûr KTO, nous parlons de François d'Assise en compagnie de Sylvain Piron, historien, et de François Delmas-Goyen, laïc franciscain. Alors, on a entendu ce texte extrêmement célèbre. Il y a des thèmes, évidemment, la paix, l'amour, le pardon. Peut-être on va commencer par la chose qui est la plus importante l'ordre franciscain, mais dans la figure même de François, c'est la pauvreté. Qu'est-ce qui lui prend de prêcher cette pauvreté, alors que justement, vous dites, on est en plein boom, c'est tout à fait malvenu, tout va bien.
2: Ben, François n'est pas qu'un fils de marchand qui s'est converti, c'est un marchand lui-même. Au moins à son époque, à 14-15 ans, on devient adulte. Lui, son chemin de conversion, c'est entre 22 et 24 ans.
1: Oui, donc il est bien installé.
2: Voilà. Et il a très bien vu le pouvoir de l'argent.
1: C'est ça.
2: Et ce qui est intéressant dans ses écrits, c'est que ça n'est jamais vraiment le luxe qu'il rejette, mais le fait que la richesse détruit les relations sociales et crée des rapports de domination. Et c'est ça qu'il ne veut pas. Et l'autre chose peut-être à dire, c'est que la pauvreté pour François s'inscrit dans un cadre plus large, qui est la désappropriation. Quand on

0: lit en profondeur les textes de François, on voit qu'il y a une idée très forte, c'est que tout bien vient de Dieu et appartient à Dieu, et continue de lui appartenir. Moyennant quoi l'être humain n'est jamais le propriétaire des biens dont il dispose, et pas seulement des biens matériels. Les dons qui sont les nôtres, notre aspect physique, tout ça, si on est beau, tout ça, ce sont des dons de Dieu dont nous ne sommes pas propriétaires. Et la réponse humaine à cette bonté de Dieu, c'est la désappropriation, qui prend plusieurs visages. Il y a la pauvreté, mais il y a aussi la minorité dans les rapports entre personnes. Au passage, minor, en latin, c'est un comparatif, plus petit.
1: Plus petit, oui.
0: Et donc, c'est forcément dans la relation à l'autre. Être plus petit que l'autre, n'exercer aucune domination sur lui. Et il y a aussi l'humilité, etc.
2: Oui, il y a un ensemble de valeurs. Mais si on regarde précisément les enchaînements, moi, j'ai quand même l'impression que la conversion du riche marchand qui veut devenir chevalier, donc avoir les plus hautes ambitions, s'inverse complètement pour suivre Jésus, la pauvreté de Jésus, enfin Jésus nu qui va au sacrifice, mais c'est aussi assumer une vulnérabilité dans un monde violent. Et là, pour moi, la question de la paix, et presque même avant la pauvreté, c'est, et donc il y a un dialogue célèbre de François avec l'évêque d'Assise, qui lui reproche au tout début, mais votre raison est très dure, et François lui répond, mais si nous avions des possessions, nous devrions avoir des armes pour les défendre. Donc il y a cette question aussi d'assumer une vulnérabilité pour prêcher la paix, parce que c'est aussi un des grands messages que François reçoit comme révélation. François, après cette nuit à Spolète, continuera à avoir des messages, des instructions, je dis vraiment, des instructions divines qui lui progressivement lui disent ce qu'il faut faire, et donc prêcher la paix, être le plus inférieur, et quand il reçoit ses compagnons, en effet, être à leur service. Et c'est ça qui est une très grande caractéristique. Enfin, il y a beaucoup de choses originales et tout à fait étonnantes, mais une des grandes caractéristiques, c'est de prendre à la lettre les versets de l'Évangile. Et s'il est dit en Matthieu 23:9, n'appelez personne père sur terre, on ne se fait pas appeler père. Donc on n'est pas abbé, on n'est pas supérieur, mais on est ministre. Ministère veut dire au service. Voilà. Cette question-là, cette minorité s'incarne aussi donc dans les rapports entre les frères.
0: Tout à fait. À tel point d'ailleurs que François, c'est extraordinaire, la première lettre de Pierre, dans le Nouveau Testament, il y a une injonction qui dit « Soyez soumis à toute institution humaine à cause de Dieu ». Et François, évidemment, ne lit pas le grec, lui reçoit une traduction latine, fausse, qui dit « Soyez soumis à toute créature humaine à cause de Dieu ». Et ça, il en fait un des piliers de sa spiritualité, et ça, ça s'emboîte parfaitement, ça s'ajuste parfaitement à ce que lui veut vivre.
1: Bienheureuse faute de traduction.
0: Voilà. Et peut-être sur la pauvreté, ajouter que François, outre le fait que c'est le saint qui se déshabille le plus dans l'histoire de l'Église, on pourra préciser pourquoi, c'est aussi le saint qui fait le plus de dons de vêtements dans l'histoire de l'Église. Et ça, c'est lié à ce que je disais tout à l'heure, le fait que pour lui, l'être humain n'est jamais propriétaire d'un bien. La seule chose que nous ayons en propre, c'est nos péchés. Ça vient de nous. Mais c'est la seule chose. Et donc, quand François rencontre plus pauvre que lui, il n'est pas jaloux du pauvre, comme le disent même des sources médiévales, mais il considère que ce pauvre est la personne qui a le plus besoin du manteau que lui porte, ou de sa tunique. Donc, puisque François n'en est que l'intendant, il le lui donne.
1: Ce qui est intéressant, c'est vrai que le discours contre la richesse est très traditionnel dans l'Église. Là, on a l'impression qu'il y a quelque chose d'un peu nouveau, c'est-à-dire qu'on a déjà pris en compte, peut-être pas le capitalisme, mais quelque chose comme une violence des rapports liés à l'argent.
2: C'est ça, absolument, absolument. Il y a un refus des aumônes monétaires, par exemple. Donc François, le choix, c'est de s'habiller, d'avoir déjà l'habit franciscain, il n'y a pas de norme, c'est-à-dire que c'est très intéressant à voir que la peinture au XIIIe siècle peint des frères de toutes les couleurs.
1: Oui.
2: C'est le tissu pauvre, le plus pauvre qu'on pourra trouver, de quelle couleur qu'il soit. Voilà. C'est-à-dire qu'il n'y a pas un habit distinctif, c'est l'habit le plus pauvre, un habit de paysan pauvre, sans même sandales, donc pieds nus, c'est vraiment le signe de pauvreté absolue. Et ensuite, cette question aussi de l'itinérance, c'est ne pas s'approprier de maison, dont François insistera beaucoup sur le fait de ne pas construire de maison en pierre. Lui veut vivre, il est mort près de la portion cul dans une cabane de branchage, et pas dans une petite maison en pierre. C'est cette vie itinérante, ne jamais avoir un lieu pour soi, dormir parfois dans la forêt, accepter l'hospitalité, mais plutôt à l'étable et jamais dans un lit. Voilà. Il y a tout ce côté-là aussi d'un refus de cette richesse. Donc il la connaît, il sait qu'elle fait du mal, et il faut avoir ce contact direct, donc demander et accepter ce qu'on vous donnera.

0: en plusieurs décennies.
1: Ah oui, oui, tout à fait. Frère, oui. Alors, on dit ordre mendiant, mais quand on voit la vie de Gilles, donc ça a l'intérêt de suivre pas seulement François, mais aussi les premiers compagnons.
2: On va y venir, oui.
1: Voilà. Et frère Gilles a une vie très riche qui est généralement complètement ignorée, alors qu'elle est passionnante à suivre. Frère Gilles, donc parmi les compagnons, c'est un travailleur manuel, clairement, qui est, et il met un point d'honneur jusqu'à la mort de François. Après, il deviendra vraiment plus un mystique qui est dans son ermitage, mais il voyage beaucoup et il gagne son pain chaque jour. Et chaque jour, il trouve, même quand il pleut, il trouve un travail à faire. Mmh. Même quand un cardinal veut le nourrir, il arrive à trouver de quoi gagner son pain, même dans la maison du cardinal qui voudrait le nourrir. Mmh.
2: Mais justement, est-ce que là, on est dans l'exemplarité? Est-ce que François, alors vous allez bondir, fait un peu de comédie parce qu'il veut, orchestrer une sorte de modèle qui après va être appliqué par les frères, ou est-ce qu'il y a, c'est vraiment,
1: il donne...
2: prend tout au pied de la lettre?
1: Alors François prend tout au pied de la lettre, mais vraiment tout. Toutes les demandes de Jésus dans les évangiles sont toutes prises à la lettre, et il le fait. Sa seule façon de gouverner, c'est de donner l'exemple. Comme il ne veut pas être un père, il ne veut pas être un supérieur, il ne veut pas. Il rechigne beaucoup à donner des commandements. Quand on vient le voir, sa première réponse, quand on lui demande, quand Gilles ou Léon viennent le voir pour lui demander, mais qu'est-ce que je dois faire? Il dit, prie et entends ce que le Seigneur te dira. Donc il veut même laisser les frères avoir leur propre vocation. Lui ne commande pas, sa seule façon de diriger, c'est de donner l'exemple. Donc il le fait très très sérieusement et il le dit, ça. On le voit, il le dit. Et Léon qui vit avec lui, là, l'observe et dit, nous qui avons été avec lui, nous avons vu qu'il faisait tout le temps comme ça. Et lui disait bien, je ne corrige pas les frères, je ne peux pas les punir ni les corriger. La seule façon que je puisse faire, c'est de leur donner cet exemple.
0: Oui. Alors, on ajoute, quand on regarde de près les écrits de François, il y a un thème qui est très très fort, c'est chercher et mettre en pratique la volonté de Dieu. La volonté de Dieu, c'est vraiment fondamental. Et quand il dit de Dieu, c'est du Père. Oui. Et pour faire ça, on suit les traces du Christ. En ouvrant son cœur à l'Esprit Saint, et vous avez la Trinité.
3: Oui.
0: Et... une chose importante pour prolonger ce qu'a dit Sylvain, c'est que l'ordre franciscain, François lui n'emploie jamais le mot ordo, ordre, pour désigner le groupe des frères mineurs. Il emploie fraternitas ou beaucoup religio, religion au sens de groupe de gens qui se sont consacrés à Dieu. Et il y a une évolution qui est nette dans les dernières années de la vie de François et qui se poursuivra pendant plusieurs décennies. Et François, ça c'est la frère Léon et les compagnons qui nous le montrent, n'est pas à l'aise avec cette évolution, en particulier le changement dans l'habitat. Les frères au départ vivaient dans des cabanes de branchage à l'extérieur des cités. Dès la fin des années 20 et dans les années 1230, ils seront à l'intérieur des villes, ils vont avoir des couvents pour pouvoir étudier, etc. Et face à cette évolution, François, sa manière à lui de rappeler l'esprit des premiers temps, c'est justement d'essayer d'être un modèle et un exemple pour eux. Ce qui correspond aussi assez bien à sa personnalité extravertie. Mais il va le faire au prix de son corps, de sa santé. Parce qu'il y a des moments, il aurait besoin d'avoir une tunique doublée et il le refusera en disant il y a peut-être des frères quelque part qui ne peuvent pas se le permettre. Donc il faut que j'endure les mêmes tourments qu'eux.
2: D'accord. Donc il y a quand même un côté, je suis gouverné par l'exemplarité.
1: C'est ça.
0: Tout à fait.
2: Ouais. Là, donc, on présentera vos livres tout à l'heure, mais ce qui m'a frappé dans votre livre, Sylvain Piron, c'est, qui s'appelle François et ses frères, c'est que, comme je le disais plaisamment en off, quand on a préparé cette émission, François, c'est une petite entreprise. C'est-à-dire, on a l'impression qu'il est indissociable de ses frères et que, finalement, la géographie qui en a fait... qu'il a finalement séparé de ses frères, manque quelque chose.
1: Absolument, absolument. C'est-à-dire qu'il y a vraiment cette tradition de le saint, et quand les historiens ont repris, c'était la vie d'un homme, un homme exceptionnel. Certes, il est exceptionnel, il a des qualités tout à fait uniques, mais il crée un groupe autour de lui, et il vit pour ce groupe. Il est au service de... de Dieu, au service de l'humanité en général, mais en particulier de ce groupe, il veut servir. Et, point important, il garde cette mentalité féodale de lien individuel. Donc François ne pense pas en termes d'institution, il se sent responsable de chacun des frères. Il y a un rêve très beau et très célèbre dans lequel il a rêvé, alors les rêves comptent beaucoup à l'époque, et on auto-interprète ses rêves, et il a rêvé d'une petite poule noire qui avait trop de poussins et qui

0: pouvait plus les couvrir de ses ailes, dit « c'est moi parce que je suis petit, je suis donc noir de peau », enfin il avait un teint mat, et il faisait 1m55,
1: et ils sont... Parce que vous savez...
0: Ben oui, ça me... on a les restes.
2: On a son squelette.
0: On a le squelette, donc ça, on... malheureusement, on sait. Et il dit, ouais, il se désole de ne pas pouvoir lui-même s'occuper de chacun. Enfin, mais c'est ça, en fait, le seul lien individuel qu'il voudrait avoir avec chacun. Donc oui, il est c'est au cœur de sa démarche, son désespoir, on va me dire ça, il y a un moment de... alors, François dit dépression,
2: oui.
0: Je n'ai pas le mot, mais il y a un moment de découragement presque quand il sent que les choses lui échappent. Que ça devient un ordre du fait d'un cardinal qui prend les choses en main. Il y a trop de frères et il ne peut plus les connaître tous. Au début, c'est lui qui les accepte, qui les admet un par un. Et donc, c'est après le voyage en Orient, en Égypte. Il ne peut plus diriger directement, il ne peut plus être celui qui accueille et les choses se transforment. Notamment le noviciat, je
2: pense. Oui, tout à fait.
0: Un point crucial. Voilà. Donc, c'est la seule chose, c'est montrer l'exemple et vivre avec un petit groupe comme au début, dans les ermitages plutôt.
2: Oui, une chose importante, c'est François, au départ, ne cherche pas à créer un ordre religieux ou même une. Il est rejoint par des frères, il les accepte comme des dons de Dieu. Et c'est aussi pourquoi on ne peut pas présenter François comme un réformateur de l'Église. C'est pas du tout son projet, lui.
1: Oui.
2: Et effectivement, François, parce que c'est un marchand et qu'il a les pieds sur terre et qu'il sait très bien ce que c'est que le pouvoir dans un groupe humain, il accepte dans les premiers temps que des éléments d'organisation. C'est quand François est à la tête des frères que vont être créées les provinces, la charge de ministre provincial. Auparavant, dès les tout premiers temps, un chapitre deux fois par an, puis... tous les ans où les frères partagent leur expérience, mettent en commun et ébauchent ce qui, leur forme de vie qui finira par devenir un long texte qui ne sera pas approuvé par Rome mais qui servira de matrice pour la règle de 1223. Et effectivement, François est presque une figure tragique. À la fois, il veut garder l'esprit des premiers temps, sachant qu'il faut s'institutionnaliser, et c'est son grand combat.
1: Pourquoi il est aussi hostile à l'institutionnalisation? Il a trop peur des rapports de pouvoir?
2: Il n'est pas hostile, mais il voudrait garder l'esprit et les relations des premiers temps, et il sait que c'est dangereux, les relations de pouvoir.
0: Pour moi, c'est ça, oui. Au fond, il a créé quelque chose. Alors, on n'a pas raconté cet épisode célèbre qui est le voyage à Rome. Ce sont des pénitents de la ville d'Assise, mais avec une mission universelle, donc il leur donne envie, à François, le sentiment de devoir aller partout. Et donc ils vont à Rome demander cette autorisation, c'est ça l'autorisation demandée à Rome, c'est celle de pouvoir circuler en dehors de leur diocèse. En contrepartie, ils reçoivent la tonsure qu'ils n'ont pas demandée.
2: En 1209, donc un an après que François a été rejoint par des frères.
0: C'est ça, on est au tout début, et François donc est obligé, s'il veut prêcher, il est obligé de devenir un clerc. Alors il refusera de devenir prêtre, c'est un point très important, il veut vraiment rester inférieur au prêtre, qui est vraiment le statut crucial dans cette Église, mais obligé de rentrer dans l'institution malgré tout, d'une certaine façon, et après le grand concile de Latran IV en 1215, qui veut réorganiser vraiment les choses, un cardinal, donc le cardinal d'Ostie, Hugues, qui deviendra le pape Grégoire IX, veut prendre en main les choses, essaye d'organiser, essaye d'imposer une règle déjà existante, comme l'a demandé le concile. Et François proteste avec des mots célèbres en disant « Moi, je suis un nouveau fou de Dieu dans le monde et je ne suis pas là pour appliquer une règle déjà existante. Voilà. » Donc François se bat pour maintenir un projet évangélique, alors que l'Église voudrait organiser un ordre avec une mission pastorale. Et un ordre dans lequel on accueille des prédicateurs, des lettrés, des savants qui peuvent faire des bons sermons en latin, bien organisés, alors que François, François parle un mauvais latin. Quand il prêche, c'est certainement en vernaculaire, et en tapant du pied avec des gestes tout à fait désordonnés, et pas du tout de la façon sobre qu'on attend d'un prédicateur. Voilà. Donc il y a une transformation qui se fait, et François se bat jusqu'au bout pour maintenir la référence à l'Évangile, pour dire ce qui compte, c'est suivre l'Évangile dans son intégralité. Et ça, on va lui couper. Voilà.
1: Mais justement, est-ce que c'est un retour à l'Évangile ou un refus d'une forme d'institutionnalisation de l'Église? Vous voyez ce que je veux dire? Est-ce qu'il ne veut pas garder, au fond, une société un peu féodale, avec des rapports interpersonnels et pas cette espèce de structure?
0: Oui, il y a ça, mais c'est dans le rapport entre Jésus et les apôtres, c'est de ce type-là. Voilà, on veut créer un lien fraternel avec des personnes, on n'a pas encore dit, mais de tous milieux sociaux. Oui. Si on regarde les origines, Bernard le premier qui vient est un bourgeois qui peut vendre ses biens.

0: et en 1208, et Gilles, une semaine après, n'a que son manteau à donner. Donc c'est un pauvre, voilà. Et après, il y a Ruffin, qui est un noble, qui va rentrer un peu plus tard. Alors, on a tous les milieux sociaux qui sont représentés et qui sont égaux. Ça, c'est une chose complètement révolutionnaire dans, oui. dans ce temps. Mmh. Hein, si on pense aux cisterciens qui ont... les moines sont quasiment tous des nobles et les converts sont les paysans. Mmh. Voilà, y a une distinction de classe énorme dans le mouvement cistercien. Chez les franciscains, l'idée, c'est que tout le monde est à égalité. Ce qui pose parfois des petits soucis. Voilà.
1: Et ce qui fait le pouvoir d'attraction des frères mineurs, ce sera le nom qu'ils prendront, c'est la joie, je pense. Mmh. Sinon, il n'y aurait pas une telle diversité qui se retrouve dans ce mouvement. Mmh. Pour rebondir quand même sur ce qu'on disait, oui, François sait qu'il faut s'institutionnaliser, il voudrait ne pas perdre l'esprit des premiers temps, et le premier moment où François n'est probablement pas d'accord, tout en acceptant bon gré mal gré, c'est en septembre 1220, quand le pape, par une bulle, impose une année de noviciat. Mm-hmm. Et donc, c'est le début vraiment de la transformation de la fraternité mineure en ordre. Mm-hmm. Et une semaine plus tard, dans le chapitre extraordinaire... Mm-hmm. Qui est convoqué, François renonce au pouvoir de gouvernement. On ne peut pas dire qu'il démissionne, la charge n'existe pas encore de ministre général, mais ce qui est passionnant, c'est qu'il renonce à cette charge-là, tout en disant quand même ce qu'il pense lors des chapitres, mais il va jouer à plein son autorité charismatique de fondateur, en cherchant à être un modèle et un exemple, et par ses écrits. Mm-hmm. Presque tous ses écrits datent d'après 1220, les 6 dernières années de sa vie. Mm-hmm.
2: C'est ça, vous avez prononcé le mot exact, c'est une autorité charismatique. Et il n'arrive pas à accepter ce qu'on appelle la routinisation, c'est-à-dire le fait qu'il y ait une autre...
1: Alors moi j'emploie le mot charismatique.
0: Non, moi j'évite parce que c'est un mot...
2: Ça vient de Max Weber, donc c'est une...
0: Ouais, enfin il existait avant Weber, enfin du coup il a...
2: Non, mais cette opposition, oui, et qui effectivement date du 19e, enfin début 20e, et qui peut-être ne s'adapte pas à ce que vous...
0: Mais chez François, c'est vivre au quotidien dans l'exception.
2: C'est ça.
0: Donc François est inspiré, il a des messages divins, et il voudrait être entouré de frères aussi inspirés que lui. Et il leur dit, mais voilà, faites ce que le Seigneur vous dictera.
2: Ouais. Et donc il y en a qui ont, il y a personne.
0: Et quand il y a personne au téléphone, oui,
2: c'est compliqué.
0: Voilà, et donc beaucoup ont besoin d'eux. Et même Gilles, qui est aussi un très grand inspiré, c'est très beau ce passage où Gilles, qui a fait le pèlerinage de Jérusalem, de Compostelle, et il dit, mais maintenant qu'est-ce que je dois faire? Et François dit, fais ce que le Seigneur te dira. Et il revient 3 jours après en disant, dans cette libre obéissance, mon esprit ne trouve pas le repos. Donc c'est une obéissance dans laquelle François veut que les frères gardent une liberté. Voilà. Et ça, ces éléments très précis sont la cause de crise interne dans l'ordre franciscain. Parce qu'il y aura régulièrement, génération après génération, des frères qui auront cette envie de liberté, de garder une
2: jusqu'à
0: liberté.
2: Maintenant, enfin, je veux dire...
0: Oui, mais c'est-à-dire qu'il y a vraiment eu des crises qui ont scandé l'ordre franciscain, des mouvements qui ont été rejetés, dissidents, etc., ou simplement des sécessions entre différentes branches. Mais ça vient très, très généralement, c'est un retour à cette inspiration-là, à ce goût de la liberté.
1: Tout à fait. Il y a un... c'est tenter un bon mot, on peut dire que si on cherche de la démocratie, il faut aller voir chez les dominicains. Les constitutions dominicaines sont admirables d'équilibre et de gouvernement démocratique. Si on veut de la liberté, il faut aller chez les franciscains. Mmh. Et il y a un autre témoignage célèbre, c'est le souvenir d'un chroniqueur, un frère italien qui a participé à la fondation de l'ordre en Allemagne, Jourdain de Giano, qui raconte aussi des souvenirs antérieurs et le chapitre de 1221... chapitre des Nattes, c'est son surnom, et donc où on envoie des frères pour une deuxième mission en Allemagne, parce que la première en 1219 avait été un fiasco. Mm-hmm. Et bon, il y a un frère qui en fait cherche de manière assez douteuse à obtenir les noms et à rencontrer des frères qui vont être envoyés en se disant, si finissent martyrs, je pourrais dire que je les ai connus, ce qui est moyen comme motivation.
2: Oui, c'est clair.
1: Et donc il y a un frère qui dit, toi tu vas venir avec nous. Alors le frère paniqué qui dit, non je veux pas, puis je... Et il est... Et donc il sait plus quoi faire, et il va voir frère Élie, qui est donc le successeur de François à la tête de la fraternité mineure, et lui dit qu'est-ce que je dois faire, et l'autre le renvoie à sa conscience et à son discernement. Voilà. Ce que Dieu t'inspire, fais-le.
0: Voilà.
1: Et comme il est coincé, finalement, il revient le voir et il dit, non, j'y arrive pas, c'est toi qui... Élie lui dit, tu vas en Allemagne. Mais la première chose, c'est, quelle est ton inspiration?
2: Et c'est impossible à gérer.
0: Ah, mais bien sûr.
1: Bien sûr, mais.
0: Donc, voilà.
2: Ah, vous êtes d'accord quand même.
1: On est tout à fait d'accord.
0: C'est pour ça que.
1: Et ça marche quand même.
0: Oui. C'est-à-dire qu'il y a une institution, enfin, moi, c'est l'argument général de mon livre, c'est qu'il y a certes une grosse institution qui se met en place à la demande de la papauté, des cardinaux, mais à l'intérieur de cet ordre, parce qu'il y a vraiment un ordre religieux, demeure une confrérie qui fonctionne sur les mêmes bases qu'au début. Voilà.
2: Voilà.
0: Et c'est souvent, c'est ça, les compagnons sont les témoins historiques, et il y a après des jeunes gens qui vont voir, parce qu'on n'a pas dit, mais tous ces gens rentrent très jeunes, ils vivent le Gilles, Léon, etc. Ils rentrent très jeunes, ils ont à peine une vingtaine d'années, François a 25 ans au début, et eux, la plupart sont encore plus jeunes que lui. Et donc ils ont vécu très longtemps après François, et donc des jeunes frères au cours du XIIIe siècle vont voir les vieux compagnons pour demander des conseils, comment c'était, etc. Donc ils restent une source d'inspiration, et par leur témoignage écrit, ils donnent ce goût de ce que c'était au début, cette liberté-là, et c'est ça qui va attirer génération après génération des frères qui voudront refaire vivre la flamme. Donc certes, l'institution existe, mais elle n'a pas étouffé la flamme.
1: Ce qui explique aussi qu'au fil des siècles, certaines belles initiatives viennent de frères mineurs. Les premiers Monts de Piété...
2: Donc cette institution qui permet d'échanger des biens, enfin, ou des possessions contre de l'argent, des
1: voilà.
2: prêts...
1: En tout cas, d'obtenir des prêts pour des pauvres qui, autrement, ne pourraient pas en obtenir de banque.
2: Ouais.
1: Ou alors, je pense même au XXe siècle, un capucin que j'ai connu, frère Pierre, qui a créé l'association Pro Musicis, avec l'idée, la double idée de lancer des jeunes musiciens de talent qui, autrement, peineraient à percer, et grâce à un réseau de contacts de plus en plus fourni au fil des années, et en contrepartie, leur demander de faire des concerts de haut niveau dans des milieux défavorisés, des prisons, etc. Je crois que l'idée a été reprise par Athédée Carmonde, mais lui, il a eu cette idée-là encore bien avant.
2: Je vous propose qu'on fasse une seconde pause avec, là aussi, un texte phare, si j'ose dire, c'est le cas de le dire, c'est le cantique de Frère Soleil.
3: Loué sois-tu, mon Seigneur, par frère vent et par l'air, soit nuageux ou serein, et par tout temps, par lequel tu donnes à tes créatures la subsistance. Loué sois-tu, mon Seigneur, par sœur eau, laquelle est très utile et humble et précieuse et chaste. Loué sois-tu, mon Seigneur, par frère feu, par lequel tu nous éclaires la nuit, et lui est beau et joyeux et robuste et fort. Loué sois-tu, mon Seigneur, par sœur notre mère la terre, qui nous sustente et nous gouverne et donne des fruits variés, avec les fleurs colorées et l'herbe. Loué sois-tu, mon Seigneur, par ceux qui pardonnent pour l'amour de toi et qui supportent maladies et épreuves. Bienheureux ceux qui les supporteront en paix, car par toi, très haut, ils seront couronnés.
2: Voilà, vous êtes bien sur KTO, nous parlons de François d'Assise en compagnie de Sylvain Piron, historien, et de François Delmas-Goyon, laïc franciscain de l'école franciscaine de Paris. Alors, Sylvain Piron, je vous ai entendu à un moment parler de l'Égypte, de la rencontre avec le sultan, etc. Mais on m'a dit, ça, tout ça, c'est pas historique, il a jamais pu y aller.
0: Mais bien sûr, il y est allé, oui, oui, c'est tout à fait documenté.
2: Alors là, c'est ma propre légende dorée que vous êtes en train de briser, là.
0: Il n'y a aucun doute à avoir, François voulait aller.
2: Donc il est allé en Afrique.
0: Alors, voilà, François voulait. Alors, ce qui est faux, c'est François recherche le martyr. François ne cherchait pas le martyr, il voulait faire des pèlerinages. Il a essayé d'aller à Compostelle, il s'est épuisé en chemin. Il a voulu aller à Jérusalem, quand on pouvait y aller, son bateau est pris dans une tempête. Et quand la croisade, la cinquième croisade part, il en profite pour rejoindre la croisade, pas pour faire la guerre, mais pour vouloir convertir le sultan d'Égypte, puisque la croisade attaque une ville, assiège une ville en Égypte pour éventuellement l'échanger contre Jérusalem. Et les documents sont absolument formels, il y est allé. Non seulement il y est allé, mais ça a été un grand moment d'expansion de l'ordre parmi tous les clercs qui entourent la croisade, qui ont découvert ses frères. Donc c'est par là, c'est un des moments où des clercs de différentes régions d'Europe découvrent ses frères qui étaient seulement connus en Italie. Il a pu rencontrer le sultan, il a passé quelques jours. Ça s'est plutôt bien passé pour une raison simple, qui est que le sultan avait une population chrétienne importante et il savait ce qu'était un chrétien. Pour autant, il n'était pas prêt à se convertir pour des raisons politiques assez évidentes. Et voilà. François a dû proposer de traverser le feu pour montrer que sa foi était supérieure. Le sultan ne le dit peut-être pas. Voilà. Il est reparti avec des cadeaux. Il est reparti malade. Et le voyage est terminé. En fait, il a quitté Dabiat parce que ça se passait mal avec les croisés qui ont pris la ville et qui se sont déchirés entre eux. Mais François, tombant malade, donc de malaria, maladie des yeux attrapée pendant le voyage, a dû rester au moins 6 mois à Saint-Jean d'Acre, malade. Et c'est là, vraiment, à Saint-Jean d'Acre, où il a rencontré l'islam. Il a certainement... et l'islam et le judaïsme. Même hypothèse qu'il était soigné par un médecin juif de la communauté d'Acre serait pas du tout invraisemblable de la maladie des yeux, puisque dans les documents qu'il écrit à son retour, il y a des choses qui sont inspirées de dévotions juives et chrétiennes. Juives et musulmanes, pardon. L'appel à la prière, la récitation des noms de Dieu et pratiques juives, conserver les documents écrits qui contiennent les lettres avec lesquelles on écrit le nom de Dieu. Qui est la Guénisa, très bien connue, François demande à ce qu'on fasse la même chose.
2: Donc ça, pas détruire.
0: Voilà. Donc on a les preuves, il y a des témoignages de chroniqueurs, etc. Il n'y a aucun doute. Et ce voyage a été déterminant aussi dans la découverte de l'altérité. Et donc de la découverte de l'altérité aussi de toutes les créatures, et donc de l'amour de toutes les créatures qu'il proclame, qu'on a entendu dans le cantique de Frère Soleil.
1: En précisant simplement que si les traces documentaires sont nombreuses côté chrétien, du côté musulman, en revanche, on n'en a quasiment pas. Massignon croyait en avoir découvert une sur la tombe d'un théologien musulman, mais le chrétien concerné n'est probablement pas François.
2: Massignon, un orientaliste du XXe siècle. Alors, on ne reste malheureusement que quelques minutes. J'aimerais quand même que vous, en tant qu'historien, quel rapport vous porté sur les annexions qu'on fait un peu parfois de François d'Assise. Par exemple, François d'Assise, père d'une forme anti-économie, anti-tout, anti... Comment vous voyez ça ?
0: Alors, c'est peut-être pas les mots qu'on emploierait.
2: Oui, je sais, mais c'est pour vous.
0: Mais c'est vrai que l'idée de faire vivre des collectifs sans commandement, sans chef, voilà, ça c'est un exemple franciscain qui, si on veut suivre le modèle de François, c'est comment faire vivre une communauté dans laquelle personne ne dirige. Ça c'est une vraie question, et François donne des indications, des pistes. Le refus de l'argent, oui, on peut réfléchir aujourd'hui qu'est-ce que ça veut dire essayer de vivre sans argent ou avec moins d'argent ou en sortant des circuits commerciaux, en allant vers des circuits courts. Il y a 36 façons de s'inspirer des modèles de vie de François. Donc, il me semble très pertinent sur beaucoup de questions sur la paix.
2: L'écologie, perdre l'écologie.
1: Alors juste, pour rebondir sur ce que disait Sylvain, il y a un petit groupe d'écrits de François d'Assise qu'on appelle les admonitions, qui sont extraordinaires parce que c'est une critique de toutes les formes d'appropriation dans tous les domaines de la vie. Et c'est très précieux parce qu'on peut vivre franciscainement de plein de manières, y compris en détenant des biens, à condition de ne pas se considérer comme propriétaire et de ne pas les accaparer. Et il y a une instance critique très très forte chez François d'Assise de tous les comportements de la vie humaine. Alors, pour l'écologie, François... le mot est anachronique, mais il y a une fraternité universelle avec toutes les créatures qui est extraordinaire et qui est vraiment une source d'inspiration pour aujourd'hui.
0: Oui, et aussi pour les écologistes d'aujourd'hui, penser à François permet de réfléchir à la dimension spirituelle de l'écologie qui ne peut pas, à mon avis, être une question purement technique. Ce n'est pas juste en coupant telle et telle source d'énergie qu'on va résoudre quoi que ce soit. C'est en se sentant faire partie d'un tout qui est plus grand que nous, qu'on le considère comme une création avec un créateur ou simplement comme la globalité du système Terre. Voilà. Mais cette dimension spirituelle-là, elle est vitale et François permet de la rendre très sensible. Donc il y a quelque chose chez lui dans la non-appropriation qui est bouleversante quand François donne comme conseil pour faire un jardin de ne pas tout cultiver, de laisser une partie sauvage pour que les fleurs puissent fleurir, parce qu'elles aussi ont le droit à fleurir. Voilà.
2: Ça, c'est des considérations.
0: Voilà. Là, on est complètement dans de la permaculture, des choses vraiment très pratiques. Quand on coupe du bois, c'est couper une branche sans couper tout l'arbre. Voilà. Il y a des choses de respect de tous les êtres qui sont vraiment très forts, je pense. Alors, ce n'est pas des solutions écologiques radicales pour aujourd'hui, mais en tout cas, c'est des sources de réflexion qui sont très riches.
1: Et puis une attitude à avoir, l'attitude fraternelle, c'est fondamental. La désappropriation, la pauvreté, tout ça, ça converge pour vivre la fraternité.
2: Mmh. Et alors, peut-être plus compliqué, c'est plus, un peu plus théologique, mais cette désignation qu'on a attribuée à François, enfin qu'on a... François l'autre Christ, Alter Christus.
0: Ah oui, ça c'est venu après coup, bien sûr. Lui-même ne s'est jamais considéré... Lui-même se considère comme un disciple, hein, comme voilà, voulant être le meilleur disciple, mais effectivement, les marques de la passion se sont inscrites dans son corps. Il a voulu les cacher, ça a été révélé après son décès, les stigmates, par frère Élie, et à partir de là, on a dit oui, là, il a tellement bien imité

0: qu'il y a eu un sceau qui a marqué dans son corps qu'il avait vécu exactement comme Jésus. Et élaboration théologique, c'était un autre Christ, et qui a conduit aussi des auteurs franciscains, des penseurs franciscains au milieu, fin XIIIe siècle, à penser que François ouvre une nouvelle époque dans l'histoire de l'Église. Puisque dans les schémas de Joachim de Fiore qui attendait un âge de l'esprit, François a ouvert l'âge de l'esprit. Après l'âge du père, l'âge du fils, vient l'âge de l'esprit. C'est vrai qu'il y a quelque chose d'assez extraordinaire, et avec une certitude chez certains que François a pris la troisième place dans la hiérarchie céleste, la place laissée vacante par Lucifer. Donc il y a Jésus homme, sa mère et François. Il y a un degré de vénération un petit peu exagéré.
1: Oui, puis il y a une récupération du fondateur par l'ordre franciscain pour se prévaloir d'une supériorité sur les autres, ce qui n'a rien de franciscain.
2: Très bien, alors on va s'arrêter là-dessus, les franciscains apprécieront. Sylvain Piron, vous venez de faire paraître François et ses frères aux éditions de La Tempête. Qu'est-ce que vous avez voulu montrer dans ce livre ?
0: Mais précisément tout ce que nous avons dit aujourd'hui, c'est-à-dire le fait que François n'est pas seul et qu'il y a cette communauté autour de lui et qui a maintenu le message. Donc c'est vraiment ça. Et de montrer aussi que si on rentre dans le détail, donc c'est vraiment une biographie extrêmement pointue qui rentre dans tous les détails, mais avec une narration facile à suivre. Plus on rentre dans le détail, mieux on comprend la vie de François et le sens du message.
2: François et ses frères aux éditions de La Tempête. La Tempête, ça c'est bien trouvé. François Delmas-Goyon, vous avez deux livres. François d'Assise au fil des sources. Donc là, c'est plutôt des sources, vous présentez les sources.
1: 24 textes des sources franciscaines, y compris des écrits de François que j'ai commentés, situés, commentés.
2: Au CERF, dans la collection des sources franciscaines. Et puis, le frère de toute créature.
1: C'est à l'époque où j'enseignais au Bernardin.
2: C'est dans, d'ailleurs, Parole et silence, Collège des Bernardins.
1: Voilà, on m'avait demandé d'écrire une biographie de François. Alors, j'ai produit ce texte. Et je crois vraiment que la fraternité, c'est le mot ultime de la spiritualité franciscaine.
2: C'est mieux que de terminer par... Merci vraiment à tous les deux. Merci de nous avoir suivis. 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On se retrouve la semaine prochaine.

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2: Vous nous rejoignez sur KTO Radio. Vous arrivez pile à l'heure pour le début de la messe. Il est presque 10h et nous partons tout de suite à Lourdes où la messe va commencer dans quelques instants au sanctuaire. Belle matinée à tous à l'écoute de KTO Radio. Merci pour votre fidélité.
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0: Au nom du Père et du Fils et du Saint-Esprit.
1: Amen.
0: Le Seigneur soit avec vous.
1: Et avec votre esprit.
0: Frères et sœurs, soyez les bienvenus ici à la grotte de Massabielle, autour de notre mère, qui, comme dans l'Évangile, nous indique encore de faire ce que son Fils nous dira. Lui qui est notre rocher, lui qui est notre source véritable. Et qu'est-ce qu'il nous dit aujourd'hui? C'est d'aimer son prochain. Amour et charité, comme nous venons de le chanter. Demandons cette grâce dans la vie concrète. Demandons cette grâce depuis cette grotte de Massabielle et que nous soyons nous-mêmes les témoins de l'amour du prochain tous les jours de notre vie. Avant tout, reconnaissons que nous avons péché et implorons la miséricorde du Seigneur. Je confesse à Dieu Tout-Puissant.
2: Je reconnais devant vous, frères et sœurs, que j'ai péché en pensée, en parole, par action et par omission. Oui, j'ai vraiment péché. C'est pourquoi je supplie la bienheureuse Vierge Marie, les anges et tous les saints, et vous aussi, frères et sœurs,
1: de prier pour moi, Seigneur.
0: Que Dieu Tout-Puissant nous fasse miséricorde, qu'il nous pardonne nos péchés et nous conduise à la vie éternelle.
3: Amen.

Nous célébrons cette Eucharistie en communion avec les pèlerins de Saint-Vincent en pays de Tongres dans le diocèse de Montpellier, ainsi que les pèlerins de l'archidiocèse de Cotonou au Bénin. Mais surtout, nous n'oublions pas tous nos frères et sœurs qui prient avec nous depuis leur maison, depuis les hôpitaux, les EHPAD et les prisons. Prions le Seigneur. Dieu éternel et tout-puissant, dans ta tendresse inépuisable, tu combles ceux qui t'implorent, bien au-delà de leurs mérites et de leurs

Répands sur nous ta miséricorde en délivrant notre conscience de ce qui l'inquiète et en donnant plus que nous n'osons demander. Par Jésus-Christ, ton Fils, notre Seigneur, qui vit et règne avec toi dans l'unité du Saint-Esprit, Dieu pour les siècles des siècles. Amen.

Lecture de la lettre de Saint Paul apôtre aux Galates. Frères, je m'étonne que vous abandonniez si vite celui qui a appelé par la grâce du Christ et que vous puissiez à un évangile différent. Ce n'est pas un autre. Il y a seulement des gens qui jettent le trouble parmi vous et qui veulent changer l'évangile du Christ. Pourtant, si nous-mêmes ou si un ange du ciel vous annonçait un évangile différent de celui que nous avons annoncé, qu'il soit anathème. Nous l'avons déjà dit et je le répète encore. Si quelqu'un qui vous annonce un évangile différent de celui que vous avez reçu, qu'il soit anathème. Maintenant, et c'est par des hommes ou par Dieu que je veux me faire approuver, est-ce donc à des hommes que je cherche à plaire? Si j'en étais encore à plaire à des hommes, je ne serais pas serviteur de Christ. Frères, je tiens à ce que vous le sachiez, l'évangile que je proclamais n'est pas une invention humaine. Ce n'est pas non plus d'un homme que je l'ai reçu ou appris, mais par la révélation de Jésus-Christ. Parole du Seigneur.

0: Le Seigneur soit avec vous.
1: Et avec votre esprit.
0: Évangile de Jésus-Christ selon saint Luc.
1: Gloire à toi, Seigneur.
0: En ce temps-là, voici qu'un docteur de la loi se leva et mit Jésus à l'épreuve en disant « Maître, que dois-je faire pour avoir en héritage la vie éternelle ?» Jésus lui demanda « Dans la loi, qu'y a-t-il d'écrit ? Et comment lis-tu ? » L'autre répondit « Tu aimeras le Seigneur ton Dieu de tout ton cœur, de toute ton âme, de toute ta force et de toute ton intelligence et ton prochain comme toi-même. » Jésus lui dit, « Tu as répondu correctement, fais ainsi et tu vivras. » Mais lui, voulant se justifier, dit à Jésus, « Et qui est mon prochain ?» Jésus reprit la parole. Un homme descendait de Jérusalem à Jéricho et il tomba sur des bandits. Ceux-ci, après l'avoir dépouillé et roué de coups, s'en allèrent, le laissant à moitié mort. Par hasard, un prêtre descendait par ce chemin. Il le vit et passa de l'autre côté. De même, un lévite arriva à cet endroit. Il le vit et passa de l'autre côté. Mais un Samaritain qui était en route arriva près de lui. Il le vit et fut saisi de compassion. Il s'approcha et pansa ses blessures en y versant de l'huile et du vin. Puis il le chargea sur sa propre monture, le conduisit dans une auberge et prit soin de lui. Le lendemain, il sortit 2 pièces d'argent et les donna à l'aubergiste en lui disant « Prends soin de lui, tout ce que tu auras dépensé en plus, je le rendrai quand je repasserai. » Lequel des trois, à ton avis, a été le prochain de l'homme tombé aux mains des bandits ? Le docteur de la loi répondit « Celui qui a fait preuve de pitié envers lui. » Jésus lui dit « Va, et toi aussi fais de même. » Acclamons la parole de Dieu.
1: Louange à toi,

Va, et toi aussi, fais de même. Chers amis pèlerins, il est évident, et nous sommes tous témoins du progrès. Le progrès des sciences, le progrès de la médecine, le progrès dans tous les domaines, et mieux encore maintenant, le progrès qui nous met au pas de ce que nous appelons maintenant intelligence artificielle. Et toutes ces formes de progrès portent des mutations et des changements de vision, des changements de considération et même des changements par rapport à certains concepts. Cependant, il y a des choses qui sont mutables, c'est évident, mais il y en a qui doivent demeurer immuables, non exposées au changement du temps et des lieux. C'est le cas de la parole de Dieu. La parole de Dieu, puisque justement, elle vient de celui-là même qui est l'essence du définitif, ne peut donc pas être quelque chose qui va connaître des progrès selon l'entendement humain. Et parfois, la tentation à adapter, à modifier, j'allais dire, à actualiser cette parole n'est pas nécessairement fruit de la méchanceté ou de l'ignorance. Mais c'est parce que, de temps en temps, l'homme se dit, aujourd'hui, nous sommes en 2026, il faut concevoir la vie de telle manière ou de telle autre manière. Voilà pourquoi Saint Paul, dans la première lecture, dit non, la parole de Dieu ne peut pas changer parce que si nous changeons la parole de Dieu, Dieu qui est définitif, avec une parole tout aussi définitive, nous tombons dans le risque de vouloir plaire. Nous tombons dans le risque de faire devenir cette parole un politiquement correct. Ou alors, nous voulons nous attirer des foules. Malheureusement, la foule ne pense pas et quand elle pense mal. Et si je veux adapter la parole de Dieu, qui est inchangeable, à une foule susceptible de changer, je dilue quelque chose. Donc la parole de Dieu ne peut pas se diluer. Et notre foi ne peut pas se diluer parce que nous ne sommes pas d'un monde qui change, d'un monde qui avance ou d'un monde qui progresse. Je mets ce progrès entre guillemets parce que, au fond, qu'est-ce que c'est que le progrès? Et je pense que c'est une interpellation lancée à nous tous. Les 10 commandements seront toujours ceux-là. Certains concepts qui prennent vie et qui accompagnent notre vie de chrétien demeureront toujours ceux-là. Par exemple, l'amour. Par exemple, le prochain. Ah, voilà le mot. C'est qui le prochain? Le prochain, c'est l'humain qui est proche de moi, tout court. Il n'a pas de nom, il n'a pas d'identité, il n'a pas de race, il n'a pas de culture. Il est simplement l'humain qui est proche de moi. Je vous lance un défi, beaucoup de vous, vous êtes assis là, vous ne connaissez ni l'identité, ni les origines, ni rien de celui qui est à votre gauche ou à votre droite. C'est ça le prochain. Et lorsque vous allez repartir, vous croiserez d'autres prochains. Et ce concept ne pourra jamais changer, parce qu'il ne s'agit pas d'un mot vide ni vague, mais il s'agit de l'homme que je rencontre. L'homme qui peut faire face à toutes les situations, comme dans le cas de ce que Jésus raconte dans l'évangile de ce jour. À
Alors je pense qu'au-delà de tous les progrès que nous pouvons imaginer, l'humain doit rester humain. Le prochain doit rester prochain. Et je dois rester dans ce que Jésus dit. Tu aimeras ton prochain comme toi-même. Étant donné que c'est la même personne, c'est la même humanité, je dois partager avec ce prochain l'amour que j'ai pour moi-même. Au-delà

de la culture, au-delà de la religion, au-delà de la race, du pays, du continent et de tout ce que vous voulez, ce qui ne sont que des divisions et des séparations humaines. Ce ne sont pas des séparations qui émanent de Dieu et de ce que Dieu veut pour tous les hommes, c'est-à-dire que tous soient un, comme Jésus le prie dans l'évangile de Jean. Alors je pense que ce matin, cette parole de Dieu veut nous aider à nous poser encore la question sur l'humanité. L'humanité. Je suis un humain et celui qui est proche de moi est aussi tout humain comme moi. Et je pense que partager cette humanité, partager les valeurs de l'humanité, c'est être tout simplement humain. Quelqu'un me disait pendant un partage, « Mon père, je viens à Lourdes pour apprendre à être humain. » Parce que quand on est à Lourdes, on se rend compte de la valeur et même de la puissance de la solidarité, de la considération de l'autre, surtout quand il est malade ou en difficulté. Et je ne pense pas que celle qui nous invite ici, la Vierge Marie, je ne pense pas que Bernadette, je ne pense pas que Sœur Faustine, dont nous nous souvenons aussi aujourd'hui, l'apôtre de la miséricorde, je ne pense surtout pas que le Christ dirait le contraire. Le concept, la réalité du prochain est unique et sera toujours unique pour toutes les générations. Alors demandons cette grâce au Seigneur qu'il nous aide aujourd'hui à repartir, réconforter que pour tous, nous sommes le prochain et que de même que ce prochain a besoin de moi, moi aussi j'ai besoin de lui. Mais ce que je fais pour le prochain ne se limite pas à lui. En fait, tout geste posé vis-à-vis d'un prochain veut dire que je suis conscient que moi-même j'ai reçu de Dieu, alors je peux donner à l'autre. Moi-même j'ai reçu la vie de Dieu et je peux partager cette vie avec l'autre selon le désir de celui-là qui nous a tous créés à son image et ressemblance. Que la Vierge Marie Notre-Dame du Rosaire en ce mois particulier nous accompagne, que Sainte Bernadette et tous les saints, surtout ceux dont nous portons les noms, nous y accompagnent et que le Seigneur nous bénisse. Amen.

Chers pèlerins, vous êtes invités à vous associer à la préparation de l'autel et à la présentation des offrandes par votre don à la quête. Soyez vivement remerciés pour votre geste d'offrande.

d'offrir le sacrifice de toute l'Église. Accueille, Seigneur, nous t'en prions, le sacrifice que tu as toi-même institué dans les saints mystères que nous célébrons, pour te servir comme il convient. Sanctifie-nous pleinement par ton œuvre de rédemption, par le Christ notre Seigneur. Amen.

Vraiment, il est juste et bon, pour ta gloire et notre salut, de t'offrir notre action de grâce, toujours et en tout lieu, Seigneur, Père très saint, Dieu éternel et tout-puissant. Par le sang de ton Fils et la force de l'Esprit, tu as voulu réunir auprès de toi tes enfants que le péché avait éloignés. Et ce peuple qui tient son unité de la Trinité sainte à la louange de ta sagesse infinie, c'est l'Église, le corps du Christ et temple de l'Esprit. C'est pourquoi, unissant nos voix à celles des anges, nous te louons dans la joie en proclamant.

Toi qui es vraiment saint, toi qui es la source de toute sainteté, Seigneur, nous te prions. Sanctifie ces offrandes en répandant sur elles ton esprit, qu'elles deviennent pour nous le corps et le sang de Jésus, le Christ, notre Seigneur. Au moment d'être livré et d'entrer librement dans sa passion, il prit le pain, il rendit grâce, il le rompit et le donna à ses disciples en disant, « Prenez et mangez-en tous, ceci est mon corps livré pour vous. »

De même, après le repas, il prit la coupe. De nouveau, il rendit grâce et la donna à ses disciples en disant, « Prenez et buvez-en tous, car ceci est la coupe de mon sang, le sang de l'alliance nouvelle et éternelle qui sera versée pour vous et pour la multitude en rémission des péchés. Vous ferez cela en mémoire de moi. »

0: En faisant ainsi mémoire de la mort et la résurrection de ton Fils, nous t'offrons, Seigneur, le pain de la vie et la coupe du salut. Et nous te rendons grâce, car tu nous as estimé dignes de nous tenir devant toi pour te servir. Humblement, nous te demandons qu'en ayant part au corps et au sang du Christ, nous soyons rassemblés par l'Esprit Saint en un seul corps.
1: Souviens-toi, Seigneur, de ton Église répandue à travers

0: le monde. Fais-la grandir dans ta charité, en union avec notre pape Léon, notre évêque Jean-Marc et tous les évêques, les prêtres et les diacres.
1: Souviens-toi aussi de nos frères et sœurs qui se sont endormis dans l'espérance de la résurrection. Et souviens-toi, dans ta miséricorde, de tous les défunts. Accueille-les dans la lumière de ton visage.
2: Sur nous tous, enfin, nous implorons ta bonté. Permets qu'avec la Vierge Marie, la bienheureuse Mère de Dieu, avec Saint Joseph son époux, les apôtres et tous les saints qui ont fait ta joie au long des âges, nous ayons part à la vie éternelle et que nous chantions ta louange et ta gloire par ton Fils Jésus, le Christ.

0: Comme nous l'avons appris du Sauveur et selon son commandement, nous osons dire, notre Père,
1: qui es aux cieux, que ton nom soit sanctifié, que ton règne vienne, que ta volonté soit faite sur la terre comme au ciel. Donne-nous aujourd'hui notre pain de ce jour. Pardonne-nous nos offenses, comme nous pardonnons aussi à ceux qui nous ont offensés. Et ne nous laisse pas entrer en tentation, mais
0: délivre-nous de tout mal, Seigneur, et donne la paix à notre temps. Soutenu par ta miséricorde, nous serons libérés de tout péché, à l'abri de toute épreuve. Nous qui attendons que se réalise cette bienheureuse espérance, l'avènement de Jésus-Christ, notre Sauveur.
1: Car c'est à toi qu'appartiennent le règne, la puissance et la gloire pour les siècles des siècles.
0: Seigneur Jésus-Christ, tu as dit à tes apôtres, je vous laisse la paix, je vous donne ma paix. Ne regarde pas nos péchés, mais la foi de ton Église. Pour que ta volonté s'accomplisse, donne-lui toujours cette paix, conduis-la vers l'unité parfaite, toi qui vis et règne pour les siècles des siècles.
1: Amen.
0: Que la paix du Seigneur soit toujours avec vous.
1: Et avec votre
0: frères et sœurs, dans la charité du Christ, donnez-vous la paix.

0: Voici l'agneau de Dieu. Voici celui qui enlève les péchés du monde. Heureux les invités au repas des noces de l'agneau.
1: Seigneur, je ne suis pas digne de te recevoir, mais dis seulement une parole et je serai guéri.
0: Que le corps et le sang du Christ nourrissent en nous la vie éternelle.
1: Amen.

0: Prions encore le Seigneur. Dieu Tout-Puissant, nous t'en prions. Par la communion à ce sacrement, comble notre soif et notre faim de toi, afin que nous puissions devenir ce que nous avons reçu par le Christ notre Seigneur.
1: Amen. Chers pèlerins, vous pouvez poursuivre votre démarche de pèlerinage en participant cet après-midi au chemin de la grâce, dont le départ est prévu à 14h et le rendez-vous devant la Vierge couronnée. Également la présentation du message de Lourdes par un chapelain du sanctuaire à

0: 16h15 au centre information. À 17h, l'adoration eucharistique à l'intérieur de la basilique souterraine Saint-Pédis. Et enfin, ce soir à 21h, à la procession mariale au flambeau sur l'esplanade du sanctuaire. Un très bon pèlerinage à chacun et chacune d'entre vous au sanctuaire Notre-Dame de Lourdes.
1: Répondons à l'appel du Saint-Père. Tournons-nous vers notre mère ici même à la grotte de Massabielle et prions pour la paix dans nos cœurs, dans nos familles et dans le monde. Je vous salue Marie,
2: pleine de grâce, le Seigneur est avec vous. Vous êtes bénie entre toutes les femmes et Jésus, le fruit de vos entrailles, est béni. Sainte Marie, Mère de Dieu, priez pour nous pauvres pécheurs.
1: Notre-Dame de Lourdes, Notre-Dame de Lourdes, Notre-Dame de Lourdes, Sainte Bernadette, le Seigneur soit avec vous et que Dieu Tout-Puissant nous bénisse, le Père, le Fils et le Saint-Esprit.
3: Amen.
1: Allons et demeurons dans la paix et la joie du Christ.
3: Nous rendons grâce à Dieu.

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2: Nous souhaitons une bonne fête aux Faustine, Marie-Faustine, Fleur, Florène, Capucine, Violette et Daphné. Aujourd'hui, nous découvrons le bienheureux Tranquilino Ubiarco Robles, né en 1899 au Mexique. Tranquilino est prêtre dans une période complexe pour les catholiques mexicains. En effet, de 1926 à 1929, les cristeros se soulèvent contre les injustices et les persécutions du gouvernement contre les catholiques. Au début du mois d'octobre 1928, il part à Guadalajara acheter des hosties et du vin. Tranquilino est curé d'une paroisse située dans l'une des zones les plus dangereuses de l'époque. À quelqu'un qui le lui fait remarquer et veut l'empêcher d'y retourner, il répond « Je rentre dans ma paroisse, et si c'est à mon tour de mourir pour Dieu, alors qu'il soit béni. » Il compte bien poursuivre son ministère sacerdotal jusqu'au bout, et refuse de se cacher. La veille du 5 octobre 1928, alors qu'il prépare un jeune couple au mariage, il est arrêté et emprisonné. Dans sa cellule, très serein, il invite ses co-détenus à prier le rosaire et se confesser. Puis, sans autre forme de procès, il est conduit en dehors de la ville pour y être pendu à un arbre. Sur la route, il demande qui doit le pendre, et comme personne n'ose répondre, il dit « Tout est arrangé par Dieu, celui qui est commandé n'est pas coupable ». Le militaire qui devait procéder à son exécution s'y refuse alors. Tranquilino, reprenant les paroles de Jésus au bon larron, lui dit « Aujourd'hui, tu seras avec moi au paradis ». Le soldat est arrêté et exécuté. Puis, Tranquilino, qui porte décidément très bien son prénom, prend le temps de bénir la corde, instrument de son supplice, et décède à seulement 29 ans. Seigneur, toi qui nous veux avec toi au paradis pour vivre dans la joie éternelle, tu nous donnes à comprendre que la foi se vit chaque jour et que le désir de la sainteté ne se reporte pas au lendemain. À la suite de Tranquilino, demandons la grâce de vivre notre journée dans une tranquille confiance en Dieu.
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1: Et oui, la matinée file à toute vitesse, il est déjà 11h. Merci d'avoir choisi KTO Radio pour vous accompagner, que vous soyez en déplacement ou chez vous, branché à la radio ou sur notre site ou notre application. Nous sommes ensemble jusqu'à midi et dans 15 minutes, Cyril Le Peigneur reçoit l'un des auteurs de spiritualité les plus lus en Europe, avec 300 ouvrages à son actif et des millions d'exemplaires vendus. Anselm Grün, moine bénédictin allemand, nous partagera sa vocation, les défis de notre époque et l'importance du silence, et on reviendra aussi sur l'immense ferveur vécue au Stade de France le 25 septembre pour la veillée de prière pour les jeunes avec le pape Léon XIV. On retrouvera aussi Gabrielle Paulet, elle nous donnera ses conseils pour faire le ménage de façon plus écologique avec des alternatives naturelles et économiques. Et maintenant, la question des abus traverse toute la société et interpelle l'Église en profondeur. Mais derrière les auteurs épinglés et les victimes enfin entendues, une question plus radicale qu'elle se pose, quelle fauve sommes-nous capables de devenir, et si nous n'y

0: Depuis longtemps déjà, le sujet des abus fait la une des médias. Toute la société prend conscience d'un mal dont elle ne soupçonnait pas à ce point la gravité. Abus de pouvoir, abus sur les consciences, abus sexuels. Les auteurs sont épinglés, pourchassés, sanctionnés. Les victimes, enfin écoutées. Attention aux fauves. Il y en a un tapis en chacun de nous qui ne demande qu'à se réveiller. Simone Weil, dans « La pesanteur et la grâce », nous met en garde contre lui. Qui n'a été écorché? Qui n'a été abusé? Qui, s'il n'éveille, ne devient fauve à son tour? Fauve contre fauve. Cela donne une société de fauves, une société de bêtes sauvages. Derrière leur clôture, les moines n'en sont pas forcément épargnés. Saint Benoît le sait bien. C'est pourquoi, dans sa règle, il demande que le Notre Père soit dit chaque soir à la prière des vêpres pour demander au Seigneur de nous pardonner les écorchures causées entre nous par les épines de discorde. Sur mon bureau de travail, j'ai une petite statuette que j'aime regarder. Saint François d'Assise et le loup. François est assis à même le sol. Sa main gauche repose tranquillement sur son genou gauche, tandis que sa main droite, appuyée sur son genou droit, a la paume ouverte vers le ciel. Frère Loup se tient accroupi à côté de lui et serré contre lui. Sa patte avant gauche repose familièrement et en toute confiance sur la paume droite du poverello. Son museau suit le mouvement de sa patte et cherche un appui sur le genou droit de frère François en esquissant un sourire paradisiaque. On a l'impression qu'ils sont en train de conclure un pacte d'alliance. Figure emblématique du monde nouveau, cette petite statuette fait rêver. Ah, la réalité que Jésus nous a définitivement acquise par sa mort et sa résurrection. Les fauves que nous sommes n'ont plus d'autre choix à faire que celui-ci, devenir des frères.
1: Et c'est l'autre nouveauté de la rentrée sur KTO Radio, le message de Jésus chaque semaine. Le père Ludovic Frère, prêtre du diocèse de Gap et Embrun, va méditer une des plus belles et des plus fortes paroles relatées par les évangiles. Aujourd'hui, on s'arrête sur celle-ci. Il vous faut naître d'en haut. Que signifie cette naissance spirituelle reçue non par l'effort personnel, mais comme un don de l'Esprit-Saint dès le baptême? 4 minutes pour goûter à l'essentiel.

Naître d'en haut, c'est le grand appel lancé par le Christ. Il en fait même un impératif de vie, il vous faut naître d'en haut. Cette nouvelle naissance, Jésus révèle dans le verset suivant que c'est une vie reçue du souffle de l'Esprit, car sans renaître de l'Esprit Saint, la vie humaine reste à l'envers. Au lieu de plaire à Dieu, chercher à plaire aux autres, au lieu de servir, se faire valoir, au lieu de donner, dévorer sans jamais être rassasié.

Cette position inversée rend forcément violent et agressif. Regardez notre monde, tellement dur. N'est-ce pas le signe qu'il est à l'envers? Quand on a la tête à l'envers, est-il possible de trouver la paix véritable? On adopte la posture du poirier. Vous savez, cette position de gymnastique tête en bas, où le sang monte vite à la tête. Alors on s'énerve, on en veut à la terre entière. On est blasé de tout, négatif surtout. Pour nous remettre à l'endroit, le Christ nous interpelle alors. Il vous faut naître d'en haut. Une nouvelle naissance capable de remettre notre âme en disponibilité à recevoir la vie divine. Ça n'est pas en recherchant simplement le bien-être ou l'harmonie intérieure que l'on peut renaître d'en haut. On n'en est pas par soi-même. Une naissance se reçoit. La naissance d'en haut est alors un don de l'Esprit-Saint. Il s'agit de naître du souffle de l'Esprit. C'est ce qui advient au baptême. D'ailleurs, l'eau baptismale renvoie au liquide amniotique dans lequel nous avons vécu les 9 premiers mois de notre vie. Mais dans la cuve baptismale, ça n'est plus une vie mortelle que l'on reçoit. C'est une vie nouvelle et éternelle. Rempli de l'Esprit-Saint, notre esprit peut alors s'élever. Il ne se focalise plus sur ses seuls désirs. Il ne s'arrête plus aux contrariétés. Il ne se soucie plus des comparaisons avec les autres. Si vous voulez trouver la paix, si vous aspirez à la joie véritable, ne cherchez donc pas ailleurs. Seul l'Esprit-Saint peut nous faire renaître d'en haut. Et c'est ainsi que la vie produit ses fruits les plus délicieux. Saint Paul nous en donne une liste. Amour, joie, paix, patience, bonté, bienveillance, fidélité, douceur et maîtrise de soi. L'Esprit-Saint vient rejoindre le plus profond de nos âmes pour les vivifier. Et nos âmes, tellement heureuses de recevoir le souffle de Dieu, peuvent ensuite éprouver la paix et la joie comme un avant-goût du paradis.

C'était le collectif Cieux ouverts, la braise sur KTO Radio. Et face au bruit, aux sollicitations des médias et à la dispersion de notre époque, le silence est une force et un chemin intérieur pour se retrouver et rejoindre Dieu. Et c'est l'idée développée dans le petit livre du silence, un sujet que connaît parfaitement son auteur prolifique, Anselm Grün, puisqu'il a choisi la vie monastique dans une abbaye en Allemagne. Au micro de Cyril Le Peigneux, il nous raconte ce matin sa vocation et bien plus.

Bonsoir Père, merci d'être présent dans cette émission, merci d'être présent sur les ondes de KTO. Ça fait un petit moment que vous n'êtes pas venu en France, on a la chance de vous avoir, c'est un beau cadeau. Donc vous êtes le Père Anselme Grün, bénédictin, et pour ceux qui savent lire, y a des chances pour qu'ils aient un de vos livres dans leur bibliothèque. Vous avez beaucoup écrit, et notamment, on aura envie de vous présenter un peu comme... quelqu'un qui ferait du développement spirituel, du développement personnel catholique. On aura envie de vous présenter comme ça. J'espère que ça vous convient. Y a un livre qui vient de paraître aux éditions Salvator qui s'appelle « Le petit livre du silence ». En même temps, on a « Le pouvoir apaisant de la nature » qui vient de sortir. Et puis un autre, « La puissance des ténèbres, résister et grandir ». Il y a quelque temps, il y en avait un qui m'avait bien plu, qui s'appelait « N'attendez pas le week-end pour être heureux, méditation sur le travail ». J'ai une première question à vous poser, Père, quand même. Quand est-ce que vous écrivez ? Parce que j'ai l'impression que vous écrivez des deux mains et

0: deux livres en même temps différents. Comment vous faites? Vous êtes graphomane?
1: Je n'écris que 6 heures par semaine. Et quand j'écris, j'essaie de répondre aux questions que les gens me posent. Souvent, quand je parle avec eux, je ne peux pas trouver tout de suite la réponse qui convient vraiment. Donc, écrire, c'est pour moi donner une réponse précise à ces questions que l'on m'a posées.
0: Alors père, aidez-nous à vous connaître un petit peu mieux. Vous êtes né en 1945 dans un joli coin d'Allemagne, du côté de la Bavière, du côté même de la Franconie. Et donc l'Allemagne d'après-guerre, c'est un pays assez dévasté. Vous êtes né dans une famille de 7 enfants. Et rapidement, vous avez pensé à peut-être devenir maçon, c'est bien ça ?
1: Oui, dans mon enfance, j'ai été fasciné par l'idée de créer quelque chose avec mes mains, comme par exemple faire de la maçonnerie. Plus tard, j'ai voulu devenir théologien. Déjà, à l'âge de 10 ans, j'avais eu déjà l'idée de rentrer au monastère, car ma première communion avait été un grand moment spirituel pour moi. À ce moment, j'avais même demandé à mon père si être prêtre ou moine ne pourrait pas être un avenir pour moi.
0: Qu'est-ce qui vous a donné le goût d'entrer au monastère ?
1: C'était le moment du concile et je voulais renouveler l'Église. Je voulais annoncer la bonne nouvelle de Jésus dans un langage que les gens comprennent. Je voulais rendre l'Église vivante.
0: Qu'est-ce que vous avez fait pour cela ?
1: J'ai étudié la théologie, j'ai écrit mon doctorat sur Karl Rahner, j'ai beaucoup travaillé avec les jeunes, j'ai appris à les écouter, à ne pas diffuser la théologie de manière descendante, du sommet vers la base, et à bien prendre les questions des jeunes au sérieux. J'ai lu aussi beaucoup de livres sur la psychologie parce que je crois qu'elle nous aide à formuler la foi de telle manière que les personnes puissent la ressentir. C'est bénéfique pour nous et cela peut nous guérir. La foi porte quelque chose de thérapeutique en elle-même.
0: Il semble que vous soyez pris à un moment de passion pour les travaux de Carl Jung.
1: Oui, lorsque je suis entré au monastère, il y avait une crise. Et nous avons réfléchi à la question, qu'est-ce que les moines ont encore à dire aujourd'hui ? Et Carl Jung a été pour nous une aide pour percevoir combien la foi était importante et qu'elle correspondait à la sagesse de l'âme. Ce n'est pas quelque chose de rajouté à notre être. La foi fait du bien aux gens et par elle, nous nous adressons à la sagesse la plus profonde de notre âme.
0: Alors j'ai lu quand même qu'à cette époque-là, quand vous étiez tout jeune, vous aviez dans le cœur de partir en mission pour annoncer la bonne nouvelle dans le monde. Et ben, finalement, vous êtes devenu bénédictin. Et dans la règle bénédictine, on est bénédictin à un endroit.
1: Nous sommes des bénédictins missionnaires et notre tâche a aussi toujours été de partir en mission. Quant à moi, j'ai compris que ma tâche était de faire de la mission en Allemagne, d'annoncer la foi dans mon pays pour que les gens aient de nouveau envie de croire en Dieu.
0: Et alors, vous avez fait une croix sur les missions étrangères ?
1: Au début, j'aurais bien aimé me rendre en Corée, mais le père abbé a préféré que je devienne scélérier, alors je suis resté fixé au monastère. Plus tard, j'ai quand même eu l'occasion de me rendre plusieurs fois en Asie, que ce soit à Taïwan ou en Corée, et aussi de me rendre en Afrique et en Amérique du Sud. J'étais envoyé en mission, mais c'était toujours limité à quelques semaines.
0: Alors comment on fait pour accepter sa vocation ?

0: Elle passe par la bouche de son père abbé, qui vous dit de rester là et d'être salarié, de faire des études, un petit peu d'économie pour savoir faire tourner la maison, l'abbaye, alors que dans son cœur, on a envie d'aller annoncer la bonne nouvelle à des gens qui ne la connaissent pas. On a ce feu limite à la Saint-Paul.
1: Au début, c'était pour moi aussi une crise. Mais après, je me suis décidé. En tant que frère célérier, le fait d'administrer était une sorte d'accompagnement spirituel humain, laïque. Par ce service, je faisais le nécessaire pour que 300 employés aiment venir au travail quotidiennement. Cela faisait du bien au corps et à l'âme. Tout en acceptant cette tâche de célérier, j'ai aussi écrit et poursuivi mon travail avec les jeunes. Et de cette façon, j'ai aussi rencontré des PDG qui se sont adressés à moi. C'est la raison pour laquelle je propose aujourd'hui de nombreux séminaires pour les directeurs, entre autres pour le ministère du Travail à Berlin, le service fédéral de renseignement. Ils viennent tous au monastère pour apprendre à diriger avec des valeurs chrétiennes.
0: Alors, dites-moi, père, ça fait un petit moment que vous vivez cette vocation bénédictine. Si aujourd'hui, il fallait faire une sorte de bilan sur cette vie monastique, quel serait-il ?
1: Ce qui est important pour moi, c'est la relation entre la communauté des frères à l'intérieur et la vie orientée vers l'extérieur. La communauté et la solitude, se plonger en soi et se tourner vers l'extérieur, prier, mais aussi travailler, former le monde grâce au travail et contribuer à ce que la société devienne plus chrétienne. Et j'ai fait l'expérience que beaucoup de gens qui ne vont pas à l'église viennent au monastère parce qu'ils sentent qu'on y vit vraiment la foi, qu'on peut s'y plonger. Je sens que les gens ont un désir, une volonté de vivre cette foi chrétienne, d'expérimenter Dieu.
0: Et pendant toutes ces années, vous est-il arrivé d'avoir des gros temps de désert, des temps de sécheresse spirituelle? Et si oui, comment vous en êtes-vous sorti?
1: Au début des années 70, beaucoup de mes confrères ont quitté l'ordre. Cela a été un temps de crise pour moi. Je me suis même demandé pourquoi je restais en fait. Cela a été une grande lutte, mais j'ai toujours compris que si je partais, il y aurait quelque chose qui n'irait pas. Ma mission la plus profonde était de chercher Dieu et donc de rester dans le monastère qui, lui, me gardait vraiment vivant.
0: Et alors, vous l'avez trouvé ?
1: J'ai toujours fait des expériences de Dieu, mais la vie bénédictine signifie aussi chercher Dieu durant toute sa vie. Moi, je le cherche toujours à nouveau, de temps en temps, et je sens, oui, il est vraiment là, la parole de la Bible est vraie. À ce moment de ma vie, je sens une harmonie intérieure entre moi-même et Dieu.
0: Et le Dieu dont vous pouvez parler aujourd'hui par rapport à la façon dont vous en parliez quand vous aviez 20 ans, qu'est-ce qui a changé ?
1: Une fois entré au monastère, Dieu a été pour moi avant tout quelqu'un qui me posait des défis, à qui je devais prouver quelque chose. Aujourd'hui, Dieu représente pour moi l'image de la liberté et de l'amour. Quand je sens l'amour, je sens que Dieu est là. Et la lettre de Saint Jean le dit bien. Dieu est amour, et qui est dans l'amour est en Dieu.
0: Alors, sans vouloir être insultant, je me souviens d'un moment où le Seigneur vient sauver la femme adultère qui se retrouvait avec plein de gens qui voulaient la lapider. Et l'évangile raconte que ce que celui qui n'a pas péché jette la première pierre, et l'évangile raconte que c'était les plus âgés qui partent.

0: C'est ainsi que je suis. Je ne suis pas seulement pieux, mais j'ai aussi des côtés laïcs. Voilà, c'est ainsi que je me présente devant Dieu, sans devoir encore prouver des choses.
1: Alors, certains de nos téléspectateurs, qui ont aussi un âge peut-être plus vénérable, mais pas forcément, se rendent compte, année après année, qu'ils repêchent, se recassent la figure à peu près au même endroit. Alors oui, ils ne doutent pas de la miséricorde de Dieu, mais ils se lassent de tomber toujours dans les mêmes ornières. Qu'est-ce que vous auriez envie de leur dire pour nourrir leur espérance ?
0: Je peux bien sûr me poser la question de la raison pour laquelle je retombe toujours dans le même péché. Quels sont les besoins derrière tout cela ? Quelle en est peut-être la raison psychologique ? Oui, je peux en chercher les raisons. Et puis, il est important d'apprendre à être humble. Saint Benoît dit que l'humilité est la chose la plus importante, c'est-à-dire humilitas, ce qui signifie descendre dans mon humanité et de sentir « je suis comme je suis », complètement accepté par Dieu tel que je suis. Cela me donne une sérénité intérieure et la liberté.
1: Alors Père, on le disait au début de cette émission, vous êtes né... à la fin de la guerre mondiale, dans un pays qui était bien touché, bien détruit, où forcément, après la guerre de 1870, la guerre mondiale de 1914-1918, ensuite celle de 1939-1945, c'était une époque où on pouvait un peu désespérer de l'être humain. Aujourd'hui, on est en 2026, il y a des jeunes gens qui trouvent que le monde est pas très très simple. Ils faisons par exemple de l'éco-anxiété ou s'inquiètent de lendemains qui n'ont pas l'air de chanter. Qu'est-ce que vous auriez envie de leur dire ?
0: En effet, beaucoup de jeunes se sentent impuissants. Ils ont peur. Mais ce sentiment d'impuissance est paralysant, ou alors il les rend agressifs, et alors ils cassent quelque chose. Selon moi, il est important de se demander où l'on peut personnellement agir. Ce que je peux faire pour la protection du climat, comment exprimer la paix par mon langage et pas par l'agressivité. Je pense aussi à l'espoir. Nous ne devons jamais perdre cette espérance que les choses se termineront bien, même si cela prend du temps et que le bien triomphera.
1: Et qu'est-ce qui vous pousse à croire ça ?
0: C'est tout simplement parce que l'espérance est un don de Dieu. Les latinistes disent « dum spiro spero », tant que je respire, j'espère. Je rencontre tellement de gens bien qui prennent des responsabilités, eux aussi me donnent de l'espoir. Et la prière est aussi importante pour moi. Tant que je prie, j'espère. Évidemment, beaucoup de personnes disent « nous prions », mais nous n'avons tout de même pas la paix. Mais quand je prie, je vais vers la société en tant qu'être espérant. Cela a un effet positif sur la société, contrairement à quelqu'un qui n'est jamais content.
1: Père, est-ce que vous pourriez nous dire quel est le secret de votre sourire ?
0: Malgré toutes les difficultés qui nous submergent, j'ai confiance que Dieu est avec nous. Je constate que mon sourire montre que je ne donne pas trop de pouvoir aux choses extérieures, que j'ai une liberté intérieure, que je peux accepter la vie de manière sereine et joyeuse comme elle l'est.
1: Et c'est cette liberté intérieure qui puise en Dieu cette paix et cette joie de vivre, cette joie qui n'est pas juste de la gaieté, c'est une joie profonde, mais de quelle nature ?

0: La joie, c'est aussi la gratitude pour la vie, ce que Dieu m'offre, les rencontres avec d'autres personnes, et bien sûr la musique aussi qui me remplit de joie, sans oublier la nature, la beauté qui transmet la joie. Un chemin important vers cette liberté intérieure est pour moi l'image de l'espace sacré. Les moines disent qu'en nous, il y a un espace sacré où le monde n'a pas de pouvoir, et là nous y sommes libres, totalement nous-mêmes, libres de cette pression de devoir se présenter, prouver quelque chose ou de devoir se justifier.
1: Un mot sur ce que vous appelez la liberté, peut-être à distinguer de juste, c'est pas juste l'envie, faire ce dont on a envie, mais c'est faire ce que l'on veut, c'est bien ça ?
0: La liberté pour moi, c'est d'abord être libéré de l'opinion des autres. Beaucoup de personnes se comparent toujours avec d'autres. Cette liberté intérieure est le premier point. Et la liberté, cela signifie aussi de dire oui aux choses telles qu'elles sont et pas seulement faire tout ce dont j'ai envie. Il s'agit d'accepter librement sa vie en liberté et pas dans la contrainte.
1: Est-ce que vous pourriez nous dire un petit mot sur ce que vous avez voulu nous dire dans ce livre, parce qu'on ne va pas pouvoir parler de tous les livres, hein, évidemment, sur le petit livre du silence. Quelle est la fine pointe de ce livre ?
0: Le silence, c'est un chemin spirituel très important, d'une part, pour expérimenter Dieu, mais aussi pour me découvrir moi-même et enfin rencontrer ma propre vérité.
1: Alors le silence pour l'homme contemporain, c'est surtout un espace d'effroi et il préfère le remplir par de la musique, par des vidéos, par du bruit, par des rencontres, parce que quand il se retrouve tout seul dans le silence, il n'est pas très bien, hein.
0: L'angoisse devant le silence est l'angoisse devant sa propre vérité. Beaucoup ont peur de se dire que finalement leur vie, ce n'est pas vraiment cela. Ou parfois il y a des sentiments de culpabilité qui remontent. C'est l'angoisse de sa propre vérité.
1: Alors normalement, dans ce silence, si vous nous invitez, et même la règle de Saint Benoît nous invite à vivre ce silence, c'est pour y retrouver ce qui est plus au cœur de nous-mêmes, plus intime à moi-même que moi-même, comme le dit saint Augustin, c'est pour y retrouver Dieu.
0: Dans le silence, je suis complètement ouvert à Dieu, ouvert envers ma propre vérité et ouvert envers mon Créateur, car je sens qu'il y a quelque chose de plus grand, un secret que je n'arrive pas à saisir, à comprendre. Et c'est Dieu qui m'entoure. Je me sens alors enveloppé par la présence de Dieu.
1: Alors, pour conclure, est-ce que vous pourriez nous dire aujourd'hui, Père, qu'est-ce que vous pouvez nous dire de Dieu dans votre vie aujourd'hui ? Comment vous le connaissez ?
0: Je rencontre Dieu dans le silence, quand tout d'un coup, je ressens qu'il y a ce mystère qui me dépasse, et je le rencontre aussi dans mon désir, dans ma nostalgie. Quand je trouve le silence, je sens ce désir d'amour, de protection, et finalement de Dieu, quelque chose de plus grand. Et Saint-Exupéry, l'écrivain français, a dit un jour, « Le désir d'amour, c'est l'amour. » Ainsi, on pourrait dire, « Le désir de Dieu, c'est Dieu. Ce désir, je peux le sentir. Et dans ce désir, je sens la trace de Dieu dans mon cœur. »
1: Alors Père, je vous remercie. Je vous demande juste si vous avez envie de dire un mot à vos nombreux lecteurs qui nous regardent. Est-ce que vous avez un mot spécifique à leur dire ?
0: De ne jamais perdre l'espoir.
1: Merci beaucoup, Père. Merci d'être venu jusqu'à nous. Merci d'avoir pris

pris ce temps. Merci évidemment pour vos livres. Bon retour dans votre joli pays. Merci à vous tous pour votre fidélité. 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Et n'hésitez pas à la partager autour de vous. Bonne soirée.

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0: parole aux associations.
1: Bienvenue dans la parole aux associations. Je reçois aujourd'hui Monseigneur Hugues de Voilemont, directeur général de l'œuvre d'Orient. Bonjour Monseigneur.
2: Bonjour Alice, bonjour à tous.
1: Et avec vous ce matin, on revient sur le voyage historique du pape Léon XIV en France et à l'UNESCO.
2: Oui, en effet, pendant 4 jours, j'ai eu la joie d'être présent aux différentes étapes du voyage apostolique du pape Léon XIV en France. Bien sûr, on retient son style, un homme libre qui dit les choses avec clarté, sans violence et sans jamais chercher à humilier celui auquel il s'adresse. Il désarme les mots. 3 convictions du Saint-Père rejoignent, me semble-t-il, la mission de l'œuvre d'Orient. La première, les chrétiens d'Orient ont une mission pour toute la société. À l'Élysée, nous avons été très honorés d'entendre le pape citer l'œuvre d'Orient et de parler de notre mission, l'action éducative, sociale, culturelle et humanitaire.

0: est, selon ses mots, une précieuse contribution au dialogue entre les peuples et au soutien des droits de toute personne. C'est bien l'enjeu de la présence des chrétiens d'Orient, non pas vivre repliés sur eux-mêmes, mais rester sur leur terre, chrétiens, acteurs de leur pays, au service de tous.
1: Vous avez parlé de trois convictions, alors quelle est la deuxième conviction ?
0: Une deuxième conviction, c'est que la paix ne peut jamais être réduite à un rapport de force. Le pape a rappelé que la paix n'est pas un équilibre des forces, elle se construit chaque jour par le dialogue et la justice. Reprenant les mots du vénérable Robert Schuman, père de l'Europe, il nous a posé cette question. Déployons-nous réellement des efforts créatifs pour favoriser la paix, ou bien cherchons-nous seulement à endiguer l'hémorragie de la guerre et à nous préparer aux suivantes ? Enfin, une troisième conviction, l'éducation est l'un des premiers lieux où cette paix se construit. À l'UNESCO, Léon XIV a rappelé cette intuition. Les guerres prenant naissance dans l'esprit des hommes, c'est dans l'esprit des hommes que doivent être élevées les défenses de la paix. Il a ajouté cet avertissement, l'éducation, lorsqu'elle abandonne la vérité, peut devenir un instrument de manipulation des consciences. Éduquer, nous le savons bien, c'est donc former des femmes et des hommes libres, capables de regarder l'autre non comme une menace, mais comme un frère. L'éducation est bien l'instrument qui permet de surmonter les peurs réciproques.
1: Pour terminer, quelle est la dernière chose que vous retenez du message du pape Léon XIV en France ?
0: Voilà finalement ce que je retiens ce jour de la visite du pape. Des chrétiens d'Orient appelés à rester sur leur terre pour y servir tous leurs concitoyens. Une paix à inventer avec créativité, et des jeunes à former pour devenir des artisans de paix.
1: Merci beaucoup, Monseigneur Hugues de Voilemont, et à dans deux semaines pour une nouvelle chronique sur KTO Radio.
0: Merci Alice.
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1: Et c'est l'heure du cri de la terre de Gabriel Paulet. Si vous avez très envie de profiter du changement de saison pour faire un grand ménage d'automne chez vous, écoutez bien et faites attention aux produits ménagers que vous utilisez.
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3: Bonjour à tous et toutes. Une fois n'est pas coutume, aujourd'hui, je vous propose une action écologique qui vous fera faire des économies. Ma proposition du jour, c'est de vous débarrasser des produits d'entretien que vous aviez l'habitude d'utiliser jusqu'à présent et de passer aux produits naturels. Les produits qu'on utilise d'habitude pour faire le ménage sont toxiques à la fois pour notre santé et pour les milieux naturels. Ils émettent des substances volatiles qui polluent l'air intérieur, ce qui entraîne tout un tas de conséquences peu sympathiques. Cette pollution peut notamment provoquer des difficultés respiratoires, de l'asthme, des cancers. Et ces produits contiennent aussi des substances allergisantes, irritantes ou même corrosives. Même quand on utilise des produits d'entretien dits verts, ils contiennent encore souvent des molécules qui viennent de la pétrochimie et peuvent être néfastes. Ensuite, ces produits d'entretien industriels contiennent des substances chimiques qui sont rejetées dans les eaux usées après utilisation. Ces substances ne sont pas complètement éliminées par le traitement en station d'épuration et polluent les milieux aquatiques. Ces micropolluants sont toxiques pour les organismes vivants, même à très faible dose. Mais je vous rassure, il y a une solution. Je vous recommande d'adopter le trio gagnant, bicarbonate de soude, vinaigre blanc et savon noir. Le bicarbonate de soude se saupoudre directement sur une éponge et est super efficace pour nettoyer les différentes surfaces de la cuisine et de la salle de bain notamment. Le vinaigre blanc est un anticalcaire incroyable. Et le savon noir dilué dans de l'eau est parfait par exemple pour nettoyer les sols. Je vous promets que c'est super efficace. Et la cerise sur le gâteau, c'est que ces produits coûtent 5 à 10 fois moins cher que les produits d'entretien industriels qu'on avait l'habitude d'utiliser. Pour des recettes plus précises et des idées supplémentaires, je vous renvoie à notre fiche éco-jésuite sur les produits d'entretien plus écologiques. Elle est en accès libre sur notre site jésuite.com. Je vous laisse avec un extrait de la belle prière pour notre terre qu'on trouve à la fin de l'encyclique Laudato Si. Dieu Tout-Puissant, toi qui entoures de ta tendresse tout ce qui existe, répands sur nous la force de ton amour pour que nous protégions la vie et la beauté. Guéris nos vies pour que nous soyons des protecteurs du monde et non des prédateurs, pour que nous semions la beauté et non la pollution ni la destruction. Sur ce, je vous souhaite une bonne semaine et vous dis à bientôt.

Et on termine la matinée avec une nouvelle parabole d'un curé de campagne. Le père Pierre Trevet, prêtre du Puy-en-Velay, nous partage une image pour goûter la sagesse chrétienne. Et celle du jour s'intitule « Ne pas gémir ».

Nous pourrions nous arrêter sur cet encouragement de Saint Jacques dans sa lettre « Mes frères, ne gémissez pas les uns contre les autres ». Comment ne pas gémir ou comment moins gémir? Comme toujours, le Seigneur va nous faire progresser avec les deux rames de la barque que nous sommes, la rame psychologique et la rame spirituelle, le psy et le spi. Alors au niveau du psy, il faut d'abord se rappeler que nous ne sommes pas égaux. Nous avons tous des filtres. Chez certains, le filtre positif est très développé, ils voient plutôt la vie en rose. D'autres voient la vie plutôt en noir et leur filtre est plutôt négatif. Une maman raconte que sa petite Myriam a un filtre très positif. Un jour, elle lui avait mis une jupe toute neuve et quelques heures après, la petite revient avec une tache de cambouis sur la jupe. Alors maman explose évidemment, mais où est-ce que tu allais traîner? Tu ne peux pas faire attention, une jupe toute neuve enfin. Et la petite, au lieu de se laisser embarquer dans l'agacement et la tristesse de la maman, lui dit tout bonnement, « Maman, ça fait une décoration. » La jupe part au pressing, elle revient presque neuve, maman la lui remet. Quelques heures après, elle revient avec la jupe déchirée par les fils barbelés. Nouvelle explosion de maman. Et la petite dit candidement, « Maman, tu sais, ça fait de la dentelle. » Et cette maman dit, à 25 ans, elle est toujours aussi positive. Et assez vite, je me suis dit, quel bonheur d'avoir une fille avec un filtre aussi positif. Je pense au témoignage de Marie-Rose. Elle avait alors 65 ans. Et elle me dit, je suis embêtée parce que mes parents se sont toujours bien entendus. Nous avons vécu dans un climat familial serein. Mais maintenant qu'ils sont âgés, ils n'arrêtent pas de se chamailler pour des riens. J'en ai parlé au docteur, leur médecin de famille, qui m'a dit, vous savez, on ne se plaint qu'à ceux qu'on aime bien. Oui, on ne peut gémir qu'avec ceux qui nous aiment bien. Alors acceptons d'être parfois des exutoires, des éponges. Ce qui va nous aider, c'est aussi l'humour. J'en veux pour preuve cette petite anecdote qui s'est passée. Est-elle authentique? Vous en jugerez vous-même dans un monastère. Vous savez que dans les réfectoires des monastères, souvent les tables sont en U. Les moines n'ont pas de vis-à-vis, ils sont tout autour de la table. Ce qui permet aux frères qui leur servent le repas de circuler avec un chariot devant eux. Quelle n'est pas la surprise de ce moine de voir débarquer dans son assiette, au milieu des faillots, des haricots, une souris cuite. Les moines n'ont pas le droit de se plaindre. Alors discrètement, le frère a appelé le frère serveur et lui a dit « Pourquoi mes voisins, eux, n'ont-ils pas de viande ?» Oui, quand les autres ont la même douleur que nous, on souffre un peu moins psychologiquement. Ce qui va nous aider, c'est de nous constituer un arsenal de salut. Alors, je vous donne quelques petits exemples. Un que j'ai cueilli dans un des très beaux livres de Anne Dauphine Julien. Vous savez qu'elle et son mari ont perdu dramatiquement 3 de leurs 4 enfants. Et elle dit dans un de ses livres que parfois le lever est difficile. Il est difficile de sortir de la couette parce que tout pèse. Alors elle a ce mot, allez, on y va. On y va où? À la salle de bain. Allez, on y va. À la cuisine, petit déjeuner. Allez, on y va. Au bureau, travailler. Et elle dit, les démissions sont de moins en moins fréquentes. Les élans sont plus rapides. J'invoque aussi le mot de Sainte Thérèse de l'Enfant Jésus, rien que pour aujourd'hui, rien que pour aujourd'hui. Et

Elle dit, et j'aime entendre aussi Loïc de l'autre côté du lit dire aussi, allez, on y va. J'avais entendu, et je l'ai fait mien, un mot comme une formule magique d'une jeune de 22 ans, membre de Théopolis, ce groupe de jeunes qui, à un moment donné, faisaient de l'évangélisation. Ils étaient dans ma paroisse. Et au début de la veillée, nous nous sommes trouvés devant une difficulté. Elle a conclu en disant « Oh, et puis zut, youpi, youpi, youpi ». Voilà, ça permet de sourire et de relativiser, ça permet de faire un pas de côté pour ne pas surchauffer nos responsabilités et nos craintes. Et puis, il y a la rame du spirituel. Il faut penser à appeler Jésus au secours. Nous ne le pensons pas toujours. Petit exemple, j'ai dans ma paroisse Marie-Madeleine, qui a maintenant 75 ans, qui m'explique que depuis longtemps, quand elle est invitée dans une famille, plus les jours avancent, moins elle a envie d'y aller parce qu'elle appréhende la rencontre. Et ce jour-là, elle dit, Jésus, j'en ai marre. Ça fait 40 ans que je suis dans l'anxiété et 40 ans que souvent je trouve un prétexte pour refuser au dernier moment l'invitation. Je te demande de m'aider. Et elle dit, à ce moment-là, j'ai entendu monter de mon cœur ce chant que l'on entend notamment à Lourdes pendant les processions du Saint-Sacrement, Lauda Jérusalem Dominum, Lauda Deum Tuum Sion, Hosanna, Hosanna, Filio David. Et j'ai vu Jésus monter sur un petit âne blanc et mon anxiété a disparu. Je n'ai pas téléphoné à mes amis que je n'irai pas et le lendemain, je suis allée toute joyeuse à cette invitation. Oui, il faut penser que Jésus est le roi du recyclage. Il a recyclé de la trahison, du reniement, des insultes, de la lâcheté, de la jalousie, des injures, des moqueries en résurrection. Alors il nous faut appliquer le principe de l'huître. Dans certaines huîtres, on trouve des perles qui peuvent être de très très grand prix. Or, comment s'est formée cette perle? C'est qu'un jour, un grain de sable est entré dans l'huître et s'est mis à l'irriter. Et l'huître a commencé à sécréter de la nacre tout autour pour que le grain de sable devienne doux et pas du tout irritant. Eh bien, nous pouvons aussi nous dire, lorsque on nous fait une remarque désobligeante, lorsque on ressent quelque chose comme une moquerie, Seigneur, bénis cette personne, Seigneur, je te l'offre. Parce que, comme le disait Sainte Thérèse de l'Enfant Jésus, tout est grâce.

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1: Et oui, vous avez sans doute reconnu cette petite mélodie qui marque la fin de cette matinée. Comme chaque lundi à midi, on prend le temps de réécouter ensemble l'Angélus et la méditation du pape Léon XIV récitée hier dimanche aux pèlerins réunis place Saint-Pierre. Pour les nouveaux venus, notez que 3 autres temps de prière vous attendent ensuite cet après-midi, le chapelet à 15h30, les vêpres à 17h30 et puis la messe en direct de Notre-Dame de Paris à 18h. À suivre également 2 programmes de Radio Vatican, le premier dédié à l'Afrique à 12h30, suivi du journal ensuite, qui sera en direct à 13h. À 14h, on va démarrer l'après-midi en douceur avec 30 minutes de notre sélection de musique sacrée. Et juste après, à 14h30, nous prendrons des nouvelles des chrétiens de Terre Sainte. 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Je remercie Aymeric Plouinec à la réalisation technique. Belle journée sur KTO Radio et à demain.
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2: Chers téléspectateurs de KTO, bonjour et bienvenue si vous nous rejoignez en direct de la place Saint-Pierre de Rome. Nous attendons que le Saint-Père apparaisse à la fenêtre du palais apostolique pour l'Angélus de ce dimanche.
3: Cari fratelli e sorelle, buona domenica!
2: Chers frères et sœurs, bon dimanche! La parabole évangélique proclamée lors de la liturgie de ce dimanche évoque la vie de Jésus et met en lumière le sens de sa mission. Il est le Fils de Dieu envoyé dans le monde, mais il est rejeté par ceux qui auraient dû l'accueillir à bras ouverts. Celui qui est venu apporter le salut est condamné. Celui qui veut donner la vie est mis à mort. Tout en nous invitant à réfléchir aux nombreuses cruautés qui ravagent le monde et l'histoire des peuples, l'enseignement de Christ révèle la miséricorde infinie de son Père. Ce rejet violent ne brise pas la volonté de Dieu qui, dans son infinie justice, transforme le mal en rédemption. La pierre qu'ont rejeté les bâtisseurs est devenue la pierre d'angle. Jésus lui-même rappelle ces paroles du psaume qui célèbre l'œuvre merveilleuse accomplie par le Seigneur. C'est précisément ce rejet qui devient le fondement qui soutient tout. Voilà comme le Tout-Puissant guide l'histoire en nous secourant dans toutes nos chutes. Dieu ne rejette jamais notre vie. Selon l'image utilisée dans la parabole, la vigne à cultiver avec justice, c'est l'Église que nous construisons ou détruisons par nos choix. À cet égard, aujourd'hui même, en ce 8e centenaire de sa mort, je souhaite évoquer un ouvrier qui a œuvré avec fruit dans la vigne du Seigneur, Saint François d'Assise. À François, Jésus a demandé de réparer son église. Inspiré par le crucifié, François a d'abord bâti sa propre vie sur le fondement du Christ, en partageant sa pauvreté, sa joie et ses souffrances, jusqu'au signe mystique des stigmates. Homme de prière ardente, plein de charité envers tous, il a été un exemple pour les premiers frères qui ont partagé son ascèse comme condition authentique de la réforme de l'Église. Saint François l'a restauré par sa foi dans le Seigneur Jésus, en comblant les fissures de la discorde par le témoignage de l'amour fraternel. Chers amis, le charisme de Saint François porte encore des fruits aujourd'hui, après 8 siècles. En témoigne non seulement la grande et vivante famille franciscaine, mais aussi les nombreux dons que son héritage spirituel répand au sein du peuple de Dieu. Alors que nous célébrons l'année jubilée franciscaine, demandons avec persévérance le don de la paix et engageons-nous sincèrement à construire la concorde entre les peuples. Que l'intercession de la très sainte Vierge Marie, notre Mère, nous accompagne toujours dans cette œuvre. C'est vers elle que nous nous tournons maintenant, spirituellement unis aux fidèles et rassemblés au sanctuaire de Pompéi pour élever la supplique à la Vierge du Saint-Rosaire.
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0: Cari fratelli e sorelle,
1: chers frères et sœurs,
0: domenica scorsa,
1: le dimanche dernier, à Lourdes, j'ai invité à prier le rosaire pendant ce mois d'octobre, avec l'intention surtout que cessent les guerres et construisent la paix.
0: Fra i primi a farlo sono stati i bambini.
1: C'est surtout les enfants qui ont commencé à prier et ils continuent à le faire. Du 1er au 7 octobre, la Fondation de l'aide pour la guerre, contre la guerre, l'Église fait la promotion de cette initiative et à travers les enfants qui récitent le rosaire pour la paix et l'unité dans le monde. Je remercie tout mon cœur tous les enfants, garçons et filles, qui, dans le monde entier, s'unissent à cette prière. Continuons tous leur exemple, sur leur exemple, et croyons à la Vierge Marie pour que les peuples soient libérés de la guerre. Et surtout, prions pour la Terre Sainte, pour les victimes innocentes de violence. Les jours qui suivent, à l'occasion du 10e anniversaire de l'exhortation apostolique Amour et Justice, au Vatican, il y aura une rencontre où j'ai invité les chefs des églises orthodoxes catholiques et les présidents des églises du monde entier. Ça sera un moment de discernement synodal. Il y aura plusieurs tâches à faire pour annoncer l'Évangile aujourd'hui dans les familles et aux nouvelles générations. Je confie à vos prières ce devoir et surtout aux familles qui, avec l'aide de Dieu, sont un signe d'espérance et de la richesse inestimable pour l'Église et pour la société. Je suis heureux pour de nombreuses initiatives qui célèbrent l'8e centenaire de la mort de Saint François d'Assise. Je pense surtout à ceux qui ont eu lieu à Assise en présence de toutes les autorités de l'État italien. Je salue également les radioamateurs qui continue à diffuser le message de la paix de Saint François. Et maintenant, je vous salue tous présents aujourd'hui sur la place Saint-Pierre. Et je souhaite la bienvenue aux participants de la Semaine internationale de la musique organisée de l'Institut pontifical de la musique sacrée. Et je souhaite la bienvenue aux fidèles qui viennent de Santiago de Chile. Aux professeurs, aux étudiants de gymnase Bonaventura.

Ventura, qui vient de Dillingen en Allemagne. Je souhaite la bienvenue, ceux qui viennent de Rolo, les fidèles qui viennent de Polesine, Fasana Polesine, les garçons de Val Brembana qui ont cheminé sur la voie de François jusqu'ici, jusqu'à Rome. Et je salue l'association Chiava qui fait la promotion des campagnes pour améliorer l'accessibilité des lieux publics. Le groupe Les Mamans qui offrent un sourire di Taranto et l'association Les étudiants avec des étoiles qui viennent de Lago d'Erma. Je bénis tous les fidèles qu'aujourd'hui, à partir de cette place, partiront en pèlerinage vers de la Vierge de la Madone de Révélation qui continue comme ça une longue tradition qui a commencé le pape Pie II. À vous tous, je souhaite un très bon dimanche.

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2: Nous souhaitons une bonne fête aux Faustines, Marie-Faustine, Fleur, Florène, Capucine, Violette et Daphné. Aujourd'hui, nous découvrons le bienheureux Tranquilino Ubiarco Robles, né en 1899 au Mexique. Tranquilino est prêtre dans une période complexe pour les catholiques mexicains. En effet, de 1926 à 1929, les cristeros se soulèvent contre les injustices et les persécutions du gouvernement contre les catholiques. Au début du mois d'octobre 1928, il part à Guadalajara acheter des hosties et du vin. Tranquilino est curé d'une paroisse située dans l'une des zones les plus dangereuses de l'époque. À quelqu'un qui le lui fait remarquer et veut l'empêcher d'y retourner, il répond « Je rentre dans ma paroisse, et si c'est à mon tour de mourir pour Dieu, alors qu'il soit béni. » Il compte bien poursuivre son ministère sacerdotal jusqu'au bout et refuse de se cacher. La veille du 5 octobre 1928, alors qu'il prépare un jeune couple au mariage, il est arrêté et emprisonné. Dans sa cellule, très serein, il invite ses co-détenus à prier le rosaire et se confesser. Puis, sans autre forme de procès, il est conduit en dehors de la ville pour y être pendu à un arbre. Sur la route, il demande qui doit le pendre, et comme personne n'ose répondre, il dit « Tout est arrangé par Dieu, celui qui est commandé n'est pas coupable ». Le militaire qui devait procéder à son exécution s'y refuse alors. Tranquilino, reprenant les paroles de Jésus au bon larron, lui dit « Aujourd'hui, tu seras avec moi au paradis ». Le soldat est arrêté et exécuté. Puis, Tranquilino, qui porte décidément très bien son prénom, prend le temps de bénir la corde, instrument de son supplice, et décède à seulement 29 ans. Seigneur, toi qui nous veux avec toi au paradis pour vivre dans la joie éternelle, tu nous donnes à comprendre que la foi se vit chaque jour et que le désir de la sainteté ne se reporte pas au lendemain. À la suite de Tranquilino, demandons la grâce de vivre notre journée dans une tranquille confiance en Dieu.
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3: Bienvenue dans la parole aux associations. Je reçois aujourd'hui Monseigneur Hugues de Voilemont, directeur général de l'œuvre d'Orient. Bonjour Monseigneur.
4: Bonjour Alice, bonjour à tous.
3: Et avec vous ce matin, on revient sur le voyage historique du pape Léon XIV en France et à l'UNESCO.
4: Oui, en effet, pendant 4 jours, j'ai eu la joie d'être présent aux différentes étapes du voyage apostolique du pape Léon XIV en France. Bien sûr, on retient son style, un homme libre, qui dit les choses avec clarté, sans violence et sans jamais chercher à humilier celui auquel il s'adresse. Il désarme les mots. 3 convictions du Saint-Père rejoignent, me semble-t-il, la mission de l'œuvre d'Orient. La première, les chrétiens d'Orient ont une mission pour toute la société. À l'Élysée, nous avons été très honorés d'entendre le pape citer l'œuvre d'Orient et de parler de notre mission. L'action éducative, sociale, culturelle et humanitaire est, selon ses mots, une précieuse contribution au dialogue entre les peuples et au soutien des droits de toute personne. C'est bien l'enjeu de la présence des chrétiens d'Orient, non pas vivre repliés sur eux-mêmes, mais rester sur leur terre, chrétiens, acteurs de leur pays, et au service de tous.
3: Vous avez parlé de 3 convictions, alors quelle est la 2e conviction ?
4: Une 2e conviction, c'est que la paix ne peut jamais être réduite à un rapport de force. Le pape a rappelé que la paix n'est pas un équilibre des forces, elle se construit chaque jour par le dialogue et la justice. Reprenant les mots du vénérable Robert Schuman, père de l'Europe, il nous a posé cette question. Déployons-nous réellement des efforts créatifs pour favoriser la paix, ou bien cherchons-nous seulement à endiguer l'hémorragie de la guerre et à nous préparer aux suivantes? Enfin, une troisième conviction, l'éducation est l'un des premiers lieux où cette paix se construit. À l'UNESCO, Léon XIV a rappelé cette intuition. Les guerres prenant naissance dans l'esprit des hommes, c'est dans l'esprit des hommes que doivent être élevées les défenses de la paix. Il a ajouté cet avertissement, l'éducation, lorsqu'elle abandonne la vérité, peut devenir un instrument de manipulation des consciences. Éduquer, nous le savons bien, c'est donc former des femmes et des hommes libres, capables de regarder l'autre non comme une menace, mais comme un frère. L'éducation est bien l'instrument qui permet de surmonter les peurs réciproques.
3: Pour terminer, quelle est la dernière chose que vous retenez du message du pape Léon XIV en France ?
4: Voilà finalement ce que je retiens ce jour de la visite du pape. Des chrétiens d'Orient appelés à rester sur leur terre pour y servir tous leurs concitoyens. Une paix à inventer avec créativité. Et des jeunes à former pour devenir des artisans de paix.
3: Merci beaucoup, Monseigneur Hugues de Voilemont, et à dans 2 semaines pour une nouvelle chronique sur KTO Radio.
4: Merci Alice.
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2: Amis et fidèles auditeurs, bienvenue et merci d'être à notre écoute. Cultiver avec justice l'Église qui est la vigne du Seigneur, c'est l'invitation du pape Léon XIV lors de l'Angélus de ce dimanche 4 octobre, fête de Saint François d'Assise, vous l'entendrez. Dans cette édition, nous reviendrons sur la rétrospective des faits saillants de l'actualité de l'Église, famille des dieux, qui est sur le continent. Nous vous proposerons en fin d'édition de suivre un extrait du premier chapitre de Magnifica Humanitas, lettre encyclique du pape Léon XIV. À tous et à chacun, excellentes conditions d'écoute.
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2: Ce dimanche 4 octobre, lors de la prière mariale de l'Angélus, l'évêque de Rome a appelé les fidèles à prendre soin de l'Église du Seigneur avec justice, à l'instar de Saint François d'Assise, célébré ce même dimanche. Commentant l'évangile du jour, le pape a comparé l'Église à la vigne que chacun peut choisir de construire ou de détruire. Les précisions avec Marie Duhamel.
3: Egli è il figlio di Dio.
4: Jésus est le Fils de Dieu, envoyé dans le monde, a d'emblée affirmé le pape, soulignant que ceux qui auraient dû l'accueillir à bras ouverts l'ont rejeté. Celui qui est venu apporter le salut est condamné. Celui qui veut donner la vie est mis à mort. L'évêque de Rome qui a invité les fidèles à réfléchir aux nombreuses cruautés qui ravagent le monde et l'histoire des peuples a néanmoins précisé que l'enseignement du Christ révèle la miséricorde infinie de son Père. Pour Léon XIV, ce rejet violent ne brise pas la volonté de Dieu qui, dans son infinie justice, transforme le mal en rédemption.
3: La vigna da coltivare con giustizia. Et la Chiesa.
4: Partant de l'image utilisée dans la parabole, le souverain pontife fait remarquer que la vigne à cultiver avec justice, c'est l'Église. En ce dimanche où elle fête Saint François d'Assise, le pape a évoqué la figure du poverello, un modèle, celui à qui Jésus demanda de réparer son Église. Saint François, qui a bâti sa propre vie sur le fondement du Christ, a-t-il souligné, a été un exemple pour les premiers frères qui ont partagé son ascèse, comme condition authentique de la réforme de l'Église. Cette Église, estime le pape, Saint François l'a restaurée par sa foi dans le Seigneur, en comblant les fissures de la discorde par le témoignage de l'amour fraternel.
2: Merci Marie. Et au terme de cette prière, le pape a invité les fidèles à réciter le rosaire tout au long du mois d'octobre.

0: afin de demander la paix partout dans le monde, en particulier en Terre Sainte. Il a en outre rappelé la rencontre à laquelle participeront les chefs des églises orientales et les présidents des conférences épiscopales à l'occasion des 10 ans de l'exhortation apostolique du pape François à Maurice Laetitia. Rencontre que le pape ouvrira le mercredi 7 octobre et qui se poursuivra jusqu'au 14 octobre. L'objectif de ce rendez-vous est de faire le point sur les famille d'aujourd'hui en écoutant les témoignages d'évêques et de couples venus des 5 continents. Signalons que samedi soir, quelques jours après la fête de Saint-Michel-Archange, leur saint patron, le pape, a célébré la messe en compagnie du corps de la gendarmerie vaticane. Dans son homélie, il a rendu hommage à ces hommes qui assurent sa protection et celle du petit État et rappelé le sens de leur service. Celui qui veille sur les autres doit d'abord garder en lui-même la vérité, la justice, la bonté et le respect, a-t-il affirmé. Françoise Niamien revient sur les points saillants de l'actualité de l'Église sur le continent au cours de la semaine.
1: Ouvrons cette rétrospective par la session de rentrée pastorale de l'archidiocèse d'Abidjan en Côte d'Ivoire. C'était du 25 au 27 septembre à la cathédrale Saint-Paul d'Abidjan Plateau. La rencontre s'est achevée par la messe solennelle d'ouverture de la nouvelle année pastorale, présidée par Mgr Gaspard Bébignéba, évêque auxiliaire d'Abidjan. Notre correspondant Marcel Aristonblé nous en avait donné des détails.
2: Dans son homélie, le cardinal Ignace Dobo-Bessi, archevêque métropolitain d'Abidjan, a placé la communion fraternelle au centre de cette dynamique.
3: La communauté des disciples, née de la proclamation à la Pentecôte, a vite compris que la communion fraternelle est la meilleure voie pour une proclamation crédible.
2: Le cardinal a toutefois relevé plusieurs obstacles susceptibles de fragiliser cette communion.
3: La discrimination, l'exclusion, les divisions et les classifications ne nous sont pas étrangères. Elles s'installent au cœur de notre Église, au cœur de nos familles, de notre pays, de notre Afrique, de notre monde, où les affinités détruisent la communion.
2: La messe solennelle de rentrée pastorale a été également marquée par l'ordination de 17 nouveaux diacres.
1: Et le samedi 26 septembre, dans l'archidiocèse de Kinshasa, en République démocratique du Congo, le cardinal Fridolin Ambongo procédait à l'ouverture de la nouvelle année pastorale 2026-2027 au cours d'une messe célébrée en la cathédrale Notre-Dame du Congo. Cette nouvelle année pastorale a pour thème Ensemble pour une gestion évangélique de l'environnement. On y revient avec Jean-Baptiste Malingué.
4: L'archidiocèse de Kinshasa s'engage ainsi à appliquer l'esprit de l'encyclique du pape François Laudato Si sur le respect et la sauvegarde de l'environnement. La belle ville de Kinshasa est devenue une poubelle défigurée par l'insalubrité et des maladies, a lancé l'archevêque Fridolin Ambongo. Il s'agit maintenant de garantir un nouvel environnement à la ville en harmonie avec les gouvernants. La crise environnementale exige une conversion écologique et l'écologie intégrale exige une pastorale synodale. La conversion écologique offrira un service au bien commun. La messe d'ouverture de la nouvelle année pastorale est intervenue à l'issue de la semaine diocésaine de pastorale tenue au centre catholique Nganda.
1: Et face à la 17e épidémie de la maladie à virus Ebola dans l'est de la République démocratique du Congo, Jean-Baptiste Malingué nous a également informé de l'organisation de la table ronde initiée par Caritas Congo qui a réuni des leaders religieux le jeudi 1er octobre. De cette table ronde est née une commission pour réfléchir en premier lieu sur la mutualisation des efforts de tous. Et pour conclure, le Centre de formation technique et professionnelle Foi et Joie du Tchad, une œuvre de la Compagnie des Jésuites dans l'archidiocèse de N'Djamena, a organisé le 25 septembre dernier une journée portes ouvertes dans le souci d'accompagner les jeunes de ce pays. Des détails nous ont été donnés par Edouard Takadji.
5: La création de ces centres intervient dans un contexte où de nombreux jeunes ont d'énormes difficultés pour accéder à une qualification professionnelle et au marché de l'emploi. C'est ainsi qu'après 10 ans d'existence, explique Kodi Kandjingamé, directeur du 10 centres, plus de 500 jeunes sont formés et qualifiés. Et derrière ces 500 jeunes, ce sont 500 parcours de vie, 500 familles et autant de possibilités pour la société tchadienne. Père Clément Kouassi, directeur par intérim du CFO Business School, affirme que ces centres forment les jeunes à innover, à créer et à être capables de se prendre en charge.
6: On ne forme pas seulement des gens qui

0: cherche un diplôme et puis ils vont aller travailler. On cherche à former des hommes et des femmes pour les autres. On cherche à former des hommes et des femmes qui sont prêts à se battre, à travailler pour le développement du Tchad. On cherche à former des gens en leur donnant une formation intégrale. On forme la tête, on forme le cœur, on forme l'homme.
1: Dans quelques instants, l'actualité sociopolitique.
2: Une frappe aérienne sur deux camions d'aide alimentaire de l'ONU dans l'État soudanais de Kordofan Sud a tué un chauffeur, a annoncé dimanche le Programme alimentaire mondial PAM, sans déterminer la source de l'attaque. Les véhicules se rendaient de Diling à Kadougli samedi lorsqu'ils ont été pris pour cible, alors même qu'ils étaient clairement identifiés comme des véhicules humanitaires, a indiqué le PAM. L'écrivain et homme d'État sénégalais Cheikh Amidou Kane, auteur de L'aventure ambiguë, classique de la littérature africaine, est décédé samedi soir à Dakar à l'âge de 98 ans, ont annoncé la presse et le président sénégalais Bassirou Diomaye Faye. Alors que les dirigeants érythréens, égyptiens, somaliens et le chef de l'armée soudanaise se réunissaient dimanche en Égypte, les États-Unis ont lancé un appel à la retenue et au dialogue dans la Corne de l'Afrique où l'Éthiopie accuse l'Érythrée voisine de soutenir la rébellion dans le Tigré. Et restons en Égypte où des dizaines de journalistes égyptiens ont organisé un sitting samedi au Caire pour demander la libération de 6 journalistes arrêtés dans la semaine, l'atteinte la plus grave portée à un média indépendant depuis des années, selon des ONG. Les Centrafricains sont confrontés depuis vendredi dernier à une augmentation des prix de carburant à la pompe décidée par le gouvernement, suscitant un large mécontentement dans le pays. Cette hausse décidée par Bangui, la troisième en 3 ans, s'inscrit dans le contexte de la flambée des cours du pétrole sur le marché mondial en raison de la guerre au Moyen-Orient.
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4: Les années du Concile Vatican II. Avec Saint Jean XXIII s'ouvre une nouvelle étape du magistère social, marquée par une attention plus explicite à la dimension mondiale des questions sociales et au langage des droits. Dans Mater et Magistra, il présente la foi chrétienne comme une lumière capable de relier le ciel et la terre, rappelant que l'Église, bien qu'ayant pour mission première la sanctification et l'annonce des biens éternels, ne néglige pas pour autant les exigences concrètes de la vie quotidienne des personnes, mais s'intéresse à tout bien humain authentique. Partant de cette vision unitaire de l'humain, il souligne que la vie sociale exige un équilibre entre l'initiative des citoyens et des groupes appelés à s'auto-organiser et à collaborer, et l'action de l'État qui doit coordonner et soutenir sans étouffer la liberté et la responsabilité des individus, d'où l'attention à la juste rémunération du travail, à la participation des ouvriers et aux disparités croissantes entre les pays. Quelques années plus tard, dans Pacem in Terris, s'adressant pour la première fois non seulement aux fidèles, mais à tous les hommes de bonne volonté, Jean XXIII relie de manière organique la dignité de la personne à la reconnaissance des droits et des devoirs fondamentaux et propose un ordre de vie en société, y compris au niveau international, fondé sur la vérité, la justice, l'amour et la liberté. La portée universelle de son appel, la référence aux droits de l'homme comme grammaire commune et la conviction que la paix durable passe par des institutions et des relations entre les peuples, inspirées par la dignité de chaque personne, restent particulièrement significatives pour notre époque, marquée par des conflits et de nouvelles formes d'interdépendance généralisées.
5: Le Concile Vatican II a marqué un tournant dans l'auto-compréhension de l'Église dans le monde contemporain. Dans la Constitution pastorale Gaudium et Spes, il nous a donné l'image d'une Église qui se fait proche de l'humanité, engagée dans le monde et déterminée à réfléchir non à partir

0: de schémas abstraits, mais à partir de la réalité concrète des situations historiques. Le texte aborde les grandes questions du mariage et de la famille, de la vie économique et sociale, de la communauté politique, de la guerre et de la paix, en insistant sur le fait que les structures économiques et institutionnelles sont justes uniquement dans la mesure où elles servent le développement intégral de la personne et favorisent la participation responsable de tous. L'importance de ce document conciliaire pour la doctrine sociale de l'Église réside non seulement dans le fait qu'elle a ouvert des perspectives de réflexion thématique, mais aussi dans le fait qu'il a fourni une méthode de discernement invitant à lire les transformations historiques avec un regard évangélique et une compétence humaine. Ce style montre que le dialogue avec le monde n'est pas pour l'Église une option tactique, mais une forme concrète de sa mission, car l'Évangile, tel un levain, peut transformer de l'intérieur les structures de la cohabitation et ouvrir des voies vers une plus grande humanité. C'est dans cette perspective que s'inscrit également la déclaration Dignitatis Humanae, dans laquelle le Concile reconnaît que la liberté religieuse est un droit fondamental enraciné dans la dignité de la personne qui doit être garantie par l'ordre juridique afin que nul ne soit contraint d'agir contre sa conscience ou empêché de rechercher ou de professer la vérité en privé et en public. Ce principe d'une grande importance pour notre époque continue d'offrir à la doctrine sociale des critères décisifs pour la protection de la personne et pour la construction de sociétés pluralistes et pacifiques.
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2: C'est par ici que nous mettons un point final à notre programme. Merci de l'avoir suivi. Au revoir et à la prochaine.

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0: Depuis longtemps déjà, le sujet des abus fait la une des médias. Toute la société prend conscience d'un mal dont elle ne soupçonnait pas à ce point la gravité. Abus de pouvoir, abus sur les consciences, abus sexuels. Les auteurs sont épinglés, pourchassés, sanctionnés. Les victimes, enfin écoutées. Attention aux fauves. Il y en a un tapis en chacun de nous qui ne demande qu'à se réveiller. Simone Weil, dans « La pesanteur et la grâce », nous met en garde contre lui. Qui n'a été écorché? Qui n'a été abusé? Qui, s'il l'éveille, ne devient fauve à son tour? Fauve contre fauve. Cela donne une société de fauves, une société de bêtes sauvages. Derrière leur clôture, les moines n'en sont pas forcément épargnés. Saint Benoît le sait bien. C'est pourquoi, dans sa règle, il demande que le Notre Père soit dit chaque soir à la prière des vêpres pour demander au Seigneur de nous pardonner les écorchures causées entre nous par les épines de discorde. Sur mon bureau de travail, j'ai une petite statuette que j'aime regarder. Saint François d'Assise et le loup. François est assis à même le sol. Sa main gauche repose tranquillement sur son genou gauche, tandis que sa main droite, appuyée sur son genou droit, a la paume ouverte vers le ciel. Frère Loup se tient accroupi à côté de lui et serré contre lui. Sa patte avant gauche repose familièrement et en toute confiance sur la paume droite du poverello. Son museau suit le mouvement de sa patte et cherche un appui sur le genou droit de frère François en esquissant un sourire paradisiaque. On a l'impression qu'ils sont en train de conclure un pacte d'alliance. Figure emblématique du monde nouveau, cette petite statuette fait rêver. Ah, la réalité que Jésus nous a définitivement acquise par sa mort et sa résurrection. Les fauves que nous sommes n'ont plus d'autre choix à faire que celui-ci, devenir des frères.
1: Du psaume 33. Je bénirai le Seigneur en tout temps, sa louange sans cesse à mes lèvres. Je me glorifierai dans le Seigneur, que les pauvres m'entendent et soient en fête. Magnifiez avec moi le Seigneur. Exaltons tous ensemble son nom. Je cherche le Seigneur, il me répond. De toutes mes frayeurs, il me délivre. Qui regarde vers lui resplendira, sans ombre ni trouble au visage. Un pauvre crie, le Seigneur entend. Il le sauve de toutes ses angoisses. Venez, mes fils, écoutez-moi, que je vous enseigne la crainte du Seigneur. Qui donc aime la vie et désire les jours où il verra le bonheur? Le Seigneur entend ceux qui l'appellent. De toutes leurs angoisses, il les délivre. Il est proche du cœur brisé. Il sauve l'esprit abattu.

0: Laudetur Jesus Christus.
1: Les Espagnols aux urnes le 29 novembre. Le chef du gouvernement Pedro Sanchez convoque des élections anticipées après le rejet vendredi de ses décrets sur le logement aux électeurs de trancher le débat. Au Brésil, le fils de l'ancien président Jair Bolsonaro en tête du premier tour de la présidentielle. Pour Lula da Silva qui brigue un dernier mandat, le chemin s'annonce difficile pour l'emporter au second tour. L'indépendance en filigrane des élections provinciales au Québec. Aujourd'hui, le parti québécois indépendantiste est en tête dans les sondages. Peu de changements en Bosnie-Herzégovine. Les partis nationalistes des trois entités, bosniaques, croates et serbes, remportent les scrutins. La participation est en baisse.
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1: Bonjour, c'était dans l'air depuis le rejet vendredi de ses décrets sur le logement. En Espagne, le Premier ministre Pedro Sanchez a annoncé la convocation d'élections anticipées le 29 novembre, 3 jours donc après le rejet des mesures de son gouvernement pour sortir de la crise du logement. Les Espagnols se rendront aux urnes quelques mois plus tôt que prévu. À Barcelone, Luis Marsans.
3: Il gouvernait tant bien que mal depuis 3 ans sans majorité au Parlement. Après l'échec essuyé vendredi, après le rejet des mesures d'urgence pour faire face à la crise du logement, Pedro Sanchez jette l'éponge, mais il tente un dernier coup, s'appuyer sur la préoccupation sociale autour du logement pour tenter de déjouer les sondages. Pour mener en profondeur les réformes dont nous avons besoin, nous devons nous mobiliser et obtenir que le Parlement nous accorde une majorité bien plus large, une majorité progressiste, a déclaré ce matin Pedro Sanchez. Si la droite n'a jamais été aussi haute dans les sondages, après notamment les affaires de corruption visant l'entourage de Pedro Sanchez et après la crise de Ceuta, la gauche n'a peut-être pas encore dit son dernier mot. Le socialiste entend bien capitaliser sur la colère née chez les électeurs de gauche contre les partis de droite, ceux qui ont rejeté vendredi les mesures. Et puis le socialiste s'est par ailleurs forgé une stature internationale en affrontant Donald Trump et Benjamin Netanyahu. La campagne électorale sera en tout cas rapide. Elle prend peut-être à contre-pied l'opposition. C'est en tout cas le calcul qu'a fait Pedro Sanchez. Barcelone, Luis Marsans pour Radio Vatican.
1: Si des élections anticipées étaient à prévoir en Espagne, c'est une surprise qui a marqué le premier tour de la présidentielle dimanche au Brésil. Flavio Bolsonaro, candidat de l'extrême droite, est arrivé en tête avec une avance de plus de 2 millions de voix sur son principal adversaire, le président sortant, Lula da Silva. Le coup est dur pour le candidat de gauche qui voit en plus le Congrès pencher encore plus à droite. Les précisions à Rio de Janeiro de Jean-Mathieu Albertini.
4: Le président sortant est dans une position difficile. Il a évité une défaite humiliante dès le premier tour. Mais...

0: il se retrouve derrière le fils de son ancien adversaire. Plus que son charisme et ses idées, ce dernier a pu compter sur son nom qu'il a porté toute la campagne et l'a blindé contre les différents scandales qui sont apparus ces dernières semaines. Le choc est grand pour les partisans de Lula, d'autant que l'homme de 80 ans doit maintenant aller chercher des voix chez les candidats qui n'ont pas passé le premier tour, et c'est là que ça se corse, car la plupart d'entre eux sont de droite, voire d'extrême droite. Autre mauvaise nouvelle pour lui, en plus d'un Sénat beaucoup plus à droite, ce sont aussi des alliés de Bolsonaro qui, dès le premier tour, ont emporté deux postes de gouverneur dans les deux états clés du Minas Gerais et de São Paulo. Reste que c'est une deuxième élection qui commence désormais pour les équipes de campagne. Tout est à refaire, tout est à repenser en vue du prochain tour, le 25 octobre prochain. À Rio de Janeiro, Jean-Mathieu Albertini pour Radio Vatican.
1: Toujours sur le continent américain, on vote aujourd'hui au Québec. Les électeurs de la province canadienne à majorité francophone vont élire leur nouveau ou nouvelle première ministre. C'est la fin d'une campagne agitée, notamment par de possibles ingérences américaines et centrée autour d'un thème principal, la possible indépendance du Québec. Un parti en particulier porte cette proposition, le Parti québécois, et il est en tête dans les sondages. Les explications à Montréal de Suzy Bernard-Ménéguse.
2: C'est un tournant politique majeur que pourrait prendre le Québec dans quelques heures en remettant au pouvoir le Parti québécois. C'est en tout cas ce que prévoient les sondages ces derniers jours. Ils annoncent la victoire de Paul Saint-Pierre Plamondon, le chef du Parti québécois. Il remporterait l'élection avec près de 30% des suffrages et devancerait de quelques points le Parti libéral et la coalition Avenir Québec, la CAQ, actuellement au pouvoir. Il semblerait que les mesures phares du Parti québécois aient convaincu. Parmi elles, celle de la promesse d'un référendum sur l'indépendance du Québec. Le parti promet d'en organiser un après le mandat de Donald Trump. Autre axe de campagne, la réduction de l'immigration et la protection de la langue française. Mais ces mesures souverainistes du parti ne suffisent pas à expliquer son succès. Selon un sondage, 3/4 des Québécois veulent du changement après 6 ans de gouvernance de la CAQ. Si Paul Saint-Pierre Plamondon l'emporte aujourd'hui, la victoire serait une revanche. Lors des dernières élections de 2022, le Parti québécois avait réalisé son pire score et récolté un peu plus de 14% des suffrages. Mais rien n'est encore joué. Les sondages restent serrés et le Parti québécois pourrait être contraint de faire des alliances en cas de gouvernement minoritaire. Suzy Bernard-Ménéguse, Montréal pour Radio Vatican.
1: Pas de prise de risque inutile. L'armée américaine retire ses bombardiers stratégiques B1 de la base aérienne britannique de Fairford. Washington a pris cette décision à cause de nouvelles menaces visant ce site, près duquel, le 27 septembre dernier, 3 véhicules suspects avaient été trouvés. 6 hommes, par la suite, ont été interpellés, Londres les soupçonnant de préparation d'un acte terroriste. Une piste iranienne a été évoquée, mais Téhéran a nié toute implication. La Bosnie-Herzégovine votait hier pour renouveler ses 14 parlements et élire ses 3 présidents. Après une campagne marquée par la surenchère identitaire, les partis ethno-nationalistes ont remporté une large victoire. Les détails avec Simon Rico.
3: Durant toute la campagne, les médias bosniens évoquaient des élections générales plus indécises que d'ordinaire. Après des décennies de fraude, l'introduction de nouvelles technologies, vote biométrique, scan des bulletins et transmission électronique des résultats, laissaient en effet entendre de possibles réajustements. Il n'en a rien été, les 3 grands partis nationalistes, bosniaques, serbes et croates, ont chacun remporté une très nette victoire dans les différents scrutins, bien supérieure à leur score de 2022. Seule consolation pour les formations citoyennes, celles qui entendent dépasser les clivages identitaires, la réélection du social-démocrate Denis Bečirović comme membre bosniaque de la présidence tricéphale. Ces résultats confirment les divisions très fortes de la Bosnie-Herzégovine, ravivées encore par la mort récente de Ratko Mladic. Quant à la participation, elle a chuté de 10 points et dépasse à peine les 40%. C'était attendu, vu la très forte émigration massive qui s'éternise. Autrement dit, les Bosniens ont voté avec leurs pieds, plus que jamais. Simon Rico, Belgrade, pour Radio Vatican.
1: Il est nécessaire de sortir de la logique de domination et de mettre fin aux inégalités. C'est le secrétaire d'État du Saint-Siège qui le dit dans un entretien accordé au quotidien italien La Repubblica dans son édition dominicale. Il y rappelle l'importance du multilatéralisme alors qu'il revient de l'Assemblée générale des Nations Unies à New York. Concernant l'Ukraine, plus particulièrement, le cardinal Parolin affirme que l'on ne peut pas refuser à un peuple le droit de se défendre, insistant sur le fait que cette guerre est une véritable tragédie. Sur la situation dans le golfe Persique, il exprime son inquiétude, surtout face au prix que paie la population civile. Plus de précisions sur cette interview du cardinal Parolin sur notre site internet www.vaticannews.va. Autre conflit lié à celui du golfe, celui au Yémen qui reprend de plus belle. Ce matin, la coalition militaire dirigée par Riyad a annoncé rejoindre l'offensive lancée hier par le gouvernement yéménite contre les Houthis. Une centaine d'avions de combat ont mené plusieurs bombardements sur des positions tenues par les rebelles. Une offensive a également été lancée ce matin contre Sanaa, la capitale du Yémen. L'objectif de ces nouvelles manœuvres, c'est de s'assurer du contrôle du détroit de Bab el-Mandeb, stratégique pour le commerce mondial. Hier, les Houthis ont eux coupé un axe clé reliant Taiz, grande ville du sud-ouest qu'ils encerclent désormais, à Aden, où siège le gouvernement internationalement reconnu. La semaine des Nobel vient de s'ouvrir avec le prix de médecine décerné à l'Américain Karl Disseroff et aux Allemands Peter Hegemann et Georg Nagel. Ils récompensent le trio pour leur découverte concernant les canaux ioniques activés par la lumière et l'optogénétique. L'optogénétique, c'est une méthode qui permet de montrer comment les cellules nerveuses façonnent les souvenirs, les émotions et les comportements dans le cerveau. Une frappe de drone hier contre un camp de déplacés a tué au moins 8 personnes dans l'état du Tigré, dans le nord de l'Éthiopie, où les combats ont repris fin septembre. Une mère ainsi que ses 4 enfants et un petit-fils ont été tués dans ce bombardement. Toute la famille a été décimée, 3 autres personnes sont mortes par ailleurs, a ajouté un témoin de cette attaque. Voilà, c'est la fin de cette édition. Prochain retour de l'actualité en langue française, ce sera 18h heure de Rome. D'ici là, notre site internet, mais aussi notre page Facebook et notre compte X. Excellente journée à toutes et à tous.
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Chapitre 6. Non, dit tout bas Durtal, je ne veux pas usurper la place de ces braves gens. Mais je vous assure que ça leur est égal. Et Durtal se défendait encore de passer avant les convers qui attendaient leur tour de confession. Le père Étienne insista. Je vais rester avec vous, et dès que la cellule sera libre, vous y entrerez. Durtal était alors sur le palier d'un escalier qui portait, échelonné sur chacune de ses marches, un frère agenouillé ou debout, la tête enveloppée dans son capuchon, le visage tourné contre le mur. Tous se récollaient, s'épuisaient silencieux l'âme. « De quelle faute peuvent-ils bien s'accuser ?» pensait Durtal. « Qui sait ? » reprit-il, apercevant le frère Anaclet, la tête dans sa poitrine et les mains jointes. Qui sait s'il ne se reproche pas l'affection si discrète qu'il a pour moi, car dans les couvents, toute amitié est interdite. Et il se remémorait, dans le chemin de la perfection de Sainte Thérèse, une page à la fois ardente et glacée, où elle crie le néant des liaisons humaines, déclare que l'amitié est une faiblesse, avère nettement que toute religieuse qui désire voir ses proches est imparfaite. Venez. Dit le père Étienne qui interrompit ses réflexions et le poussa par la porte d'où sortait un moine. Dans la cellule, le père Maximin y était assis, près d'un prie-Dieu. Durtal s'agenouilla et lui raconta brièvement ses scrupules, ses luttes de la veille. « Ce qui vous arrive n'est pas surprenant après une conversion. Au reste, c'est bon signe, car seules les personnes sur lesquelles Dieu a des vues sont soumises à ces épreuves. » dit lentement le moine, lorsque Durtal eut terminé son récit, et il poursuivit. Maintenant que vous n'avez plus de péché grave, le démon s'efforce de vous noyer dans un crachat. En somme, dans ces épisodes d'une malice aux abois, il y a pour vous tentation

non pas faute. Vous avez, si je sais résumer vos aveux, subi la tentation de la chair et de la foi, et vous avez été torturé par le scrupule. Laissons de côté les visions sensuelles. Telles qu'elles se sont produites, elles demeurent indépendantes de votre volonté, pénibles sans doute, mais inactives. Les doutes sur la foi sont plus dangereux. Pénétrez-vous bien de cette vérité qu'il n'existe, en su de la prière, qu'un remède qui soit souverain contre le mal, le mépris. Satan est l'orgueil. Méprisez-le. Et aussitôt son audace croule. Il parle. Haussez les épaules et il se tait. Ce qu'il faut, c'est ne pas disserter avec lui. Si retors que vous puissiez être, vous auriez le dessous, car il possède la plus rusée des dialectiques. Oui, mais comment faire? Je ne voulais pas l'écouter, et je l'entendais quand même. J'étais bien obligé, ne fût-ce que pour le réfuter, de lui répondre. Et c'est justement sur cela qu'il comptait pour vous réduire. Retenez avec soin ceci. Afin de vous donner la facilité de le rétorquer, il vous présentera, au besoin, des arguments grotesques. Et une fois qu'il vous verra confiant, naïvement satisfait de l'excellence de vos répliques, il vous embrouillera dans des sophismes si spécieux que vous vous débattrez vainement pour les résoudre. Non, je vous le répète, eussiez-vous la meilleure des raisons à lui opposer, ne ripostez pas. Refusez la lutte. Le prieur se tut, puis tranquillement il reprit. Il y a deux manières de se débarrasser d'une chose qui gêne, la jeter au loin ou la laisser tomber. Jeter au loin exige un effort dont on peut n'être pas capable. Laisser tomber n'impose aucune fatigue, est simple, sans péril, à la portée de tous. Jeter au loin implique encore un certain intérêt, une certaine animation, voire même une certaine crainte. Laisser tomber, c'est l'indifférence, le mépris absolu. Croyez-moi, usez de ce moyen et Satan fuira. Cette arme du mépris serait aussi toute puissante pour vaincre l'assaut des scrupules si, dans les combats de cette nature, la personne assiégée y voyait clair. Malheureusement, le propre du scrupule est d'affoler les gens, de leur faire perdre aussitôt la tramontane, et il est dès lors indispensable de s'adresser au prêtre pour se défendre. En effet, poursuivit le moine qui s'était interrompu un moment pour réfléchir, plus on se regarde de près, et moins on se voit. L'on devient presbyte dès qu'on s'observe. Il est nécessaire de se placer à un certain point de vue pour distinguer les objets, car lorsqu'ils sont très rapprochés, ils deviennent aussi confus que s'ils étaient loin. C'est pourquoi il faut, en pareil cas, recourir au confesseur qui n'est ni trop éloigné, ni trop contigu, qui se tient juste à l'endroit d'où les objets se détachent dans leur relief. Seulement, il en est du scrupule, ainsi que de certaines maladies qui, lorsqu'elles ne sont pas prises à temps, deviennent presque incurables. Ne lui permettez donc point de s'implanter en vous. Le scrupule ne résiste pas à l'aveu dès qu'il débute. Au moment où vous le formulez devant le prêtre, il se dissout. C'est une sorte de mirage qu'un mot efface. « Vous m'objecterez, continua le moine, après un silence, qu'il est très mortifiant d'avouer des chimères qui sont la plupart du temps absurdes. Mais c'est bien pour cela que le démon vous suggère presque toujours moins des arguties que des sottises. Il vous appréhende ainsi par la vanité, par la fausse honte. » Le moine se tut encore, puis il continua. Le scrupule non traité, le scrupule non guéri, mène au découragement qui est la pire des tentations. Car dans les autres, Satan n'attaque qu'une vertu en particulier. Et il se montre, tandis que dans celle-là, il les attaque toutes en même temps et il se cache. Et cela est si vrai que si vous êtes séduit par la concupiscence, par l'amour de l'argent, par l'orgueil, vous pouvez, en vous examinant, vous

rendre compte de la nature de la tentation qui vous épuise. Dans le découragement, au contraire, votre entendement est obscurci à un tel degré que vous ne soupçonnez même pas que cet état dans lequel vous croupissez n'est qu'une manœuvre diabolique qu'il faut combattre. Et vous lâchez tout. Vous livrez même la seule arme qui pouvait vous sauver, la prière, dont le démon vous détourne ainsi que d'une chose vaine. N'hésitez donc jamais à couper le mal dans sa racine, à soigner le scrupule aussitôt qu'il naît. Maintenant, dites-moi, vous n'avez pas d'autre chose à confesser ? Non, si ce n'est l'indésir de l'Eucharistie, la langueur dans laquelle maintenant je fonds. Il y a de la fatigue dans votre cas, car l'on n'endure pas impunément un pareil choc. Ne vous inquiétez pas de cela, ayez confiance. Ne prétendez point vous présenter devant Dieu, tiré à quatre épingles. Allez à lui simplement, naturellement, en négligé même, tel que vous êtes. N'oubliez pas que, si vous êtes un serviteur, vous êtes aussi un fils. Ayez bon courage. Notre Seigneur va dissiper tous ses cauchemars. Et lorsqu'il eut reçu l'absolution, Durtal descendit à l'église pour attendre l'heure de la messe. Et quand le moment de la communion fut venu, il suivit M. Bruno derrière les converts. Tous étaient agenouillés sur les dalles, et les uns après les autres, ils se relevaient pour échanger le baiser de paix et gagner l'autel. Tout en se répétant les conseils du Père Maximin, tout en s'exhortant à l'abandon, Durtal ne pouvait s'empêcher de penser, en voyant tous ces moines aborder la table, ce que le Seigneur va trouver un changement lorsque je m'avancerai. À mon tour, après être descendu dans les sanctuaires, il va être réduit à visiter les bouges. Et sincèrement, humblement, il le plaignit. Et il éprouva, comme la première fois qu'il s'était approché du pacifiant mystère, une sensation d'étouffement, de cœur gros, lorsqu'il fut retourné à sa place. Il quitta aussitôt la messe, terminée, la chapelle et s'échappa dans le parc. Alors doucement, sans effet sensible, le sacrement agit. Le Christ ouvrit peu à peu ce logis fermé et l'aéra. Le jour entra à flot chez Durtal. Des fenêtres de ses sens qui plongeaient jusqu'alors sur il ne savait quel puisard, sur quel enclos humide et noyé d'ombre, il contempla subitement dans une trouée de lumière la fuite à perte de vue du ciel. Sa vision de la nature se modifia, les ambiances se transformèrent, le brouillard de tristesse qui les voilait s'évanouit. L'éclairage soudain de son âme se répercuta sur les alentours. Il eut cette sensation de dilatement, de joie presque enfantine, du malade qui opère sa première sortie, du convalescent qui, après avoir traîné dans une chambre, met enfin le pied dehors, tout se rajeunit. Ces allées, ces bois qu'il avait tant parcourus, qu'il commençait à connaître à tous leurs détours, dans tous leurs coins, lui apparurent sous un autre aspect. Une allégresse contenue, une douceur recueillie émanait de ce site qui lui paraissait, au lieu de s'étendre ainsi qu'autrefois, se rapprocher, se rassembler autour du crucifix. Se tourner attentif vers la liquide croix. Les arbres bruissaient, tremblant dans un souffle de prière, s'inclinaient devant le Christ qui ne tordait plus ses bras douloureux dans le miroir de l'étang, mais qui étreignait ses os, les éployait contre lui en les bénissant. Et elles-mêmes différaient. Leur encre s'emplissait de visions monacales, de robes blanches qui y laissaient en passant le reflet des nuées, et le cygne les éclaboussait dans un clapotis de soleil, faisait en nageant courir devant lui de grands ronds d'huile. L'on eût dit de ces ondes dorées par l'huile des catéchumènes et le saint crème que l'Église exorcise le samedi de la semaine sainte. Et au-dessus d'elle, le ciel entr'ouvrit son tabernacle de nuages, en sortit un clair soleil semblable à une monstrance d'or en fusion. Un saint sacrement de flammes. C'était un salut de la nature, une génuflexion d'arbres et de fleurs, chantant dans le vent, encensant de leur parfum le pain sacré qui resplendissait là-haut, dans la custode embrasée de l'astre. Durtal regardait, transporté. Il avait envie de crier à ce paysage son enthousiasme et sa foi.
Il éprouvait enfin une

naise à vivre. L'horreur de l'existence ne comptait plus devant de tels instants qu'aucun bonheur simplement terrestre n'est capable de donner. Dieu seul avait le pouvoir de gorger ainsi une âme, de la faire déborder et ruisseler en des flots de joie, et lui seul pouvait aussi combler la vasque des douleurs comme aucun événement de ce monde ne le savait faire. Durtal venait de l'expérimenter. La souffrance et la liesse spirituelle éteignaient sous l'épreinte divine une acuité que les gens les plus humainement heureux ou malheureux ne soupçonnent même pas. Cette idée le ramena aux terribles détresses de la veille. Il tenta de résumer ce qu'il avait pu observer sur lui-même dans cette trappe. D'abord cette distinction si nette du corps et de l'âme, puis cette action démoniale, insinuante et têtue, presque visible, alors que l'action céleste demeure, au contraire sourde et voilée, n'apparaît qu'à certains moments, semble s'éliminer pour jamais à d'autres. Et tout cela, se sentant, se comprenant, ayant l'air simple en soi, mais ne s'expliquant guère. Ce corps paraissant s'élancer au secours de l'âme et lui empruntant sans doute sa volonté pour la relever alors qu'elle s'affaisse, était inintelligible. Comment un corps avait-il pu même obscurément réagir et témoigner tout à coup d'une décision si forte qu'il avait serré sa compagne dans un étau et l'avait empêchée de fuir? C'est aussi mystérieux que le reste, se disait Durtal, et songeur il reprenait. Ce qui n'est pas moins étrange, c'est la manœuvre secrète de Jésus dans son sacrement. Si j'en juge par ce qui m'est arrivé, une première communion exaspère l'action diabolique, tandis qu'une seconde la réprime. Ah, ce que je me suis mis dedans avec tous mes calculs. En m'abritant ici, je me croyais à peu près sûr de mon âme, et mon corps m'inquiétait, et c'est juste le contraire qui s'est passé. Mon estomac s'est ravigouré et s'est montré apte à supporter un effort dont jamais je ne l'eusse cru capable. Et mon âme a été au-dessous de tout, vacillante et sèche, si fragile, si faible. Enfin, laissons cela. Il se promena, soulevé de terre par une joie confuse. Il se vaporisait en une sorte de griserie, en une vague éthérisation, où montaient sans même penser à se formuler par des mots, des actions de grâce. C'était un remerciement de son âme, de son corps, de tout son être, à ce Dieu qu'il sentait vivant en lui et éparse dans ce paysage agenouillé qui semblait s'épandre, lui aussi, en des hymnes muettes de gratitude. L'heure qui sonnait à l'horloge du fronton lui rappela que le moment d'aller déjeuner était venu. Il regagna l'hôtellerie, se coupa une tartine qu'il enduisit de fromage, but un demi-verre de vin, et il s'apprêtait à ressortir quand il réfléchit que l'horaire des offices avait changé. « Ils doivent être différents de ceux de la semaine », se dit-il, et il grimpa dans sa cellule pour y consulter les pancartes. Il n'en découvrit qu'une, celle du règlement même des moines qui contenait des renseignements sur les pratiques dominicales du cloître, et il la lut. « Exercice de la communauté pour tous les dimanches ordinaires. Matin, 1h. Levé, petit office, oraison à 1h30. 2h, grand office canonial chanté. 5h30, prime, messe, matutinale, 6h. 6h3, chapitre, instruction, grand silence. 9h15, aspersion, tierce, procession. 10h, grand messe. 11h10, sexte et examen particulier. 11h30, Angélus, dîner. 12h15, méridienne, grand silence. Soir, 2h, fin du repos, nonne. 4h, vêpres et salut. 5h3, un quart d'heure d'oraison. 6h, souper. 7h, lecture d'avant complie. 7h15, compli. 7h30, salvé, Angélus. 7h3, examen et retraite. 8h, couché, grand silence. Nota. Après la croix de septembre, plus de méridienne.
Nonne est à 2 heures, vêpre à 3, souper à 5, compli à 6 et coucher à 7. Durtal résuma cet indicateur à son usage sur un bout de papier. « En somme, se dit-il, je dois être à la chapelle à 9h15.

et dès que la cloche tinta, tous se remirent à leur place. Assisté de deux pères en coule, le prieur, vêtu de l'aube blanche, entra et tandis que l'on chantait l'ancienne « Asperges me domine isopo et mundabor », tous les moines, à la suite, défilèrent devant le père Maximin, debout sur les marches, tournant le dos à l'autel, et il les aspergeait d'eau bénite, alors que, bénissant la tête, ils regagnaient en se signant leur stall. Puis le prieur descendit de l'autel, vint jusqu'à l'entrée du vestibule, où il dispersa l'eau d'une croix tracée par le goupillon sur l'oblat et sur Durtal. Il fut enfin s'habillé et vint célébrer le sacrifice. Alors Durtal put recenser ses dimanches chez les bénédictines. Le Kyrie Eleison était le même, mais plus lent, plus sonore, plus grave, sur la terminaison prolongée du dernier mot. À Paris, la voix des nonnes les filait et le lissait quand même. Satinait le son de son glas, le rendait moins sourd, moins espacé, moins ample. Le Gloria in Excelsis différait. Celui de la trappe était plus primitif, plus montueux, plus sombre. Intéressant par sa barbarie même, mais moins touchant, car dans ses formules d'adoration, dans l'Adoramus Te, par exemple, ce Te ne se détachait plus, ne s'égouttait plus comme une larme d'essence amoureuse, comme un aveu retenu par humilité sur le bord des lèvres. Mais ce fut quand le credo s'éleva que Durtal put s'exalter à l'aise. Il ne l'avait pas encore entendu aussi autoritaire et aussi imposant. Il s'avançait, chantait à l'unisson, déroulait la lente procession des dogmes en des sons étoffés, rigides, d'un violet presque obscur, d'un rouge presque noir, s'éclaircissait à peine à la fin, alors qu'il expirait en un long, en un plaintif amen. En suivant l'office cistercien, Durtal pouvait reconnaître les tronçons de plein chant encore conservés dans la messe des paroisses. Toute la partie du canon, le sursum corda, le vere dignum, les anciennes, le pater, restaient intactes. Seul le sanctus et l'agnus dei changeaient encore. Massif, bâti en quelque sorte dans le style roman, il se drapait dans cette couleur ardente et sourde que revêtent en somme les offices de la trappe. « Eh bien, » fit l'oblat, lorsque la cérémonie prit fin. Ils s'assirent devant la table du réfectoire. « Eh bien, comment trouvez-vous notre grand-messe ?»« Elle est superbe, » répondit Durtal. Et rêvassant, il dit, « Avoir le tout complet, transporté ici au lieu de cette chapelle sans intérêt l'abside de Saint-Séverin, pendre sur les murs des tableaux de Fra Angelico, de Memling, de Grunewald, de Gérard David, de Roger von den Weyden, de Boots, y adjoindre d'admirables sculptures des œuvres de pierre telles que celles du grand portail de Chartres, des retables en bois sculpté tels que ceux de la cathédrale d'Amiens, quel rêve !» Et pourtant, reprit-il après un silence, ce rêve a été une réalité. Cela s'est vu. Cette église idéale, elle a existé pendant des siècles, partout au Moyen-Âge. Le chant, les orfèvreries, les panneaux, les sculptures, les tissus, tout était à l'avenant. Les liturgies possédaient pour se faire valoir de fabuleux écrins, ce que tout cela est loin. Vous ne direz toujours pas, répliqua en souriant M. Bruno, que les ornements d'église sont laids ici. Non, ils sont exquis. D'abord, les chasubles n'ont pas ces formes de tablier de sapeur et elles n'arborent point sur les épaules du prêtre ce renflement, cette sorte de soufflet pareil à une oreille couchée d'annon qu'à Paris les hôteliers fabriquent. Puis ce n'est plus la croix galonnée ou tissée emplissant toute l'étoffe tombant ainsi qu'un paletot sac dans le dos du célébrant. Les chasubles trappistines ont gardé la forme d'antan, tels que nous l'ont conservé dans leurs scènes religieuses les anciens imagiers et les vieux peintres. Et cette croix à quatre feuilles, semblable à celle que le style ogival cisela dans les murs de ces églises, tient du lotus très épanoui, d'une fleur si mûre que ses pétales écartés s'abaissent. Sans compter, poursuivit Durtal, que l'étoffe qui semble taillée dans une sorte de flanelle ou de molleton doit avoir été plongée dans de triples teintures, car elle prend une profondeur et une clarté magnifiques de

0: pas se mentir, religieux, peuvent chamarrer d'argent et d'or leur noir et leur soie, jamais ils n'arriveront à donner la couleur véhémente et pourtant si familière à l'œil de cette trame cramoisie fleurie de jaune soufre que portait le père Maximin l'autre jour. Oui, la chasuble de deuil, avec ses croix lobées et ses discrets rinceaux blancs dont s'enveloppa le père abbé le jour où il nous communia, n'était-elle pas, elle aussi, une caresse pour le regard ? Durtal soupira. Ah, si les statues de la chapelle décelaient un goût pareil. À propos, fit l'Oblat, venez saluer cette Notre-Dame de Lattre dont je vous ai parlé et qui a été découverte dans les vestiges du vieux cloître. Ils se levèrent de table, enfilèrent un corridor, s'engagèrent dans une galerie latérale au bout de laquelle ils s'arrêtèrent en face d'une statue grandeur nature de pierre. Elle était lourde et mastoc, représentait dans une robe à longs plis une paysanne couronnée et joufflue, tendant sur un bras un enfant qui bénissait une boule. Mais dans ce portrait d'une robuste terrienne issue des Bourgognes ou des Flandres, il y avait une candeur, une bonté presque tumultueuse qui jaillissait de la face souriante, des yeux ingénus, des bonnes et grosses lèvres indulgentes prêtes à tous les pardons. Elle était une vierge rustique, faite pour les humbles convers. Elle n'était pas une grande dame qui pût les tenir à distance, mais elle était bien leur mère, nourrice d'âme, leur vraie mère à eux. Comment ne l'a-t-on pas compris ici ? Comment, au lieu de présider dans la chapelle, se morfond-elle dans le bout d'un corridor ? S'écria Durtal. L'Oblat détourna la conversation. « Que je vous prévienne, » fit-il. « Le salut n'aura pas lieu après les vêpres, ainsi que l'indique votre pancarte, mais bien après les complis. Ce dernier office sera donc avancé d'un quart d'heure au moins. » Et l'Oblat remonta dans sa cellule pendant que Durtal se dirigeait vers le grand étang. Là, il se coucha sur une litière de roseaux secs, regardant ses eaux qui venaient se briser en ondulant à ses pieds. Le va-et-vient de ses eaux limitées, repliées sur elles-mêmes, ne dépassant plus le bassin qu'elle s'était creusé, l'entraîna dans de longues rêveries. Il se disait qu'un fleuve était le plus exact symbole de la vie active. On le suivait dès sa naissance, sur tout son parcours, au travers des territoires qu'il fécondait. Il remplissait une tâche assignée avant que d'aller mourir en s'immergeant dans le sépulcre béant des mers. Mais l'étang, cette eau hospitalisée, emprisonnée dans une haie de roseaux qu'il avait lui-même grandi en fertilisant le sol de ses bords, il se concentrait, vivait sur lui-même, ne semblait s'acquitter d'aucune œuvre connue, sinon d'observer le silence et de réfléchir à l'infini, le ciel. L'eau sédentaire m'inquiète, continuait Durtal. Il me semble que ne pouvant s'étendre, elle s'enfonce, et que là où les eaux courantes empruntent seulement le reflet des choses qui s'y mirent, elles les engloutissent sans les rendre. C'est à coup sûr dans cet étang une absorption continue et profonde de nuages oubliés, d'arbres perdus, de sensations même saisies sur le visage des moines qui s'y penchèrent. Cette eau est pleine et non pas vide, comme celle qui se distrait en voguant dans les campagnes, en baignant les villes. C'est une eau contemplative en parfait accord avec la vie recueillie des cloîtres.
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0: Bonjour et bienvenue sur KTO et KTO Radio dans ce rendez-vous hebdomadaire dédié à la doctrine sociale de l'Église. Désormais, nous partons de vos questions. C'est vous qui nous interrogez. Vous pouvez envoyer vos questions sur l'adresse ladse@ktotv.com. Et aujourd'hui, dans cette émission, nous allons essayer de répondre à des questions sur l'épargne. Est-il légitime d'épargner ? L'Église n'a pas toujours encouragé l'épargne. Elle a même parfois interdit les prêts à taux d'intérêt. Qu'est-ce qu'elle en dit aujourd'hui ? Et puis sur une perspective plus spirituelle, est-ce qu'épargner, mettre de l'argent de côté, finalement, n'est-ce pas manquer de confiance en Dieu ? Alors nous allons essayer d'apporter un éclairage à cette question de l'épargne à la lumière de la doctrine sociale de l'Église avec nos invités. Père Baudouin Roger, bonjour.
1: Bonjour.
0: Vous êtes prêtre du diocèse de Paris et co-directeur du département de recherche économie et société au Collège des Bernardins. Christophe Delachaise, bonjour.
2: Bonjour.
0: Vous-même, vous êtes père de famille, ancien chef d'entreprise, aujourd'hui à la retraite, et vous viendrez nous partager votre expérience. Nous allons partir d'une situation très concrète. On va commencer avec vous, Christophe. Est-ce que vous, dans votre parcours de peut-être jeune professionnel et puis jeune marié, etc., vous vous êtes posé, quand est-ce que vous avez commencé à vous poser la question de l'épargne ? C'est peut-être pas une évidence au début, l'argent est plutôt fait pour être dépensé. Puis finalement, cette question petit à petit s'est posée. Et ça vous a permis justement de mettre de côté, peut-être d'acheter une première maison, puis une deuxième quand la famille s'est agrandie. Voilà, comment est-ce que dans votre vie de jeune adulte, d'époux et puis de père de famille, vous vous êtes posé cette question de l'épargne et vous l'avez envisagée ?
1: Alors effectivement, moi je pense que déjà ça dépend de la situation dans laquelle on est. Moi j'avais pas du tout la même réflexion sur l'épargne quand j'étais célibataire, où pour moi, ben, quand j'avais de l'argent de côté, c'était j'allais au cinéma, je gardais pour faire un beau voyage l'été, je partais avec des copains boire un verre. Alors que quand on est marié, c'est plus du tout pareil, parce que tout de suite là on pense à la suite. Si on a la chance d'avoir des enfants par la suite, ben, pouvoir acquérir un logement. Alors moi j'habite Bordeaux depuis assez longtemps, et la première chose que j'ai pu faire grâce à ma petite épargne, j'avais quand même rencontré une amie bancaire qui m'avait dit,
0: qui avait donné quelques conseils.
1: Gardes, à l'époque c'était en francs, 300 francs par mois, c'est bien, et on avait pu acheter comme ça notre première petite maison à Bordeaux. Et puis ensuite, on se dit, c'est bien de pouvoir changer. La famille s'est agrandie et on a pu ensuite acheter une deuxième maison plus grande.
0: Donc vous l'avez lié finalement dans ce parcours à une prise de conscience, à un moment d'une responsabilité, le besoin aussi de prévoir, de garantir, de sécuriser l'avenir.
1: Absolument.
0: Dans une perspective de vie de famille. Père Baudouin, quel regard vous portez sur cet exemple, par exemple, à la lumière de la doctrine sociale ? Et je vais vous faire réagir sur une phrase dans le compendium de la doctrine sociale au paragraphe 250 qui évoque justement l'épargne comme une façon de participer à prendre soin de la vie de famille. Le salaire doit permettre la réalisation d'une épargne favorisant l'acquisition de telle ou telle propriété comme garantie de liberté. Le droit à la propriété est étroitement lié à l'existence

0: des familles qui se mettent à l'abri du besoin grâce aussi à l'épargne et à la constitution d'une propriété familiale. Donc on peut dire, à travers cet exemple, l'Église, dans sa pensée sociale...
1: N'est pas du tout opposée à ce qu'on épargne, et ça relève simplement d'une attitude prudente. Mmh. Alors après, la question est de savoir qu'est-ce qui se passe lorsque l'épargne est très abondante, mmh, et quel usage faire de ces ressources en excès par rapport à ce dont on a besoin pour une vie normale.
0: Donc il y a un point de discernement, voilà, une légitimité pour mettre de côté,
1: avoir une maison pour sa famille, éventuellement une maison de campagne, pourquoi pas. Avoir 5 maisons, 10 maisons, ça n'a pas tout à fait le même sens.
0: La question entre la responsabilité et l'accumulation.
1: Donc là, on tombe sur la question des inégalités. Que faire de l'épargne excédentaire? Quid de l'investissement?
0: On pourra creuser ça. Mais Christophe, vous, ça s'est donc fait assez naturellement. J'évoquais cette dimension plus spirituelle dans l'introduction. Mmh. On pourrait se dire aussi, finalement, nous sommes chrétiens, nous croyons en la Providence, Dieu pourvoit. Mmh. Épargner, finalement, est-ce que ce n'est pas prévoir moi-même, laisser moins de place à la Providence et manquer de confiance?
2: Alors moi, je rejoins tout à fait ce que vient de dire le père Baudouin quand il évoque la notion de prudence. Moi, c'était vraiment ça, mon idée. Je ne me suis pas dit, la question s'est posée d'acquérir une maison, une petite maison à Bordeaux, est-ce que c'est bien, c'est mal? Je me suis tout de suite dit, il faut qu'on ait cette maison pour éviter de dépenser un loyer qui est de l'argent perdu. Au moins, quand on a une maison, on paie... on paie un prêt à la banque, mais ça sert à quelque chose. Et puis, c'était plutôt une bonne idée, parce que y a un certain Alain Juppé qui est arrivé quelques années après moi, qui a évidemment transformé complètement la ville. La maison a pris de la valeur, et ça nous a permis après d'acheter plus grand quand la famille s'est agrandie.
0: Et ça peut être aussi pour des questions de préparer la suite pour la question des écoles ou voir des études supérieures quand les enfants grandissent, par exemple.
2: Oui, bien sûr. Nous, on a fait le choix assez rapidement, pas au début, mais assez rapidement, de placer nos enfants dans le privé pour qu'ils aient un enseignement de qualité catholique. On a eu la chance d'avoir pas loin de la maison une très très bonne école avec un directeur qui vraiment...
0: Donc ça a permis de leur offrir cette possibilité. Père Baudouin, quand on regarde dans l'histoire de l'Église, le sujet de l'épargne n'a pas toujours été envisagé de la même façon. Comment comprendre un petit peu l'évolution de la pensée de l'Église sur ce sujet pour bien comprendre ce qu'elle dit aujourd'hui?
1: D'abord, l'épargne, quand à l'excès, c'est l'Évangile qui nous dit « je vais construire détruire mes granges pour construire de plus grandes ». Et donc l'idée, c'est d'accumuler suffisamment de richesses pour devenir indépendant, puisque l'argent permet de se dispenser des services, d'acheter les services des autres, et donc de dispenser, d'engager dans une relation d'interaction avec eux. Mmh. Et donc ça, c'est évidemment tout à fait négatif.
0: C'est pas souhaitable.
1: Mais après, épargner en soi, pour lisser, disons, équilibrer les périodes où les dépenses sont importantes par rapport à des recettes qui sont variables, acquérir une maison, les études, et la retraite aussi, bien sûr.
0: Oui, donc c'est ce sujet de la prudence que vous évoquiez tout à l'heure. Et est-ce qu'il y a une dimension, on parlait d'une dimension plus spirituelle, une dimension aussi morale, et je cite, là c'est dans Centesimus Annus, Jean-Paul II, le choix d'investir en un lieu plutôt que dans un autre, dans un secteur de production plutôt qu'un autre, donc peut-être d'épargner et que notre épargne participe à financer tel ou tel secteur, est toujours un choix moral et culturel. Est-ce qu'on peut dire qu'il y a une dimension morale dans le fait de choisir effectivement, par exemple, de mettre de côté dans la perspective d'acheter une maison pour mettre à l'abri sa famille ou de prendre des actions dans une entreprise, par exemple? Il faut avoir cette attention morale quand on fait un choix d'épargne, parce que l'argent va être utilisé par après la banque à qui on confie notre argent derrière.
1: Après, si vous voulez, il y a l'argent dont on a besoin de manière immédiate ou à moyen terme dans le cadre de sa vie, et puis il y a l'argent qu'on a en excédent. Mmh. Et l'argent qu'on a en excédent, l'Église est très très claire. Je crois que c'est Pie XI qui dit ceux qui investissent dans l'économie font preuve de vertu de magnificence. Et Pie XII ajoute ceux qui ont la possibilité d'investir dans l'industrie et qui s'en dispensent en se réfugiant dans une prudence excessive. Il les condamne.
0: Ah, oui.
1: C'est-à-dire qu'il y a, par défaut, ils nous disent si vous avez de l'argent en trop, vous l'investissez dans l'économie parce que ça contribue au bien commun.
0: D'accord, d'accord. Mmh. Mais avec on entend parler parfois de finance éthique, d'épargne éthique.
1: Alors après, la question, c'est une fois que j'ai décidé d'investir dans l'économie, entre guillemets, il y a des différents choix qui se présentent. Alors, on peut choisir d'investir dans des entreprises, enfin, au capital des entreprises, en achetant des actions, en augmentant, souscrivant des augmentations de capital, ou en souscrivant des obligations d'État. Tout ça, ce sont des choix qui n'ont pas les mêmes portées éthiques. Alors on peut s'interroger sur le fait que est-il opportun, en tant que chrétien, de prêter de l'argent à l'État, un État impécunieux qui finance des dépenses de fonctionnement, point d'interrogation. Et après ça, si on investit dans des actions, il y a des questions de secteur et puis aussi de la manière de gérer son portefeuille, à quel moment, comment le fait-on tourner, sur quels sont les critères qui nous invitent à changer nos orientations de placement, etc.
0: Donc ça, il y a des questions morales qui peuvent se poser à ce moment-là.
1: De manière immédiate.
0: Christophe, est-ce que ce sont des questions que vous vous êtes posées, que vous vous posez peut-être encore, en tout cas sur le sujet des critères de discernement? Finalement, on voit bien, dans la pensée sociale chrétienne, il n'y a pas de oui ou non. C'est sans cesse des éléments de discernement qui sont donnés, notamment la recherche du bien commun, l'enjeu de la communion. Vous parliez de relations interpersonnelles tout à l'heure. Est-ce que ce sont quels critères de discernement vous avez pu vous donner pour poser tel ou tel choix d'épargne ou de dépense à différents moments de votre vie?
2: Bien sûr, avec mon épouse, on se reconnaît tout à fait dans cette idée de encore une fois, de prudence. Une fois, j'ai eu le sentiment d'être riche, c'est quand j'ai pu, grâce au bon choix de mes parents, pouvoir vendre avec mes frères et sœurs des biens immobiliers. Et j'ai, en attendant de payer des travaux, pour des travaux importants, pour rénover une maison secondaire qu'on a dans le Périgord, on a placé cet argent. Mais oui, c'était pas le placer pour que indéfiniment, pour en se disant génial, parce que
0: il y avait un objectif précis, voilà, concret,
2: exactement.
0: Et en lien avec ce sujet de la famille,
2: exactement,
0: d'un héritage dont
2: nos enfants
0: dont on
2: puissent
0: soin.
2: En profiter plus tard, puissent venir nous voir, que ça puisse profiter à des amis de passage, etc.
0: Alors Christophe, vous avez été chef d'entreprise aussi, et donc je voulais vous réagir parce que vous parliez de Pie XII tout à l'heure. Pie XII qui, dans un discours en 49, s'adressait aux patrons catholiques et il les interpellait justement en disant voilà, vous êtes chef d'entreprise, peut-être que vous avez un salaire qui vous permet d'épargner. N'oubliez pas aussi qu'il faut que vous créiez les conditions pour que vos salariés le puissent. On retrouve cette invitation aussi un peu constante dans la doctrine sociale, qui aussi sur ce sujet de l'épargne.
1: Bien sûr. Alors après, je n'ai pas connaissance qu'il y ait de textes qui disent il faut que les collaborateurs aient la possibilité d'épargner significativement. Il y a la notion de juste salaire, qui d'ailleurs est assez exigeante, puisqu'il suppose que, alors c'est un peu ancien, il faudrait peut-être l'actualiser, mais à l'époque, que l'un des conjoints, en l'occurrence à l'époque le mari, puisse faire vivre sa famille sans que l'épouse soit obligée de travailler. C'est-à-dire qu'on n'y serait pas en France.
0: Les choses évoluent aussi. C'est d'ailleurs la vertu de la doctrine sociale que de se réinterroger et d'éclairer les enjeux nouveaux à chaque époque. Mais donc il y a
1: Cela dit, c'est vrai qu'une société dans laquelle, quel que soit le niveau de revenus, un ménage ne parvienne pas à acquérir sa résidence principale, on pourrait juger que ce n'est pas tout à fait juste. Voilà.
0: Merci beaucoup à tous les deux pour ce premier éclairage. Et pour conclure, je voudrais juste quand même souligner que dans la doctrine sociale, il est aussi envisagé le rôle au niveau international de l'épargne. Je cite dans le compendium, « L'expérience historique atteste qu'en l'absence de système financier adéquat, aucune croissance économique n'aurait lieu et que les marchés financiers ont permis notamment d'apprécier les fonctions positive de l'épargne pour le développement du complexe du système économique et social. Donc il y a aussi cet enjeu, ça qui est beaucoup plus macro, de l'épargne au niveau international. Merci beaucoup pour ce premier éclairage. On vous retrouve dans une prochaine émission avec cette question du rapport à l'argent. Est-ce qu'on a de l'argent pour soi ou pour les autres? Où se situe la mesure? En attendant, vous pouvez nous envoyer vos questions sur l'adresse ladse@ktotv.com. À bientôt.

Naître d'en haut, c'est le grand appel lancé par le Christ. Il en fait même un impératif de vie, il vous faut naître d'en haut. Cette nouvelle naissance, Jésus révèle dans le verset suivant que c'est une vie reçue du souffle de l'Esprit, car sans renaître de l'Esprit Saint, la vie humaine reste à l'envers. Au lieu de plaire à Dieu, chercher à plaire aux autres. Au lieu de servir, se faire valoir. Au lieu de donner, dévorer sans jamais être rassasié. Cette position inversée rend forcément violent et agressif. Regardez notre monde, tellement dur. N'est-ce pas le signe qu'il est à l'envers? Quand on a la tête à l'envers, est-il possible de trouver la paix véritable? On adopte la posture du poirier. Vous savez, cette position de gymnastique tête en bas, où le sang monte vite à la tête. Alors on s'énerve, on en veut à la terre entière, on est blasé de tout, négatif surtout. Pour nous remettre à l'endroit, le Christ nous interpelle alors. Il vous faut naître d'en haut. Une nouvelle naissance capable de remettre notre âme en disponibilité à recevoir la vie divine. Ça n'est pas en recherchant simplement le bien-être ou l'harmonie intérieure que l'on peut renaître d'en haut. On n'en est pas par soi-même. Une naissance se reçoit. La naissance d'en haut est alors un don de l'Esprit Saint. Il s'agit de naître du souffle de l'Esprit. C'est ce qui advient au baptême. D'ailleurs, l'eau baptismale renvoie au liquide amniotique dans lequel nous avons vécu les 9 premiers mois de notre vie. Mais dans la cuve baptismale, ça n'est plus une vie mortelle que l'on reçoit. C'est une vie nouvelle et éternelle. Rempli de l'Esprit Saint, notre esprit peut alors s'élever. Il ne se focalise plus sur ses seuls désirs. Il ne s'arrête plus aux contrariétés. Il ne se soucie plus des comparaisons avec les autres. Si vous voulez trouver la paix, si vous aspirez à la joie véritable, ne cherchez donc pas ailleurs. Seul l'Esprit Saint peut nous faire renaître d'en haut. Et c'est ainsi que la vie produit ses fruits les plus délicieux. Saint Paul nous en donne une liste. Amour, joie, paix, patience, bonté, bienveillance, fidélité, douceur et maîtrise de soi. L'Esprit Saint vient rejoindre le plus profond de nos âmes pour les vivifier. Et nos âmes, tellement heureuses de recevoir le souffle de Dieu, peuvent ensuite éprouver la paix et la joie comme un avant-goût du paradis.

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Depuis près de 7 siècles, Naples entretient des liens étroits avec la Terre Sainte. Du Cénacle offert aux franciscains par les souverains angevins, aux frères collecteurs qui parcouraient toute l'Italie du Sud pour recueillir des dons en faveur des chrétiens des lieux saints. Le commissaire de Terre Sainte pour le nord de l'Italie, frère Gianluigi Amelio, s'est rendu en Terre Sainte à la rencontre des élèves, des enseignants et des religieux engagés dans les œuvres éducatives de la Custodie, notamment à l'école Sira de Bethléem, rattachée aux écoles de Terre Sainte. 22 frères capucins ont entrepris un pèlerinage en Terre Sainte, une étape de leur parcours de formation spirituelle à la découverte des pierres anciennes des lieux saints et des pierres vivantes que sont les communautés chrétiennes locales. Dans le secteur de l'Ophel, les vestiges d'escaliers, de portes et de bâtiments publics témoignent du parcours des pèlerins qui montaient vers le mont du Temple. Les découvertes archéologiques permettent ainsi de reconstituer le visage de la Jérusalem que Jésus a connue.

0: Parcourant les ruelles étroites des quartiers de Naples, nous arrivons via Capodimonte, où se trouve aujourd'hui le commissariat général de Terre Sainte. C'est une longue histoire qui commence avec la générosité des souverains du royaume de Naples, Robert d'Anjou et Sancha de Majorque. Ce sont eux qui ont acheté le cénacle au sultan d'Égypte, Al-Nasir Muhammad, à prix d'or, avant de l'offrir aux frères mineurs. Depuis lors, les liens entre Naples et la Terre Sainte ne se sont jamais interrompus.
1: L'importance fondamentale de Naples dans les débuts de la custodie est bien là. C'est ici que Robert d'Anjou et Sancha de Majorque ont offert le cénacle aux franciscains. Puis, par une bulle pontificale, la bulle Gratia Sagimus, le pape a reconnu l'importance de cette présence et le fait que les franciscains devenaient les gardiens des lieux saints. Naples a été le point de départ.
2: Quindi Napoli è stato il punto di partenza.
0: Le lien entre Naples et la custodie ne s'est pas limité à cet épisode. Au fil des siècles, la ville est restée un point d'appui essentiel pour la Terre Sainte. Avec le soutien de la couronne et des autorités ecclésiastiques, les commissaires sont devenus de véritables relais de la custodie dans le sud de l'Italie. Ils faisaient connaître sa mission, répondaient à ses besoins et recueillaient des aides et des dons pour les lieux saints.
1: Les franciscains qu'on appelait les collecteurs parcouraient tout le sud de l'Italie pour recueillir les offrandes. Ils allaient de maison en maison, frappaient aux portes, entraient dans les familles, rencontraient les chrétiens et en particulier ceux qui étaient attachés à la Terre Sainte.
0: Le commissaire était chargé de faire parvenir en Terre Sainte tout ce que les frères collecteurs parvenaient à recueillir. De l'argent, des objets liturgiques et même de la laine récupérée à la douane de Foggia. Mais leur mission ne se limitait pas à la collecte. Ils veillaient également à accueillir et à protéger les pèlerins qui se rendaient en Terre Sainte et contribuaient aux œuvres de la custodie, notamment au soutien des écoles et des infirmeries. Aujourd'hui encore,

0: La figure du collecteur est incarnée par frère Francesco Maria Manzo. En 62 ans de mission, il a visité près de 35 000 familles, portant dans les foyers du sud de l'Italie la voix et les besoins de la Terre Sainte.
1: Dans mon village, il y avait un frère qui, chaque année, parcourait les maisons pour recueillir les offrandes des bienfaiteurs. Ensuite, ces dons étaient envoyés en Terre Sainte pour soutenir les lieux saints. J'étais enfant et je le suivais partout parce qu'il me donnait un petit chapelet et me parlait de Jérusalem. Un jour, je lui ai dit « Moi aussi, je veux aller à Jérusalem ».
0: Frère Francesco s'était rendu pour la première fois en Terre Sainte en 1957, à peine son noviciat terminé, avec d'autres jeunes frères. Il a vécu en communauté à Bethléem et a notamment été témoin de la visite du pape Paul VI, ainsi que des débuts du dialogue avec le patriarche Athénagoras et l'église grecque orthodoxe. Après son transfert à Naples, il a reçu la mission de frère collecteur et a parcouru une grande partie de la Campanie, de Benevento à Avellino, de Caserte à Salerne jusqu'aux îles.
1: Voilà en quoi consiste la mission du frère collecteur de Terre Sainte. Visiter les familles qui sont associées à la custodie et inscrites dans nos registres. Les rencontrer une fois par an et lire les noms de leurs défunts. Certains en ajoutent d'autres. Les familles vous donnent alors une offrande pour la Terre Sainte, en mémoire de ces défunts.
0: De nature réservée, Francesco a su dépasser sa timidité pour aller à la rencontre de nombreuses familles et les accompagner, en les écoutant, en leur apportant une parole de réconfort et en recevant en retour l'affection des fidèles, qu'il avait surnommé le moine de Jérusalem.
1: J'ai vraiment tout donné. Le mérite revient au Seigneur, pas à l'homme. J'ai beaucoup souffert, j'ai énormément travaillé. Je ne me suis jamais soucié ni du froid, ni de la chaleur, ni du vent, ni de la pluie. J'ai toujours marché, parfois jusqu'à tard le soir et même la nuit pour accomplir ma mission.
0: Ce sont les souvenirs d'une vie consacrée à la Terre Sainte dont frère Francesco continue chaque jour de témoigner, fidèle à la prière quotidienne et à la vie fraternelle.
1: J'ai fait des dizaines et des dizaines de voyages, par la terre comme par les airs, et je n'ai jamais cessé de porter l'habit, jamais. Je le porte avec dévotion, avec affection, même si je n'en suis pas digne. J'aime l'ordre de Saint François, j'aime la custodie de Terre Sainte, j'aime le Seigneur, la Vierge et Saint François.
0: Frère Atef, qui a passé une année sabbatique en Italie, est actuellement de passage à Naples. Il a pu découvrir au quotidien le dévouement des frères au service de la custodie, ainsi que la joie avec laquelle ils vivent le charisme franciscain.
1: Ici aussi, à Naples, j'ai pu voir comment les frères travaillent, comment ils accomplissent ce service pour la gloire de Dieu, mais aussi pour aider les gens. J'ai trouvé un beau témoignage. Partout où je suis allé, j'ai rencontré mes frères. Je rends grâce au Seigneur pour cette belle expérience.
2: Ringraziamo il Signore per questa bella esperienza.

0: Du 11 au 18 septembre, le commissaire de Terre Sainte pour l'Italie du Nord, le frère Gianluigi Amelio, s'est rendu en Terre Sainte depuis 1000 ans pour rencontrer les élèves, les enseignants et les religieux engagés dans les œuvres éducatives de la custodie. Il a notamment visité la Sierra School, où il a remis un important don recueilli en Italie.
1: Je suis venu ici à Bethléem pour remettre un don. Je suis ici pour rencontrer la directrice et l'enseignante de la Sierra School, auquel j'ai remis une aide financière importante afin qu'elles puissent poursuivre leur travail éducatif et leur accompagnement des enfants, filles et garçons de la région de Bethléem.
2: Et les bambines de la province de Bethléem.
0: La Sierra School de Bethléem joue un rôle particulier. Les enfants ayant des difficultés d'apprentissage y bénéficient d'un accompagnement adapté, avec pour objectif de leur

0: permettre de réintégrer les classes ordinaires. Le don recueilli en Italie permettra de financer le salaire d'une enseignante pour la prochaine année scolaire.
1: My name is Nadira Saad. I am from Bet Sahour.
0: Je m'appelle Nadira Saed et je suis originaire de Bet Sahour. Je travaille ici depuis 1992 et en 2014, j'ai pris la direction de la Sira School de Bethléem. Nous accueillons des élèves qui rencontrent des difficultés d'apprentissage et qui, en raison de leur handicap, ne peuvent pas suivre leur scolarité dans les écoles ordinaires. Nous avons une équipe vraiment exceptionnelle, dont je suis très fière, qui accompagne nos élèves en appliquant les stratégies les plus récentes en matière d'éducation spécialisée. Le commissariat de Terre Sainte apporte un soutien vraiment précieux à notre école. Je leur en suis très reconnaissante et j'apprécie beaucoup leur aide. Entre Bethléem, Jérusalem et Nazareth, cette visite a été ponctuée de nombreuses rencontres dans les écoles et les paroisses, témoignant de l'engagement éducatif des frères de la custodie auprès des acteurs locaux.
2: I commissari sono veri e propri ambasciatori del Medio Oriente.
3: Les commissaires sont de véritables ambassadeurs du Moyen-Orient à travers le monde. Notre mission consiste principalement à faire connaître l'Évangile dans les territoires où nous sommes présents, au sein de nos fraternités, dans les paroisses, les communautés ecclésiales, mais aussi dans les écoles.
2: Le comunità ecclesiali e anche nelle scuole.
0: Les visites des commissaires permettent de relier les communautés chrétiennes du monde entier aux œuvres de la custodie et de faire connaître la Terre Sainte à travers des signes de communion et d'espérance. Cette aide précieuse vient de tous ceux qui, aux quatre coins du monde, continuent de soutenir ces projets. Parmi les nombreux pèlerins qui reviennent en Terre Sainte, 22 frères capucins venus du nord de l'Italie ont eux aussi entrepris ce pèlerinage. Une expérience qui s'inscrit dans leur parcours de formation spirituelle, organisée par Adriana Sigilli de Diomira Travel et accompagnée par frère Enrico Maiorano.
3: Nous savons combien il est important de toujours garder vivant le désir de se former. C'est pourquoi ce pèlerinage, en plus de la visite des lieux bibliques, des sites liés à notre salut et des sanctuaires chrétiens, a aussi voulu permettre de découvrir la dimension sociale et culturelle à travers de nombreux témoignages palestiniens et juifs. L'objectif était d'entrer au cœur des enjeux et de pouvoir approfondir notre réflexion.
0: Un itinéraire du nord au sud, des hauteurs du Golan jusqu'à Jérusalem, avant de redescendre vers le désert et la mer morte. Adriana Sigilli, à l'origine de ce parcours, explique comment l'histoire contemporaine est venue s'ajouter à la découverte de l'histoire ancienne. L'histoire actuelle, c'est nous qui la construisons. Nous avons organisé des rencontres avec des familles chrétiennes à Bethléem, avec des familles juives en partageant le Shabbat chez elles, et aussi avec Mgr Chomali, qui nous a parlé de l'histoire de l'Église et de la manière dont elle vit aujourd'hui dans ce contexte. Nous avons également rencontré un rabbin pour parler de paix et de dialogue.
4: Per parlare di pace, per parlare di dialogo.
0: Des rencontres qui ont profondément marqué les frères qui ont vécu chaque journée dans un véritable esprit de fraternité.
3: Au cours de ce pèlerinage, nous avons aussi eu la possibilité d'aller à la rencontre des pierres vivantes, d'écouter les témoignages de personnes qui nous ont permis de mieux comprendre la complexité de ce territoire et de tout ce qui s'y vit. Cela nous a permis de dépasser certaines visions parfois trop simplistes de la situation et de mieux comprendre toute la vie qui s'y déploie.
0: Écouter la voix de ceux qui vivent ici a permis aux frères de porter un regard plus profond sur la réalité de la Terre Sainte et a renforcé leur désir d'y revenir.
3: Venir ici est une grâce qui permet de se redécouvrir en découvrant l'autre, celui qui est différent de nous. Cela vaut non seulement pour les personnes, mais aussi pour les lieux et les cultures différentes. L'invitation s'adresse donc à tous, quelles que soient leurs croyances. C'est une occasion de se redécouvrir et de se renouveler, ici même, sur les rives du Jourdain, où l'on fait mémoire du baptême et donc du renouveau de la vie de chacun.
0: Pour Adriana Sigilli, c'est précisément ce regard nouveau que les frères rapporteront dans leur province, qui donne tout son sens au pèlerinage. Aujourd'hui, le pèlerinage, c'est avant tout, selon moi, revenir à nos racines et aux lieux saints. mais aussi porter un autre regard sur tout ce que cette terre peut offrir à l'humanité, à travers le dialogue, les rencontres et la prière.
4: À travers l'expérience de l'incontro, à travers l'expérience de la prière.
0: Le pèlerinage est l'une des plus anciennes façons de vivre la foi chrétienne. Pendant ces 10 jours, les frères ont choisi de se mettre en chemin vers les lieux où Jésus a vécu pour retrouver les racines de leur foi et rentrer chez eux avec un regard nouveau. À la lumière des textes évangéliques envisagés sous un angle géographique et archéologique, la zone de l'Ophel, située au pied du versant sud-est du mont du Temple, permet de mieux imaginer l'environnement dans lequel évoluaient les pèlerins au 1er siècle, ainsi que le paysage urbain de la Jérusalem que Jésus a connu. Les évangiles placent en effet ce lieu au cœur de plusieurs épisodes majeurs de sa vie. Jésus y montait, y enseignait sous les portiques, et y discutait avec la foule, les scribes et les pharisiens. Nous nous trouvons ici, près de l'escalier qui menait au temple. Des dizaines de milliers de pèlerins ont emprunté ces marches pour se rendre au mont du temple. Il s'agit de l'escalier d'origine, datant de la période du Second Temple, appelé escalier de Hulda. Lorsque Neil Armstrong est venu ici au début des années 1980, il nous a dit qu'il avait été plus émouvant de marcher sur ces marches, dont nous sommes certains que Jésus les a aussi empruntées pour entrer dans le temple, que de marcher sur la surface de la Lune. À une soixantaine de mètres de là se trouve une autre porte, appelée porte triple, en raison de ses 3 arches. Cette zone située au pied des portes, connue sous le nom d'Ophel, était l'espace qui accueillait des dizaines de milliers de pèlerins il y a 2000 ans. C'est par ici que se trouvait l'entrée principale empruntée par les pèlerins.
3: À cette époque, toute cette zone située au pied des portes du mont du Temple était un espace public aménagé pour accueillir les pèlerins. Elle comprenait de grandes citernes d'eau ainsi que des dizaines de bains de purification.
0: Au pied de la porte, lors des fouilles menées par l'Institut d'archéologie de l'Université hébraïque de Jérusalem, en collaboration avec l'Armstrong Institute of Biblical Archaeology, un vaste bâtiment abritant des bains de purification publique a été découvert.
3: Ce bâtiment a été construit au début du 1er siècle après Jésus-Christ, probablement vers l'an 10. Jusqu'à présent, 4 pièces ont été mises au jour, dont 2 sont des bains de purification, destinés aux pèlerins avant leur entrée sur le mont du Temple.
0: De là, le site nous conduit vers l'un des épisodes les plus étroitement liés à l'histoire de la première communauté chrétienne de Jérusalem, le martyr de Jacques, frère du Seigneur, précipité du haut du parapet du Temple. Nous connaissons cet angle de l'Ophel parce que pendant la période du Temple, c'est de là que les offrandes du jour des expiations étaient jetées. En 62, un prêtre a profité de l'absence du gouverneur romain pour régler ses comptes avec la première communauté chrétienne présente ici et avec Jacques, le premier évêque de Jérusalem, qui fut précisément précipité du haut de ses murailles.
4: Et le matin.
0: Au sud du mur occidental se trouve la voie hérodienne qu'empruntaient les pèlerins et qui était bordée de petites échoppes. Les imposantes pierres qui se sont effondrées ici témoignent de la fin tragique du temple, détruit et incendié par les soldats romains. Une scène qui fait écho aux paroles du Seigneur Jésus lorsqu'il pleura sur Jérusalem. Il ne restera pas pierre sur pierre. Sur l'une de ces pierres est gravée une inscription hébraïque fragmentaire qui dit « Maison du son du corps ». Le son du corps annonçait le début et la fin du repos sabbatique, marquant la séparation entre les jours ordinaires et les jours sacrés. L'inscription indique ainsi l'endroit précis où se tenait le prêtre pour en jouer. Sur une autre pierre du mur, un verset du livre d'Isaïe a été gravé à une époque ultérieure. « Vous le verrez et votre cœur sera dans la joie ». Vos os reprendront vigueur comme l'herbe. Ces pierres, qui ont traversé les siècles, continuent de garder la mémoire des événements dont elles furent les témoins. Sur ces chemins sont passés les pèlerins, sur ces marches est monté Jésus, et dans ces ruelles se sont écrites les pages de l'histoire du salut, faisant de Jérusalem une ville où la foi rencontre l'histoire. Samedi 26 septembre, près de

0: de 270 enfants, jeunes et adultes, des communautés catholiques d'expression hébraïque, se sont réunis à Kiryat Yearim pour le Yom HaKeiyo à l'occasion du 70e anniversaire du vicariat Saint-Jacques. Dans ce lieu, marqué par le souvenir biblique de l'Arche de l'Alliance, cette petite communauté a inauguré l'année de l'amour, montrant qu'une petite église, lorsqu'elle est profondément enracinée dans le Christ, peut porter beaucoup de fruits. Le 27 septembre, dans le village d'Emmaüs El Koubeb, la fête liturgique des saints Cléophas et Siméon a été célébrée au cours d'une messe présidée par frère Francesco Yelpo, custode de Terre Sainte. Cette célébration a également été l'occasion de rencontrer la communauté locale qui continue de témoigner que le Christ est véritablement ressuscité et présent au milieu de nous. Plus tard, dans l'après-midi de ce 27 septembre, à Moucheidel, près de Nazareth, frère Francesco Yelpo a rencontré de nombreux fidèles venus participer au Triduum en l'honneur des archanges. Accueilli par frère Fadi Chaloufi, responsable de la communauté, ils ont partagé des temps de prière, mais aussi des gestes concrets qui montrent l'importance de ce lieu pour toute la Terre Sainte.
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Nous pourrions nous arrêter sur cet encouragement de Saint Jacques dans sa lettre « Mes frères, ne gémissez pas les uns contre les autres ». Comment ne pas gémir ou comment moins gémir? Comme toujours, le Seigneur va nous faire progresser avec les deux rames de la barque que nous sommes, la rame psychologique et la rame spirituelle, le psy et le spi. Alors, au niveau du psy, il faut d'abord se rappeler que nous ne sommes pas égaux. Nous avons tous des filtres. Chez certains, le filtre positif est très développé, ils voient plutôt la vie en rose. D'autres voient la vie plutôt en noir et leur filtre est plutôt négatif. Une maman raconte que sa petite Myriam a un filtre très positif. Un jour, elle lui avait mis une jupe toute neuve et quelques heures après, la petite revient avec une tache de cambouis sur la jupe. Alors maman explose évidemment, mais où est-ce que tu allais traîner? Tu ne peux pas faire attention, une jupe toute neuve enfin. Et la petite, au lieu de se laisser embarquer dans l'agacement et la tristesse de la maman, lui dit tout bonnement, « Maman, ça fait une décoration. » La jupe part au pressing, elle revient presque neuve, maman la lui remet. Quelques heures après, elle revient avec la jupe déchirée par les fils barbelés. Nouvelle explosion de maman. Et la petite dit candidement, « Maman, tu sais, ça fait de la dentelle. » Et cette maman dit, à 25 ans, elle est toujours aussi positive. Et assez vite, je me suis dit, quel bonheur d'avoir une fille avec un filtre aussi positif. Je pense au témoignage de Marie-Rose. Elle avait alors 65 ans et elle me dit, je suis embêtée parce que mes parents se sont toujours bien entendus. Nous avons vécu dans un climat familial serein. Mais maintenant qu'ils sont âgés, ils n'arrêtent pas de se chamailler pour des riens. J'en ai parlé au docteur, leur médecin de famille, qui m'a dit, vous savez, on ne se plaint qu'à ceux qu'on aime bien. Oui, on ne peut gémir qu'avec ceux qui nous aiment bien. Alors acceptons d'être parfois des exutoires, des éponges. Ce qui va nous aider, c'est aussi l'humour. J'en veux pour preuve cette petite anecdote qui s'est passée. Est-elle authentique? Vous en jugerez vous-même dans un monastère. Vous savez que dans les réfectoires des monastères, souvent, les tables sont en U. Les moines n'ont pas de vis-à-vis. Ils sont tout autour de

la table, ce qui permet aux frères qui leur servent le repas, eh bien, de circuler avec un chariot devant eux. Quelle n'est pas la surprise de ce moine de voir débarquer dans son assiette, au milieu des faillots, des haricots, une souris cuite. Les moines n'ont pas le droit de se plaindre. Alors discrètement, le frère a appelé le frère serveur et lui a dit « Pourquoi mes voisins, eux, n'ont-ils pas de viande ?» Oui, quand les autres ont la même douleur que nous, on souffre un peu moins psychologiquement. Ce qui va nous aider, c'est de nous constituer un arsenal de salut. Alors, je vous donne quelques petits exemples. Un que j'ai cueilli dans un des très beaux livres de Anne Dauphine Julien. Vous savez qu'elle et son mari ont perdu dramatiquement 3 de leurs 4 enfants. Et elle dit dans un de ses livres que parfois le lever est difficile. Il est difficile de sortir de la couette parce que tout pèse. Alors elle a ce mot, allez, on y va. On y va où? À la salle de bain. Allez, on y va. À la cuisine, petit déjeuner. Allez, on y va. Au bureau, travailler. Et elle dit, les démissions sont de moins en moins fréquentes. Les élans sont plus rapides. J'invoque aussi le mot de Sainte Thérèse de l'Enfant Jésus, rien que pour aujourd'hui, rien que pour aujourd'hui. Et elle dit, et j'aime entendre aussi Loïc de l'autre côté du lit dire aussi, allez, on y va. J'avais entendu, et je l'ai fait mien, un mot comme une formule magique d'une jeune de 22 ans, membre de Théopolis, ce groupe de jeunes qui, à un moment donné, faisaient de l'évangélisation, ils étaient dans ma paroisse, et au début de la veillée, nous nous sommes trouvés devant une difficulté. Elle a conclu en disant « Oh, et puis zut, youpi, youpi, youpi ». Voilà, ça permet de sourire et de relativiser, ça permet de faire un pas de côté pour ne pas surchauffer nos responsabilités et nos craintes. Et puis, il y a la rame du spirituel. Il faut penser à appeler Jésus au secours. Nous ne le pensons pas toujours. Petit exemple, j'ai dans ma paroisse Marie-Madeleine, qui a maintenant 75 ans, qui m'explique que depuis longtemps, quand elle est invitée dans une famille, plus les jours avancent, moins elle a envie d'y aller parce qu'elle appréhende la rencontre. Et ce jour-là, elle dit « Jésus, j'en ai marre, ça fait 40 ans que je suis dans l'anxiété » et 40 ans que souvent je trouve un prétexte pour refuser au dernier moment l'invitation. Je te demande de m'aider. » Et elle dit à ce moment-là, j'ai entendu monter de mon cœur ce chant que l'on entend notamment à Lourdes pendant les processions du Saint-Sacrement, « Lauda Jérusalem Dominum, Lauda Deum Tuum Sion, Hosanna, Hosanna, Filio David. » Et j'ai vu Jésus monter sur un petit âne blanc, et mon anxiété a disparu. Je n'ai pas téléphoné à mes amis que je n'irai pas. Et le lendemain, je suis allée toute joyeuse à cette invitation. Oui, il faut penser que Jésus est le roi du recyclage. Il a recyclé de la trahison, du reniement, des insultes, de la lâcheté, de la jalousie, des injures, des moqueries en résurrection. Alors il nous faut appliquer le principe de l'huître. Dans certaines huîtres, on trouve des perles qui peuvent être de très très grand prix. Or, comment s'est formée cette perle? C'est qu'un jour, un grain de sable est entré dans l'huître et s'est mis à l'irriter. Et l'huître a commencé à sécréter de la nacre tout autour pour que le grain de sable devienne doux et pas du tout irritant. Eh bien, nous pouvons aussi nous dire, lorsque on nous fait une remarque désobligeante, lorsque on ressent quelque chose comme une moquerie, « Seigneur, bénis cette personne, Seigneur, je te l'offre. » Parce que, comme le disait Sainte Thérèse de l'Enfant Jésus, tout est grâce.

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0: Bonsoir Père, merci d'être présent dans cette émission, merci d'être présent sur les ondes de KTO. Ça fait un petit moment que vous n'êtes pas venu en France, on a la chance de vous avoir, c'est un beau cadeau. Donc vous êtes le Père Anselme Grün, bénédictin, et pour ceux qui savent lire, il y a des chances pour qu'ils aient un de vos livres dans leur bibliothèque. Vous avez beaucoup écrit, et notamment, on aura envie de vous présenter un peu comme... quelqu'un qui ferait du développement spirituel, du développement personnel catholique. On aura envie de vous présenter comme ça. J'espère que ça vous convient. Il y a un livre qui vient de paraître aux éditions Salvator qui s'appelle « Le petit livre du silence ». En même temps, on a « Le pouvoir apaisant de la nature » qui vient de sortir. Et puis un autre, « La puissance des ténèbres, résister et grandir ». Il y a quelques temps, il y en avait un qui m'avait bien plu, qui s'appelait « N'attendez pas le week-end pour être heureux, méditation sur le travail ». J'ai une première question à vous poser, Père, quand même. Quand est-ce que vous écrivez? Parce que j'ai l'impression que vous écrivez des deux mains et deux livres en même temps différents. Comment vous faites? Vous êtes graphomane?
1: Je n'écris que 6 heures par semaine. Et quand j'écris, j'essaie de répondre aux questions que les gens me posent. Souvent, quand je parle avec eux, je ne peux pas trouver tout de suite la réponse qui convient vraiment. Donc, écrire, c'est pour moi donner une réponse précise à ces questions que l'on m'a posées.
0: Alors Père, aidez-nous à vous connaître un petit peu mieux. Vous êtes né en 1945 dans un joli coin d'Allemagne, du côté de la Bavière, du côté même de la Franconie. Et donc l'Allemagne d'après-guerre, c'est un pays assez dévasté. Vous êtes né dans une famille de 7 enfants. Et rapidement, vous avez pensé à peut-être devenir maçon, c'est bien ça ?
1: Oui, dans mon enfance, j'ai été fasciné par l'idée de créer quelque chose avec mes mains, comme par exemple faire de la maçonnerie. Plus tard, j'ai voulu devenir théologien. Déjà, à l'âge de 10 ans, j'avais eu déjà l'idée de rentrer au monastère, car ma première communion avait été un grand moment spirituel pour moi. À ce moment, j'avais même demandé à mon père si être prêtre ou moine ne pourrait pas être un avenir pour moi.
0: Qu'est-ce qui vous a donné le goût d'entrer au monastère ?
1: C'était le moment du concile et je voulais renouveler l'Église. Je voulais annoncer la bonne nouvelle de Jésus dans un langage que les gens comprennent. Je voulais rendre l'Église vivante.
0: Qu'est-ce que vous avez fait pour cela ?
1: J'ai étudié la théologie. J'ai écrit mon doctorat sur Karl Rahner. J'ai beaucoup travaillé avec les jeunes. J'ai appris à les écouter, à ne pas diffuser la théologie de manière descendante, du sommet vers la base, et à bien prendre les questions des jeunes au sérieux. J'ai lu aussi beaucoup de livres sur la psychologie parce que je crois qu'elle nous aide à formuler la foi de telle manière que les personnes puissent la ressentir. C'est bénéfique pour nous et cela peut nous guérir. La foi porte quelque chose de thérapeutique en elle-même.
0: Il semble que vous soyez

0: pris un moment de passion pour les travaux de Carl Jung ?
1: Oui. Lorsque je suis entré au monastère, il y avait une crise. Et nous avons réfléchi à la question, qu'est-ce que les moines ont encore à dire aujourd'hui ? Et Carl Jung a été pour nous une aide pour percevoir combien la foi était importante et qu'elle correspondait à la sagesse de l'âme. Ce n'est pas quelque chose de rajouté à notre être. La foi fait du bien aux gens et par elle, nous nous adressons à la sagesse la plus profonde de notre âme.
0: Alors j'ai lu quand même qu'à cette époque-là, quand vous étiez tout jeune, vous aviez dans le cœur de partir en mission pour annoncer la bonne nouvelle dans le monde. Et ben, finalement, vous êtes devenu bénédictin. Et dans la règle bénédictine, on est bénédictin à un endroit.
1: Nous sommes des bénédictins missionnaires et notre tâche a aussi toujours été de partir en mission. Quant à moi, j'ai compris que ma tâche était de faire de la mission en Allemagne, d'annoncer la foi dans mon pays pour que les gens aient de nouveau envie de croire en Dieu.
0: Et alors, vous avez fait une croix sur les missions étrangères ?
1: Au début, j'aurais bien aimé me rendre en Corée, mais le père abbé a préféré que je devienne célérier, alors je suis resté fixé au monastère. Plus tard, j'ai quand même eu l'occasion de me rendre plusieurs fois en Asie, que ce soit à Taïwan ou en Corée, et aussi de me rendre en Afrique et en Amérique du Sud. J'étais envoyé en mission, mais c'était toujours limité à quelques semaines.
0: Alors comment on fait pour accepter sa vocation quand elle passe par la bouche de son père abbé, qui vous dit de rester là et d'être célérier, de faire des études, un petit peu d'économie pour savoir faire tourner la maison, l'abbaye, alors que dans son cœur, on a envie d'aller annoncer la bonne nouvelle à des gens qui ne la connaissent pas. On a ce feu limite à la Saint-Paul.
1: Au début, c'était pour moi aussi une crise. Mais après, je me suis décidé. En tant que frère célérier, le fait d'administrer était une sorte d'accompagnement spirituel humain, laïque. Par ce service, je faisais le nécessaire pour que 300 employés aiment venir au travail quotidiennement. Cela faisait du bien au corps et à l'âme. Tout en acceptant cette tâche de célérier, j'ai aussi écrit et poursuivi mon travail avec les jeunes. Et de cette façon, j'ai aussi rencontré des PDG qui se sont adressés à moi. C'est la raison pour laquelle je propose aujourd'hui de nombreux séminaires pour les directeurs, entre autres pour le ministère du Travail à Berlin, le service fédéral de renseignement. Ils viennent tous au monastère pour apprendre à diriger avec des valeurs chrétiennes.
0: Alors, dites-moi, Père, ça fait un petit moment que vous vivez cette vocation bénédictine. Si aujourd'hui, il fallait faire une sorte de bilan sur cette vie monastique, quel serait-il ?
1: Ce qui est important pour moi, c'est la relation entre la communauté des frères à l'intérieur et la vie orientée vers l'extérieur. La communauté et la solitude, se plonger en soi et se tourner vers l'extérieur, prier, mais aussi travailler, former le monde grâce au travail et contribuer à ce que la société devienne plus chrétienne. Et j'ai fait l'expérience que beaucoup de gens qui ne vont pas à l'église viennent au monastère parce qu'ils sentent qu'on y vit vraiment la foi, qu'on peut s'y plonger. Je sens que les gens ont un désir, une volonté de vivre cette foi chrétienne, d'expérimenter Dieu.
0: Et pendant toutes ces années, vous est-il arrivé d'avoir des gros temps de désert, des temps de sécheresse spirituelle? Et si oui, comment vous en êtes-vous sorti?
2: Anfang der 70er Jahre.

0: Au début des années 70, beaucoup de mes confrères ont quitté l'ordre. Cela a été un temps de crise pour moi. Je me suis même demandé pourquoi je restais en fait. Cela a été une grande lutte, mais j'ai toujours compris que si je partais, il y aurait quelque chose qui n'irait pas. Ma mission la plus profonde était de chercher Dieu et donc de rester dans le monastère qui, lui, me gardait vraiment vivant.
1: Et alors, vous l'avez trouvé ?
0: J'ai toujours fait des expériences de Dieu, mais la vie bénédictine signifie aussi chercher Dieu durant toute sa vie. Moi, je le cherche toujours à nouveau, de temps en temps, et je sens, oui, il est vraiment là, la parole de la Bible est vraie. À ce moment de ma vie, je sens une harmonie intérieure entre moi-même et Dieu.
1: Et le Dieu dont vous pouvez parler aujourd'hui par rapport à la façon dont vous en parliez quand vous aviez 20 ans, qu'est-ce qui a changé ?
0: Une fois entré au monastère, Dieu a été pour moi avant tout quelqu'un qui me posait des défis, à qui je devais prouver quelque chose. Aujourd'hui, Dieu représente pour moi l'image de la liberté et de l'amour. Quand je sens l'amour, je sens que Dieu est là. Et la lettre de Saint Jean le dit bien. Dieu est amour, et qui est dans l'amour est en Dieu.
1: Alors, sans vouloir être insultant, je me souviens d'un moment où le Seigneur vient sauver la femme adultère qui se retrouvait avec plein de gens qui voulaient la lapider. Et l'évangile raconte que celui qui n'a pas péché jette la première pierre. Et l'évangile raconte que c'était les plus âgés qui partent en premier. Donc on comprend quand même que la longueur de la vie peut-être donne l'occasion de pécher davantage. Comment vous l'entendez, cette chose-là ?
0: Évidemment que nous faisons des erreurs quand la vie est longue, mais on ne peut pas dire que nous vivons plus dans le péché. Mon expérience personnelle est qu'en vieillissant, je deviens plus honnête. Je n'ai pas mûri davantage avec les années, mais je suis devenu plus honnête, car je dis devant Dieu, c'est ainsi que je suis. Je ne suis pas seulement pieux, mais j'ai aussi des côtés laïcs. Voilà, c'est ainsi que je me présente devant Dieu, sans devoir encore prouver des choses.
1: Alors, certains de nos téléspectateurs, qui ont aussi un âge peut-être plus vénérable, mais pas forcément, se rendent compte, année après année, qu'ils repêchent, se recassent la figure à peu près au même endroit. Alors oui, ils ne doutent pas de la miséricorde de Dieu, mais ils se lassent de tomber toujours dans les mêmes ornières. Qu'est-ce que vous auriez envie de leur dire pour nourrir leur espérance ?
0: Je peux bien sûr me poser la question de la raison pour laquelle je retombe toujours dans le même péché. Quels sont les besoins derrière tout cela ? Quelle en est peut-être la raison psychologique ? Oui, je peux en chercher les raisons. Et puis, il est important d'apprendre à être humble. Saint Benoît dit que l'humilité est la chose la plus importante, c'est-à-dire humilitas, ce qui signifie descendre dans mon humanité et de sentir « je suis comme je suis », complètement accepté par Dieu tel que je suis. Cela me donne une sérénité intérieure et la liberté.
1: Alors Père, on le disait au début de cette émission, vous êtes né à la fin de la guerre mondiale, dans un pays qui était bien touché, bien détruit, où forcément, après la guerre de 1870, la guerre mondiale de 1914-1918, ensuite celle de 1939-1945, C'était une époque où on pouvait un peu désespérer de l'être humain. Aujourd'hui, on est en 2026, il y a des jeunes gens qui trouvent que le monde est pas très très simple. Ils faisons par exemple de l'éco-anxiété ou s'inquiètent de lendemains qui n'ont pas l'air de chanter. Qu'est-ce que vous auriez envie de leur dire ?
0: En effet, beaucoup de jeunes se sentent impuissants. Ils ont peur, mais ce sentiment d'impuissance est paralysant. Ou alors, il les rend agressifs, et alors ils cassent quelque chose. Selon moi, il est important de se demander où l'on peut personnellement agir. Ce que je peux faire pour la protection du climat, comment exprimer la paix par mon langage et pas par l'agressivité. Je pense aussi à l'espoir. Nous ne devons jamais perdre cette espérance que les choses se termineront bien, même si cela prend du temps et que le bien triomphera.
1: Et qu'est-ce qui vous pousse à croire ça ?
0: C'est tout simplement parce que l'espérance est un don de Dieu. Les latinistes disent « dum spiro spero ». Tant que je respire, j'espère. Je rencontre tellement de gens bien qui prennent des responsabilités. Eux aussi me donnent de l'espoir. Et la prière est aussi importante pour moi. Tant que je prie, j'espère. Évidemment, beaucoup de personnes disent « nous prions », mais nous n'avons tout de même pas la paix. Mais quand je prie, je vais vers la société en tant qu'être espérant. Cela a un effet positif sur la société, contrairement à quelqu'un qui n'est jamais content.
1: Père, est-ce que vous pourriez nous dire quel est le secret de votre sourire ?
0: Malgré toutes les difficultés qui nous submergent, j'ai confiance que Dieu est avec nous. Je constate que mon sourire montre que je ne donne pas trop de pouvoir aux choses extérieures, que j'ai une liberté intérieure, que je peux accepter la vie de manière sereine et joyeuse comme elle l'est.
1: Et c'est cette liberté intérieure qui puise en Dieu cette paix et cette joie de vivre, cette joie qui n'est pas juste de la gaieté, c'est une joie profonde, mais de quelle nature ?
0: La joie, c'est aussi la gratitude pour la vie, ce que Dieu m'offre, les rencontres avec d'autres personnes, et bien sûr la musique aussi qui me remplit de joie, sans oublier la nature, la beauté qui transmet la joie. Un chemin important vers cette liberté intérieure est pour moi l'image de l'espace sacré. Les moines disent qu'en nous, il y a un espace sacré où le monde n'a pas de pouvoir, et là nous y sommes libres, totalement nous-mêmes, libres de cette pression de devoir se présenter, prouver quelque chose ou de devoir se justifier.
1: Un mot sur ce que vous appelez la liberté, peut-être à distinguer de juste, c'est pas juste l'envie, faire ce dont on a envie, mais c'est faire ce que l'on veut, c'est bien ça ?
0: La liberté pour moi, c'est d'abord être libéré de l'opinion des autres. Beaucoup de personnes se comparent toujours avec d'autres. Cette liberté intérieure est le premier point. Et la liberté, cela signifie aussi de dire oui aux choses telles qu'elles sont et pas seulement faire tout ce dont j'ai envie. Il s'agit d'accepter librement sa vie en liberté et pas dans la contrainte.
1: Est-ce que vous pourriez nous dire un petit mot sur ce que vous avez voulu nous dire dans ce livre, parce qu'on ne va pas pouvoir parler de tous les livres, hein, évidemment, sur le petit livre du silence. Quelle est la fine pointe de ce livre ?
0: Le silence, c'est un chemin spirituel très important, d'une part pour expérimenter Dieu, mais aussi pour me découvrir moi-même et enfin rencontrer ma propre vérité.
1: Alors le silence pour l'homme contemporain, c'est surtout un espace d'effroi et il préfère le remplir par de la musique, par des vidéos, par du bruit, par des rencontres, parce que quand il se retrouve tout seul dans le silence, il n'est pas très bien.
0: Hein. L'angoisse devant le silence est l'angoisse devant sa propre vérité. Beaucoup ont peur de se dire que finalement leur vie, ce n'est pas vraiment cela. Ou parfois il y a des sentiments de culpabilité qui remontent. C'est l'angoisse de sa propre vérité.
1: Alors normalement, dans ce silence, si vous nous invitez, et même la règle de Saint Benoît nous invite à vivre ce silence, c'est pour y retrouver ce qui est plus au cœur de nous-mêmes, plus intime à moi-même que moi-même, comme le dit Saint Augustin, c'est pour y retrouver Dieu.
0: Dans le silence, je suis complètement ouvert à Dieu, ouvert envers ma propre vérité et ouvert envers mon Créateur, car je sens qu'il y a quelque chose de plus grand, un secret que je n'arrive pas à saisir, à comprendre, et c'est Dieu qui m'entoure. Je me sens alors enveloppé par la présence de Dieu.
1: Alors, pour conclure, est-ce que vous pourriez nous dire aujourd'hui, Père, qu'est-ce que vous pouvez nous dire de Dieu dans votre vie aujourd'hui ? Comment vous le connaissez ?
0: Je rencontre Dieu dans le silence, quand tout d'un coup, je ressens qu'il y a ce mystère qui me dépasse, et je le rencontre aussi dans mon désir, dans ma nostalgie. Quand je trouve le silence, je sens ce désir d'amour, de protection et finalement de Dieu, quelque chose de plus grand. Et Saint-Exupéry, l'écrivain français, a dit un jour, « Le désir d'amour, c'est l'amour. » Ainsi, on pourrait dire, « Le désir de Dieu, c'est Dieu. Ce désir, je peux le sentir. Et dans ce désir, je sens la trace de Dieu dans mon cœur. »
1: Alors Père, je vous remercie, je vous demande juste si vous avez envie de dire un mot à vos nombreux lecteurs qui nous regardent, est-ce que vous avez un mot spécifique à leur dire ?
0: De ne jamais perdre l'espoir.
1: Merci beaucoup Père, merci d'être venu jusqu'à nous, merci d'avoir pris ce temps, merci évidemment pour vos livres, bon retour dans votre... joli pays. Merci à vous tous pour votre fidélité. Cette émission est à retrouver sur notre site www.ktotv.com et puis évidemment en podcast. Et n'hésitez pas à la partager autour de vous. Bonne soirée.

0: dans le coma actuellement pour son réveil, ça se passe très bien et guérison. Merci beaucoup, je confie aussi Chantal et moi-même, merci Madame de Lourdes et notre chère France, merci beaucoup.
1: Marie, je vous demande tout particulièrement de prier pour Lucie, une jeune maman atteinte d'une tumeur au cerveau inopérable et qui évolue très vite. Elle a des petits-enfants. Merci Marie, de bien vouloir veiller sur elle, de bien vouloir prier pour elle, de prier notre Dieu. Merci beaucoup.
2: Au nom du Père et du Fils et du Saint-Esprit,
3: Amen.
2: Chers frères et sœurs, soyez les bienvenus dans ce sanctuaire de Notre-Dame de Lourdes et dans la grotte de Massabielle, où la Vierge Marie, l'Immaculée Conception, est apparue à Bernadette. Avec elle, dans ce lundi, nous méditerons les mystères joyeux du rosaire. Nous prions avec tous les pèlerins présents à Lourdes. Nous prions aussi avec tous ceux, celles qui, de par le monde, sont unis par l'écoute de leur radio chrétienne francophone, par l'écoute de la chaîne de télévision KTO et par leur connexion au site internet du Sanctuaire de Lourdes. Et nous prions pour la paix et pour les intentions que chacun d'entre nous porte dans son cœur. Je crois en Dieu, le Père Tout-Puissant, Créateur du ciel et de la terre, et en Jésus-Christ, son Fils unique, notre Seigneur, qui a été conçu du Saint-Esprit, est né de la Vierge Marie, a souffert sous Ponce Pilate, a été crucifié et mort et a été enseveli, est descendu aux enfers. Le troisième jour est ressuscité des morts, est monté aux cieux, est assis à la droite de Dieu le Père Tout-Puissant, d'où il viendra juger les vivants et les morts. Je crois en l'Esprit Saint, à la Sainte Église catholique, à la communion des saints, à la rémission des péchés, à la résurrection de la chair, à la vie éternelle. Amen. Prions pour les intentions de notre Saint-Père, le Pape Léon XIV. Notre Père qui es aux cieux, que ton nom soit sanctifié, que ton règne vienne, que ta volonté soit faite sur la terre comme au ciel. Je vous salue Marie, pleine de grâce, le Seigneur est avec vous. Vous êtes bénie entre toutes les femmes, et Jésus, le fruit de vos entrailles, est béni.
4: Sainte Marie, Mère de Dieu, priez pour nous pauvres pécheurs, maintenant et à l'heure de notre mort. Amen.
2: Je vous salue Marie, pleine de grâce, le Seigneur est avec vous. Vous êtes bénie entre toutes les femmes, et Jésus, le fruit de vos entrailles, est béni.
4: Sainte Marie,
2: je vous salue Marie, pleine de grâce, le Seigneur est avec vous. Vous êtes bénie entre toutes les femmes, et Jésus, le fruit de vos entrailles, est béni.
4: Sainte Marie,

0: Ô Marie conçue sans péché.
1: Priez pour nous.
0: Premier mystère joyeux, l'Annonciation. De l'Évangile selon saint Luc, l'ange du Seigneur dit à Marie : Sois sans crainte, car tu as trouvé grâce auprès de Dieu. Présentons au Seigneur avec confiance toutes les intentions que nous venons d'entendre, les intentions qui nous sont confiées, celles que nous portons en notre cœur. Notre Père, qui es aux cieux, que ton nom soit sanctifié,

0: ton règne vienne, que ta volonté soit faite sur la terre comme au ciel.
1: Pardonne-nous nos offenses, comme nous pardonnons aussi à ceux qui nous ont offensés. Et ne nous laisse pas entrer en tentation, mais délivre-nous du mal.
0: Je vous salue Marie, pleine de grâce, le Seigneur est avec vous. Vous êtes bénie entre toutes les femmes, et Jésus, le fruit de vos entrailles, est béni. Je vous salue Marie, pleine de grâce, le Seigneur est avec vous. Vous êtes bénie entre toutes les femmes, et Jésus, le fruit de vos entrailles, est béni.
1: Sainte Marie, Mère de Dieu, priez pour nous pauvres pécheurs, maintenant et à l'heure de notre mort. Amen.
0: Je vous salue Marie, pleine de grâce, le Seigneur est avec vous. Vous êtes bénie entre toutes les femmes, et Jésus, le fruit de vos entrailles, est béni.
1: Sainte
0: Je vous salue Marie, pleine de grâce, le Seigneur est avec vous. Vous êtes bénie entre toutes les femmes, et Jésus, le fruit de vos entrailles, est béni.
1: Sainte Marie, Mère de Dieu, priez pour nous pécheurs, maintenant et à l'heure de notre mort. Amen.
0: Je vous salue Marie, pleine de grâce, le Seigneur est avec vous. Vous êtes bénie entre toutes les femmes, et Jésus, le fruit de vos entrailles, est béni. Je vous salue Marie, pleine de grâce, le Seigneur est avec vous. Vous êtes bénie entre toutes les femmes, et Jésus, le fruit de vos entrailles, est béni.
1: Sainte Marie, Mère de Dieu, priez pour nous, pécheurs, maintenant et à l'heure de notre mort. Amen.
0: Je vous salue Marie, pleine de grâce, le Seigneur est avec vous. Vous êtes bénie entre toutes les femmes, et Jésus, le fruit de vos entrailles, est béni. Je vous salue Marie, pleine de grâce, le Seigneur est avec vous. Vous êtes bénie entre toutes les femmes, et Jésus, le fruit de vos entrailles, est béni.
1: Sainte Marie, Mère de Dieu, priez pour nous pécheurs, maintenant et à l'heure de notre mort. Amen.
0: Je vous salue Marie, pleine de grâce, le Seigneur est avec vous. Vous êtes bénie entre toutes les femmes, et Jésus, le fruit de vos entrailles, est béni.
1: Sainte Marie, Mère de Dieu, priez pour nous pécheurs, maintenant et à l'heure de notre mort. Amen.
0: Je vous salue, Marie, pleine de grâce, le Seigneur est avec vous. Vous êtes bénie entre toutes les femmes, et Jésus, le fruit de vos entrailles, est béni.
1: Sainte

0: Ô Marie conçue sans péché. Deuxième mystère joyeux, la visitation. Marie demeura avec Élisabeth environ 3 mois, puis elle s'en retourna chez elle. Prions pour toutes les personnes qui vivent la dépression, pour celles qui souffrent le handicap. Prions pour toutes les personnes à qui n'est pas annoncé l'amour de Dieu pour elles. Notre Père, qui es aux cieux, que ton nom soit sanctifié, que ton règne vienne, que ta volonté soit faite sur la terre comme au ciel.
1: Donne-nous aujourd'hui notre pain de ce jour. Pardonne-nous nos offenses, comme nous pardonnons aussi à ceux qui nous ont offensés. Et les

0: Je vous salue, Marie, pleine de grâce. Le Seigneur est avec vous. Vous êtes bénie entre toutes les femmes. Et Jésus, le fruit de vos entrailles, est béni.
1: Sainte Marie, Mère de Dieu, priez pour nous, pauvres pécheurs, maintenant et à l'heure de notre mort. Amen.
0: Je vous salue, Marie, pleine de grâce. Le Seigneur est avec vous. Vous êtes bénie entre toutes les femmes. Et Jésus, le fruit de vos entrailles, est béni.
1: Sainte Marie, Mère de Dieu, priez pour nous, pauvres pécheurs, maintenant et à l'heure de notre mort. Amen.
0: Je vous salue, Marie, pleine de grâce. Le Seigneur est avec vous. Vous êtes bénie entre toutes les femmes. Et Jésus, le fruit de vos entrailles, est béni.
1: Sainte Marie, Mère de Dieu, priez pour nous, pauvres pécheurs, maintenant et à l'heure de notre mort. Amen.
0: Je vous salue, Marie, pleine de grâce. Le Seigneur est avec vous. Vous êtes bénie entre toutes les femmes. Et Jésus, le fruit de vos entrailles, est béni.
1: Sainte Marie, Mère de Dieu, priez pour nous, pauvres pécheurs, maintenant et à l'heure de notre mort. Amen.
0: Je vous salue, Marie, pleine de grâce. Le Seigneur est avec vous. Vous êtes bénie entre toutes les femmes. Et Jésus, le fruit de vos entrailles, est béni.
1: Sainte Marie, Mère de Dieu, priez pour nous, pauvres pécheurs, maintenant et à l'heure de notre mort. Amen.
0: Je vous salue, Marie, pleine de grâce. Le Seigneur est avec vous. Vous êtes bénie entre toutes les femmes. Et Jésus, le fruit de vos entrailles, est béni.
1: Sainte Marie, Mère de Dieu, priez pour nous, pauvres pécheurs, maintenant et à l'heure de notre mort. Amen.
0: Je vous salue, Marie, pleine de grâce. Le Seigneur est avec vous. Vous êtes bénie entre toutes les femmes, et Jésus, le fruit de vos entrailles, est béni.
1: Sainte Marie, Mère de Dieu, priez pour nous, pauvres pécheurs, maintenant et à l'heure de notre mort. Amen.
0: Je vous salue, Marie, pleine de grâce. Le Seigneur est avec vous. Vous êtes bénie entre toutes les femmes, et Jésus, le fruit de vos entrailles, est béni.
1: Sainte Marie, Mère de Dieu, priez pour nous, pauvres pécheurs,
0: je vous salue, Marie, pleine de grâce. Le Seigneur est avec vous. Vous êtes bénie entre toutes les femmes. Et Jésus, le fruit de vos entrailles, est béni.
1: Sainte

0: Amen. Ô Marie conçue sans péché,
1: priez pour nous qui avons des consolations.
0: Troisième mystère joyeux, la nativité. De l'évangile selon saint Luc, les anges dirent au berger, voici que je vous annonce une grande joie qui sera celle de tout le peuple. Prions pour toutes les personnes qui se vouent au service de la vie humaine, pour qu'elles soient davantage aimées et protégées. Notre Père, qui es aux cieux, que ton nom soit sanctifié, que ton règne vienne, que ta volonté soit faite sur la terre comme au ciel.
1: Donne-nous aujourd'hui notre pain de ce jour. Pardonne-nous nos offenses, comme nous pardonnons aussi à ceux qui nous ont offensés. Et ne nous laisse pas entrer en tentation, mais délivre-nous du mal.
0: Je vous salue, Marie, pleine de grâce, le Seigneur est avec vous. Vous êtes bénie entre toutes les femmes, et Jésus, le fruit de vos entrailles, est béni.
1: Sainte Marie, Mère de Dieu, priez pour nous pauvres pécheurs, maintenant et à l'heure de notre mort. Amen.
0: Je vous salue, Marie, pleine de grâce, le Seigneur est avec vous. Vous êtes bénie entre toutes les femmes, et Jésus, le fruit de vos entrailles, est béni.
1: Sainte Marie, Mère de Dieu, priez pour nous.
0: Je vous salue, Marie, pleine de grâce, le Seigneur est avec vous. Vous êtes bénie entre toutes les femmes, et Jésus, le fruit de vos entrailles, est béni.
1: Sainte Marie, Mère de Dieu, priez pour nous, pécheurs, maintenant et à l'heure de notre mort. Amen.
0: Je vous salue, Marie, pleine de grâce, le Seigneur est avec vous. Vous êtes bénie entre toutes les femmes, et Jésus, le fruit de vos entrailles, est béni. Je vous salue, Marie, pleine de grâce, le Seigneur est avec vous. Vous êtes bénie entre toutes les femmes, et Jésus, le fruit de vos entrailles, est béni.
1: Sainte Marie, Mère de Dieu, priez pour nous, pauvres pécheurs, maintenant et à l'heure de notre mort. Amen.
0: Je vous salue, Marie, pleine de grâce, le Seigneur est avec vous. Vous êtes bénie entre toutes les femmes, et Jésus, le fruit de vos entrailles, est béni. Je vous salue, Marie, pleine de grâce, le Seigneur est avec vous. Vous êtes bénie entre toutes les femmes, et Jésus, le fruit de vos entrailles, est béni.
1: Sainte Marie, Mère de Dieu, priez pour nous, pécheurs, maintenant et à l'heure de notre mort. Amen.
0: Je vous salue, Marie, pleine de grâce, le Seigneur est avec vous. Vous êtes bénie entre toutes les femmes, et Jésus, le fruit de vos entrailles, est béni. Je vous salue, Marie, pleine de grâce, le Seigneur est avec vous. Vous êtes bénie entre toutes les femmes, et Jésus, le fruit de vos entrailles, est béni.
1: Sainte Marie, Mère de Dieu, priez pour nous, pécheurs, maintenant et à l'heure de notre mort. Amen.
0: Je vous salue, Marie, pleine de grâce, le Seigneur est avec vous. Vous êtes bénie entre toutes les femmes, et Jésus, le fruit de vos entrailles, est béni.
1: Sainte Marie, Mère de Dieu,

0: Amen. Ô Marie conçue sans péché.
1: Priez pour nous,
0: quatrième mystère joyeux, la présentation de Jésus au temple. De l'évangile selon saint Luc, Joseph et Marie amenèrent l'enfant à Jérusalem pour le présenter au Seigneur. Prions pour demander la force dans la douleur et l'espérance dans l'angoisse. Prions pour nos parents. Prions pour les personnes qui nous ont fait rencontrer le Christ Jésus. Notre Père, qui es aux cieux, que ton nom soit sanctifié, que ton règne vienne, que ta volonté soit faite sur la terre comme au ciel.
2: Donne-nous aujourd'hui notre pain de ce jour. Pardonne-nous nos offenses, comme nous pardonnons aussi à ceux qui nous ont offensés. Et ne nous laisse pas entrer en tentation, mais délivre-nous du mal. Amen.
3: Je vous salue, Marie, pleine de grâce. Le Seigneur est avec vous. Vous êtes bénie entre toutes les femmes, et Jésus, le fruit de vos entrailles, est béni.
4: Sainte Marie, Mère de Dieu, priez pour nous pauvres pécheurs, maintenant et à l'heure de notre mort. Amen.
3: Je vous salue, Marie, pleine de grâce. Le Seigneur est avec vous. Vous êtes bénie entre toutes les femmes, et Jésus, le fruit de vos entrailles, est béni.
4: Sainte Marie, Mère de Dieu, priez pour nous pauvres pécheurs, maintenant et à l'heure de notre mort. Amen.
3: Je vous salue, Marie, pleine de grâce. Le Seigneur est avec vous. Vous êtes bénie entre toutes les femmes, et Jésus, le fruit de vos entrailles, est béni.
4: Sainte Marie, Mère de Dieu, priez pour nous pauvres pécheurs, maintenant et à l'heure de notre mort. Amen.
3: Je vous salue, Marie, pleine de grâce.

0: Le Seigneur est avec vous. Vous êtes bénie entre toutes les femmes. Et Jésus, le fruit de vos entrailles, est béni.
1: Sainte Marie, Mère de Dieu, priez pour nous pauvres pécheurs, maintenant et à l'heure de notre mort. Amen.
0: Je vous salue, Marie, pleine de grâce. Le Seigneur est avec vous. Vous êtes bénie entre toutes les femmes. Et Jésus, le fruit de vos entrailles, est béni.
1: Sainte Marie, Mère de Dieu, priez pour nous pauvres pécheurs, maintenant et à l'heure de notre mort.
0: Je vous salue, Marie, pleine de grâce. Le Seigneur est avec vous. Vous êtes bénie entre toutes les femmes. Et Jésus, le fruit de vos entrailles, est béni.
1: Sainte Marie, Mère de Dieu, priez pour nous pauvres pécheurs, maintenant et à l'heure de notre mort. Amen.
0: Je vous salue, Marie, pleine de grâce. Le Seigneur est avec vous. Vous êtes bénie entre toutes les femmes. Et Jésus, le fruit de vos entrailles, est béni.
1: Sainte Marie, Mère de Dieu, priez pour nous pécheurs, maintenant et à l'heure de notre mort. Amen.
0: Je vous salue, Marie, pleine de grâce. Le Seigneur est avec vous. Vous êtes bénie entre toutes les femmes. Et Jésus, le fruit de vos entrailles, est béni.
1: Sainte Marie, Mère de Dieu, priez pour nous pécheurs, maintenant et à l'heure
0: Je vous salue, Marie, pleine de grâce. Le Seigneur est avec vous. Vous êtes bénie entre toutes les femmes. Et Jésus, le fruit de vos entrailles, est béni.
1: Sainte Marie, Mère de Dieu, priez pour nous pauvres pécheurs, maintenant et à l'heure de notre mort. Amen.
0: Je vous salue, Marie, pleine de grâce. Le Seigneur est avec vous. Vous êtes bénie entre toutes les femmes. Et Jésus, le fruit de vos entrailles, est béni.
1: Sainte Marie, Mère de Dieu, priez pour nous pauvres pécheurs, maintenant

0: Ô Marie conçue sans péché. Cinquième mystère joyeux, le recouvrement de Jésus au temple. De l'évangile selon saint Luc, Marie et Joseph trouvèrent Jésus dans le temple, assis au milieu de docteurs, les écoutant et les interrogeant. Seigneur, nous te prions pour les personnes qui n'ont plus de lien avec leur famille. Demandons au Seigneur la grâce qu'il fasse grandir en nous le désir de demeurer avec lui. Notre Père, qui es aux cieux, que ton nom soit sanctifié, que ton règne vienne, que ta volonté soit faite sur la terre comme au ciel. Je vous salue Marie, pleine de grâce, le Seigneur est avec vous. Vous êtes bénie entre toutes les femmes, et Jésus, le fruit de vos entrailles, est béni. Je vous salue Marie, pleine de grâce, le Seigneur est avec vous. Vous êtes bénie entre toutes les femmes, et Jésus, le fruit de vos entrailles, est béni.
1: Sainte Marie, Mère de Dieu, priez pour nous pauvres pécheurs, maintenant et à l'heure de notre mort. Amen.
0: Je vous salue Marie, pleine de grâce, le Seigneur est avec vous. Vous êtes bénie entre toutes les femmes, et Jésus, le fruit de vos entrailles, est béni. Je vous salue Marie, pleine de grâce, le Seigneur est avec vous. Vous êtes bénie entre toutes les femmes, et Jésus, le fruit de vos entrailles, est béni.
1: Sainte Marie, Mère de Dieu, priez pour nous pauvres pécheurs,

0: Je vous salue, Marie, pleine de grâce, le Seigneur est avec vous. Vous êtes bénie entre toutes les femmes, et Jésus, le fruit de vos entrailles, est béni.
1: Sainte Marie, Mère de Dieu, priez pour nous pauvres pécheurs, maintenant et à l'heure de notre mort. Amen.
0: Je vous salue, Marie, pleine de grâce, le Seigneur est avec vous. Vous êtes bénie entre toutes les femmes, et Jésus, le fruit de vos entrailles, est béni. Je vous salue, Marie, pleine de grâce, le Seigneur est avec vous. Vous êtes bénie entre toutes les femmes, et Jésus, le fruit de vos entrailles, est béni.
1: Sainte Marie, Mère de Dieu, priez pour nous, pauvres pécheurs, maintenant et à l'heure de notre mort. Amen.
0: Je vous salue, Marie, pleine de grâce, le Seigneur est avec vous. Vous êtes bénie entre toutes les femmes, et Jésus, le fruit de vos entrailles, est béni.
1: Sainte Marie,
0: je vous salue, Marie, pleine de grâce, le Seigneur est avec vous. Vous êtes bénie entre toutes les femmes, et Jésus, le fruit de vos entrailles, est béni.
1: Sainte Marie, Mère de Dieu, priez pour nous, pauvres pécheurs, maintenant et à l'heure de notre mort. Amen.
0: Je vous salue, Marie, pleine de grâce, le Seigneur est avec vous. Vous êtes bénie entre toutes les femmes, et Jésus, le fruit de vos entrailles, est béni.
1: Sainte

0: Ô Marie conçue sans péché,
1: priez pour nous qui avons recommencé.
0: Tu as voulu, Seigneur, qu'à l'annonce de l'ange, ton Verbe prit chair dans le sein de la Vierge Marie. Réponds à nos supplications, puisque nous la croyons vraiment Mère de Dieu, fais que nous trouvions secours dans sa prière auprès de toi. Par Jésus-Christ, ton Fils, notre Seigneur, qui vit et règne avec toi dans l'unité du Saint-Esprit, Dieu, pour les siècles des siècles.
1: Amen.
0: Le Seigneur soit avec vous.
1: Et avec votre esprit.
0: Que Dieu Tout-Puissant vous bénisse, le Père, le Fils et le Saint-Esprit.
1: Amen.
0: Notre-Dame de Lourdes.
1: Priez pour nous.
0: Notre-Dame de Lourdes.
1: Priez pour nous.
0: Notre-Dame de Lourdes.
1: Priez pour nous.
0: Sainte Bernadette.
1: Priez pour nous.
0: Saint-Joseph.
1: Priez

0: Bonjour et merci de nous retrouver pour la Foi prise au mot, votre rendez-vous de formation et de réflexion. En cette année 2026, une figure s'impose à nous, celle de François d'Assise. Nous célébrons en effet le 8e centenaire de son trépas, survenu en 1226. On le sait, son héritage est partout, on l'invoque pour l'écologie, pour la justice sociale ou pour le dialogue interreligieux dans le sillage des rencontres d'Assise de 1986. Pourtant, l'exigence historique nous interdit de le réduire à une icône romantique. Pour comprendre la déflagration que fut l'émergence de son mouvement au XIIIe siècle, il faut restituer le fracas économique de son époque, sonder les profondeurs de sa conversion, le refus absolu de l'argent, la désappropriation de soi, la volonté d'être le mineur de tous. Alors, comment ces utopies se sont-elles incarnées, y compris dans la douloureuse épreuve pour lui de l'institutionnalisation? Pour m'accompagner dans cette réflexion, deux invités, Sylvain Piron. Bonsoir. Vous êtes historien et vous êtes directeur d'études à l'École des hautes études en sciences sociales. Et puis, François Delmas-Goyon, bonsoir.
1: Bonsoir.
0: Vous êtes laïque franciscain et vous êtes de l'École franciscaine de Paris. C'est quoi l'École franciscaine de Paris ?
1: Oh, ça a été créé par la famille franciscaine pour regrouper des forces universitaires en lien donc avec une revue qui s'intitule Études franciscaines et adossée à une bibliothèque rue Boissonnade à Paris, au couvent des Capucins, qui a un fonds franciscain très important.
0: Et puis j'ose aussi vous poser la question, laïque franciscain, ça veut dire quoi ?
1: Alors, le terme précis, c'est ordre franciscain séculier.
0: C'est ça.
1: À 99% des laïcs, mais il y a aussi des prêtres diocésains qui en font partie. Et donc, c'est la troisième branche du mouvement franciscain, à côté des frères mineurs, franciscains, capucins, conventuels, des sœurs clarisses. Et dans le troisième ordre, il y a une branche régulière, toutes les congrégations féminines, franciscaines missionnaires de Marie, sœurs de saint François d'Assise, etc. Il y a un tiers ordre régulier masculin, mais peu présent en France, mais il y a quelques frères. Et puis donc, l'ordre franciscain séculier.
0: Oui, je crois que c'est très important, voilà. En fait, dans l'organisation, on va le voir pourquoi.
1: D'accord. Nous sommes encore un peu plus de 100 000, je crois, dans le monde. Hein.
0: Quand même.
1: Franciscains séculiers, à une époque, plus d'un million, je crois.
0: Alors, peut-être pour commencer, un peu de contexte.
1: Oui.
0: Nous sommes donc, j'ai dit 1226, c'est le trépas et pas la mort de François d'Assise, c'est vous qui m'avez corrigé. Donc on est au XIIIe siècle. Mm-hmm. Dans quel contexte François d'Assise se naît et en quoi ça explique une partie de son mouvement en fait?
2: Voilà, donc François est né à la fin de l'année 1180, début 82, on n'est pas tout à fait sûr, on n'a pas le jour, on n'est pas tout à fait sûr, mais en gros c'est dans cette époque-là. Donc il meurt à l'âge de 44 ans, après une vie épuisante, exténuante. Mais il a été dans sa jeunesse, il a fait partie d'une ville en pleine, une petite ville, hein, Assise était vraiment une petite ville d'Italie centrale, en pleine croissance, dans un moment de développement urbain, économique majeur. Dans l'Occident, vraiment on peut considérer les années 1180, donc vraiment l'époque de sa naissance, comme le grand moment de l'essor urbain en Italie centrale, même du Nord jusqu'à Milan, et dans ce qui est la France du Nord actuelle, ou la Belgique. Donc c'est vraiment développement commercial important, apparition vraiment de circuits monétaires, circuits d'échange importants, et regroupement d'habitants dans des villes, et surtout François a participé lui-même, donc lui, fils d'un des marchands les plus importants de cette petite ville, associé à son père comme marchand, mais ayant l'ambition de devenir chevalier, de se faire adouber chevalier, et il a participé physiquement à la création de la commune d'Assise. Donc les communes, au départ, faut voir, c'est le passage du monde féodal au monde urbain, où ce sont, en fond, les seigneurs locaux, chacun son petit château, donc c'est tous ces petits seigneurs locaux qui vivent ensemble, qui décident de mettre en commun leur pouvoir. Donc c'est la commune, c'est au départ la commune des chevaliers, au sein de laquelle, rapidement, les bourgeois vont essayer de se faire une place. Voilà. Mmh. Mais François a vraiment pris part, et Assise est un peu en retard dans ce mouvement de création d'une commune, et les choses se passent dans la jeunesse de François, autour de 1200. Mmh.
0: Est-ce que ça explique la suite, ça ? Est-ce que ce contexte est important pour comprendre la figure, la singularité de la figure de François d'Assise ?
1: Oui, tout à fait, mais il faut ajouter que il y a une période de croissance démographique, économique exceptionnelle, en gros de 1000 à 1300, qui a été marquée par, comme l'a souligné Sylvain, une renaissance des villes, À l'apogée de l'Empire romain, Rome faisait 1 million d'habitants. Mmh. Aux alentours de 900, il n'y a plus que 50 000 habitants à Rome. Mmh. Et ça va repartir, des nouveaux quartiers naissent. Et ces populations urbaines vont, au XIIe siècle, dans la deuxième moitié du XIIe siècle, être très demandeurs sur le plan spirituel. Et il va y avoir des besoins spirituels que n'arrive pas, dans un premier temps, à combler l'Église instituée, encore marquée par son enracinement féodal, et auxquels vont répondre de nouveaux mouvements, et le mouvement franciscain sera le plus important et celui qui va le mieux répondre à ces besoins.
0: Il est le premier à faire ça ?
1: Non, il y a des mouvements qui, par exemple, la figure de Pierre Valdo ou Valdès, je ne sais pas exactement comment il faut dire, un bourgeois lyonnais qui a voulu vivre l'Évangile dans toute sa rigueur et qui a entraîné un mouvement après lui, mais les Vaudois, comme on les appellera plus tard, vont se retrouver en dehors de l'Église, avant tout pour des questions de prédication. C'est-à-dire qu'on ne peut prêcher, même simplement la pénitence, à la fin du XIIe siècle, qu'avec l'accord de l'évêque local. Et des conflits vont naître et vont entraîner leur exclusion.
2: C'est ça. Et il y a même plus généralement, dans beaucoup de villes italiennes, des mouvements de pénitents laïcs, donc des laïcs qui veulent vivre une vie religieuse tout en conservant leurs habitudes, leur métier, leur profession. Donc François s'inscrit dans cette continuité-là, d'un mouvement, disons, évangélique au sens large, qui est actif même depuis la fin du XIe siècle, et cette idée de mouvement de pénitents laïcs, sauf que François abandonne vraiment... toutes ses richesses. Mmh. C'est ça ce qui fait la vraie différence, c'est le retournement complet de ce jeune homme joyeux, chef de bande, donc bourgeois qui aspire à l'adoubement comme chevalier, ce qui est possible à l'époque si on a les moyens de se payer un cheval, une armure, etc. Mmh. Je trouvais la bonne guerre où aller se faire reconnaître par un comte, et c'est précisément quand François part pour voir ce comte qui est actif dans la région de Naples, la première nuit de son voyage, c'est fameux, à Spolète, il entend une voix qui lui dit « Mais quel est le grand roi que tu dois servir ?» Et il se dit « Mais en fait, je dois être au service du plus grand roi. » Et ce qui va faire la chose aussi, ce qui explique l'attrait que suscite François dans ce monde, c'est que c'est quelqu'un qui conserve les mêmes valeurs. Il n'y a pas de rupture comme on fait souvent dans les conversions religieuses. Il n'y a pas de rupture brutale. Il y a plutôt une sorte de sublimation des idéaux. Donc d'un idéal chevaleresque, d'un idéal, au lieu de combattre pour faire la guerre, pour la justice, c'est combattre pour la paix, sans cheval, et sans armure, et à pied, et en étant le plus vulnérable possible. Voilà, il y a une sorte de transition qui se fait, de sublimation de ces idéaux, ce qui fait que quand François

0: François reçoit ses premiers compagnons, il les reconnaît comme ses compagnons de la table ronde, ses chevaliers de la table ronde. Donc il est le roi Arthur qui veut être à la même table que ses chevaliers, chacun ayant, en partageant le même idéal. Voilà. Mm-hmm. Donc c'est quelque chose, c'est quelque chose très fort de ça. Jacques Le Goff avait beaucoup insisté sur ce point, la continuité culturelle que maintient François, qui explique aussi pourquoi les gens viennent à lui. Hein. À la fois, il incarne, il veut vivre l'Évangile, mais en incarnant physiquement, il y a aussi ce côté, on en parlera, de très théâtral chez François, cette capacité à jouer vraiment, à mettre en scène sa pauvreté. Donc, aux yeux de la foule, il incarne un vrai disciple de Jésus. Il est ce dont on parle à la messe toutes les semaines. On entend parler de cette vie des premiers apôtres et on voit physiquement à quoi ça peut ressembler. Quelqu'un qui veut vivre de la même façon, et c'est ce qui va expliquer l'attrait qu'il suscite sur cette population.
1: Oui, alors, sur le plan physique, on a une description physique de François par Thomas de Celano dans la Vita Prima, ça, la première biographie officielle de François, et il avait une voix qui manifestement était remarquable. Oui. Chaude, sonore, qui attirait les gens. François est clairement une personnalité extravertie et joyeuse. Et juste pour... quand les tout premiers compagnons, dans les deux, trois, quatre premières années d'existence de la fraternité franciscaine se présentent, une des sources... du commencement de l'ordre, on la désigne par ses premiers mots, nous rapporte qu'ils se désignaient comme des pénitents originaires d'Assise. Pénitents au sens de conversion, de gens qui cherchent à se mettre à la suite du Christ et à vivre chrétiennement.
2: Alors vous êtes l'un et l'autre des historiens sérieux, et moi j'ai retenu que les historiens sérieux, ils se méfient à tout prix de la géographie, de tout ce qu'on raconte. Est-ce qu'il y a un cas particulier qui est celui de François d'Assise ?
0: Alors oui, c'est un cas très très particulier parce qu'il y a une surabondance de sources. C'est-à-dire, oui, on se méfie de la géographie quand on découvre des reliques dans les catacombes à Rome, on dit c'est telle sainte et on invente une vie, ok, il n'y a aucune garantie. Quand on veut raconter la vie de quelqu'un que des milliers de personnes ont connu, on ne peut pas dire n'importe quoi. Et c'est même ça la clé, parce qu'on dit souvent à François, il y a trop de sources discordantes, on ne s'y retrouve pas. Donc le travail que nous avons fait ensemble, parce qu'on travaille depuis 20 ans ensemble avec Jacques Dallarin, la fameuse traduction de l'ensemble des sources franciscaines, et nous avons continué ensemble avec François le travail, notamment sur les témoignages issus de frère Léon, qui était le compagnon des derniers temps de François. Ce travail nous a permis de comprendre en fait une chose assez simple. La première vie qui est commandée, donc qui a été évoquée par François, commandée par le pape Grégoire IX, est un document officiel dont l'auteur ne connaissait pas tous les détails. Et les frères ont protesté. Lui-même a dû produire une version révisée de son texte. Ça, c'est la version brève que Jacques Dallarin a découverte et publiée en 2014. Puis, en fait, les compagnons, donc frère Léon, Ruffin, qui était le cousin de Claire d'Assise, un noble d'Assise rentré assez tôt dans la fraternité, et Ange, ensemble, rassemblent des documents, produisent des documents qui sont... beaucoup plus riche et beaucoup plus précis. François évoquait ce « Du commencement de l'ordre » qui est un texte écrit par le confesseur de Gilles, frère Gilles, qui est un des tout premiers compagnons. Donc on a des sources qui viennent de témoignages de gens qui ont vraiment connu François et qui disent « Attention, Thomas de Celano n'a pas tout raconté, il n'a pas tout dit, nous corrigeons ». Et donc quand on lit les textes, on sait que sur le commencement de l'ordre, c'est ce texte-là de ce frère Jean, confesseur de Gilles, qui est le plus précis. Sur la jeunesse, c'est le texte... alors, connu sous le titre de « Légende des trois compagnons », mais maintenant nous sommes persuadés que ce texte est vraiment écrit par Ruffin. Et comme on ne disait rien dans la première version sur la jeunesse de François, c'est ce texte qu'il faut prendre pour la jeunesse. Voilà. Et pour les dernières années, c'est les récits de Léon qui a vécu avec François comme son confesseur, scribe, secrétaire, dans les six dernières années de sa vie. Presque continuellement, pas tout à fait, mais presque continuellement. Donc on sait assez bien maintenant utiliser les sources, et on a trop insisté sur les discordances entre les documents, qui sont très exagérées, et même quand Bonaventure, donc ministre général, bien plus tard fait une grande synthèse, qui est la Légende majeure, quand il écrit la Légende majeure, il va en Nombrie rencontrer les derniers vieux compagnons.
2: Donc il y a une démarche historique, enfin je veux dire, c'est fascinant.
0: Quand on est historien, on peut utiliser cette matière et trier en se disant, mais ça, oui, bien sûr c'est de la géographie, mais c'est fondé sur telle
2: personne. Y compris de Bonaventure.
0: De Bonaventure, il y a vraiment des documents.
2: Une démarche tout à fait...
0: Bonaventure a été interrogé, Léon, Massé, c'est par Bonaventure qu'on a certains détails que personne ne savait. Le compagnon qui avait accompagné François dans le fameux voyage en Égypte, rencontre avec le sultan, seul Bonaventure a l'information. Voilà, donc il ne faut pas du tout négliger ce texte, même si c'est surtout une grande construction théologique, mais il y a vraiment cette rigueur, ce soin, et aussi la valeur des compagnons comme témoins historiques. Vous savez, dans la crypte actuelle.

0: d'Assise où les restes de François ont été exposés. Vous avez au milieu François, mais sur les côtés, vous avez Léon, Ange, Ruffin, Massé. Voilà, c'est un collectif.
1: On va revenir là-dessus.
2: Et en face, Jacqueline de Sété-Soli. Voilà. Peut-être juste pour compléter ce que tu as dit, Thomas de Celano, dans sa Vita Prima, est fiable pour les événements qui suivent son arrivée dans la fraternité mineure. Lui est entré en 1215. Et ça...
0: Il est entré en 1215, mais il est parti en Allemagne en 1219, donc c'est très bref, en fait. Il a très peu connu François directement.
2: Mais quand même, le récit du sermon aux oiseaux, du Noël de Crêcheau, de la stigmatisation...
1: Même le sermon aux oiseaux, vous le considérez comme historique?
2: Bien sûr.
0: Ah oui,
1: parce que oui, on a souvent dit c'est des Fioretti,
0: Il y a certains passages. Le loup de Gubbio, non.
1: Pas de loup de Gubbio.
0: Voilà, on a quand même des critères de sélection. Le loup de Gubbio, c'est une histoire qui a été inventée après coup. La première trace, c'est la fin du XIIIe siècle. C'est une histoire qui se construit petit à petit sur la base d'une incompréhension de deux chapitres de Thomas de Celano mis ensemble. Mm-hmm. Thomas a un latin très sophistiqué que certains ne comprennent pas. Et il y a une incompréhension de son latin qui fait qu'on a inventé une histoire qui met ensemble deux épisodes qui n'ont rien à voir.
1: Voilà. C'est un cas unique, enfin, je veux dire, dans la géographie médiévale, ce type de production.
0: Certains grands saints ont eu plusieurs vies, bien sûr, mais d'avoir autant de documents, autant de témoignages, et puis des témoignages externes aussi qu'on a dans des chroniques. Voilà. C'est tout à fait unique comme matière.
2: Et justement, la sainteté exceptionnelle de François. Fait que il faut qu'il y ait des témoignages qui s'ajoutent des vies, qui des corrections de la du matériau supplémentaire qui arrive. Ça, c'est vraiment unique. Songez que François est quand même le premier stigmatisé reconnu. Connu et reconnu officiellement par l'Église, et peut-être le seul pour lequel une bulle pontificale en 1237 s'est engagée sur l'authenticité de ces stigmates.
0: Oui, c'est quelque chose. Et il faut aussi ajouter ça, François, les témoignages oraux qui ressortent tardivement. François d'Assise, une grande partie de sa vie est secrète. Il a une grande activité de prédication, il voyage tout le temps, mais il a besoin de faire des retraites, et il fait plusieurs carèmes par an, deux ou trois, et souvent il le fait de façon secrète, isolée, et parfois on a des récits qui émergent très tardivement. Il y a un épisode que j'aime beaucoup, mais qui est vraiment très tardif, mais qui me semble tout à fait authentique, où il se retire dans l'île majeure du lac Trasimène en secret. Voilà, et seule la personne qui l'a amené et qui était allée le chercher 40 jours plus tard connaît l'épisode. Mmh. Voilà. Donc il y a beaucoup d'histoires qui ont circulé et des légendes orales qui continuent encore à fleurir un peu partout.
1: Alors je vous propose qu'on fasse une première pause. Malheureusement, on n'a pas été d'une originalité folle. On va entendre deux textes extrêmement connus. On va commencer par une prière qui a été attribuée à Saint François d'Assise.
3: Seigneur, fais de moi un instrument de ta paix. Là où il y a la haine, que je mette l'amour. Là où il y a l'offense, que je mette le pardon. Là où il y a la discorde, que je mette l'union.
1: Voilà, vous êtes bien sûr KTO, nous parlons de François d'Assise en compagnie de Sylvain Piron, historien, et de François Delmas-Goyen, laïque franciscain. Alors, on a entendu ce texte extrêmement célèbre. Il y a des thèmes, évidemment, la paix, l'amour, le pardon. Peut-être on va commencer par la chose qui est la plus importante dans l'ordre franciscain, mais dans la figure même de François, c'est la pauvreté. Qu'est-ce qui lui prend de prêcher cette pauvreté, alors que justement, vous dites, on est en plein boom, c'est tout à fait malvenu, tout va bien.
2: Ben, François n'est pas qu'un fils de marchand qui s'est converti, c'est un marchand lui-même. Au moins à son époque, à 14-15 ans, on devient adulte. Lui, son chemin de conversion, c'est entre 22 et 24 ans.
1: Oui, donc il est bien installé.
2: Voilà. Et il a très bien vu le pouvoir de l'argent.
1: C'est ça.
2: Et ce qui est intéressant dans ses écrits, c'est que ça n'est jamais vraiment le luxe qu'il rejette, mais le fait que la richesse détruit les relations sociales et crée des rapports de domination. Et c'est ça qu'il ne veut pas. Et l'autre chose peut-être à dire, c'est que la pauvreté pour François s'inscrit dans un cadre plus large, qui est la désappropriation. Quand on lit en profondeur les textes de François, on voit qu'il y a une idée très forte, c'est que tout bien vient de Dieu et appartient à Dieu, et continue de lui appartenir. Moyennant quoi l'être humain n'est jamais le propriétaire des biens dont il dispose, et pas seulement des biens matériels. Les dons qui sont les nôtres, notre aspect physique, tout ça, si on est beau, tout ça, ce sont des dons de Dieu dont nous ne sommes pas propriétaires. Et la réponse humaine à cette bonté de Dieu, c'est la désappropriation, qui prend plusieurs visages. Il y a la pauvreté, mais il y a aussi la minorité dans les rapports entre personnes. Au passage, minor, en latin, c'est un comparatif, plus petit.
4: Plus petit, oui.
2: Et donc, c'est forcément dans la relation à l'autre. Être plus petit que l'autre, n'exercer aucune domination sur lui. Et il y a aussi l'humilité, etc.
0: Il y a un ensemble de valeurs. Mais si on regarde précisément les enchaînements, moi, j'ai quand même l'impression que la conversion du riche marchand qui veut devenir chevalier, donc avoir les plus hautes ambitions, s'inverse complètement pour suivre Jésus, la pauvreté de Jésus, enfin Jésus nu qui va au sacrifice. Mais c'est aussi assumer une vulnérabilité dans un monde violent. Et là, pour moi, la question de la paix est presque même avant la pauvreté. Donc il y a un dialogue célèbre de François avec l'évêque d'Assise qui lui reproche au tout début, mais votre raison est très dure. Et François lui répond, mais si nous avions des possessions, nous devrions avoir des armes pour les défendre. Donc il y a cette question aussi d'assumer une vulnérabilité pour prêcher la paix, parce que c'est aussi un des grands messages que François reçoit comme révélation. François, après cette nuit à Spolète, continuera à avoir des messages, des instructions divines qui lui progressivement lui disent ce qu'il faut faire, et donc prêcher la paix, être le plus inférieur, et quand il reçoit ses compagnons, en effet, être à leur service. Et c'est ça qui est une très grande caractéristique. Enfin, il y a beaucoup de choses originales et tout à fait étonnantes, mais une des grandes caractéristiques, c'est de prendre à la lettre les versets de l'Évangile. Et s'il est dit en Matthieu 23, 9, n'appelez personne père sur terre, on ne se fait pas appeler père. Donc on n'est pas abbé, on n'est pas supérieur, mais on est ministre. Ministère veut dire au service. Voilà. Cette question-là, cette minorité s'incarne aussi donc dans les rapports entre les frères.
2: Tout à fait. À tel point d'ailleurs que François, c'est extraordinaire, la première lettre de Pierre, dans le Nouveau Testament, il y a une injonction qui dit « Soyez soumis à toute institution humaine à cause de Dieu ». Et François, évidemment, ne lit pas le grec, lui reçoit une traduction latine, fausse, qui dit « Soyez soumis à toute créature humaine à cause de Dieu ». Et ça, il en fait un des piliers de sa spiritualité, et ça, ça s'emboîte parfaitement, ça s'ajuste parfaitement à ce que lui veut vivre.
1: Bienheureuse faute de traduction.
2: Voilà. Et peut-être sur la pauvreté, ajouter que François, outre le fait que c'est le saint qui se déshabille le plus dans l'histoire de l'Église, on pourra préciser pourquoi, c'est aussi le saint qui fait le plus de dons de vêtements dans l'histoire de l'Église. Et ça, c'est lié à ce que je disais tout à l'heure, le fait que pour lui, l'être humain n'est jamais propriétaire d'un bien. La seule chose que nous ayons en propre, c'est nos péchés. Ça vient de nous. Mais c'est la seule chose. Et donc, quand François rencontre plus pauvre que lui, il n'est pas jaloux du pauvre, comme le disent même des sources médiévales, mais il considère que ce pauvre est la personne qui a le plus besoin du manteau que lui porte, ou de sa tunique. Donc, puisque François n'en est que l'intendant, il le lui donne.
1: Ce qui est intéressant, c'est vrai que le discours contre la richesse est très traditionnel dans l'Église. Là, on a l'impression qu'il y a quelque chose d'un peu nouveau. C'est-à-dire qu'on a déjà pris en compte, peut-être pas le capitalisme, mais quelque chose comme une violence des rapports liés à l'argent.
0: C'est ça, absolument, absolument. Il y a un refus des aumônes monétaires, par exemple. Donc François, le choix, c'est de s'habiller, d'avoir déjà l'habit franciscain, il n'y a pas de normes. C'est-à-dire que c'est très intéressant à voir que la peinture au XIIIe siècle peint des frères de toutes les couleurs.
1: Oui.
0: C'est le tissu pauvre, le plus pauvre qu'on pourra trouver, de quelle couleur qu'il soit. Voilà. C'est-à-dire qu'il n'y a pas un habit distinctif, c'est l'habit le plus pauvre, un habit de paysan pauvre, sans même sandales, donc pieds nus, c'est vraiment le signe de pauvreté absolue. Et ensuite, cette question aussi de l'itinérance, c'est ne pas s'approprier de maison, dont François insistera beaucoup sur le fait de ne pas construire de maison en pierre. Lui veut vivre, il est mort près de la portion cul dans une cabane de branchages, et pas dans une petite maison en pierre. C'est cette vie itinérante, ne jamais avoir un lieu pour soi, dormir parfois dans la forêt, accepter l'hospitalité, mais plutôt à l'étable et jamais dans un lit. Voilà. Il y a tout ce côté-là aussi d'un refus de cette richesse. Donc il la connaît, il sait qu'elle fait du mal, et il faut avoir ce contact direct, donc demander et accepter ce qu'on vous donnera. Mais refuser l'argent, parce que l'argent donne une puissance de choix, et donne aussi une réserve, non pas me faire des réserves pour le futur. Or, il ne faut pas se soucier du lendemain. Comme il est bien connu. Et à tel point, ça c'est une des choses les plus frappantes, que François demandait à ce qu'on ne mette pas à tremper les légumes secs de la veille pour le lendemain, mais du matin pour le soir seulement.
1: Ah oui, ça se complique là.
0: Non, mais c'est la vie de à la lettre, on ne se soucie pas du lendemain, il y a la providence divine qui pourvoira toujours aux besoins. Mais c'est vraiment incarner un autre type de rapport et donc refuser complètement ces rapports fondés sur l'accumulation, sur les échanges monétaires.
2: Tout à fait. Il y a un autre passage célèbre, c'est que François refusait de prendre des aumônes pour plus d'une journée. Mmh. Et des frères ont perpétué cette pratique pendant plusieurs décennies.
0: Ah oui, tout à fait. Frère, oui. Alors, on dit ordre mendiant, mais quand on voit la vie de Gilles, donc ça a l'intérêt de suivre pas seulement François, mais aussi les premiers compagnons.
1: On va y venir, oui.
0: Voilà. Et frère Gilles a une vie très riche qui est généralement complètement ignorée, alors qu'elle est passionnante à suivre. Frère Gilles, donc parmi les compagnons, c'est un travailleur manuel. Clairement, et il met un point d'honneur jusqu'à la mort de François. Après, il deviendra vraiment plus un mystique qui est dans son ermitage, mais il voyage beaucoup et il gagne son pain chaque jour. Et chaque jour, même quand il pleut, il trouve un travail à faire. Mmh. Même quand un cardinal veut le nourrir, il arrive à trouver de quoi gagner son pain, même dans la maison du cardinal qui voudrait le nourrir. Mmh.
1: Mais justement, est-ce que là, on est dans l'exemplarité ? Est-ce que François... Vous allez bondir. Fait un peu de comédie parce qu'il veut, orchestrer une sorte de modèle qui après va être appliqué par les frères. Ou est-ce qu'il y a, c'est vraiment. Il prend tout au pied de la lettre.
0: Alors François prend tout au pied de la lettre, mais vraiment tout. Toutes les demandes de Jésus dans les évangiles sont toutes prises à la lettre. Et il le fait. Sa seule façon de gouverner, c'est de donner l'exemple. Comme il ne veut pas être un père, il ne veut pas être un supérieur, il ne veut pas, il rechigne beaucoup à donner des commandements. Quand on vient le voir, sa première réponse, quand on lui demande, quand Gilles ou Léon viennent le voir pour lui demander « mais qu'est-ce que je dois faire ?», il dit « prie et entends ce que le Seigneur te dira ». Donc il veut même laisser les frères avoir leur propre vocation. Lui ne commande pas, sa seule façon de diriger, c'est de donner l'exemple. Donc il le fait très très sérieusement et il le dit ça. On le voit, il le dit. Et Léon qui vit avec lui l'observe et dit « nous qui avons été avec lui, nous avons vu qu'il faisait tout le temps comme ça ». Et lui disait bien « je ne corrige pas les frères, je ne peux pas les punir ni les corriger. La seule façon que je puisse faire, c'est de leur donner cet exemple. »
2: Oui. Alors, quand on regarde de près les écrits de François, il y a un thème qui est très très fort, c'est chercher et mettre en pratique la volonté de Dieu. La volonté de Dieu, c'est vraiment fondamental. Et quand il dit de Dieu, c'est du Père. Oui. Et pour faire ça, on suit les traces du Christ. Mmh. En ouvrant son cœur à l'Esprit Saint, et vous avez la Trinité.
1: Oui.
2: Et une chose importante, pour prolonger ce qu'a dit Sylvain, c'est que l'ordre franciscain, François lui n'emploie jamais le mot ordo, ordre, pour désigner le groupe des frères mineurs. Il emploie fraternitas ou beaucoup religio, religion au sens de... Groupe de gens qui se sont consacrés à Dieu. Et il y a une évolution qui est nette dans les dernières années de la vie de François et qui se poursuivra pendant plusieurs décennies. Et François, ça c'est la frère Léon et les compagnons qui nous le montrent, n'est pas à l'aise avec cette évolution, en particulier le changement dans l'habitat. Les frères au départ vivaient dans des cabanes de branchage à l'extérieur des cités. Dès la fin des années 20 et dans les années 1230, ils seront à l'intérieur des villes, ils vont avoir des couvents pour pouvoir étudier, etc. Face à cette évolution, François, sa manière à lui de rappeler... L'esprit des premiers temps, c'est justement d'essayer d'être un modèle et un exemple pour eux. Ce qui correspond aussi assez bien à sa personnalité extravertie. Mais il va le faire au prix de son corps, de sa santé. Parce qu'il y a des moments, il aurait besoin d'avoir une tunique doublée, et il le refusera en disant « il y a peut-être des frères quelque part qui ne peuvent pas se le permettre. Donc il faut que j'endure les mêmes tourments qu'eux. »
1: D'accord. Donc il y a quand même un côté « je suis gouverné par l'exemplarité ».
0: C'est ça. Ouais,
2: tout à fait.
1: Ouais. Là, donc, on présentera vos livres tout à l'heure.

0: un homme exceptionnel. Certes, il est exceptionnel, il a des qualités tout à fait uniques, mais il crée un groupe autour de lui et il vit pour ce groupe. Il est au service de ce, enfin, il est au service de Dieu, au service de l'humanité en général, mais en particulier de ce groupe, il veut servir. Et, point important, il garde cette mentalité féodale de lien individuel. Mmh. Donc François ne pense pas en termes d'institution, il se sent responsable de chacun des frères. Il y a un rêve très beau et très célèbre dans lequel il a rêvé. Alors, le rêve compte beaucoup à l'époque, on auto-interprète ses rêves. Et il a rêvé d'une petite poule noire qui avait trop de poussins et qui ne pouvait plus les couvrir de ses ailes. Il dit, c'est moi parce que je suis petit, je suis donc noir de peau. Enfin, il avait un teint mat. Mm-hmm. Et il faisait 1m55.
1: Et ils sont... Parce que vous le savez.
0: Ben oui, on a les restes.
2: On a son squelette.
0: On a le squelette, donc ça, malheureusement, on sait. Et il dit, ouais, il se désole de ne pas pouvoir lui-même s'occuper de chacun. Mais mm-hmm. C'est ça, en fait, le seul lien individuel qu'il voudrait avoir avec chacun. Donc oui, c'est au cœur de sa démarche. Et son désespoir, on va me dire ça, il y a un moment de... alors, François dit dépression,
2: oui.
0: Je ne sais pas le mot, mais il y a un moment de découragement presque quand il sent que les choses lui échappent. Mm-hmm. Que l'ordre, ça devient un ordre. Du fait d'un cardinal qui prend les choses en main, il y a trop de frères et il ne peut plus les connaître tous. Au début, c'est lui qui les accepte, qui les admet un par un. Mm-hmm. Et donc, c'est après le voyage en Orient, en Égypte, il ne peut plus diriger directement, il ne peut plus être celui qui accueille et les choses se transforment. Notamment le noviciat,
2: c'est
0: un point crucial. Voilà. Donc c'est la seule chose, c'est montrer l'exemple et vivre avec un petit groupe comme au début, mm-hmm. dans les ermitages plutôt.
2: Oui, une chose importante, c'est François, au départ, ne cherche pas à créer un ordre mm-hmm. religieux ou même une. Il est rejoint par des mm-hmm. frères, il les accepte comme des dons de Dieu. Et c'est aussi pourquoi on ne peut pas présenter François comme un réformateur de l'Église. Mm-hmm. C'est pas du tout son projet, lui.
1: Ouais.
2: Et effectivement, François, parce que c'est un marchand et qu'il a les pieds sur terre, mmh. et qu'il sait très bien ce que c'est que le pouvoir dans un groupe humain, mmh. il accepte dans les premiers temps que des éléments d'organisation. C'est quand François mmh. est à la tête des frères que vont être créées les provinces, la charge de ministre provincial. Mmh. Auparavant, dès les tout premiers temps, un chapitre deux fois par an, puis... mmh. tous les ans, où les frères partagent leur expérience, mettent en commun et ébauchent ce qui, leur forme de vie, qui finira par devenir un long texte qui ne sera pas approuvé par Rome, mais qui servira de matrice pour la règle de 1223. Et effectivement, François est presque une figure tragique. Mmh. À la fois, il veut garder l'esprit des premiers temps, sachant qu'il faut s'institutionnaliser, et c'est son grand combat.
1: Pourquoi il est aussi hostile à l'institutionnalisation? Il a trop peur des rapports de pouvoir?
2: Il n'est pas hostile, mais il voudrait garder l'esprit et les relations des premiers temps, et il sait que c'est dangereux, les relations de pouvoir.
0: Pour moi, c'est ça. Oui, au fond, il a créé quelque chose. Alors, on n'a pas raconté cet épisode célèbre qui est le voyage à Rome. Mm-hmm. Hein, ce sont des pénitents de la ville d'Assise, mais avec une mission universelle. Donc, il leur donne envie, à François, le sentiment de devoir aller partout. Et donc ils vont à Rome demander cette autorisation, c'est ça l'autorisation demandée à Rome, c'est celle de pouvoir circuler en dehors de leur diocèse. En contrepartie, ils reçoivent la tonsure qu'ils n'ont pas demandée.
2: En 1209, donc un an après que François a été rejoint par des frères.
0: C'est ça, on est au tout début, et François donc est obligé, s'il veut prêcher, il est obligé de devenir un clerc. Alors il refusera de devenir prêtre, c'est un point très important, il veut vraiment rester inférieur au prêtre, qui est vraiment le statut crucial dans cette Église, mais obligé de rentrer dans l'institution malgré tout, d'une certaine façon, et après le grand concile de Latran IV en 1215, qui veut réorganiser vraiment les choses, un cardinal, donc le cardinal d'Ostie, Hugues, qui deviendra le pape Grégoire IX, veut prendre en main les choses, essaye d'organiser, essaye d'imposer une règle déjà existante, comme l'a demandé le concile, et François proteste avec des mots célèbres en disant « Moi, je suis un nouveau fou de Dieu dans le monde, et je ne suis pas là pour appliquer une règle déjà existante. Voilà. » Donc François se bat pour maintenir un projet évangélique, alors que l'Église voudrait organiser un ordre avec une mission pastorale. et un ordre dans lequel on accueille des prédicateurs, des lettrés, des savants qui peuvent faire des bons sermons en latin, bien organisés, alors que François, François parle un mauvais latin. Quand il prêche, c'est certainement en vernaculaire, et en tapant du pied avec des gestes tout à fait désordonnés, et pas du tout de la façon sobre qu'on attend d'un prédicateur. Voilà. Donc il y a une transformation qui se fait, et François se bat jusqu'au bout pour maintenir

0: la référence à l'évangile, pour dire ce qui compte, c'est suivre l'évangile dans son intégralité. Mm-hmm. Et ça, on va lui couper. Voilà.
1: Mais justement, est-ce que c'est un retour à l'évangile ou un refus d'une forme d'institutionnalisation de l'Église ? Vous voyez ce que je veux dire ? Oui. Enfin, est-ce qu'il ne veut pas garder, au fond, une société un peu féodale, avec des rapports interpersonnels et pas cette espèce de structure ?
0: Oui, il y a ça, mais c'est dans le rapport entre Jésus et les apôtres, c'est de ce type-là. C'est, oui. Voilà, on veut créer un lien fraternel avec des personnes, on n'a pas encore dit, mais de tous milieux sociaux. Oui. Si on regarde les origines, Bernard le premier qui vient est un bourgeois qui peut vendre ses biens et, en 1208, et Gilles, une semaine après, n'a que son manteau à donner. Donc c'est un pauvre. Voilà. Et après, il y a Ruffin qui est un noble, qui va rentrer un peu plus tard. Voilà, on a tous les milieux sociaux qui sont représentés et qui sont égaux. Ça, c'est une chose complètement révolutionnaire dans ce temps. Mmh. Hein, si on pense aux cisterciens qui ont... les moines sont quasiment tous des nobles et les converts sont les paysans. Mmh. Voilà, il y a une distinction de classe énorme dans le mouvement cistercien. Chez les franciscains, l'idée, c'est que tout le monde est à égalité, ce qui pose parfois des petits soucis. Voilà.
2: Et ce qui fait le pouvoir d'attraction des frères mineurs, ce sera le nom qu'ils prendront, c'est la joie, je pense. Mmh. Sinon, il n'y aurait pas une telle diversité qui se retrouve dans ce mouvement. Mmh. Pour rebondir quand même sur ce qu'on disait, oui, François sait qu'il faut s'institutionnaliser, il voudrait ne pas perdre l'esprit des premiers temps, et le premier moment où François n'est probablement pas d'accord, tout en acceptant bon gré mal gré, c'est en septembre 1220 quand le pape, par une bulle, impose une année de noviciat. Mm-hmm. Et donc c'est le début vraiment de la transformation de la fraternité mineure en ordre. Mm-hmm. Et une semaine plus tard, dans le chapitre extraordinaire qui est convoqué, François renonce au pouvoir de gouvernement. On ne peut pas dire qu'il démissionne, la charge n'existe pas encore de ministre général, mais ce qui est passionnant, c'est qu'il renonce à cette charge-là, tout en disant quand même ce qu'il pense lors des chapitres, mais il va jouer à plein son autorité charismatique de fondateur, en cherchant à être un modèle et un exemple, et par ses écrits. Presque tous ses écrits datent d'après 1220, les six dernières années de sa vie.
1: C'est ça, vous avez prononcé le mot exact, c'est une autorité charismatique. Et il n'arrive pas à accepter ce qu'on appelle la routinisation, c'est-à-dire le fait qu'il y ait une autre...
2: Alors moi j'emploie le mot charismatique.
0: Moi j'évite parce que c'est un mot...
1: Ça vient de Max Weber, donc c'est une...
0: Ouais, enfin il existait avant Weber, enfin il a
1: Non, non, mais cette opposition,
0: oui, bien sûr.
1: Et qui effectivement date du 19e, enfin début 20e, et qui peut-être ne s'adapte pas à ce que vous...
0: Mais chez François, c'est vivre au quotidien dans l'exception. Ouais.
1: C'est ça.
0: Donc François est inspiré, il a des messages divins, et il voudrait être entouré de frères aussi inspirés que lui. Et il leur dit, mais voilà, faites ce que le Seigneur vous dictera.
1: Ouais. Et donc il y en a qui ont...
0: Et quand il n'y a personne au téléphone,
1: c'est compliqué.
0: Voilà, et donc beaucoup ont besoin d'eux. Et même Gilles, qui est aussi un très grand inspiré, c'est très beau ce passage où Gilles, qui a fait le pèlerinage de Jérusalem, de Compostelle, et il dit, mais maintenant qu'est-ce que je dois faire? Et François dit, fais ce que le Seigneur te dira. Et il revient trois jours après en disant, dans cette libre obéissance, mon esprit ne trouve pas le repos. Donc c'est une obéissance dans laquelle François veut que les frères gardent une liberté. Voilà. Et ça, ces éléments très précis seront la cause de crise interne dans l'ordre franciscain. Parce qu'il y aura régulièrement, génération après génération, des frères qui auront cette envie de liberté, de garder
1: une liberté. Jusqu'à maintenant, enfin, je veux dire...
0: Oui, mais c'est-à-dire qu'il y a vraiment eu des crises qui ont scandé l'ordre franciscain, des mouvements qui ont été rejetés, dissidents, etc., ou simplement des sécessions entre différentes branches. Mais ça vient très, très généralement, c'est un retour à cette inspiration-là, à ce goût de la liberté.
2: Tout à fait. Il y a un... C'est tenter un bon mot, on peut dire que si on cherche de la démocratie, il faut aller voir chez les dominicains. Les constitutions dominicaines sont admirables d'équilibre et de gouvernement démocratique. Si on veut de la liberté, il faut aller chez les franciscains. Et il y a un autre témoignage célèbre, c'est le souvenir d'un chroniqueur, un frère italien qui a participé à la fondation de l'ordre en Allemagne, Jourdain de Giano, qui raconte aussi des souvenirs antérieurs et le chapitre de 1221... chapitre des Nattes, c'est son surnom, et donc où on envoie des frères pour une deuxième mission en Allemagne, parce que la première en 1219 avait été un fiasco. Mm-hmm. Et bon, il y a un frère qui en fait, cherche de manière assez douteuse à obtenir les noms et à rencontrer des frères qui vont être envoyés en se disant « s'ils finissent martyrs, je pourrais dire que je les ai connus », ce qui est moyen comme motivation.
1: Oui, c'est clair.
2: Et donc, il y a un frère qui dit « bah toi, tu vas venir avec nous ». Alors le frère paniqué qui dit « non, non, je veux pas ». Puis je... Et il est... Et donc, il sait plus quoi faire. Et il va voir frère Élie, qui est donc le successeur de François à la tête de la fraternité mineure, et lui dit « qu'est-ce que je dois faire ?» Et l'autre le renvoie à sa conscience et à son discernement. Voilà. Ce que Dieu t'inspire, fais-le.
0: Voilà.
2: Et comme il est coincé, finalement, il revient le voir et il dit bah « alors non, j'y arrive pas, c'est toi qui... Bah, » Élie lui dit « tu vas en Allemagne. » Mais la première chose, c'est « quelle est ton inspiration ?»
1: Et c'est impossible à gérer.
0: Ah, mais bien sûr.
2: Bien sûr, mais...
0: voilà.
1: Ah, vous êtes d'accord quand même.
2: Ah, on est tout à fait d'accord.
0: C'est pour ça que...
2: Et ça marche quand même.
0: Oui. C'est-à-dire qu'il y a une institution, enfin moi c'est l'argument général de mon livre, c'est il y a certes une grosse institution qui se met en place à la demande de la papauté, des cardinaux, mais à l'intérieur de cet ordre, parce qu'il y a vraiment un ordre religieux, demeure une confrérie qui fonctionne sur les mêmes bases qu'au début.
1: Voilà.
0: Et c'est souvent, c'est ça, les compagnons sont les témoins historiques, et il y a après des jeunes gens qui vont voir, parce que on n'a pas dit, mais tous ces gens rentrent très jeunes. Ils vivent le Gilles, Léon, etc. Ils rentrent très jeunes, ils ont à peine une vingtaine d'années, François a 25 ans au début, et eux, la plupart sont encore plus jeunes que lui. Et donc ils ont vécu très longtemps après François, et donc des jeunes frères au cours du XIIIe siècle vont voir les vieux compagnons pour demander des conseils, comment c'était, etc. Donc ils restent une source d'inspiration, et par leur témoignage écrit, ils donnent ce goût de ce que c'était au début, cette liberté-là, et c'est ça qui va attirer génération après génération des frères qui voudront refaire vivre la flamme. Donc certes, l'institution existe, mais elle n'a pas étouffé la flamme.
2: Ce qui explique aussi qu'au fil des siècles, certaines belles initiatives viennent de frères mineurs. Les premiers Monts de Piété...
1: Donc cette institution qui permet d'échanger des biens, enfin, ou des possessions contre de l'argent, des
2: voilà.
1: prêts...
2: En tout cas, d'obtenir des prêts pour des pauvres qui, autrement, ne pourraient pas en obtenir de banque.
1: Ouais.
2: Ou alors, je pense même au XXe siècle, un capucin que j'ai connu, frère Pierre, qui a créé l'association Pro Musicis, avec l'idée, la double idée de lancer des jeunes musiciens de talent qui, autrement, peineraient à percer, et grâce à un réseau de contacts de plus en plus fourni au fil des années, et en contrepartie, leur demander de faire des concerts de haut niveau dans des milieux défavorisés, des prisons, etc. Je crois que l'idée a été reprise par Athédé Carmonde, mais lui, il a eu cette idée-là encore bien avant.
1: Je vous propose qu'on fasse une seconde pause avec, là aussi, un texte phare, si j'ose dire, c'est le cas de le dire, c'est le cantique de Frère Soleil.
3: Loué sois-tu, mon Seigneur, par frère vent et par l'air, sois nuageux ou serein, et par tout temps, par lequel tu donnes à tes créatures la subsistance. Loué sois-tu, mon Seigneur, par sœur eau, laquelle est très utile et humble et précieuse et chaste. Loué sois-tu, mon Seigneur, par frère feu, par lequel tu nous éclaires la nuit, et lui est beau et joyeux et robuste et fort. Loué sois-tu, mon Seigneur, par sœur notre mère la terre, qui nous sustente et nous gouverne et donne des fruits variés, avec les fleurs colorées et l'herbe. Loué sois-tu, mon Seigneur, par ceux qui pardonnent pour l'amour de toi et qui supportent maladie et épreuve. Bienheureux ceux qui les supporteront en paix, car par toi, très haut, ils seront couronnés.
1: Voilà, vous êtes bien sur KTO, nous parlons de François d'Assise en compagnie de Sylvain Piron, historien, et de François Delmas Goyon, laïc franciscain de l'école franciscaine de Paris. Alors, Sylvain Piron, je vous ai entendu à un moment parler de l'Égypte, de la rencontre avec le sultan, etc. Mais on m'a dit, ça, c'est pas historique, il a jamais pu y aller.
0: Mais bien sûr, il y est allé, oui, c'est tout à fait documenté.
1: Alors là, vous c'est ma propre légende dorée que vous êtes en train de briser, là.
0: Il n'y a aucun doute à avoir, François voulait aller.
1: Donc il est allé en Afrique.
0: Voilà, François voulait Mais alors, ce qui est faux, c'est François recherche le martyr. François ne cherchait pas le martyr, il voulait faire des pèlerinages. Il a essayé d'aller à Compostelle, il s'est épuisé en chemin. Il a voulu aller à Jérusalem, quand on pouvait y aller, son bateau est pris dans une tempête. Et quand la croisade, la cinquième croisade part, il en profite pour rejoindre la croisade, pas pour faire la guerre, mais pour vouloir convertir le sultan d'Égypte, puisque la croisade attaque une ville, assiège une ville en Égypte pour éventuellement l'échanger contre Jérusalem. Mmh. Et les documents sont absolument formels, il y est allé. Mm-hmm. Non seulement il y a été allé, mais ça a été un grand moment d'expansion de l'ordre parmi tous les clercs qui entourent la croisade, qui ont découvert ses frères. Donc c'est vraiment, c'est par là, c'est un des moments où des personnes, des clercs de différentes régions d'Europe découvrent ses frères qui étaient seulement connus en Italie. Il a pu rencontrer le sultan, il a passé quelques jours. Ça s'est plutôt bien passé pour une raison simple, qui est que le sultan avait une population chrétienne importante et il savait ce qu'était un chrétien. Pour autant, il n'était pas prêt à se convertir pour des raisons politiques assez évidentes. Et voilà, François a dû proposer de traverser le feu pour montrer que sa foi était supérieure. Le sultan ne l'a peut-être pas. Voilà. Il est reparti avec des cadeaux. Il est reparti malade. Et le voyage est terminé. En fait, il a quitté Dabiat parce que ça se passait mal avec les croisés, qui ont pris la ville et qui se sont déchirés entre eux. Mais François, tombant malade, donc de malaria, maladie des yeux attrapée pendant le voyage, a dû rester au moins 6 mois à Saint-Jean-d'Acre, malade. Et c'est là, vraiment, à Saint-Jean-d'Acre, où il a rencontré l'islam. Il a certainement, et l'islam et le judaïsme. Même hypothèse qu'il était soigné par un médecin juif de la communauté d'Acre ne serait pas du tout invraisemblable de la maladie des yeux, puisque dans les documents qu'il écrit à son retour, il y a des choses qui sont inspirées de dévotions juives et chrétiennes. Juives et musulmanes, pardon. L'appel à la prière, la récitation des noms de Dieu et pratique juive, conserver les documents écrits qui contiennent les lettres avec lesquelles on écrit le nom de Dieu. Qui est la Géniza, très bien connue, François demande à ce qu'on fasse la même chose. Donc ça,
1: pas détruire.
0: Voilà. Donc on a les preuves, il y a des témoignages de chroniqueurs, etc. Il n'y a aucun doute. Et ce voyage a été déterminant aussi dans la découverte de l'altérité. Et donc de la découverte de l'altérité aussi de toutes les créatures, et donc de l'amour de toutes les créatures qu'il proclame, qu'on a entendu dans le cantique de Frère Soleil.
2: En précisant simplement que si les traces documentaires sont nombreuses côté chrétien, du côté musulman, en revanche, on n'en a quasiment pas. Massignon croyait en avoir découvert une sur la tombe d'un théologien musulman, mais le chrétien concerné n'est probablement pas François.
1: Donc Louis Massignon, un orientaliste du XXe siècle. Alors, on ne reste malheureusement que quelques minutes. J'aimerais quand même que vous, en tant qu'historien, quel rapport vous portez sur les annexions qu'on fait un peu parfois de François d'Assise. Par exemple, François d'Assise père d'une forme d'anarcho, anti-économie, anti-tout, anti. Comment vous voyez ça ?
0: Alors, c'est peut-être pas les mots qu'on emploierait.
1: Oui, je sais, mais c'est pour vous.
0: Mais c'est vrai que l'idée de faire vivre des collectifs sans commandement, sans chef, voilà, ça c'est un exemple franciscain qui, si on veut suivre le modèle de François, c'est comment faire vivre une communauté dans laquelle personne ne dirige. Ça c'est une vraie question, et François donne des indications, des pistes. Le refus de l'argent, oui, on peut réfléchir aujourd'hui qu'est-ce que ça veut dire essayer de vivre sans argent ou avec moins d'argent ou en sortant des circuits commerciaux, en allant vers des circuits courts. Il y a 36 façons de s'inspirer des modèles de vie de François. Donc, il me semble très pertinent sur beaucoup de questions sur la
1: paix. L'écologie, perdre l'écologie.
2: Alors juste, pour rebondir sur ce que disait Sylvain, il y a un petit groupe d'écrits de François d'Assise qu'on appelle les admonitions, qui sont extraordinaires parce que c'est une critique de toutes les formes d'appropriation dans tous les domaines de la vie. Et c'est très précieux parce qu'on peut vivre franciscainement de plein de manières, y compris en détenant des biens, à condition de ne pas se considérer comme propriétaire et de ne pas les accaparer. Et il y a une instance critique très très forte chez François d'Assise de tous les comportements de la vie humaine. Alors, pour l'écologie, François, le mot est anachronique, mais il y a une fraternité universelle avec toutes les créatures qui est extraordinaire et qui est vraiment une source d'inspiration pour aujourd'hui.
0: Oui, et c'est... Et aussi, pour les écologistes d'aujourd'hui, penser à François permet de réfléchir à la dimension spirituelle de l'écologie qui ne peut pas, à mon avis, être une question purement technique. Ce n'est pas juste en coupant telle et telle source d'énergie qu'on va résoudre quoi que ce soit. C'est en se sentant faire partie d'un tout qui est plus grand que nous, qu'on le considère comme une création avec un créateur ou simplement comme la globalité du système Terre, voilà. Mais cette dimension spirituelle-là, elle est vitale et François permet de la rendre très sensible. Donc il y a quelque chose chez lui dans la non-appropriation qui est bouleversante quand François donne comme conseil pour faire un jardin de ne pas tout cultiver, de laisser une partie sauvage pour que les fleurs puissent fleurir, parce qu'elles aussi ont le droit à fleurir. Voilà.
1: Ça, c'est des considérations.
0: Voilà. Là, on est complètement dans de la permaculture, des choses vraiment très pratiques. Ouais. Quand on coupe du bois, c'est couper une branche sans couper tout l'arbre. Voilà. Ouais. Il y a des choses de respect de tous les êtres qui sont vraiment très forts, je pense. Et

0: Alors, ce n'est pas des solutions écologiques radicales pour aujourd'hui, mais en tout cas, c'est des sources de réflexion qui sont très riches.
1: Et puis, une attitude à avoir, oui. L'attitude fraternelle, c'est fondamental. La désappropriation, la pauvre, tout ça, ça converge pour vivre la fraternité.
2: Mmh. Et alors, peut-être plus compliqué, c'est plus, un peu plus théologique, mais cette désignation qu'on a attribuée à François, enfin qu'on a... François l'autre Christ, Alter Christus.
0: Ah oui, ça c'est venu après coup, bien sûr. Lui-même ne s'est jamais considéré... Lui-même se considère comme un disciple, hein, comme voilà, voulant être le meilleur disciple, mais effectivement, les marques de la passion se sont inscrites dans son corps. Il a voulu les cacher, ça a été révélé après son décès, les stigmates, par frère Élie, et à partir de là, on a dit oui, là, il a tellement bien imité qu'il y a eu un sceau qui a marqué dans son corps qu'il avait vécu exactement comme Jésus, et élaboration théologique, c'était un autre Christ, et qui a conduit aussi des auteurs franciscains, des penseurs franciscains au milieu, fin XIIIe siècle, à penser que François ouvre une nouvelle époque dans l'histoire de l'Église. Puisque dans les schémas de Joachim de Fiore qui attendait un âge de l'esprit, François a ouvert l'âge de l'esprit, après l'âge du Père, l'âge du Fils, vient l'âge de l'esprit. Voilà, donc c'est vrai qu'il y a quelque chose d'assez extraordinaire, et avec une certitude chez certains que François a pris la troisième place dans la hiérarchie céleste, la place laissée vacante par Lucifer, donc il y a Jésus homme, sa mère et François. Voilà, il y a un degré de vénération un petit peu exagéré.
1: Oui, puis osons les mots, il y a une récupération du fondateur par l'ordre franciscain pour se prévaloir d'une supériorité sur les autres, ce qui n'a rien de franciscain.
2: Très bien, alors on va s'arrêter là-dessus, les franciscains apprécieront. Sylvain Piron, vous venez de faire paraître François et ses frères aux éditions de La Tempête. Qu'est-ce que vous avez voulu montrer dans ce livre ?
0: Mais précisément tout ce que nous avons dit aujourd'hui, c'est-à-dire le fait que François n'est pas seul et qu'il y a cette communauté autour de lui et qui a maintenu le message, donc c'est vraiment ça, et de montrer aussi que si on rentre dans le détail, donc c'est vraiment une biographie extrêmement pointue qui rentre dans tous les détails, mais avec une narration facile à suivre. Plus on rentre dans le détail, mieux on comprend la vie de François et le sens du message. Donc,
2: François et ses frères aux éditions de La Tempête. La Tempête, ça c'est bien trouvé. François Delmas-Goyon, vous avez deux livres. François d'Assise au fil des sources. Donc là, c'est plutôt des sources. Enfin, vous présentez les sources.
1: 24 textes des sources franciscaines, y compris des écrits de François que j'ai commentés, situés et commentés.
2: Au CERF, dans la collection des sources franciscaines. Et puis, Le frère de toute créature.
1: C'est à l'époque où j'enseignais au Bernardin.
2: C'est dans, d'ailleurs, Paroles et silences, Collège des Bernardins.
1: Voilà, on m'avait demandé d'écrire une biographie de François. Alors, j'ai produit ce texte. Et je crois vraiment que la fraternité, c'est le mot ultime de la spiritualité franciscaine.
2: C'est mieux que de terminer par... Merci vraiment à tous les deux. Merci de nous avoir suivis. 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On se retrouve la semaine prochaine.

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0: Bonjour et bienvenue sur KTO et KTO Radio dans ce rendez-vous hebdomadaire dédié à la doctrine sociale de l'Église. Désormais, nous partons de vos questions. C'est vous qui nous interrogez. Vous pouvez envoyer vos questions sur l'adresse ladse@ktotv.com. Et aujourd'hui, dans cette émission, nous allons essayer de répondre à des questions sur l'épargne. Est-il légitime d'épargner ? L'Église n'a pas toujours encouragé l'épargne. Elle a même parfois interdit les prêts à taux d'intérêt. Qu'est-ce qu'elle en dit aujourd'hui ? Et puis sur une perspective plus spirituelle, est-ce qu'épargner, mettre de l'argent de côté, finalement, n'est-ce pas manquer de confiance en Dieu ? Alors nous allons essayer d'apporter un éclairage à cette question de l'épargne à la lumière de la doctrine sociale de l'Église avec nos invités. Père Baudouin Roger, bonjour.
1: Bonjour.
0: Vous êtes prêtre du diocèse de Paris et co-directeur du département de recherche économie et société au Collège des Bernardins. Christophe Delachaise, bonjour.
2: Bonjour.
0: Vous-même, vous êtes père de famille, ancien chef d'entreprise, aujourd'hui à la retraite, et vous viendrez nous partager votre expérience. Nous allons partir d'une situation très concrète. On va commencer avec vous, Christophe. Est-ce que vous, dans votre parcours de peut-être jeune professionnel et puis jeune marié, etc., vous vous êtes posé, quand est-ce que vous avez commencé à vous poser la question de l'épargne ? C'est peut-être pas une évidence au début, l'argent est plutôt fait pour être dépensé. Puis finalement, cette question petit à petit s'est posée. Et ça vous a permis justement de mettre de côté, peut-être d'acheter une première maison, puis une deuxième quand la famille s'est agrandie. Voilà, comment est-ce que dans votre vie de jeune adulte, d'époux et puis de père de famille, vous vous êtes posé cette question de l'épargne et vous l'avez envisagée ?
1: Alors effectivement, moi je pense que déjà ça dépend de la situation dans laquelle on est. Moi j'avais pas du tout la même réflexion sur l'épargne quand j'étais célibataire, où pour moi, ben, quand j'avais de l'argent de côté, c'était j'allais au cinéma, je gardais pour faire un beau voyage l'été, je partais avec des copains boire un verre. Alors que quand on est marié, c'est plus du tout pareil, parce que tout de suite là on pense à la suite. Si on a la chance d'avoir des enfants par la suite, ben, pouvoir acquérir un logement. Alors moi j'habite Bordeaux depuis assez longtemps, et la première chose que j'ai pu faire grâce à ma petite épargne, j'avais quand même rencontré une amie bancaire qui m'avait dit,
0: qui avait donné
1: si
0: quelques
1: tu
0: conseils.
1: Gardes, à l'époque c'était en francs, 300 francs par mois, c'est bien, et on avait pu acheter comme ça notre première petite maison à Bordeaux. Et puis ensuite, on se dit, c'est bien de pouvoir changer, la famille s'est agrandie et on a pu ensuite acheter une deuxième maison plus grande.
0: Donc vous l'avez lié finalement dans ce parcours à une prise de conscience, à un moment d'une responsabilité, le besoin aussi de prévoir, de garantir, de sécuriser l'avenir.
1: Absolument.
0: Dans une perspective de vie de famille. Père Baudouin, quel regard vous portez sur cet exemple, par exemple, à la lumière de la doctrine sociale? Et je vais vous faire réagir sur une phrase dans le compendium de la doctrine sociale au paragraphe 250 qui évoque justement l'épargne comme une façon de participer à prendre soin de la vie de famille. Le salaire doit permettre la réalisation d'une épargne favorisant l'acquisition de telle ou telle propriété comme garantie de liberté. Le droit à la propriété est étroitement lié à l'existence des familles qui se mettent à l'abri du besoin grâce aussi à l'épargne et à la constitution d'une propriété familiale. Donc on peut dire à travers cet exemple, l'Église, dans sa pensée sociale...
3: N'est pas du tout opposée à ce qu'on épargne, et ça relève simplement d'une attitude prudente. Alors après, la question est de savoir qu'est-ce qui se passe lorsque l'épargne est très abondante et quel usage faire de ces ressources en excès par rapport à ce dont on a besoin pour une vie normale.
0: Donc il y a un point de discernement, une légitimité pour mettre de côté.
3: Vous voyez bien que avoir une maison pour sa famille, éventuellement une maison de campagne, pourquoi pas ? Avoir 5 maisons, 10 maisons, ça n'a pas tout à fait le même sens.
0: La question entre la responsabilité et l'accumulation.
3: Donc là, on tombe sur la question des inégalités, que faire de l'épargne excédentaire, quid de l'investissement,
0: On pourra creuser ça. Mais Christophe, vous, ça s'est donc fait assez naturellement. J'évoquais cette dimension plus spirituelle dans l'introduction. On pourrait se dire aussi, finalement, nous sommes chrétiens, nous croyons en la Providence, Dieu pourvoit, épargner, finalement, est-ce que ce n'est pas prévoir moi-même, laisser moins de place à la Providence et manquer de confiance ?
1: Alors moi, je rejoins tout à fait ce que vient de dire le père Baudouin quand il évoque la notion de prudence. Moi, c'était vraiment ça, mon idée. Je ne me suis pas dit, la question s'est posée d'acquérir une maison, une petite maison à Bordeaux, est-ce que c'est bien, c'est mal ? Je me suis tout de suite dit, il faut qu'on ait cette maison pour éviter de dépenser un loyer qui est de l'argent perdu. Au moins, quand on a une maison, on paie on paie un prêt à la banque, mais ça sert à quelque chose. Et puis, c'était plutôt une bonne idée, parce que ben, y a un certain Alain Juppé qui est arrivé quelques années après moi, qui a évidemment transformé complètement la ville, la maison a pris de la valeur, et ça nous a permis après d'acheter plus grand quand la famille s'est agrandie.
0: Et ça peut être aussi pour des questions de préparer la suite pour la question des écoles ou voir des études supérieures quand les enfants grandissent, par
1: exemple.
0: Oui,
1: bien sûr. Nous, on a fait le choix assez rapidement, pas au début, mais assez rapidement, de placer nos enfants dans le privé pour qu'ils aient un enseignement de qualité catholique. On a eu la chance d'avoir pas loin de la maison une très très bonne école avec un directeur qui vraiment...
0: Donc ça a permis leur offrir cette possibilité. Père Audouin, quand on regarde dans l'histoire de l'Église, le sujet de l'épargne n'a pas toujours été envisagé de la même façon. Comment comprendre un petit peu l'évolution de la pensée de l'Église sur ce sujet pour bien comprendre ce qu'elle dit aujourd'hui?
3: D'abord, sur l'épargne, quand à l'excès, c'est l'Évangile qui nous dit « je vais construire détruire mes granges pour construire de plus grandes ». Et donc l'idée, c'est d'accumuler suffisamment de richesses pour devenir indépendant, puisque l'argent permet de se dispenser des services, d'acheter les services des autres, et donc de dispenser, d'engager dans une relation d'interaction avec eux. Mmh. Et donc ça, c'est évidemment tout à fait négatif.
0: C'est pas souhaitable.
3: Tiens. Mais après, épargner en soi, pour lisser, disons, équilibrer les périodes où les dépenses sont importantes par rapport à des recettes qui sont variables, acquérir une maison, les études, et la retraite aussi, bien sûr.
0: Oui, donc c'est ce sujet de la prudence que vous évoquiez tout à l'heure. Et est-ce qu'il y a une dimension, on parlait d'une dimension plus spirituelle, une dimension aussi morale, et je cite, là c'est dans Centesimus Annus, Jean-Paul II, le choix d'investir en un lieu plutôt que dans un autre, dans un secteur de production plutôt qu'un autre, donc peut-être d'épargner et que notre épargne participe à financer tel ou tel secteur, est toujours un choix moral et culturel. Est-ce qu'on peut dire qu'il y a une dimension morale dans le fait de choisir, effectivement, par exemple, de mettre de côté dans la perspective d'acheter une maison pour mettre à l'abri sa famille ou de prendre des actions dans une entreprise, par exemple? Il faut avoir cette attention morale quand on fait un choix d'épargne, parce que l'argent va être utilisé après la banque à qui on confie notre argent. Derrière.
3: Alors, après, si vous voulez, il y a l'argent dont on a besoin de manière immédiate ou à moyen terme, dans le cadre de sa vie, et puis il y a l'argent qu'on a en excédent. Mm-hmm. Et l'argent qu'on a en excédent, l'Église est très, très claire. Je crois que c'est Pie XI qui dit ceux qui investissent dans l'économie font preuve de vertu et de magnificence. Et Pie XII ajoute ceux qui ont la possibilité d'investir dans l'industrie et qui s'en dispensent en se réfugiant dans une prudence excessive. Il les condamne.
0: Ah oui.
3: C'est-à-dire qu'il y a, par défaut, ils nous disent si vous avez de l'argent en trop, vous l'investissez dans l'économie parce que ça contribue au bien commun.
0: D'accord. Mmh. Mais avec on entend parler parfois de finance éthique, d'épargne éthique.
3: Alors après, la question, c'est une fois que j'ai décidé d'investir dans l'économie, entre guillemets, il y a des différents choix qui se présentent. Alors, on peut choisir d'investir dans des entreprises, enfin, au capital des entreprises, en achetant des actions, en augmentant, souscrivant des augmentations de capital, ou en souscrivant des obligations d'État. Tout ça, ce sont des choix qui n'ont pas les mêmes portées éthiques. On peut s'interroger sur le fait que est-il opportun, en tant que chrétien, de prêter de l'argent à l'État, un État impécunieux qui finance des dépenses de fonctionnement, point d'interrogation. Et après ça, si on investit dans des actions, il y a des questions de secteur et puis aussi de la manière de gérer son portefeuille, à quel moment, comment le fait-on tourner, sur quels sont les critères qui nous invitent à changer nos orientations de placement, etc.
0: Donc ça, il y a des questions morales qui peuvent se poser à ce moment-là.
3: De manière immédiate.
0: Christophe, est-ce que ce sont des questions que vous vous êtes posées, que vous vous posez peut-être encore, en tout cas sur le sujet des critères de discernement? Finalement, on voit bien, dans la pensée sociale chrétienne, il n'y a pas de oui ou non. C'est sans cesse des éléments de discernement qui sont donnés, notamment la recherche du bien commun, l'enjeu de la communion. Vous parliez de relations interpersonnelles tout à l'heure. Est-ce que ce sont quels critères de discernement vous avez pu vous donner pour poser tel ou tel choix d'épargne ou de dépense à différents moments de votre vie?
1: Bien sûr, avec mon épouse, on se reconnaît tout à fait dans cette idée encore une fois, de prudence. Nous, une fois, j'ai eu le sentiment d'être riche, c'est quand j'ai pu, grâce au bon choix de mes parents, pouvoir vendre avec mes frères et sœurs des biens immobiliers. Et j'ai, en attendant de payer pour des travaux, pour des travaux importants, pour rénover une maison secondaire qu'on a dans le Périgord, on a placé cet argent. Mais oui, c'était pas le placer pour que indéfiniment, pour en se disant ben génial parce que
0: il y avait un objectif précis, voilà, concret et en lien avec ce sujet de la famille,
1: exactement,
0: d'un héritage dont on prend soin,
1: que nos enfants puissent en profiter plus tard, puissent venir nous voir, que ça puisse profiter à des amis de passage, etc. Mmh. Ouais.
0: Alors Christophe, vous avez été chef d'entreprise aussi, et donc je voulais vous réagir parce que vous parliez de Pie XII tout à l'heure. Pie XII qui, dans un discours en 49, s'adressait aux patrons catholiques et il les interpellait justement en disant voilà, vous êtes chef d'entreprise, peut-être que vous avez un salaire qui vous permet d'épargner. N'oubliez pas aussi qu'il faut que vous créiez les conditions pour que vos salariés le puissent. On retrouve cette invitation aussi un peu constante dans la doctrine sociale, qui aussi sur ce sujet de l'épargne.
3: Bien sûr. Bah, alors après, je n'ai pas connaissance qu'il y ait de textes qui disent qu'il faut que les collaborateurs aient la possibilité d'épargner significativement. Il y a la notion de juste salaire, qui d'ailleurs est assez exigeante, puisqu'il suppose que, alors c'est un peu ancien, il faudrait peut-être l'actualiser, mais à l'époque, que l'un des conjoints, en l'occurrence à l'époque le mari, puisse faire vivre sa famille sans que l'épouse soit obligée de travailler. C'est-à-dire qu'on n'y serait pas en France.
0: Les choses évoluent aussi. C'est d'ailleurs la vertu de la doctrine sociale que de se réinterroger et d'éclairer les enjeux nouveaux à chaque époque. Mais donc il y a
3: Cela dit, c'est vrai que une société dans laquelle, quel que soit le niveau de revenus, un ménage ne parvienne pas à acquérir sa résidence principale, on pourrait juger que c'est pas tout à fait juste. Voilà.
0: Merci beaucoup à tous les deux pour ce premier éclairage. Et pour conclure, je voudrais juste quand même souligner que dans la doctrine sociale, il est aussi envisagé le rôle au niveau international de l'épargne. Je cite dans le compendium, « L'expérience historique atteste qu'en l'absence de système financier adéquat, aucune croissance économique n'aurait lieu et que les marchés financiers ont permis notamment d'apprécier les fonctions positive de l'épargne pour le développement du complexe du système économique et social. Donc il y a aussi cet enjeu, ça, qui est beaucoup plus macro, de l'épargne au niveau international. Merci beaucoup pour ce premier éclairage. On vous retrouve dans une prochaine émission avec cette question du rapport à l'argent. Est-ce qu'on a de l'argent pour soi ou pour les autres? Où se situe la mesure? En attendant, vous pouvez nous envoyer vos questions sur l'adresse ladse@ktotv.com. À bientôt.

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Depuis longtemps déjà, le sujet des abus fait la une des médias. Toute la société prend conscience d'un mal dont elle ne soupçonnait pas à ce point la gravité. Abus de pouvoir, abus sur les consciences, abus sexuels. Les auteurs sont épinglés, pourchassés, sanctionnés. Les victimes, enfin écoutées. Attention aux fauves. Il y en a un tapis en chacun de nous qui ne demande qu'à se réveiller. Simone Weil, dans « La pesanteur et la grâce », nous met en garde contre lui. Qui n'a été écorché? Qui n'a été abusé? Qui, s'il l'éveille, ne devient fauve à son tour? Fauve contre fauve. Cela donne une société de fauves, une société de bêtes sauvages. Derrière leur clôture, les moines n'en sont pas forcément épargnés. Saint Benoît le sait bien. C'est pourquoi, dans sa règle, il demande que le Notre Père soit dit chaque soir à la prière des vêpres pour demander au Seigneur de nous pardonner les écorchures causées entre nous par les épines de discorde. Sur mon bureau de travail, j'ai une petite statuette

0: J'aime regarder. Saint François d'Assise et le loup. François est assis à même le sol. Sa main gauche repose tranquillement sur son genou gauche, tandis que sa main droite, appuyée sur son genou droit, a la paume ouverte vers le ciel. Frère Loup se tient accroupi à côté de lui et serré contre lui. Sa patte avant gauche repose familièrement et en toute confiance sur la paume droite du pauvre loup. Son museau suit le mouvement de sa patte et cherche un appui sur le genou droit de frère François en esquissant un sourire paradisiaque. On a l'impression qu'ils sont en train de conclure un pacte d'alliance. Figure emblématique du monde nouveau, cette petite statuette fait rêver. Ah, la réalité que Jésus nous a définitivement acquise par sa mort et sa résurrection. Les fauves que nous sommes n'ont plus d'autre choix à faire que celui-ci, devenir des frères.
1: Du psaume 83. De quel amour sont aimées tes demeures, Seigneur Dieu de l'univers? Mon âme s'épuise à désirer les parvis du Seigneur. Mon cœur et ma chair sont un cri vers le Dieu vivant. Heureux les habitants de ta maison, ils pourront te chanter encore. Heureux les hommes dont tu es la force, des chemins s'ouvrent dans leur cœur. Quand ils traversent la vallée de la soif, ils la changent en source. De quelle bénédiction la revêtent les pluies de printemps. Le Seigneur Dieu est un soleil, il est un bouclier. Le Seigneur donne la grâce, il donne la gloire. Jamais il ne refuse le bonheur à ceux qui vont sans reproche. Seigneur, Dieu de l'univers, heureux qui espère en toi.

Frères, cessez de dire du mal les uns des autres. Dire du mal de son frère ou juger son frère, c'est dire du mal de la loi et juger la loi. Or, si tu juges la loi, tu n'en es plus le fidèle sujet, tu en es le juge. Un seul est à la fois législateur et juge, celui qui a le pouvoir de sauver et de perdre. Pour qui te prends-tu donc, toi qui juges ton prochain ?

0: Sauve les opprimés. Prends pitié des petits. Relève ceux qui tombent. Montre-toi aux désemparés.
1: Seigneur, sauve-nous.
0: Guéris les malades. Rassasie les affamés.
1: Seigneur, sauve-nous.
0: Libère les prisonniers. Fortifie les faibles. Affermis la foi des timides, rassemble tes fils égarés.

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0: Au nom du Père, et du Fils, et du Saint-Esprit.
1: Amen.
0: La grâce de Jésus le Christ, notre Seigneur, l'amour de Dieu le Père, et la communion du Saint-Esprit soient toujours avec vous.
1: Et avec votre esprit.
0: Seigneur, tout est soumis à ta volonté,

0: personne ne peut s'opposer à toi, car c'est toi qui as fait le ciel et la terre, et toutes les merveilles qui sont sous le ciel. Tu es le Seigneur de l'univers. » Bienvenue à vous tous, frères et sœurs, qui nous rejoignez ce soir dans cette cathédrale pour célébrer le Seigneur de l'univers, pour célébrer celui qui a tant aimé le monde, qui nous a donné son Fils, pour célébrer celui qui ne cesse de nous nourrir de sa parole. Bienvenue à vous tous, amis si chers, qui nous regardez par l'intermédiaire de KTO. Que vous soyez ici, dans notre pays ou aux quatre coins du monde, que vous soyez bien portants ou malades, vous rejoignez notre communauté, vous êtes membres de cette communauté et ensemble, nous nous portons dans la prière. Au début de cette Eucharistie, humblement, nous reconnaissons que nous avons besoin de la miséricorde de Dieu et nous implorons le pardon de Dieu parce que nous avons péché. Je confesse à Dieu Tout-Puissant, je reconnais devant vous, frères et sœurs, que j'ai péché en pensée, en parole, par action et par omission. Oui, j'ai vraiment péché. C'est pourquoi je supplie la bienheureuse Vierge Marie, les anges et tous les saints, et vous aussi, frères et sœurs, de prier pour moi, le Seigneur notre Dieu. Que Dieu Tout-Puissant nous fasse miséricorde, qu'il nous pardonne nos péchés et nous conduise à la vie éternelle.
1: Amen.

Dans ta tendresse inépuisable, tu combles ceux qui t'implorent bien au-delà de leurs mérites et de leurs désirs. Répands sur nous ta miséricorde, en délivrant notre conscience de ce qui l'inquiète et en donnant plus que nous n'osons demander. Par Jésus-Christ, ton Fils, notre Seigneur, qui vit et règne avec toi.

Lecture de la lettre de Saint Paul apôtre aux Galates. Frères, je m'étonne que vous abandonniez si vite celui qui vous a appelé par la grâce du Christ et que vous passiez à un évangile différent. Ce n'en est pas un autre. Il y a seulement des gens qui jettent le trouble parmi vous et qui veulent changer l'évangile du Christ. Pourtant, si nous-mêmes ou si un ange du ciel vous annonçait un évangile différent de celui que nous vous avons annoncé, qu'il soit anathème. Nous l'avons déjà dit et je le répète encore. Si quelqu'un vous annonce un évangile différent de celui que vous avez reçu, qu'il soit anathème. Maintenant, est-ce par des hommes ou par Dieu que je veux me faire approuver? Est-ce donc à des hommes que je cherche à plaire? Si j'en étais encore à plaire à des hommes, je ne serais pas serviteur du Christ. Frères, je tiens à ce que vous le sachiez. L'évangile que j'ai proclamé n'est pas une invention humaine. Ce n'est pas non plus d'un homme que je l'ai reçu ou appris, mais par révélation de Jésus-Christ. Parole du Seigneur.

En ce temps-là, voici qu'un docteur de la loi se leva et mit Jésus à l'épreuve en disant « Maître, que dois-je faire pour avoir en héritage la vie éternelle ?» Jésus lui demanda « Dans la loi, qu'y a-t-il d'écrit ? Et comment lis-tu ? » L'autre répondit « Tu aimeras le Seigneur ton Dieu de tout ton cœur, de toute ton âme, de toute ta force et de toute ton intelligence, et ton prochain comme toi-même. » Jésus lui dit « Tu as répondu correctement, fais ainsi et tu vivras. » Mais lui, voulant se justifier, dit à Jésus « Et qui est mon prochain ?» Jésus reprit la parole. Un homme descendait de Jérusalem à Jéricho et il tomba sur des bandits. Ceux-ci, après l'avoir dépouillé et roué de coups, s'en allèrent, le laissant à moitié mort. Par hasard, un prêtre descendait par ce chemin. Il le vit et passa de l'autre côté. De même, un lévite arriva à cet endroit. Il le vit et passa de l'autre côté. Mais un Samaritain, qui était en route, arriva près de lui. Il le vit et fut saisi de compassion. Il s'approcha et pansa ses blessures en y versant de l'huile et du vin. Puis il le chargea sur sa propre monture, le conduisit dans une auberge et prit soin de lui. Le lendemain, il sortit 2 pièces d'argent et les donna à l'aubergiste en lui disant « Prends soin de lui. Tout ce que tu auras dépensé en plus, je te le rendrai quand je repasserai. » Lequel des trois, à ton avis, a été le prochain de l'homme descendu, tombé aux mains des bandits ? Le docteur de la loi répondit « Celui qui a fait preuve de pitié envers lui. » Jésus lui dit « Va, et toi aussi, fais de même. »

Un samaritain, frères et sœurs. C'est un samaritain que Jésus met à l'honneur dans cette parabole de l'Évangile. Membre de ce peuple honni par les Juifs dont il s'était séparé, les samaritains qui divergeaient par leur conduite, mais aussi par leur foi, du peuple que Dieu s'était choisi. Et c'est un samaritain. Un samaritain qui, comme le prêtre et le lévite, voit cet homme tomber à terre et plutôt que de passer à côté, s'arrête et en prend soin. Peut-être plusieurs choses doivent nous interroger et peuvent nous permettre de réfléchir. Le prêtre, c'est le culte, le lévite, c'est la loi. Le culte et la loi ne permettent pas de sauver cet homme qui est à terre, mais c'est la charité incarnée par ce samaritain qui le fait. Notre piété, notre observance de la loi ne sont rien si elles ne sont pas animées profondément, intensément, par l'amour du Christ, parce que le commandement que le Christ nous donne, c'est non pas simplement d'aimer et d'honorer Dieu, mais aussi d'aimer et d'honorer notre prochain. Alors oui, ce Samaritain nous est donné en exemple, parce qu'il a montré de la compassion. La compassion. Ce si beau sentiment qui parfois semble faire défaut dans notre société, tant l'indifférence paraît y régner en maître. On est indifférent aux souffrances de l'autre, de celui qui est loin, parce qu'il semble loin, mais parfois, avouons-le, nous sommes indifférents à celui qui est là dans la rue, à mendier un peu, à celui qui dort dehors et que l'on considérerait presque comme du mobilier urbain. Le Samaritain, lui, voit. Il voit non pas simplement avec ses yeux, mais il voit avec son cœur, car on ne voit bien qu'avec le cœur, comme le dit Saint-Exupéry. Et du coup, cette compassion l'invite à agir. Notre foi n'est pas simplement une croyance, mais c'est ce qui nous pousse à agir conformément à ce que veut Dieu, à agir conformément à ce que l'Évangile nous enseigne. Prendre soin du plus pauvre et du plus petit, parce que c'est sur son visage que brille le visage du Christ. « Ce que vous aurez fait au plus petit d'entre mes frères, dit Jésus, c'est à moi que vous l'avez fait. » Alors oui, ce Samaritain est là pour nous rappeler que notre foi est avant tout une foi qui agit et une foi qui agit envers ceux qui sont par terre, prostrés, envers ceux qui sont pauvres, abandonnés, et que la première des tâches que nous avons, c'est d'ouvrir les yeux, mais d'ouvrir les yeux pour voir sans passer à côté, mais d'ouvrir les yeux pour nous attacher, pour venir en aide. Puisse notre foi ne pas être simplement de beaux concepts, de belles croyances, mais une action dans un cœur pur, une action conforme à l'Évangile. Cet Évangile, saint Paul nous dit qu'il ne peut être perverti et qu'il n'y en a pas d'autre que celui qu'il a annoncé. Et l'Évangile qu'il a annoncé, c'est ce que Jésus reprend, le double commandement de l'amour, celui de Dieu et celui des hommes, nos frères et sœurs, mais aussi la croix, l'Évangile de la croix. Et il nous faut parfois aller jusqu'à la croix, jusqu'à souffrir, jusqu'à donner notre vie pour que les autres puissent vivre. Frères et sœurs, c'est le Christ le premier qui a donné sa vie, qui nous donne sa vie. Nous allons nous nourrir de son corps parce que le Christ vient faire sa demeure en nous. Puissions-nous nous laisser totalement envahir par lui, totalement christifiés, pour qu'à notre tour, nous soyons témoins de cet amour, heureux d'être comme ce Samaritain, de venir en aide à cet homme prostré dans lequel nous reconnaissons le visage du Christ. Amen.

Prions ensemble au moment d'offrir le sacrifice de toute l'Église. Accueille, Seigneur, nous t'en prions, le sacrifice que tu as toi-même institué dans les saints mystères que nous célébrons pour te servir comme il convient. Sanctifie-nous pleinement par ton œuvre de rédemption, par le Christ notre Seigneur. Amen. Le Seigneur.

Vraiment, il est juste et bon pour ta gloire et notre salut de t'offrir notre action de grâce toujours et en tout lieu, Seigneur Père très saint, Dieu éternel et tout-puissant. C'est par ton Fils bien-aimé que tu as formé le genre humain, et c'est encore par lui que dans ta grande bonté tu le renouvelles. Voilà pourquoi toutes tes créatures te servent. Le peuple que tu as racheté célèbre ta louange. Les saints te bénissent d'un seul cœur. Et déjà, nous pouvons te louer avec tous les anges, et dans la joie, nous ne cessons de proclamer.

Toi qui es vraiment saint, toi qui es la source de toute sainteté, Seigneur, nous te prions. Sanctifie ces offrandes en répandant sur elles ton esprit, qu'elles deviennent pour nous le corps et le sang de Jésus le Christ, notre Seigneur. Au moment d'être livré et d'entrer librement dans sa passion, il prit le pain, il rendit grâce, il le rompit et le donna à ses disciples en disant « Prenez et mangez-en tous, ceci est mon corps livré pour vous ».

De même, après le repas, il prit la coupe. De nouveau, il rendit grâce. Il la donna à ses disciples en disant, « Prenez et buvez-en tous, car ceci est la coupe de mon sang ».

le sang de l'Alliance nouvelle et éternelle, qui sera versé pour vous et pour la multitude en rémission des péchés. Vous ferez cela en mémoire de moi. »

0: En faisant ainsi mémoire de la mort et de la résurrection de ton Fils, nous t'offrons, Seigneur, le pain de la vie et la coupe du salut, et nous te rendons grâce, car tu nous as estimés dignes de nous tenir devant toi pour te servir. Humblement, nous te demandons qu'en ayant part au corps et au sang du Christ, nous soyons rassemblés par l'Esprit Saint en un seul corps.
1: Souviens-toi, Seigneur, de ton Église répandue à travers le monde. Fais-la grandir dans ta charité, en union avec notre pape Léon, notre évêque Laurent et tous les évêques, les prêtres et les diacres.
2: Souviens-toi aussi de nos frères et sœurs qui se sont endormis dans l'espérance de la résurrection, et souviens-toi dans ta miséricorde de tous les défunts, en particulier de Frédéric et de Raymond Margan. Accueille-le dans la lumière de ton visage, sur nous tous enfin, et sur la famille Rivière, nous implorons ta bonté. Permets qu'avec la Vierge Marie, la bienheureuse Mère de Dieu, avec Saint Joseph son époux, les apôtres, Saint Denis, Sainte Geneviève et tous les saints, qui ont fait ta joie au long des âges, nous ayons par la vie éternelle, et que nous chantions ta louange et ta gloire, par ton Fils Jésus le Christ.

Unis dans un même esprit, nous osons reprendre les mots que le Seigneur nous a laissés et dire d'un même cœur que nous soyons ici, que nous soyons chez nous, que nous soyons à l'hôpital. Notre Père, qui es aux cieux, que ton nom soit sanctifié, que ton règne vienne, que ta volonté soit faite sur la terre comme au ciel. Donne-nous aujourd'hui notre pain de ce jour. Pardonne-nous nos offenses, comme nous pardonnons aussi à ceux qui nous ont offensés. Et ne nous laisse pas entrer en tentation, mais délivre-nous du mal. Délivre-nous de tout mal, Seigneur, et donne la paix à notre temps. Soutenus par ta miséricorde, nous serons libérés de tout péché, à l'abri en toute épreuve, nous qui attendons que se réalise cette bienheureuse espérance, l'avènement de Jésus-Christ, notre Sauveur. Car c'est à toi qu'appartiennent le règne, la puissance et la gloire pour les siècles des siècles. Seigneur Jésus-Christ, tu as dit à tes apôtres, « Je vous laisse la paix, je vous donne ma paix. Ne regarde pas nos péchés, mais la foi de ton Église. Pour que ta volonté s'accomplisse, donne-lui toujours cette paix et conduis-la vers l'unité parfaite, toi qui vis et règne, pour les siècles des siècles. Que la paix du Seigneur soit toujours avec vous. » Frères et sœurs, dans la charité du Christ, donnez-vous sa paix.

0: Voici l'agneau de Dieu, voici celui qui enlève les péchés du monde. Heureux les invités au repas des noces de l'agneau.
1: C'est le moment de la communion. Ceux d'entre nous qui ne communient pas parce qu'ils ne sont pas baptisés ou pour une autre raison qu'ils connaissent peuvent s'avancer en croisant les bras sur la poitrine afin de recevoir la bénédiction de Dieu. This is the Holy Communion. If you are not Catholic, you can cross your arms over your chest to receive God's blessing.

0: Il y a un seul pain, et la multitude que nous sommes est un seul corps, car nous avons tous part à un seul pain et à une seule coupe. Prions encore le Seigneur. Dieu Tout-Puissant, nous t'en prions, par la communion à ce sacrement, comble notre soif et notre faim de toi, afin que nous puissions devenir ce que nous avons reçu, par le Christ notre Seigneur.
1: It was a pleasure, Father, to pray with you and the Church of Mettam.
0: Et c'était un plaisir, Père, d'être avec vous, membre du diocèse aux armées françaises. Après le chant à la Vierge Marie, comme tous les soirs, nous nous retrouverons au fond de cette église devant le baptistère, où, comme chaque jour avant la fermeture des portes de la cathédrale, nous confierons notre ville, notre pays, chacun de nos proches, à la tendresse de la Vierge Marie.
2: Le Seigneur soit

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1: Laudetur Jesus Christus.
2: En Espagne, le Premier ministre convoque des législatives anticipées avec 10 mois d'avance. Vendredi, les députés ont rejeté ses propositions pour résoudre la crise du logement, ce que réclame dans la rue avec force une large partie de la population. Des bombardiers utilisés par les États-Unis contre l'Iran quittent le Royaume-Uni. Washington a retiré ses B1 de la base militaire britannique de Fairford à la suite de nouvelles menaces visant ce site militaire. On y revient. La colère monte dans la plus grande démocratie au monde. La presse révèle en Inde des irrégularités dans la récente révision des listes électorales. 130 millions d'Indiens auraient été privés de leur droit de vote. La Cour suprême exige des explications. Et puis enfin, nous parlerons avec un peu d'avance des JMJ de Séoul prévus pour 2027. Le pape a reçu plusieurs membres du comité d'organisation. Nous verrons pourquoi.
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2: Bonsoir à tous. Au pouvoir depuis 8 ans aujourd'hui, affaibli par des affaires de corruption touchant ses proches, mais aussi par la gestion de la crise migratoire de Ceuta, le Premier ministre espagnol tend donc un nouveau coup de poker. Pedro Sanchez a fait une annonce surprise ce lundi. Le socialiste dissout le Parlement, convoque des législatives anticipées le 29 novembre prochain. Il veut capitaliser sur la colère de la population après le rejet au Parlement vendredi dernier de mesures qui auraient pu répondre aux attentes de la population qui veut que la crise du logement soit fini. Bref, le Premier ministre tente aujourd'hui un pari pour reprendre l'initiative politique et se maintenir au pouvoir. C'est ce que nous explique Antoine Delaporte, spécialiste de l'Espagne, expert associé auprès de la Fondation Jean Jaurès.
4: La réalité, c'est que Pedro Sanchez a voulu saisir un moment politique important en Espagne, c'est-à-dire qu'il est minoritaire au Parlement depuis le début de son mandat. La législature est bloquée, il n'est pas capable de faire voter un budget, il est embourbé dans un certain nombre d'affaires de corruption et de trafic d'influence dans son entourage. Et donc là, depuis l'expulsion donc de Marie Carmen Abascal, qui était une octogénaire de son logement à Madrid, et donc derrière de un certain nombre de grandes manifestations en faveur du droit au

0: logement. Il a essayé de prendre des mesures d'urgence en faveur du logement qui ont été rejetées par le Parlement parce qu'il est minoritaire au Parlement. Et comme ces mesures, elles, sont populaires dans l'opinion, il a décidé de saisir le moment politique où il est à la manœuvre et où il est à l'initiative sur une politique, sur un sujet majeur qui inquiète beaucoup les Espagnols. Le logement, c'est le premier sujet d'inquiétude des Espagnols pour dissoudre le Parlement et espérer ainsi profiter de la mobilisation sociale pour remobiliser l'électorat de gauche et espérer se maintenir au pouvoir.
1: Des propos recueillis par Augustine Asta. En France, la colère populaire est là, le fait des lycéens, avec 413 des 3700 établissements bloqués. Ce lundi, les 14-18 ans réclament plus de moyens pour leur établissement. Ils dénoncent l'insalubrité des bâtiments, des classes surchargées, des absences non remplacées. Une mobilisation parfois des plus violentes. Ce matin, un jeune homme a perdu sa main en lançant une grenade. Entre la France et l'Angleterre, deux personnes ont perdu la vie la nuit dernière. Les deux hommes ont succombé à des arrêts cardio-respiratoires dans une embarcation de fortune. Elle comptait environ 90 passagers. Elle avait quitté le Pas-de-Calais espérant traverser la Manche. Au Royaume-Uni, la base était utilisée par l'armée américaine dans sa guerre contre l'Iran. La voilà qui se vide de manière exceptionnelle. Les États-Unis ont en effet décidé de rapatrier leur bombardier B1 après des menaces semblant venir de l'Iran, annoncent en tout cas plusieurs médias américains. Aujourd'hui, on fait le point avec Sarah Laurent à New York.
2: Les États-Unis ont retiré hier leurs bombardiers déployés sur la base britannique de Fairfort après que des menaces et des incidents soupçonnés d'être orchestrés par l'Iran ont mis en doute sa sûreté. Selon un article du New York Times, les autorités américaines ont pris la décision de rapatrier brusquement 12 bombardiers B1 utilisés dans le cadre de la guerre en Iran suite à des détails précis ayant suscité, je cite, « un sentiment d'urgence ». Le 27 septembre, trois véhicules suspects ont été découverts près de la base du sud-ouest de l'Angleterre. Ils ne contenaient pas de bombes, mais avaient de l'essence en quantité. Six hommes ont depuis été arrêtés pour suspicion de préparation d'un acte terroriste. Londres a ouvert une enquête et a déclaré qu'il y avait des indications claires qu'un acteur étranger était impliqué. En juillet, l'armée iranienne avait déclaré qu'elle considérait toute base utilisée par l'armée américaine pour lancer des attaques contre son pays comme des cibles légitimes. Sarah Laurent à New York pour Radio Vatican.
1: La guerre entre les États-Unis et l'Iran est de basse intensité ces jours-ci, mais bien réelle. Dans le détroit d'Ormuz, un navire citerne interpellé par les gardiens de la Révolution a été contraint à faire demi-tour aujourd'hui. Les conséquences de ce conflit sur les prix des hydrocarbures sont désormais connues de tous, mais le géant pétrolier saoudien Aramco se fait alarmiste aujourd'hui, évoquant des stocks mondiaux de pétrole dangereusement faibles. Il faut dire que l'Arabie saoudite est impliquée activement dans un conflit qui reprend au Yémen du côté des gouvernements exilés qui vient de lancer une contre-offensive ce lundi contre les rebelles houthis. Le Hamas n'aura plus jamais aucun pouvoir à Gaza. La promesse est celle de Benjamin Netanyahou, le premier ministre israélien en campagne pour sa succession, s'exprimait lors d'une cérémonie commémorant les attaques du 7 octobre 2023. Gaza, où le curé de la seule paroisse latine catholique, le père Romanelli, a reçu un message WhatsApp du pape. Léon XIV lui a présenté en effet ses condoléances après la mort de deux chrétiennes tuées samedi avec cinq autres personnes dans le bombardement israélien d'un immeuble à Gazaville. Jusqu'à quand, Seigneur ? Lui a écrit le pape. Autre bombardement en Éthiopie, là, l'ancien conflit entre l'armée et le Front de libération du peuple tigréen a repris. Il y a 10 jours, au moins 8 personnes ont été tuées dans une frappe de drone contre un camp de déplacés au Tigré. Et c'est dans ce contexte que le premier ministre éthiopien a été reconduit à l'unanimité aujourd'hui à Addis Abeba. La colère monte en Inde. Une refonte des listes électorales a provoqué la radiation pure et simple de 130 millions de personnes depuis un an. Mais si on en parle aujourd'hui, c'est parce que la presse indienne a révélé des irrégularités dans la réforme qui a privé donc certains électeurs de leurs droits. La question est sensible dans un pays qui se targue d'être la plus grande démocratie au monde. Des manifestations se multiplient depuis vendredi. La correspondance d'Emmanuel Derville.
3: Le scandale a éclaté le 23 septembre. Le quotidien Indian Express révèle que deux des trois directeurs de la commission électorale ont protesté en vain pendant près d'un an contre des irrégularités dans la révision des listes électorales. Ils n'ont pas été consultés quand le formulaire d'inscription a été changé et ils ont constaté que des employés de la commission sur le terrain n'arrivaient pas toujours à inscrire des électeurs pourtant en règle. Vendredi dernier, un mouvement de jeunes, le Parti des Cafards, qui avait déjà fait tomber le ministre de l'Éducation en juillet, est descendu dans les rues à Bombay. Il exige la démission du chef de la commission électorale et une enquête approfondie sur la manière dont les listes électorales ont été mises à jour. Le Parti des Cafards promet un grand rassemblement à New Delhi samedi. Il accuse le Premier ministre Modi d'agir en coulisses pour priver une partie de la population du droit de vote afin de

0: consolider son pouvoir. Mais le parti de la droite hindoue de Narendra Modi a défendu les pratiques de la commission. New Delhi, Emmanuel Derville, Radio Vatican.
1: Et ce soir, la Cour suprême indienne a sommé le gouvernement et la commission électorale de s'expliquer. Sous attaque mais déterminée à faire son travail, la Cour pénale internationale a rendu public deux nouveaux mandats d'arrêt. Ils visent des ministres talibans chargés d'éducation en Afghanistan, donc pour des persécutions liées au genre, ce qui constitue un crime contre l'humanité. L'Asie à l'honneur au Vatican, la Corée en particulier. Ce matin, Léon XIV a reçu en audience des prêtres, religieuses, religieux coréens, célébrant à Rome le 25e anniversaire du siège du Collège pontifical coréen. Beaucoup d'entre eux participent à la préparation des Journées mondiales de la jeunesse de Séoul 2027. Le pape a exprimé tout à l'heure le souhait que les jeunes reçoivent la foi des martyrs dans une péninsule encore douloureusement divisée. Cécile Mérieux.
2: Des jeunes venus des quatre coins du monde arriveront sur une terre où l'évangile s'est développé grâce au témoignage des martyrs, a souligné le pape. Il souhaite que ces journées soient une grande rencontre entre la mémoire et l'avenir. Les martyrs transmettent la foi aux nouvelles générations et les jeunes la reçoivent pour la porter sur les routes du monde, a-t-il déclaré. Il a encouragé les organisateurs à préparer les JMJ avec passion, en gardant dans le cœur les paroles de Jésus « Ayez du courage, j'ai vaincu le monde », reprenant la devise des JMJ 2027. Le peuple coréen a fait preuve au cours de son histoire d'une force d'âme extraordinaire. Il a traversé les persécutions, les guerres, la pauvreté et les divisions, sachant se relever et aller de l'avant, a poursuivi Léon XIV. Et notre époque a justement besoin de personnes qui aient le courage de faire le bien, même lorsque cela a un prix, selon le souverain pontife. C'est d'autant plus important dans une région comme la péninsule coréenne qui porte encore la douloureuse blessure de la division. C'est pourquoi je vous demande d'être toujours des hommes et des femmes de réconciliation, exhorte le pape. La paix commence dans le cœur et dans les relations quotidienne, lorsque nous écoutons au lieu de juger, que nous pardonnons au lieu de garder rancune et que nous choisissons la communion plutôt que l'opposition. Soyez unis et soyez des artisans de paix, conclut l'évêque de Rome avant de donner sa bénédiction à tout le peuple de Dieu en Corée.
1: Cécile Mérieux, enfin la maison d'édition du Vatican, La Lève l'a annoncé aujourd'hui, un recueil inédit de notes personnelles du pape François est à paraître fin novembre. C'est le cardinal Fernandez, proche du souverain pontife, qui a commis cet ouvrage. Le préfet du dicastère pour la doctrine de la foi présente, commente plus de 30 années de pages rédigées par Jorge Marga Bergoglio. Intitulé en français « Le journal spirituel du pape François », il permet de mieux connaître la personnalité de l'Argentin et de comprendre la vie intérieure du jésuite. Voilà, c'est la fin de ce journal. Merci de l'avoir suivi, merci de votre fidélité aux ondes de Radio Vatican. L'actualité revient demain matin à 8h30. Une excellente soirée à tous.
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Chapitre 6. Non, dit tout bas Durtal, je ne veux pas usurper la place de ces braves gens. Mais je vous assure que ça leur est égal. Et Durtal se défendait encore de passer avant les convers qui attendaient leur tour de confession. Le père Étienne insista. Je vais rester avec vous et dès que la cellule sera libre, vous y entrerez. Durtal était alors sur le palier d'un escalier qui portait, échelonné sur chacune de ses marches, un frère agenouillé ou debout, la tête enveloppée dans son capuchon, le visage tourné contre le mur. Tous se récollaient, s'épuçaient silencieux l'âme. « De quelle faute peuvent-ils bien s'accuser ?» pensait Durtal. « Qui sait ?» reprit-il, apercevant le frère Anaclet, la tête dans sa poitrine et les mains jointes. Qui sait s'il ne se reproche pas l'affection si discrète qu'il a pour moi, car dans les couvents, toute amitié est interdite. Et il se remémorait, dans le chemin de la perfection de Sainte Thérèse, une page à la fois ardente et glacée, où elle crie le néant des liaisons humaines, déclare que l'amitié est une faiblesse, avère nettement que toute religieuse qui désire voir ses proches est imparfaite. Venez. Dit le père Étienne qui interrompit ses réflexions et le poussa par la porte d'où sortait un moine. Dans la cellule, le père Maximin y était assis,

près d'un prie-Dieu. Durtal s'agenouilla et lui raconta brièvement ses scrupules, ses luttes de la veille. Ce qui vous arrive n'est pas surprenant après une conversion. Au reste, c'est bon signe, car seules les personnes sur lesquelles Dieu a des vues sont soumises à ces épreuves, dit lentement le moine, lorsque Durtal eut terminé son récit, et il poursuivit. Maintenant que vous n'avez plus de péché grave, le démon s'efforce de vous noyer dans un crachat. En somme, dans ces épisodes d'une malice aux abois, il y a pour vous tentation et non pas faute. Vous avez, si je sais résumer vos aveux, subi la tentation de la chair et de la foi, et vous avez été torturé par le scrupule. Laissons de côté les visions sensuelles. Telles qu'elles se sont produites, elles demeurent indépendantes de votre volonté, pénibles sans doute, mais inactives. Les doutes sur la foi sont plus dangereux. Pénétrez-vous bien de cette vérité qu'il n'existe, en su de la prière, qu'un remède qui soit souverain contre le mal, le mépris. Satan est l'orgueil. Méprisez-le. Et aussitôt son audace croule. Il parle, haussez les épaules et il se tait. Ce qu'il faut, c'est ne pas disserter avec lui. Si retors que vous puissiez être, vous auriez le dessous, car il possède la plus rusée des dialectiques. Oui, mais comment faire? Je ne voulais pas l'écouter, et je l'entendais quand même. J'étais bien obligé, ne fût-ce que pour le réfuter, de lui répondre. Et c'est justement sur cela qu'il comptait pour vous réduire. Retenez avec soin ceci. Afin de vous donner la facilité de le rétorquer, il vous présentera, au besoin, des arguments grotesques. Et une fois qu'il vous verra confiant, naïvement satisfait de l'excellence de vos répliques, il vous embrouillera dans des sophismes si spécieux que vous vous débattrez vainement pour les résoudre. Non, je vous le répète, eussiez-vous la meilleure des raisons à lui opposer, ne ripostez pas, refusez la lutte. Le prieur se tut, puis tranquillement il reprit. Il y a deux manières de se débarrasser d'une chose qui gêne, la jeter au loin ou la laisser tomber. Jeter au loin exige un effort dont on peut n'être pas capable. Laisser tomber n'impose aucune fatigue, est simple, sans péril, à la portée de tous. Jeter au loin implique encore un certain intérêt, une certaine animation, voire même une certaine crainte. Laisser tomber, c'est l'indifférence, le mépris absolu. Croyez-moi, usez de ce moyen et Satan fuira. Cette arme du mépris serait aussi toute puissante pour vaincre l'assaut des scrupules si, dans les combats de cette nature, la personne assiégée y voyait clair. Malheureusement, le propre du scrupule est d'affoler les gens, de leur faire perdre aussitôt la tramontane, et il est dès lors indispensable de s'adresser au prêtre pour se défendre. En effet, poursuivit le moine qui s'était interrompu un moment pour réfléchir, plus on se regarde de près, et moins on se voit. L'on devient presbyte dès qu'on s'observe. Il est nécessaire de se placer à un certain point de vue pour distinguer les objets, car lorsqu'ils sont très rapprochés, ils deviennent aussi confus que s'ils étaient loin. C'est pourquoi il faut, en pareil cas, recourir au confesseur qui n'est ni trop éloigné, ni trop contigu, qui se tient juste à l'endroit d'où les objets se détachent dans leur relief. Seulement, il en est du scrupule, ainsi que de certaines maladies qui, lorsqu'elles ne sont pas prises à temps, deviennent presque incurables. Ne lui permettez donc point de s'implanter en vous. Le scrupule ne résiste pas à l'aveu dès qu'il débute. Au moment où vous le formulez devant le prêtre, il se dissout. C'est une sorte de mirage qu'un mot efface. « Vous m'objecterez, continua le moine, après un silence, qu'il est très mortifiant d'avouer des chimères qui sont la plupart du temps absurdes,
Mais c'est bien pour cela que le démon vous suggère presque toujours moins des arguties que des sottises. Il vous appréhende ainsi par la vanité, par la fausse honte. Le moine se tut encore, puis il continua. Le scrupule non traité, le scrupule non guéri, mène au découragement qui est la pire des tentations. Car dans les autres, Satan n'attaque qu'une vertu en particulier. Et il se montre, tandis que dans celle-là, il les attaque toutes en même temps et il se cache. Et cela est si vrai que si vous êtes séduit par la concupiscence, par l'amour de l'argent, par l'orgueil, vous pouvez, en vous examinant, vous rendre compte de la nature de la tentation qui vous épuise. Dans le découragement, au contraire, votre entendement est obscurci à un tel degré que vous ne soupçonnez même pas que cet état dans lequel vous croupissez n'est qu'une manœuvre diabolique qu'il faut combattre. Et vous lâchez tout. Vous livrez même la seule arme qui pouvait vous sauver, la prière, dont le démon vous détourne ainsi que d'une chose vaine. N'hésitez donc jamais à couper le mal dans sa racine, à soigner le scrupule aussitôt qu'il naît. Maintenant, dites-moi, vous n'avez pas d'autre chose à confesser ? Non, si ce n'est l'indésir de l'Eucharistie, la langueur dans laquelle maintenant je fonds. Il y a de la fatigue dans votre cas, car l'on n'endure pas impunément un pareil choc. Ne vous inquiétez pas de cela, ayez confiance. Ne prétendez point vous présenter devant Dieu tiré à quatre épingles. Allez à lui simplement, naturellement, en négligé même, tel que vous êtes. N'oubliez pas que, si vous êtes un serviteur, vous êtes aussi un fils. Ayez bon courage. Notre Seigneur va dissiper tous ses cauchemars. Et lorsqu'il eut reçu l'absolution, Durtal descendit à l'église pour attendre l'heure de la messe. Et quand le moment de la communion fut venu, il suivit M. Bruno derrière les converts. Tous étaient agenouillés sur les dalles, et les uns après les autres, ils se relevaient pour échanger le baiser de paix et gagner l'autel. Tout en se répétant les conseils du père Maximin, tout en s'exhortant à l'abandon, Durtal ne pouvait s'empêcher de penser, en voyant tous ces moines aborder la table, ce que le Seigneur va trouver un changement lorsque je m'avancerai. À mon tour, après être descendu dans les sanctuaires, il va être réduit à visiter les bouges. Et sincèrement, humblement, il le plaignit. Et il éprouva, comme la première fois qu'il s'était approché du pacifiant mystère, une sensation d'étouffement, de cœur gros, lorsqu'il fut retourné à sa place. Il quitta aussitôt la messe, terminée, la chapelle, et s'échappa dans le parc. Alors doucement, sans effet sensible, le sacrement agit. Le Christ ouvrit peu à peu ce logis fermé et l'aéra. Le jour entra à flot chez Durtal. Des fenêtres de ses sens qui plongeaient jusqu'alors sur il ne savait quel puisard, sur quel enclos humide et noyé d'ombre, il contempla subitement dans une trouée de lumière la fuite à perte de vue du ciel. Sa vision de la nature se modifia, les ambiances se transformèrent, le brouillard de tristesse qui les voilait s'évanouit. L'éclairage soudain de son âme se répercuta sur les alentours. Il eut cette sensation de dilatement, de joie presque enfantine, du malade qui opère sa première sortie, du convalescent qui, après avoir traîné dans une chambre, met enfin le pied dehors, tout se rajeunit. Ces allées, ces bois qu'il avait tant parcourus, qu'il commençait à connaître à tous leurs détours, dans tous leurs coins, lui apparurent sous un autre aspect. Une allégresse contenue, une douceur recueillie émanait de ce site qui lui paraissait, au lieu de s'étendre ainsi qu'autrefois, se rapprocher, se rassembler autour du crucifix, se tourner attentif vers la liquide croix. Les arbres bruissaient, tremblant dans un souffle de prière, s'inclinaient devant le Christ qui ne tordait plus ses bras douloureux dans le miroir de l'étang, mais qui étreignait ses os, les éployait contre lui en les bénissant. Et elle-même différait. Leur encre s'emplissait de visions monacales, de robes blanches qui y laissaient en passant le reflet des nuées, et le cygne les éclaboussait dans un clapotis de soleil, faisait en nageant courir devant lui de grands ronds d'huile.
l'on eût dit de ces ondes dorées par le

l'huile des catéchumènes et le saint crème que l'Église exorcise le samedi de la semaine sainte. Et au-dessus d'elle, le ciel entr'ouvrit son tabernacle de nuages, en sortit un clair soleil semblable à une monstrance d'or en fusion, à un saint sacrement de flamme. C'était un salut de la nature, une génuflexion d'arbres et de fleurs, chantant dans le vent, encensant de leur parfum le pain sacré qui resplendissait là-haut, dans la custode embrasée de l'astre. Durtal regardait transporté. Il avait envie de crier à ce paysage son enthousiasme et sa foi. Il éprouvait enfin une aise à vivre. L'horreur de l'existence ne comptait plus devant de tels instants qu'aucun bonheur simplement terrestre n'est capable de donner. Dieu seul avait le pouvoir de gorger ainsi une âme, de la faire déborder et ruisseler en des flots de joie, et lui seul pouvait aussi combler la vasque des douleurs comme aucun événement de ce monde ne le savait faire. Durtal venait de l'expérimenter. La souffrance et la liesse spirituelle éteignaient sous l'épreinte divine une acuité que les gens les plus humainement heureux ou malheureux ne soupçonnent même pas. Cette idée le ramena aux terribles détresses de la veille. Il tenta de résumer ce qu'il avait pu observer sur lui-même dans cette trappe. D'abord, cette distinction si nette du corps et de l'âme, puis cette action démoniale, insinuante et têtue, presque visible, alors que l'action céleste demeure, au contraire sourde et voilée, n'apparaît qu'à certains moments, semble s'éliminer pour jamais à d'autres. Et tout cela, se sentant, se comprenant, ayant l'air simple en soi, mais ne s'expliquant guère. Ce corps paraissant s'élancer au secours de l'âme et lui empruntant sans doute sa volonté pour la relever alors qu'elle s'affaisse, était inintelligible. Comment un corps avait-il pu même obscurément réagir et témoigner tout à coup d'une décision si forte qu'il avait serré sa compagne dans un étau et l'avait empêché de fuir ? C'est aussi mystérieux que le reste, se disait Durtal, et songeur il reprenait. Ce qui n'est pas moins étrange, c'est la manœuvre secrète de Jésus dans son sacrement. Si j'en juge par ce qui m'est arrivé, une première communion exaspère l'action diabolique, tandis qu'une seconde la réprime. Ah, ce que je me suis mis dedans avec tous mes calculs. En m'abritant ici, je me croyais à peu près sûr de mon âme, et mon corps m'inquiétait, et c'est juste le contraire qui s'est passé. Mon estomac s'est ravigoré et s'est montré apte à supporter un effort dont jamais je ne l'eusse cru capable. Et mon âme a été au-dessous de tout, vacillante et sèche, si fragile, si faible. Enfin, laissons cela. Il se promena, soulevé de terre par une joie confuse. Il se vaporisait en une sorte de griserie, en une vague éthérisation, où montait sans même penser à se formuler par des mots des actions de grâce. C'était un remerciement de son âme, de son corps, de tout son être, à ce Dieu qu'il sentait vivant en lui et éparse dans ce paysage agenouillé qui semblait s'épandre, lui aussi, en des hymnes muettes de gratitude. L'heure qui sonnait à l'horloge du fronton lui rappela que le moment d'aller déjeuner était venu. Il regagna l'hôtellerie, se coupa une tartine qu'il enduisit de fromage, but un demi-verre de vin et il s'apprêtait à ressortir quand il réfléchit que l'horaire des offices avait changé. « Ils doivent être différents de ceux de la semaine », se dit-il, et il grimpa dans sa cellule pour y consulter les pancartes. Il n'en découvrit qu'une, celle du règlement même des moines qui contenait des renseignements sur les pratiques dominicales du cloître, et il la lut. « Exercice de la communauté pour tous les dimanches ordinaires. Matin, 1 heure. Levé, petit office, oraison à 1h30. 2h, grand office canonial chanté. 5h30, prime, messe, matutinale, 6h. 6h3, chapitre, instruction, grand silence. 9h15, aspersion, tierce, procession. 10h, grand messe. 11h10, sexte et examen particulier. 11h30, Angélus, dîner. 12h15, méridienne, grand silence. Soir.

2 heures, fin du repos, none. 4 heures, vêpres et salut. 5 heures 3 quarts, un quart d'heure d'oraison. 6 heures, souper. 7 heures, lecture d'avant compli. 7 heures quart, compli. 7 heures 30, salvé Angélus. 7 heures 3 quarts, examen et retraite. 8 heures, coucher, grand silence. Nota. Après la croix de septembre, plus de méridienne. None est à 2 heures, vêpres à 3, souper à 5, compli à 6 et coucher à 7. Durtal résuma cet indicateur à son usage sur un bout de papier. En somme, se dit-il, je dois être à la chapelle à 9h15 pour l'aspersion de la grand-messe et l'office de sexte. De là à 2 heures à none, puis à 4 heures pour les vêpres et le salut, à 7h30 enfin pour les complis. Voilà une journée qui va être occupée, sans compter que je suis levé depuis 2h30 du matin, conclut-il. Et quand il arriva à l'église vers 9h, il y rencontra la plupart des convers à genoux, les uns faisant leur chemin de croix, les autres égrenant leur chapelet. Et dès que la cloche tinta, tous se remirent à leur place. Assisté de 2 pères en coule, le prieur, vêtu de l'aube blanche, entra et tandis que l'on chantait l'ancienne « Asperges me domine isopo et mundabor », tous les moines, à la suite, défilèrent devant le père Maximin, debout sur les marches, tournant le dos à l'autel, et il les aspergeait d'eau bénite, alors que, bénissant la tête, ils regagnaient en se signant leur stall. Puis le prieur descendit de l'autel, vint jusqu'à l'entrée du vestibule, où il dispersa l'eau d'une croix tracée par le goupillon sur l'oblat et sur Durtal. Il fut enfin s'habiller et vint célébrer le sacrifice. Alors Durtal put recenser ses dimanches chez les bénédictines. Le Kyrie Eleison était le même, mais plus lent, plus sonore, plus grave, sur la terminaison prolongée du dernier mot. À Paris, la voix des nonnes les filait et le lissait quand même. Satinait le son de son glas, le rendait moins sourd, moins espacé, moins ample. Le Gloria in Excelsis différait. Celui de la trappe était plus primitif, plus montueux, plus sombre. Intéressant par sa barbarie même, mais moins touchant, car dans ses formules d'adoration, dans l'Adoramus Te par exemple, ce Te ne se détachait plus. Ne s'égouttait plus comme une larme d'essence amoureuse, comme un aveu retenu par humilité sur le bord des lèvres. Mais ce fut quand le credo s'éleva que Durtal put s'exalter à l'aise. Il ne l'avait pas encore entendu aussi autoritaire et aussi imposant. Il s'avançait, chantait à l'unisson, déroulait la lente procession des dogmes en des sons étoffés, rigides, d'un violet presque obscur, d'un rouge presque noir, s'éclaircissait à peine à la fin, alors qu'il expirait en un long, en un plaintif amen. En suivant l'office cistercien, Durtal pouvait reconnaître les tronçons de plein chant encore conservés dans la messe des paroisses. Toute la partie du canon, le sursum corda, le vere dignum, les anciennes, le pater, restaient intactes. Seul le sanctus et l'agnus dei changeaient encore. Massif, bâti en quelque sorte dans le style roman, il se drapait dans cette couleur ardente et sourde que revêtent en somme les offices de la trappe. « Eh bien, » fit l'oblat, lorsque la cérémonie prit fin. Ils s'assirent devant la table du réfectoire. « Eh bien, comment trouvez-vous notre grand-messe ?»« Elle est superbe, » répondit Durtal. Et rêvassant, il dit « Avoir le tout complet, transporté ici au lieu de cette chapelle sans intérêt l'abside de Saint-Séverin, pendre sur les murs des tableaux de Fra Angelico, de Memling, de Grunewald, de Gérard David, de Roger von den Weyden, de Boots, y adjoindre d'admirables sculptures des œuvres de pierre telles que celles du grand portail de Chartres, des retables en bois sculpté tels que ceux de la cathédrale d'Amiens, quel rêve ! Et pourtant, reprit-il après un silence, ce rêve a été une réalité. Cela s'est vu. Cette église idéale, elle a existé pendant des siècles, partout au Moyen-Âge.
Le chant, les orfèvreries, les panneaux, les sculptures, les tissus, tout était à l'avenant.

0: d'étoffe tombant ainsi qu'un paletot sac dans le dos du célébrant, les chasubles trappistines ont gardé la forme d'antan, telle que nous l'ont conservée dans leurs scènes religieuses les anciens imagiers et les vieux peintres. Et cette croix à quatre feuilles, semblable à celle que le style ogival cisela dans les murs de ces églises, tient du lotus très épanoui, d'une fleur si mûre que ses pétales écartés s'abaissent. Sans compter, poursuivit Durtal, que l'étoffe qui semble taillée dans une sorte de flanelle ou de molleton doit avoir été plongée dans de triples teintures, car elle prend une profondeur et une clarté magnifiques de ton. Les passementiers religieux peuvent chamarrer d'argent et d'or leur noir et leur soie. Jamais ils n'arriveront à donner la couleur véhémente et pourtant si familière à l'œil de cette trame cramoisie fleurie de jaune soufre que portait le père Maximin l'autre jour. Oui, la chasuble de deuil, avec ses croix lobées et ses discrets rinceaux blancs dont s'enveloppa le père abbé le jour où il nous communia, n'était-elle pas, elle aussi, une caresse pour le regard ? Durtal soupira. Ah ! Si les statues de la chapelle décelaient un goût pareil. À propos, fit Loblat, venez saluer cette Notre-Dame de Lattre dont je vous ai parlé et qui a été découverte dans les vestiges du vieux cloître. Ils se levèrent de table, enfilèrent un corridor, s'engagèrent dans une galerie latérale au bout de laquelle ils s'arrêtèrent en face d'une statue grandeur nature de pierre. Elle était lourde et mastoc, représentait dans une robe à longs plis une paysanne couronnée et joufflue, tendant sur un bras un enfant qui bénissait une boule. Mais dans ce portrait d'une robuste terrienne issue des Bourgognes ou des Flandres, il y avait une candeur, une bonté presque tumultueuse qui jaillissait de la face souriante, des yeux ingénus, des bonnes et grosses lèvres indulgentes prêtes à tous les pardons. Elle était une vierge rustique, faite pour les humbles convers. Elle n'était pas une grande dame qui pût les tenir à distance, mais elle était bien leur mère, nourrice d'âme, leur vraie mère à eux. Comment ne l'a-t-on pas compris ici ? Comment, au lieu de présider dans la chapelle, se morfond-elle dans le bout d'un corridor ? S'écria Durtal. Loblat détourna la conversation. « Que je vous prévienne, » fit-il. Le salut n'aura pas lieu après les vêpres, ainsi que l'indique votre pancarte, mais bien après les complis. Ce dernier office sera donc avancé d'un quart d'heure au moins. Et Loblat remonta dans sa cellule pendant que Durtal se dirigeait vers le grand étang. Là, il se coucha sur une litière de roseaux secs, regardant ses eaux qui venaient se briser en ondulant à ses pieds. Le va-et-vient de ses eaux limitées, repliées sur elles-mêmes, ne dépassant plus le bassin qu'elle s'était creusé, l'entraîna dans de longues rêveries. Il se disait qu'un fleuve était le plus exact symbole de la vie active. On le suivait dès sa naissance, sur tout son parcours, au travers des territoires qu'il fécondait. Il remplissait une tâche assignée avant que d'aller mourir en s'immergeant dans le sépulcre béant des mers. Mais l'étang, cette eau hospitalisée, emprisonnée dans une haie de roseaux qu'il avait lui-même grandi en fertilisant le sol de ses bords, il se concentrait, vivait sur lui-même, ne semblait s'acquitter d'aucune œuvre connue, sinon d'observer le silence et de réfléchir à l'infini, le ciel. L'eau sédentaire m'inquiète, continuait Durtal. Il me semble que ne pouvant s'étendre, elle s'enfonce, et que là où les eaux courantes empruntent seulement le reflet des choses qui s'y mirent, elles les engloutissent sans les rendre. C'est à coup sûr dans cet étang une absorption continue et profonde de nuages oubliés, d'arbres perdus, de sensations même saisies sur le visage des moines qui s'y penchèrent. Cette eau est pleine et non pas vide, comme celle qui se distrait en voguant dans les campagnes, en baignant les villes. C'est une eau contemplative en parfait accord avec la vie recueillie des cloîtres.
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2: Bienvenue dans la parole aux associations. Je reçois aujourd'hui Monseigneur Hugues de Voilemont, directeur général de l'œuvre d'Orient. Bonjour Monseigneur.
3: Bonjour Alice, bonjour à tous.
2: Et avec vous, ce matin, on revient sur le voyage historique du pape Léon XIV en France et à l'UNESCO.
3: Oui, en effet, pendant 4 jours, j'ai eu la joie d'être présent aux différentes étapes du voyage apostolique du pape Léon XIV en France. Bien sûr, on retient son style, un homme libre qui dit les choses avec clarté, sans violence et sans jamais chercher à humilier celui auquel il s'adresse. Il désarme les mots. 3 convictions du Saint-Père rejoignent, me semble-t-il, la mission de l'œuvre d'Orient. La première, les chrétiens d'Orient ont une mission pour toute la société. À l'Élysée, nous avons été très honorés d'entendre le pape citer l'œuvre d'Orient et de parler de notre mission. L'action éducative, sociale, culturelle et humanitaire est, selon ses mots, une précieuse contribution au dialogue entre les peuples et au soutien des droits de toute personne. C'est bien l'enjeu de la présence des chrétiens d'Orient, non pas vivre repliés sur eux-mêmes, mais rester sur leur terre, chrétiens, acteurs de leur pays, au service de tous.
2: Vous avez parlé de 3 convictions, alors quelle est la deuxième conviction ?
3: Une deuxième conviction, c'est que la paix ne peut jamais être réduite à un rapport de force. Le pape a rappelé que la paix n'est pas un équilibre des forces, elle se construit chaque jour par le dialogue et la justice. Reprenant les mots du vénérable Robert Schuman, père de l'Europe, il nous a posé cette question. Déployons-nous réellement des efforts créatifs pour favoriser la paix, ou bien cherchons-nous seulement à endiguer l'hémorragie de la guerre et à nous préparer aux suivantes ? Enfin, une troisième conviction, l'éducation est l'un des premiers lieux où cette paix se construit. À l'UNESCO, Léon XIV a rappelé cette intuition. Les guerres prenant naissance dans l'esprit des hommes, c'est dans l'esprit des hommes que doivent être élevées les défenses de la paix. Il a ajouté cet avertissement, l'éducation lorsqu'elle abandonne la vérité peut devenir un instrument de manipulation des consciences. Éduquer, nous le savons bien, c'est donc former des femmes et des hommes libres, capables de regarder l'autre non comme une menace, mais comme un frère. L'éducation est bien l'instrument qui permet de surmonter les peurs réciproques.
2: Pour terminer, quelle est la dernière chose que vous retenez du message du pape Léon XIV en France ?
3: Voilà finalement ce que je retiens ce jour de la visite du pape. Des chrétiens d'Orient appelés à rester sur leur terre pour y servir tous leurs concitoyens. Une paix à inventer avec créativité. Et des jeunes à former pour devenir des artisans de paix.
2: Merci beaucoup, Monseigneur Hugues de Voilemont, et à dans 2 semaines pour une nouvelle chronique sur KTO Radio.
3: Merci Alice.
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Naître d'en haut. C'est le grand appel lancé par le Christ. Il en fait même un impératif de vie. Il vous faut naître d'en haut. Cette nouvelle naissance, Jésus révèle dans le verset suivant que c'est une vie reçue du souffle de l'Esprit. Car sans renaître de l'Esprit Saint, la vie humaine reste à l'envers. Au lieu de plaire à Dieu, chercher à plaire aux autres. Au lieu de servir, se faire valoir. Au lieu de donner, dévorer sans jamais être rassasié. Cette position inversée rend forcément violent et agressif. Regardez notre monde, tellement dur. N'est-ce pas le signe qu'il est à l'envers? Quand on a la tête à l'envers, est-il possible de trouver la paix véritable? On adopte la posture du poirier. Vous savez, cette position de gymnastique tête en bas, où le sang monte vite à la tête. Alors on s'énerve, on en veut à la terre entière. On est blasé de tout, négatif surtout. Pour nous remettre à l'endroit, le Christ nous interpelle alors. Il vous faut naître d'en haut. Une nouvelle naissance capable de remettre notre âme en disponibilité à recevoir la vie divine. Ça n'est pas en recherchant simplement le bien-être ou l'harmonie intérieure que l'on peut renaître d'en haut. On n'en est pas par soi-même. Une naissance se reçoit. La naissance d'en haut est alors un don de l'Esprit-Saint. Il s'agit de naître du souffle de l'Esprit. C'est ce qui advient au baptême. D'ailleurs, l'eau baptismale renvoie au liquide amniotique dans lequel nous avons vécu les 9 premiers mois de notre vie. Mais dans la cuve baptismale, ça n'est plus une vie mortelle que l'on reçoit. C'est une vie nouvelle et éternelle. Rempli de l'Esprit-Saint, notre esprit peut alors s'élever. Il ne se focalise plus sur ses seuls désirs. Il ne s'arrête plus aux contrariétés. Il ne se soucie plus des comparaisons avec les autres. Si vous voulez trouver la paix, si vous aspirez à la joie véritable, ne cherchez donc pas ailleurs. Seul l'Esprit-Saint peut nous faire renaître d'en haut. Et c'est ainsi que la vie produit ses fruits les plus délicieux. Saint Paul nous en donne une liste. Amour, joie, paix, patience, bonté, bienveillance, fidélité, douceur et maîtrise de soi. L'Esprit-Saint vient rejoindre le plus profond de nos âmes pour les vivifier. Et nos âmes, tellement heureuses de recevoir le souffle de Dieu, peuvent ensuite éprouver la paix et la joie comme un avant-goût du paradis.

alors qu'on va rechanter ces paroles. J'aimerais que chacun d'entre nous dans cette salle pense soit à un ami, soit à une personne de la famille, soit à un collègue, soit à sa région, soit à sa ville, ou tout simplement c'est ce pays de France, et qu'on déclare vraiment avec autorité, vraiment saisir cette autorité que Dieu nous a donnée de proclamer des choses sur les personnes qui nous entourent. C'est pas juste des paroles qu'on vient chanter ce soir, c'est des proclamations prophétiques pour l'avenir de notre pays, pour l'avenir de notre entourage. Est-ce que vous êtes d'accord avec ça ?

Frères, cessez de dire du mal les uns des autres. Dire du mal de son frère ou juger son frère, c'est dire du mal de la loi et juger la loi. Or, si tu juges la loi, tu n'en es plus le fidèle sujet, tu en es le juge. Un seul est à la fois législateur et juge, celui qui a le pouvoir de sauver et de perdre. Pour qui te prends-tu donc, toi qui juges ton prochain ?

0: sauve les opprimés, prends pitié des petits.
1: Seigneur, sauve-nous.
0: Relève ceux qui tombent, montre-toi aux désemparés.
1: Seigneur, sauve-nous.
0: Guéris les malades, rassasie les affamés. Libère les prisonniers, fortifie les faibles.
1: Seigneur, sauve-nous.
0: Affermis la foi des timides, rassemble tes fils égarés.

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1: Du psaume 94. Venez, crions de joie pour le Seigneur. Acclamons notre rocher, notre salut. Allons jusqu'à lui en rendant grâce par nos hymnes de fête. Acclamons-le. Oui, le grand Dieu, c'est le Seigneur, le grand roi au-dessus de tous les dieux. Il tient en main les profondeurs de la terre et les sommets des montagnes sont à lui. À lui la mer, c'est lui qui l'a faite, et les terres, car ses mains les ont pétries. Entrez, inclinez-vous, prosternez-vous, adorons le Seigneur qui nous a fait. Oui, il est notre Dieu. Nous sommes le peuple qu'il conduit, le troupeau guidé par sa main. Aujourd'hui, écouterez-vous sa parole. Ne fermez pas votre cœur comme au désert, comme au jour de tentation et de défi, où vos pères m'ont tenté et provoqué, et pourtant ils avaient vu mon exploit. 40 ans, leur génération m'a déçu, et j'ai dit, ce peuple a le cœur égaré, il n'a pas connu mes chemins. Dans ma colère, j'en ai fait le serment, jamais ils n'entreront dans mon repos.

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0: Chers téléspectateurs, chers auditeurs, bonjour, bonjour à toutes et à tous et bienvenue sur le plateau de votre émission Au risque de l'histoire. Alors pour nous, occidentaux, eh bien l'Éthiopie est une énigme dans l'histoire du christianisme. Un royaume africain, ancien, christianisé dès le IVe siècle, bien avant donc la plupart des royaumes d'Europe, et qui a pourtant développé une tradition singulière, à la fois proche et profondément différente du reste du monde chrétien. Très tôt, lié à l'Église copte, l'Église éthiopienne va pourtant suivre sa propre voie, une théologie spécifique, un canon biblique unique au monde, mais aussi des pratiques héritées de l'Ancien Testament. Alors d'où vient le christianisme éthiopien, qui en sont ses acteurs? Est-ce, comme souvent, une histoire de martyrs ou bien de rois? Comment décrire les particularismes de l'Église éthiopienne? Que signifie d'ailleurs le rattachement de l'Église éthiopienne à Alexandrie? Comment aussi l'Éthiopie fait face à l'expansion de l'islam? Comme vous le voyez, de multiples questions que je vais avoir le plaisir de poser à mes deux invités. Marie-Laure Dora, bonjour.
1: Bonjour.
0: Merci d'avoir répondu à notre invitation. Vous êtes historienne, directrice de recherche au CNRS. Votre actualité littéraire est la suivante. Vous avez coédité avec plusieurs auteurs donc ce livre absolument magnifique, « Royauté », paru chez CNRS Éditions, qui est une approche thématique donc de ce que fut la royauté, on va dire, de l'époque médiévale à l'époque moderne. Un ouvrage richement illustré que je recommande. Je vous avais d'ailleurs interviewé pour Storia Voce, notre partenaire, avec Pascal Burezi, qui s'intéressait à royauté musulmane occidentale. Vous avez aussi publié aux belles lettres cet ouvrage qui est essentiel pour connaître évidemment le monde éthiopien, saint fondateur du christianisme éthiopien. Alors je voudrais bien prononcer correctement l'ensemble des saints qui sont dans ce petit livre, Frumentius, Garima, Tekla Haymanot et Ewastatewos. Donc, on découvre ces saints qu'on ne connaît absolument pas. On connaît Bernard de Clairvaux ou Saint François, mais on ne connaît pas Garima. Et donc, c'est un moyen de le découvrir parce que

0: patrologie orientale, lettre de Macaire sur la gloire des saints. En fait, c'est une coédition avec Ugo Zanetti qui a travaillé sur la version arabe, et vous qui avez travaillé sur la version éthiopienne. On se demande toujours ce que peuvent faire les historiens dans les textes. Eh bien, voilà, vous avez d'un côté la version arabe, de l'autre côté ce qu'on appelle la version gaze. On va voir ce qu'est le gaze, et vous arrivez, ma foi, à lire cela. Et donc, j'ai un immense respect. C'est un les Patrologia Orientalis, les textes de patrologie orientale ont été publiés, continuent d'être publiés en Belgique chez Brepols. Brepols qui est un éditeur universitaire. Alors je me tourne vers vous, Marie-Laure. L'Éthiopie, c'est un des premiers États du monde à avoir adopté le christianisme comme religion officielle. Que sait-on des origines du christianisme en Éthiopie? Est-ce, comme souvent, d'abord une histoire de martyrs? On a fait une émission sur le christianisme en Angleterre. C'est d'abord une histoire de martyrs, puis ensuite des saints fondateurs et enfin des rois. Voilà. D'abord alors, des martyrs?
1: Alors non, pas d'abord des martyrs. Je dirais, pour ce qui concerne le royaume d'Aksum, qui est le royaume éthiopien christianisé au IVe siècle, c'est d'abord une histoire de commerçants. C'est des commerçants qui fréquentent les côtes éthiopiennes, qui sont eux-mêmes chrétiens, qui ne sont pas éthiopiens, qui viennent faire du commerce en Éthiopie pour notamment trouver de l'ivoire, des éléphants, de l'or, des esclaves. Et comme ils sont chrétiens, finalement, petit à petit, ils mettent en place une petite communauté. Et cette petite communauté de chrétiens rencontre un personnage qui est un jeune voyageant à bord d'un bateau qui fait naufrage ou qui est attaqué par des pirates, on ne sait pas trop exactement. Et ce jeune, Frumens, ou Frumentius, ou Frémenatos, selon les langues, finit par aller être recueilli à la cour du roi éthiopien. Lorsque le roi meurt, il devient celui qui est chargé d'éduquer le jeune souverain, enfant, il demande à pouvoir prendre en charge les commerçants chrétiens, construire pour eux une église. Et finalement, l'enseignement du christianisme se diffuse comme ça, et le roi se convertit.
0: On peut considérer Frumens comme l'apôtre de l'Éthiopie, alors ?
1: Oui, c'est...
0: Le terme n'est pas usurpé,
1: c'est pas le nom. Dans les textes, il me semble qu'on ne trouve
0: pas
1: ce mot-là. On n'utilise
0: pas le terme.
1: Mais en même temps, c'est alors il n'est pas un descendant des premiers fidèles, premiers disciples de Jésus, mais en même temps, et généralement, on associe le christianisme en Égypte à d'autres apôtres, en Égypte puis en Éthiopie. Mais Frumens, c'est vraiment celui qui va permettre la conversion au christianisme du souverain éthiopien au IVe siècle.
0: Martin Ambu?
2: Oui, tout à fait. Et ça, par exemple, est attesté non seulement par des récits qui nous sont parvenus par le biais des histoires ecclésiastiques, comme l'histoire ecclésiastique de Ruffin, de Socrate, mais on a aussi de sources endogènes qui attestent de cette toute première phase de christianisation. On peut penser par exemple au fait que le roi Ezana, ce roi converti au christianisme, frappe monnaie, et dans les nouvelles monnaies qu'il fait frapper, le symbole de la croix apparaît. On a aussi des inscriptions sur des stèles où clairement le symbole de la croix apparaît, un langage disons plus monothéiste ou monothéistisant entre guillemets commence à apparaître, ce qui nous fait vraiment voir cette conversion de l'intérieur et pas uniquement par des récits extérieurs qui nous viendraient de la Méditerranée.
0: La conversion de ce roi Ezana d'Aksum, c'est vers 330, c'est ça?
1: Oui, c'est ça, c'est dans ces jours-là.
0: Est-ce qu'on peut dire que le roi, ce roi, est à l'Éthiopie ce que Constantin est à l'Empire romain?
1: Je pense qu'on peut le dire dans la mesure où effectivement c'est d'abord le roi qui se convertit, très clairement, dans le récit que l'on a mais pas seulement le récit, finalement, si l'on regarde le processus qui est à l'œuvre en Éthiopie, c'est bien, comme le disait Martina, les monnaies, les inscriptions royales qui témoignent de la conversion du souverain.

0: Et petit à petit, ensuite, ça va ruisseler vers la société éthiopienne. Et donc, on est bien sur une conversion d'abord du roi, de l'empereur Constantin, voilà, et ensuite un ruissellement vers... vers la société.
1: Est-ce qu'on a, j'ai eu un professeur voilà, à la Sorbonne qui se posait la question de savoir si Clovis était converti aux raisons politiques ou bien vraiment une conversion du cœur. Est-ce qu'on sait, sur avec ce roi Ezana d'Aksum, si cette conversion était une conversion du cœur ?
0: Alors,
1: les textes nous manquent.
0: Les textes nous manquent, mais par contre, ce que l'on sait en tout cas du contexte général de cette région de la mer Rouge au IVe siècle et même au IIIe siècle, à la fin du IIIe siècle, c'est que de part et d'autre de la mer Rouge, donc que ça soit côté éthiopien comme du côté de la péninsule arabique, apparaissent avant la conversion au christianisme des textes qui sont monothéistes. C'est ce que disait Martina tout à l'heure, c'est que à un moment donné, les divinités disparaissent dans les inscriptions royales, les divinités multiples, et apparaissent en fait des discours qui vont en faveur de l'unité d'un dieu. Et donc, je pense que c'est le terreau qui est favorable à l'arrivée du christianisme également. Et par conséquent, c'est difficile de dire que c'est un intérêt simplement politique. Je pense qu'il y a aussi culturellement quelque chose qui est en cours.
2: Bien sûr.
1: Ouais. Merci, Ambu.
2: Je pense que oui, effectivement. Après, il faut le contextualiser. C'est un contexte. On a une cour, celle du roi d'Aksum, qui est une cour déjà bilingue. Faut quand même se souvenir de cela. Le gaze était la langue parlée, mais le grec était utilisé. C'est une cour qui était en contact direct par le truchement de la mer Rouge avec le monde méditerranéen. Donc, je pense que c'est plus à considérer, comme le dit justement Marie-Laure, dans un contexte global. Qui nous pointe, qui pousse vraiment à une christianisation, bien sûr graduelle, de cette région du monde, qui était fréquentée par des marchands et qui était en contact avec le monde hellénistique. Donc forcément, c'est quelque chose qui était inscrit dans cette tendance.
1: Le roi Ezana, parce qu'on aurait pu d'ailleurs commencer par cela. Quel est l'espace sur lequel voilà il exerce sa royauté. On peut avoir la vision de l'Éthiopie aujourd'hui. C'est différent.
0: Alors oui, c'est assez différent parce que on pourrait considérer que l'espace sur lequel le royaume d'Aksum se développe concerne essentiellement ce qui est l'Érythrée actuelle.
1: Oui.
0: Qui est indépendant de l'Éthiopie depuis 1991, donc toute la côte nord en fait de la Corne de l'Afrique, qui longe la mer Rouge, et puis ça descend ensuite un petit peu dans les terres, Aksum par exemple, qui est la capitale de ce royaume, Aksum est aujourd'hui dans le pays nommé Éthiopie, mais tout à fait au nord. Donc on est vraiment sur une région de très haut plateau située au nord de l'Éthiopie et dans l'Érythrée actuelle.
1: Alors, j'en viens à cette question d'Alexandrie parce qu'elle est extrêmement intéressante. Est-ce que Alexandrie est à l'Éthiopie, ce que, par exemple, dans les premiers temps du christianisme, Lyon est à Rome, par exemple. Il y a un lien de dépendance, en fait, qui caractérise l'Éthiopie. L'Éthiopie est, dès le départ, rattachée au patriarcat d'Alexandrie.
0: Alors, c'est vrai qu'il y a une... Dans le récit qu'on a de la christianisation, ce fameux Frumens qui arrive en Éthiopie et qui finit par convertir le roi d'Éthiopie, part ensuite à Alexandrie pour annoncer la bonne nouvelle, le roi s'est converti, et il rencontre alors Athanase d'Alexandrie qui lui dit « Eh bien, puisque tu les as convertis, je te renvoie là-bas comme évêque ». Et donc, il y a dès lors, l'Éthiopie devient un diocèse de ce patriarcat-là. La question, c'est un sujet d'histoire encore aujourd'hui, la question pour nous, en tant qu'historiens, c'est de réfléchir à la manière dont cette dépendance s'est organisée dans le temps et si elle a toujours été si étroite ou pas. Et en tout cas, aujourd'hui, et depuis 1959, l'Église d'Éthiopie est indépendante.
2: Et par le passé, c'est ça qui est très intéressant, comment se concrétise cette dépendance institutionnelle? Par le fait que les Éthiopiens, selon certains canons, corpus canoniques qui ont été transmis à partir du 7e siècle et qui ont été ensuite retraduits à partir du grec et de l'arabe tout au long du Moyen-Âge, ils ne pouvaient pas avoir un chef de leur église qui était éthiopien. Donc forcément, c'était à chaque fois le patriarche, donc on pourrait faire un rapprochement avec le pape de Rome, donc le patriarche d'Alexandrie, nommé parmi les Égyptiens un vicaire, donc un remplaçant de son autorité patriarcale, pour qu'il soit envoyé dans ce diocèse pour qu'il le dirige. Par exemple, pour l'époque de la conversion du royaume d'Aksum et les siècles qui s'en suivent, nous avons quelques noms qui nous ont été consignés par des homélies, qui ont été composés par ces métropolites, donc c'est le terme qui est utilisé pour désigner l'évêque nommé par le patriarche, qui ont été transmis par les textes, mais dont on ne connaît pas vraiment l'identité. On soupçonne qu'ils soient peut-être des Égyptiens, ou en tout cas des personnes nommées par le patriarche, mais c'est véritablement par la suite, donc dans les siècles un peu plus tardifs, que nous connaissons les monastères d'origine de ces Égyptiens qui sont ensuite envoyés en Éthiopie, et qu'on connaît aussi mieux leur activité épiscopale. Notamment, moi, ça a été le sujet de ma thèse, l'un de ces chefs de l'Église éthiopienne, c'est Lama, grand traducteur de textes de l'arabe anglaise en passant. De lui, on connaît quand même le nom du patriarche qu'il a élu, on connaît potentiellement son nom avant son élection, donc chose qui est quand même très rare, ce sont des données très importantes pour nous, puisqu'on fait face à quand même des corpus qui sont un peu moins parlants que pour l'Occident latin, si vous permettez. Et donc, on est sûr qu'à partir au moins du Xe siècle, ce processus d'élection se fait probablement en Égypte, de la part du patriarche d'Alexandrie, au nom des Égyptiens. Mais pour les périodes plus anciennes, on n'a que des noms, mais pas leurs origines.
1: Et le fait que ça soit un envoyé d'Alexandrie, est-ce qu'il y avait une forme de... C'était une chose qui était acceptée, notamment par le pouvoir royal, sans aucun problème?
0: Eh bien, il y a des fluctuations.
1: Il y a des conflits.
0: Dans l'acceptation, c'est-à-dire que à certaines périodes, au contraire, c'est quelque chose qui est tout à fait recherché. Donc, des ambassades partent en Égypte pour faire savoir que l'évêque est mort et qu'il faut qu'il soit remplacé. Et donc, ils vont demander au patriarche très officiellement la nomination d'un nouvel évêque, d'un nouveau métropolite, en fait. Et parfois, au sein du royaume, il y a des débats, les prêtres, les moines se demandent, est-ce qu'on va encore demander à ce patriarche qui ne se comporte pas si bien, parce qu'on peut mettre en doute parfois l'orthodoxie du patriarche ou son comportement en tant que chrétien. Donc il se pose la question, est-ce qu'on va vraiment demander à ce patriarche de nommer un évêque? Et des fois, il décide d'aller voir un autre patriarcat. On a un exemple comme ça au début du XIIIe siècle, où, n'obtenant pas d'évêque, les Éthiopiens décident d'aller voir le patriarche d'Antioche, qu'ils rencontrent à Jérusalem, et ils lui disent « Nomme-nous un nouvel évêque ». Et donc, ils reçoivent cette fois-ci un patriarche d'Antioche, ce qui pose des très gros problèmes entre les différentes églises.
1: Vous vouliez rajouter quelque chose par rapport à ça, sur la relation entre justement le vicaire et Alexandrie, ou plutôt la conception en fait, et la façon dont ce vicaire était accueilli?
2: C'est un vaste sujet, parce que je pense que ça dépend vraiment des périodes historiques, comment on l'accueille. Dans certains corpus hagiographiques, donc dans les vies de certains saints, il est consigner la mémoire de la rencontre entre les fidèles éthiopiens et l'arrivée de ce nouveau métropolite, cet évêque égyptien qui arrive en Éthiopie, qui peut être différente. Dans certains récits, il peut être acclamé, accueilli avec beaucoup de chaleur, et dans d'autres, notamment dans un récit du XVe siècle de l'évêque Bartholomewos, il est quand même décrit comme un pauvre étranger qui arrive avec un petit groupe de dignitaires qui le suivent et qui est complètement perdu perdu par rapport au fait qu'il ne comprend pas la langue et qu'il s'exprime dans une langue qui n'est pas intelligible.

0: cible de la part des Éthiopiens, d'Arabes. Et donc, qui devait faire appel à probablement un interprète. Et donc, c'est aussi toute la complexité de cette relation qui, quand même, dure pendant 1500 ans, il faut le rappeler, hein, même plus, entre l'Égypte et l'Éthiopie, où en fait, on a des étrangers qui arrivent et qui doivent s'imposer en tant que chef d'une église, qui est quand même une église étrangère à leurs yeux. Et eux-mêmes sont des étrangers.
1: Alors, au 5e siècle, un groupe de moines arrive d'Orient et change profondément le visage du christianisme éthiopien. Ce sont les neuf saints. Qui étaient ces neuf saints? Étaient-ils vraiment neuf, d'abord? Et quel rôle ont-ils joué dans l'enracinement de la foi? Je pense que les auditeurs et les téléspectateurs qui écoutent régulièrement cette émission, qui la regardent, eh bien, voilà, ils savent bien qu'il peut y avoir en Occident des conflits entre les séculiers et les réguliers. Est-ce qu'on est en face, en Éthiopie, face à la même situation avec l'arrivée de ces neuf saints?
2: Alors, je pense qu'il n'y a pas de conflit, mais donc ces neuf saints, ils incarnent, et vous avez raison de dire, est-ce qu'ils étaient vraiment neufs? Bon, il y a la manière dont la tradition s'est emparée des figures qui représentent en fait les premiers moines éthiopiens et l'arrivée du monachisme en Éthiopie à partir du 5e, 6e siècle, surtout 6e siècle. Alors, on attribue ça à plusieurs groupes de moines, donc les neuf saints, les justes, et puis des saints isolés. Et en fait, tout cet ensemble représente le développement, et donc un processus secondaire par rapport à la première christianisation, le développement du monachisme en Éthiopie. Et un phénomène qu'étudie très bien en particulier Martina.
0: Oui, pour les périodes un peu plus tardives, effectivement. Mais c'est une phase de monasticisation de l'Éthiopie qui est testée à partir du 5e siècle. On a des monastères qui sont témoins encore de cette phase, qui sont plutôt célèbre, en tout cas dans le Tigray ou dans le sud de l'Érythrée, je pense à Debre Damon ou Debre Libanos, qui effectivement sont considérés par la tradition comme étant des monastères qui ont été fondés par cette vague de missionnaires venus de Rome dans le texte, R-O-M, sans E à la fin, qui nous signifie la Méditerranée orientale, sans qu'il soit forcément localisé avec précision.
1: Alors le Gez, pour nos auditeurs, on va vous montrer... Les téléspectateurs, on va vous montrer ce qu'est le Gez. Donc c'est une écriture. Ça se parle ou ça s'écrit uniquement ou les deux?
2: Les deux, mais plus maintenant. C'est-à-dire ça se parlait et ça s'écrivait.
1: Donc c'est une langue morte.
2: Voilà, c'est une langue morte aujourd'hui. Elle continue d'être utilisée dans la liturgie. Cette langue, un peu comme le latin peut l'être dans la liturgie catholique. Donc c'est une langue liturgique, langue savante, et on estime qu'elle est parlée jusqu'au Xe siècle environ.
1: Alors, donc, les moines introduisent le monachisme et surtout traduisent la Bible en Gez. Pourquoi cette langue est si décisive dans... au fond, l'identité chrétienne éthiopienne?
2: En fait, c'est pas tant la langue qui est décisive que le fait que l'Éthiopie disposait de l'écriture, donc d'une langue écrite, au moment où le christianisme s'implante dans le royaume. Par conséquent, ils ont l'outil fondamental pour pouvoir diffuser les textes chrétiens. Imaginez la même chose, c'est-à-dire un royaume qui se christianise mais qui n'a pas l'écriture, eh bien il y a toutes les chances pour que, de ce fait, ce royaume adopte une écriture déjà existante. Par exemple le grec, et donc la langue grecque avec. Eux, ils ont le grec qui est là, c'est vrai, ils savent l'utiliser, etc. Mais ils ont le gez et ils ont l'écriture gez qui est préexistante à l'arrivée du christianisme. Par conséquent, ils vont traduire en gez tous les textes qui leur parviennent, d'abord depuis le grec, puis ensuite depuis l'arabe.
0: Et si je peux ajouter, la Bible n'est pas le seul texte qui est traduit dans cette phase précoce de christianisation. Donc on a une phase de traduction dite la phase du grec en gèse, où un certain corpus de textes, comme des hagiographies, je pense à la vie de saint Antoine, et saint Antoine est le premier moine, c'est le ouais. père des moines. Donc déjà c'est très utile, c'est très parlant comme choix de traduction, puisque c'est probablement dans cette phase entre le 4e et le 7e siècle que nous, dans le milieu, on appelle la phase axumite, on a la traduction de la première expérience monastique qui a été faite. Mmh. Donc, qui nous donne aussi un modèle qui sera ensuite réutilisé en Éthiopie énormément comme modèle de référence pour la perfection monastique. Mmh. Mais il y a aussi tout un tas d'autres textes qui sont des textes, je pense à la collection axumite, qui sont des recueils de canons, de textes canoniques très, très, très importants pour la gestion des fidèles et de la foi, en fait. Et d'autres textes aussi très importants, d'autres hagiographies, des règles monastiques. Je pense à une toute petite sélection des règles de Pacôme, qui était le premier moine en Égypte à avoir établi un corpus de règles, donc pour les communautés, un corpus écrit, qui n'était pas juste transmis à l'oral, comme c'était pour le premier siècle du monachisme, et ainsi de suite. Malheureusement, on n'a pas encore une liste fixée de textes qui ont été traduits à cette époque-là, mais c'est un corpus qui s'élargit de plus en plus grâce au travail des chercheurs.
1: 451, c'est le concile de Chalcédoine, il divise la chrétienté, hein, pour nos auditeurs et nos téléspectateurs, donc parle comme tous les conciles orientaux de la nature du Christ. Est-ce qu'il est vrai Dieu, vrai homme, ou bien uniquement homme, ou bien uniquement Dieu? Voilà. Et l'Éthiopie rejette les conclusions du concile de Chalcédoine, alors que le concile de Chalcédoine est repris par Rome, et ils deviennent ce qu'on appelle des miaphysites. Comment dire, j'allais dire de manière simple, ce qu'est un miaphysite?
2: Alors, un miaphysite, c'est le mot que l'on utilise aujourd'hui pour remplacer ce que l'on disait auparavant, c'est-à-dire monophysite. Et l'idée, c'est que l'Éthiopie, comme le patriarcat d'Alexandrie, parce qu'en cela, l'Éthiopie, finalement, suit l'Église mère, l'Éthiopie considère que la nature humaine et la nature divine du Christ est réunie en une seule nature. Et donc, c'est l'origine, en fait, de leur dogme. Par conséquent, c'est là qu'ils se divisent avec le reste des églises suite au concile de Chalcédoine.
1: Qui séparent les deux natures, voilà. et qui les prennent dans leur unicité. Et donc, cette position va perdurer au fil des siècles, elle va...
2: Ils ne changent pas.
1: Ils sont restés depuis
2: complètement indépendants des autres églises. Alors, l'église, le patriarcat d'Alexandrie n'est pas le seul à être anti-chalcédonien. Mmh. Par conséquent, il y a un certain nombre d'églises qui... il y a un schisme qui est créé suite à Chalcédoine les Éthiopiens et le patriarcat d'Alexandrie sont restés
0: Et on va de même pour les Arméniens, pour les Syriaques qui font partie de ce même mouvement, de ce même groupe en fait. D'où aussi la dénomination d'église ancienne.
1: Oui, finalement. Donc il n'y a pas de reconnaissance par Rome en fait de cette église.
0: C'est que à l'époque où on parle, au 5e siècle, oui. Rome avait exactement le même poids que les autres patriarcats. C'était un patriarcat. Mmh. Donc, Alexandrie, au même titre que Jérusalem, Antioche, Rome, font partie d'exactement le... Comment dire, ce sont vraiment des... Si on peut les concevoir comme des grands diocèses, c'est des deux diocèses majeurs qui se séparent. Oui. En laissant les trois autres, qui vont avoir une position qui est celle qui effectivement est adoptée par Rome. Mais à l'époque, Rome avait exactement le même poids que la ville d'Alexandrie, voire peut-être moins. Parce qu'il faut le rappeler, ce n'est pas uniquement le diocèse éthiopien qui dépend du patriarcat d'Alexandrie, mais aussi les églises nubiennes. Donc les trois grands royaumes de Nubie étaient chrétiens et qui avaient eux aussi des évêques et qui étaient aussi soumis à l'autorité suprême du patriarche Alexandrie. Donc c'est très difficile de savoir quelle est la part, en tout cas au 5e siècle de l'Église éthiopienne, puisque déjà on n'a pas d'Éthiopiens qui ont été attestés comme participants à ce concile, mais c'est vrai qu'ils ils adhèrent immédiatement à cette décision de la part de l'Église d'Alexandrie avec les autres de se séparer, de créer cette première scission.
1: Alors, il y a aussi un autre aspect qui est assez intéressant et qu'on va pouvoir développer, c'est que l'Église éthiopienne possède un canon biblique de 81 livres et qui inclut des textes absents de toutes les autres Bibles.
2: Alors oui, c'est une longue histoire. En fait, il y a une définition du canon biblique qui arrive assez tard. Et d'ailleurs, parler de canon biblique dans l'Éthiopie, c'est un terme compliqué. Donc effectivement, ils vont retenir 81 textes qui leur paraissent essentiels. Mais de la Bible elle-même, ce qui fait la différence par rapport à l'Église latine, par exemple, pour ne prendre que cet élément de comparaison, certains textes qui sont des textes intertestamentaires, considérés comme apocryphes pour les latins, sont complètement partie prenante du canon biblique éthiopien. Donc, bien sûr, le plus fameux de tous, c'est le livre d'Enoch, mais il y en a d'autres, il y a le pasteur d'Hermas, il y a les paralipomènes de Jérémie. Et donc, l'Éthiopie est extrêmement réputée pour cela. Et pourquoi ? Parce que, en fait, dans la mesure où ces textes ont été conservés dans la Bible éthiopienne, eh bien, ils n'ont pas disparu des manuscrits, alors qu'ailleurs, dans le monde chrétien, ils ont été au début un tout petit peu copiés. Et puis, on ne les trouve qu'à l'état de fragments aujourd'hui, alors qu'ils sont dans leur entièreté dans les manuscrits éthiopiens. C'est la raison pour laquelle, en fait, les biblistes qui travaillent sur ce type de texte sont contraints d'apprendre le gèze pour pouvoir travailler sur le livre d'Enoch, puisqu'ils n'auront le texte complet qu'en gèze.
1: Le lien entre le christianisme éthiopien et ce que l'on appelle, nous, l'Ancien Testament, est vraiment important, la circoncision, les interdits alimentaires, le sabbat, le samedi. Y a aussi la tradition de ce qu'on appelle le tabot, qui est en fait une réplique de l'Arche d'Alliance. Et cette réplique de l'Arche d'Alliance doit être dans toutes les églises. Est-ce qu'il y a un lien qui est unique, là encore, par rapport finalement à nous ? Même si, voilà, depuis le Concile Vatican II, mais même à l'époque médiévale, je pense à Pierre le Mangeur, qui travaillait avec des écoles judaïques. Voilà, il y a un lien particulier entre le judaïsme et l'Église éthiopienne ?
2: Alors, c'est un vaste sujet qui a fait beaucoup débat, avec l'idée qu'il y avait d'abord eu une conversion au judaïsme en Éthiopie avant la conversion au christianisme. De façon, je dirais, ces 60 dernières années, on n'est plus du tout dans cette vision-là, c'est-à-dire qu'on considère que les Éthiopiens, il n'y a pas de traces de judaïsme ancien préalable au christianisme en Éthiopie, et par conséquent, ce n'est pas, des traces d'une culture juive qui serait maintenue dans une société devenue chrétienne, mais plutôt une tendance du christianisme éthiopien à aller vers des pratiques vétérotestamentaires comme une sorte de christianisme très archaïsant qui met au même niveau l'Ancien Testament et le Nouveau Testament. Sans faire de différence. Par conséquent, la circoncision, l'observance du sabbat, qui arrive assez tard dans la liturgie éthiopienne, c'est à partir seulement du 15e siècle que l'observance du sabbat devient l'orthodoxie du royaume et imposée par le souverain. Donc on sait très bien que c'est quelque chose qui arrive dans l'histoire et pas qui vient d'une origine inconnue. Quoi d'autre ? Les interdits alimentaires, tout cela, c'est une lecture, en fait, de l'Ancien Testament en chrétien, en tant que chrétien, oui. Et une volonté d'observer à parts égales, à même niveau, l'Ancien Testament et le Nouveau Testament.
0: Et si je peux ajouter, je pense que le fait qu'il existe des communautés Beta Israël, qui sont malheureusement connues sous le terme aussi de Falacha, peut-être certains certaines personnes connaissent ces communautés qui sont aujourd'hui des communautés juives d'Éthiopiens qui résident en Israël, a peut-être un peu déformé en fait le fait qu'il y ait des pratiques vétérotestamentaires en Éthiopie. En fait, elles existent aussi ailleurs. En Égypte, la circoncision existe parmi les chrétiens. On observe les mêmes, ou presque les mêmes jeûnes, presque les mêmes formes d'abstinence alimentaire. Et c'est que, je pense que c'est cette image, le fait qu'en Occident, on commence à connaître ces juifs d'Éthiopie qui sont véritablement présents en Israël aujourd'hui, nous fait penser que ça devait être une pratique très très très ancienne. Mmh. Alors qu'elle est quand même partagée par d'autres chrétiens miaphysites, si on veut. Vous voyez ? Donc c'est un peu un moyen aussi de repenser comment ces églises qui sont effectivement très anciennes, on a parlé tout à l'heure par rapport au concile de Chalcédoine, ben, il faut commencer à se poser la question pour toutes ces églises et pas uniquement pour les Éthiopiens. Vous voyez ce que je veux dire ?
1: Oui, je comprends. Oui. L'Arche d'Alliance, voilà, contrairement aux aventuriers de l'Arche perdue et d'Indiana Jones, il n'est pas en Égypte, sous les sables, mais il aurait été en Éthiopie.
2: Alors ça fait appel en fait à vraiment un mythe qui est fondateur de la royauté éthiopienne, qui raconte en fait, et ça se diffuse à partir du XIVe siècle en Éthiopie, qui raconte que, non même avant en fait, XIe siècle je dirais, qui raconte comment le roi Salomon a reçu la visite de la reine de Saba, considérée comme éthiopienne, de leur rencontre naît un fils, Ménélik, qui décide de rentrer dans son royaume après avoir visité son père, et lors de son départ, prend l'Arche d'Alliance et est accompagné aussi par les fils aînés des 12 Lévites d'Israël. Et donc, ce mythe, en fait, raconte le fait que, en prenant l'Arche d'Alliance et en prenant les fils aînés des Lévites, l'Éthiopie devient le royaume élu de Dieu. Et, d'une certaine manière, est l'héritier d'Israël. Israël, c'est fini. C'est maintenant l'Éthiopie qui est le royaume élu de Dieu, d'où le fait qu'elle a l'Arche d'Alliance. Alors l'Arche d'Alliance, selon les histoires, un coup elle est à Aksum, un coup elle est au lac Tana, on ne sait pas très bien, voilà. Et effectivement, les tables d'autel qui sont consacrées par l'évêque ou le métropolite et qui permettent de créer une église, de consacrer véritablement une église, portent le nom de Tabot, qu'on traduit par autel, et font référence aussi à ces aimants-là.
0: Mmh. Complètement.
1: Mmh. Alors on va faire un bond dans le temps, parce que c'est vrai qu'on est attaché aux images, et quand on pense au christianisme éthiopien, on pense aux églises de la Libella, je prononce bien. J'ai découvert en préparant cette émission que c'est lié au nom du roi qui a fait tailler donc 11 églises dans le roc au XIIIe siècle. C'est bien cela ?
2: C'est bien ça. Donc la Libella, c'est le nom d'un roi qui règne au tournant du XIIe et du XIIIe siècle, et auquel on attribue le creusement d'un ensemble d'églises rupestres, donc oui, entièrement taillées dans la roche.
1: Et pourquoi parce que c'est unique au monde, enfin, comme structure, c'est unique au monde. On sait voilà, quelles ont été ses motivations. Est-ce que, du point de vue artistique, tout d'abord, les églises qui existaient en Éthiopie, est-ce qu'elle ressemblait davantage à nos, enfin, je ne vais pas dire nos églises occidentales, puisque les églises occidentales viennent de l'Orient. Est-ce qu'elle ressemblait aux églises orientales? Et pourquoi, tout à coup, ils se sont dit, bon, bah, on va creuser dans le roc, en forme de croix, ces structures monumentales?
2: Alors, bien sûr, les églises éthiopiennes prennent les modèles des églises chrétiennes d'Orient, et en particulier le modèle, ce sont les églises de Palestine. Il n'y a aucune différence en cela. Ensuite, pourquoi creuser dans la roche? Alors, En fait, ce n'est pas si exceptionnel. C'est-à-dire qu'il n'y a pas qu'en Éthiopie qu'on trouve des églises creusées dans la roche. On peut penser notamment à celle de Cappadoce.
0: Ou de Sardaigne. Pour venir voilà. plus près de chez nous.
2: Et en fait, même en France, on a des églises rupestres, à Saint-Émilion, par exemple. Mm-hmm. Donc, c'est quelque chose que l'on retrouve un peu partout. Ce qui est exceptionnel à la Libella, c'est la concentration des églises et le fait qu'on a un complexe monumental, en fait. Donc, il y en a ailleurs en Éthiopie, des églises.

0: l'église isolée. Là, on a un complexe monumental. Pourquoi est-ce qu'on creuse dans la roche ? Il y a plein d'explications possibles, mais la première et peut-être la plus simple, c'est que finalement, creuser, ça demande une ingénierie mentale très particulière, parce qu'il faut avoir prévu le plan très en amont de ce que l'on va faire et être en mesure de l'implanter dans la roche et s'assurer que la roche est en mesure de prendre... Donc ça demande une connaissance du type de roche dans lequel on peut faire ça qui est incroyable. Mais en même temps, ça a un coût beaucoup plus faible que de faire venir des centaines d'ouvriers qui vont aller tailler des pierres sur une carrière, faire venir les pierres, monter les murs, mettre du mortier, etc. Là, en fait, toute la décoration, tout est sur place. Mmh. Donc ça exige moins d'ouvriers, ça a un coût moindre. Par contre, il faut à la base un maître d'œuvre qui a vraiment dans la tête une vision des choses qui est juste phénoménal.
1: Il y a eu des fouilles archéologiques dans ces lieux.
0: Oui, alors avec une collègue Claire Bosque-Tissé, on a mis en place un programme de recherche à la Libella depuis 2009. Et au sein de ce programme de recherche, il y a des fouilles archéologiques, non pas dans les églises, hein, parce qu'il n'y a plus rien à fouiller. Une fois qu'elles sont creusées, tout est parti, tout ce qui est auparavant était présent. En revanche, on a fouillé en fait dans les déblais issus du creusement des églises, puisque lorsque les ouvriers ont travaillé, ils descendaient donc les niveaux dans la roche pour sortir ces bâtiments. Et en descendant les niveaux, ils évacuaient les débris rocheux aux alentours des églises. Mmh. Et donc, ces pourtours où se trouvent les débris rocheux ont piégé de l'information archéologique. Mmh. C'est donc à ces endroits-là qu'on a engagé des fouilles ces dernières années.
1: Mmh. Il y a une liturgie spécifique éthiopienne, en dehors de la langue que nous avons évoquée tout à l'heure, le gèze ?
0: C'est une bonne question.
2: Oui.
0: Je laisse un petit peu...
2: Oui, oui, oui. Je pense... Alors, c'est une liturgie... l'occupation de l'espace sacré est complètement différente. Donc, les fidèles ne sont pas forcément présents à l'intérieur de l'église pendant tous les offices. Donc, il y a aussi la forme, disons... De manière générale, les églises, comme dans certaines autres églises orientales, ont une sorte d'iconostase qui, en Éthiopie, est représentée par des rideaux qui peuvent être plus ou moins élaborés, qui séparent le Makdas, qui est donc le sanctuaire, où effectivement on trouve à l'intérieur les tablettes d'autel, les tabotat, voilà, au pluriel, et qui sont pas visibles à tout le monde. Je peux aussi parler du fait que nous, en étant femmes, nous, on ne peut pas avoir accès à tous ces lieux non plus, parce que certaines églises et beaucoup de monastères nous sont interdits. Et en particulier, cette partie de l'église qui est confinée et fermée par des rideaux qui contient le sacré, en fait, l'élément sacré de l'Église, ne sont pas accessibles. Et ensuite, il y a aussi une répartition au genre et de l'espace. Les femmes, notamment en période de menstruation, ne sont pas admises à l'intérieur des églises.
1: Comme chez les Juifs, en fait.
2: Chez les Juifs, oui. Oui. Et qui du coup peuvent se recueillir auprès de à l'intérieur de l'enceinte, des fois appuyés au mur extérieur de l'église, mais qui ne peut pas avoir accès à l'intérieur. Mmh. Et on va de même aussi pour les célébrations. La Libella, c'est un lieu de pèlerinage constant, hein, pendant l'année. Tu peux en attester, qui est fréquenté par les pèlerins éthiopiens tout au long de l'année, et notamment par la présence d'eau qui est réputée comme étant une de l'eau sainte, on a associé des rituels, notamment de purification, souvent associés aux questions de fertilité des femmes. Donc, notamment, il y a des pèlerinages pour que les femmes stériles puissent être soignées par cette eau miraculeuse. Mmh. Et qui se retrouve dans toute cette partie extérieure creusée des églises de la Libella, par exemple.
1: Mmh. Oui. Alors, je voudrais, il nous reste 8 minutes, et donc il y a quand même un sujet que je voudrais aborder, c'est la question de l'islam. Mmh. Quelles ont été les conséquences de l'expansion de l'islam en Afrique pour l'Éthiopie, et notamment... le nord de l'Afrique va être conquis par l'islam. Et au nord de l'Afrique, il y a Alexandrie. quelles vont être les conséquences de la domination d'Alexandrie par l'islam pour le royaume d'Éthiopie, qu'il dépend spirituellement, religieusement, d'Alexandrie.
0: Mais je dirais qu'en fait, ça a des conséquences dans la relation que l'Éthiopie a avec l'Église d'Alexandrie, dans la mesure où désormais, dès lors que l'État est musulman, le roi d'Éthiopie, par exemple, lorsqu'il demande la nomination d'un évêque à l'Église d'Alexandrie, il doit à la fois faire la demande au patriarche, mais il doit aussi faire la demande
2: au sultan.
0: Mmh. Et souvent, c'est le sultan qui va autoriser le patriarche à envoyer l'évêque en Éthiopie. Donc ça crée une sorte de relation triangulaire. Donc ça crée une relation de dépendance un peu plus compliquée. Et en même temps, il n'y a pas de refus, globalement, de nomination d'évêque en Éthiopie. Par conséquent, il n'y a pas non plus d'imposition, à part à une très courte période, mais de tentative d'imposition de l'islam depuis le sultanat en Égypte. Le christianisme reste la possibilité.
2: Et le sultan, si je peux ajouter, permettait par exemple à tous les pèlerins éthiopiens qui se rendaient dans les monastères d'Égypte pour après aller en Terre Sainte en pèlerinage, il leur permettait un voyage, sécure, à l'abri des attaques la plupart des fois, et gratuit. Donc, et tout cela nous apparaît par exemple des échanges épistolaires ou des comptes rendus d'ambassade qui ont été étudiés par des collègues historiens arabisants. Et puis même, je pense que le cas éthiopien chrétien est très intéressant de la mesure où nous avons un royaume chrétien installé sur ces hauts plateaux qui ont des voisins, voire des fidèles musulmans en Éthiopie même, sur lesquels ils avaient une autorité. Tout cela nous a été rapporté par des historiens arabophones du Moyen-Âge qui nous racontent en fait à quel point le roi d'Éthiopie chrétien pouvait avoir tous ses sujets et qui étendait toute son autorité sur les sultanats voisinants qui étaient des vassaux, qui payaient le tribut. Parfois, c'était le roi éthiopien qui envahissait ces territoires et qui devenait du coup des territoires à majorité musulmane, mais sous l'influence de gouverneurs chrétiens. Donc tout cela est en cours d'étude, notamment ces 10 dernières années, grâce aux travaux que nous menons ensemble, spécialistes du christianisme et spécialistes de l'islam, qui montrent à quel point c'est une histoire de relation qui est pour la plupart des fois plutôt détendue, où on a quand même une autorité chrétienne qui est plus imposante que les autorités musulmanes voisinantes, mais qui finit ensuite par éclater avec le djihad de l'imam Ahmed au XVIe siècle.
1: Voilà, vous anticipez ma question, il reste 4 minutes. Ah. Est-ce qu'on peut aborder, il y a l'imam Ahmed Ibrahim al-Ghazi qui lance un djihad contre le royaume chrétien. Comment l'Éthiopie a survécu à cette crise majeure? On comprend, dans la préparation de l'émission, qu'il y a l'alliance avec le Portugal qui a joué, qui pose finalement et qui montre que l'Éthiopie était un royaume qui était lié aussi au monde, et toujours au monde méditerranéen, voire atlantique.
0: Comment l'Éthiopie survit? En fait, ce djihad, c'est vrai, bouleverse énormément le paysage éthiopien, politique en particulier, pendant un temps, mais relativement court. Donc le royaume va se recentrer sur des régions un petit peu différentes, et d'autres vont être laissées un peu à l'abandon à d'autres sociétés pendant un temps. En effet, à un moment donné, les Éthiopiens font appel à l'aide des Portugais, notamment c'est un petit, je trouve pas mes mots, un petit groupe de militaires portugais qui viennent aider le roi d'Éthiopie, et ça permet de renverser sur les derniers temps de la guerre l'état des forces, et donc de remporter la victoire face à l'imam Ahmad. Et c'est vrai que ça permet également, mais les relations entre le Portugal et l'Éthiopie étaient antérieures à cet événement, oui. Ce qui explique aussi qu'il y avait cette capacité à faire appel à l'aide portugaise. Il y avait régulièrement des ambassades entre l'Éthiopie et le Portugal ou d'autres.

0: D'autres royaumes
1: ou d'autres cités, parce que Venise, par exemple, était très impliquée dans le commerce en Méditerranée orientale et envoyait régulièrement, en fait, des ambassadeurs ou des voyageurs.
2: Des cadeaux diplomatiques.
1: Voilà, pour...
2: Oui, de la part de Venise, effectivement, notamment l'échange de reliques, etc. Mais il faut peut-être aussi préciser que dans cet équilibre qui se constitue, disons, portugais et chrétiens d'Éthiopie, on a en face des musulmans, mais qui, eux aussi, trouvent des alliés qui nous viennent pas d'Afrique, qui nous viennent pas d'Europe, disons d'une certaine manière, à la frontière de l'Europe, c'est les Turcs. Mmh. Donc, on commence à voir ces deux axes, les Ottomans qui s'allient avec les musulmans et les chrétiens d'Éthiopie qui s'allient avec les Portugais. Mmh. Donc, cet événement, quand même très important à l'échelle locale, marque le début d'une nouvelle époque en Éthiopie. On peut dire que c'est vraiment avec cet événement-là que l'Éthiopie rentre dans l'époque moderne. Mmh. Donc,
0: Eh bien, c'est sur cette image que nous allons malheureusement nous quitter. Il reste un peu plus d'une minute. Merci beaucoup d'être venues toutes les deux sur ce plateau. Voilà, j'ai été très heureux de faire cette émission. Tant ce monde nous semble loin, et pourtant vous venez encore de le montrer avec le Portugal. Il y a des liens et cette royauté compte, et ce christianisme compte aussi. Royauté, c'est précisément le titre de votre ouvrage, Marie-Laure Derat, que vous avez coécrit avec sept autres auteurs. C'est un ouvrage paru chez CNRS Éditions. Nous en avons parlé sur Storia Voce. Donc, si vous voulez vous rendre sur Storia Voce, chers auditeurs, chers téléspectateurs, n'hésitez pas à le faire. Et vous avez édité aussi aux belles lettres, donc, saint fondateur du christianisme éthiopien.
1: Je dois préciser que je ne suis pas la seule. Hein.
0: Oui.
1: J'ai écrit une introduction.
0: Alors,
1: et le travail général.
0: C'est Gérard Collin.
1: Voilà, il y a une autre introduction de Christian Robin. Quand même.
0: Voilà.
1: Il faut rendre à César.
0: À ceux qui lui. Ce qui lui appartient. Martina Ambu, vous avez participé à ce livre, donc Modèles et expériences ascétiques dans les sociétés médiévales. J'ai reçu sur ce plateau Olivia Adcampo-Labadie pour évoquer les hagiographes et les hagiographies avec Marie-Céline Isaïa. Et donc nous avions évoqué cet ouvrage à cette occasion. Donc Modèles et expériences ascétiques dans les sociétés médiévales, un ouvrage paru aux presses universitaires de la Sorbonne. Et puis voilà, pour je vais dire les courageux et ceux qui veulent s'engager dans une connaissance scientifique de la chose, Patrologie orientale, Patrologia orientalis, donc paru chez Brepols en Belgique, lettre de Macaire sur la gloire des saints, avec une partie arabe, une partie gaise que nous évoquions. Voilà. Il me reste à vous remercier, chers auditeurs, chers téléspectateurs, pour votre fidélité. N'hésitez pas à parler de nous autour de vous. Et nous nous retrouverons, j'ai oublié de dire, rendez-vous aussi sur ktotv.com pour découvrir toutes les émissions que vous ne connaissez pas. Je viens d'évoquer celle avec Marie-Céline Isaïa et Olivia Adcampo sur les hagiographes, donc pour mieux découvrir l'histoire des saints éthiopiens et bien d'autres émissions. Il y a plus de 150 émissions qui vous y attendent. Et rendez-vous aussi chez notre partenaire storiavoce.com. Merci beaucoup et je vous donne rendez-vous la semaine prochaine pour un nouveau numéro de Risque de l'Histoire.

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0: Bonsoir Père, merci d'être présent dans cette émission, merci d'être présent sur les ondes de KTO. Ça fait un petit moment que vous n'êtes pas venu en France, on a la chance de vous avoir, c'est un beau cadeau. Donc vous êtes le Père Anselme Grün, bénédictin, et pour ceux qui savent lire, y a des chances pour qu'ils aient un de vos livres dans leur bibliothèque. Vous avez beaucoup écrit, et notamment, on aura envie de vous présenter un peu comme... quelqu'un qui ferait du développement spirituel, du développement personnel catholique. On aura envie de vous présenter comme ça. J'espère que ça vous convient. Il y a un livre qui vient de paraître aux éditions Salvator qui s'appelle « Le petit livre du silence ». En même temps, on a « Le pouvoir apaisant de la nature » qui vient de sortir. Et puis un autre, « La puissance des ténèbres, résister et grandir ». Il y a quelques temps, il y en avait un qui m'avait bien plu, qui s'appelait « N'attendez pas le week-end pour être heureux, méditation sur le travail ». Bon, j'ai une première question à vous poser, Père, quand même. Quand est-ce que vous écrivez? Parce que j'ai l'impression que vous écrivez des deux mains et deux livres en même temps différents. Comment vous faites? Vous êtes graphomane?
1: Je n'écris que 6 heures par semaine. Et quand j'écris, j'essaie de répondre aux questions que les gens me posent. Souvent, quand je parle avec eux, je ne peux pas trouver tout de suite la réponse qui convient vraiment. Donc, écrire, c'est pour moi donner une réponse précise à ces questions que l'on m'a posées.
0: Alors Père, aidez-nous à vous connaître un petit peu mieux. Vous êtes né en 1945 dans un joli coin d'Allemagne, du côté de la Bavière, du côté même de la Franconie. Et donc l'Allemagne d'après-guerre, c'est un pays assez dévasté. Vous êtes né dans une famille de 7 enfants. Et rapidement, vous avez pensé à peut-être devenir maçon, c'est bien ça ?
1: Oui, dans mon enfance, j'ai été fasciné par l'idée de créer quelque chose avec mes mains, comme par exemple faire de la maçonnerie. Plus tard, j'ai voulu devenir théologien. Déjà, à l'âge de 10 ans, j'avais eu déjà l'idée de rentrer au monastère, car ma première communion avait été un grand moment spirituel pour moi. À ce moment, j'avais même demandé à mon père si être prêtre ou moine ne pourrait pas être un avenir pour moi.
0: Qu'est-ce qui vous a donné le goût d'entrer au monastère ?
1: C'était le moment du concile et je voulais renouveler l'Église. Je voulais annoncer la bonne nouvelle de Jésus dans un langage que les gens comprennent. Je voulais rendre l'Église vivante.
0: Qu'est-ce que vous avez fait pour cela ?
1: J'ai étudié la théologie. J'ai écrit mon doctorat sur Karl Rahner. J'ai beaucoup travaillé avec les jeunes. J'ai appris à les écouter, à ne pas diffuser la théologie de manière descendante, du sommet vers la base, et à bien prendre les questions des jeunes au sérieux. J'ai lu aussi

0: Jan,
1: Oui.
0: als ich eingetreten
1: Lorsque
0: bin,
1: je suis
0: war
1: entré
0: eine
1: au
0: Krise im
1: monastère,
0: Kloster und wir
1: il
0: haben
1: y avait une
0: überlegt,
1: crise
0: was haben die
1: et nous
0: Mönche
1: avons
0: noch
1: réfléchi à la
0: heute noch
1: question,
0: zu sagen
1: qu'est-ce que
0: vor
1: les
0: der
1: moines ont
0: Erwachung
1: encore à
0: des
1: dire aujourd'hui?
0: Religions, eine Hilfe
1: Et Carl
0: zu
1: Jung
0: spüren,
1: a
0: der
1: été pour
0: Glaube
1: nous
0: ist
1: une aide
0: wichtig,
1: pour percevoir combien la
0: er
1: foi
0: spricht
1: était
0: der Weisheit
1: importante
0: der Seele,
1: et qu'elle
0: er
1: correspondait à la
0: spricht
1: sagesse de
0: nicht nur
1: l'âme.
0: Gesetze, sondern
1: Ce n'est pas
0: für den
1: quelque
0: Menschen
1: chose de
0: Gutes.
1: rajouté à notre
0: Durch den
1: être.
0: Glauben sprechen wir
1: La
0: eigentlich
1: foi fait
0: Gutes,
1: du
0: wir
1: bien aux
0: sprechen
1: gens
0: das
1: et
0: Heil.
1: par elle, nous nous adressons à la sagesse la plus profonde de notre âme.
2: Alors j'ai lu quand même qu'à cette époque-là, quand vous étiez tout jeune, vous aviez dans le cœur de partir en mission pour annoncer la bonne nouvelle dans le monde. Et ben, finalement, vous êtes devenu bénédictin. Et dans la règle bénédictine, on est bénédictin à un endroit.
1: Nous sommes des bénédictins missionnaires et notre
0: Bénédictins
1: tâche a aussi toujours été de partir en mission. Quant à moi, j'ai compris que ma tâche était de faire de la mission en Allemagne, d'annoncer la foi dans mon pays pour que les gens aient de nouveau envie de croire en Dieu.
2: Et alors, vous avez fait une croix sur les missions étrangères?
1: Au début, j'aurais bien aimé me rendre en Corée, mais le père abbé a préféré que je devienne célérier, alors je suis resté fixé au monastère. Plus tard, j'ai quand même eu l'occasion de me rendre plusieurs fois en Asie, que ce soit à Taïwan ou en Corée, et aussi de me rendre en Afrique et en Amérique du Sud. J'étais envoyé en mission, mais c'était toujours limité à quelques semaines.
2: Alors comment on fait pour accepter sa vocation quand elle passe par la bouche de son père abbé qui vous dit de rester là et d'être célérier, de faire des études, un petit peu d'économie pour savoir faire tourner la maison, l'abbaye, alors que dans son cœur, on a envie d'aller annoncer la bonne nouvelle à des gens qui ne la connaissent pas. On a ce feu limite à la Saint-Paul.
1: Au début, c'était pour moi aussi une crise, mais après je me suis décidé. En tant que frère célérier, le fait d'administrer était une sorte d'accompagnement spirituel humain, laïque. Par ce service, je faisais le nécessaire pour que 300 employés aiment venir au travail quotidiennement. Cela faisait du bien au corps et à l'âme. Tout en acceptant cette tâche de célérier, j'ai aussi écrit et poursuivi mon travail avec les jeunes, et de cette façon, j'ai aussi rencontré des PDG qui se sont adressés à moi. C'est la raison pour laquelle je propose aujourd'hui de nombreux séminaires pour les directeurs, entre autres pour le ministère du Travail à Berlin, le service fédéral de renseignement. Ils viennent tous au monastère pour apprendre à diriger avec des valeurs chrétiennes.
2: Alors, dites-moi, Père, ça fait un petit moment que vous vivez cette vocation bénédictine. Si aujourd'hui, il fallait faire une sorte de bilan sur cette vie monastique, quel serait-il?
1: Ce qui est important pour moi, c'est la relation entre la communauté des frères à l'intérieur et la vie orientée vers l'extérieur. La communauté et la solitude, se plonger en soi et se tourner vers l'extérieur, prier, mais aussi travailler, former le monde grâce au travail et contribuer à ce que la société devienne plus chrétienne. Et j'ai fait l'expérience que beaucoup de gens qui ne vont pas à l'église viennent au monastère parce qu'ils sentent qu'on y vit vraiment la foi, qu'on peut s'y plonger. Je sens que les gens ont un désir, une volonté de vivre cette foi chrétienne, d'expérimenter Dieu.
2: Et pendant toutes ces années, vous est-il arrivé d'avoir des gros temps de désert, des temps de sécheresse spirituelle? Et si oui, comment vous en êtes-vous sorti?
1: Au début des années 70,

0: Beaucoup de mes confrères ont quitté l'ordre. Cela a été un temps de crise pour moi. Je me suis même demandé pourquoi je restais en fait. Cela a été une grande lutte, mais j'ai toujours compris que si je partais, il y aurait quelque chose qui n'irait pas. Ma mission la plus profonde était de chercher Dieu et donc de rester dans le monastère qui, lui, me gardait vraiment vivant.
1: Et alors, vous l'avez trouvé ?
0: J'ai toujours fait des expériences de Dieu, mais la vie bénédictine signifie aussi chercher Dieu durant toute sa vie. Moi, je le cherche toujours à nouveau, de temps en temps, et je sens, oui, il est vraiment là, la parole de la Bible est vraie. À ce moment de ma vie, je sens une harmonie intérieure entre moi-même et Dieu.
1: Et le Dieu dont vous pouvez parler aujourd'hui par rapport à la façon dont vous en parliez quand vous aviez 20 ans, qu'est-ce qui a changé ?
0: Une fois entré au monastère, Dieu a été pour moi avant tout quelqu'un qui me posait des défis, à qui je devais prouver quelque chose. Aujourd'hui, Dieu représente pour moi l'image de la liberté et de l'amour. Quand je sens l'amour, je sens que Dieu est là. Et la lettre de Saint Jean le dit bien. Dieu est amour, et qui est dans l'amour est en Dieu.
1: Alors, sans vouloir être insultant, je me souviens d'un moment où le Seigneur vient sauver la femme adultère qui se retrouvait avec plein de gens qui voulaient la lapider. Et l'évangile raconte que celui qui n'a pas péché jette la première pierre. Et l'évangile raconte que c'était les plus âgés qui partent en premier. Donc on comprend quand même que la longueur de la vie peut-être donne l'occasion de pécher davantage. Comment vous l'entendez, cette chose-là ?
0: Évidemment que nous faisons des erreurs quand la vie est longue, mais on ne peut pas dire que nous vivons plus dans le péché. Mon expérience personnelle est qu'en vieillissant, je deviens plus honnête. Je n'ai pas mûri davantage avec les années, mais je suis devenu plus honnête, car je dis devant Dieu, c'est ainsi que je suis. Je ne suis pas seulement pieux, mais j'ai aussi des côtés laïcs. Voilà, c'est ainsi que je me présente devant Dieu, sans devoir encore prouver des choses.
1: Alors, certains de nos téléspectateurs, qui ont aussi un âge peut-être plus vénérable, mais pas forcément, se rendent compte, année après année, qu'ils repêchent, se recassent la figure à peu près au même endroit. Alors oui, ils ne doutent pas de la miséricorde de Dieu, mais ils se lassent de tomber toujours dans les mêmes ornières. Qu'est-ce que vous auriez envie de leur dire pour nourrir leur espérance ?
0: Je peux bien sûr me poser la question de la raison pour laquelle je retombe toujours dans le même péché. Quels sont les besoins derrière tout cela ? Quelle en est peut-être la raison psychologique ? Oui, je peux en chercher les raisons. Et puis, il est important d'apprendre à être humble. Saint Benoît dit que l'humilité est la chose la plus importante, c'est-à-dire humilitas, ce qui signifie descendre dans mon humanité et de sentir « je suis comme je suis », complètement accepté par Dieu tel que je suis. Cela me donne une sérénité intérieure et la liberté.
1: Alors Père, on le disait au début de cette émission, vous êtes né à la fin de la guerre mondiale, dans un pays qui était bien touché, bien détruit, où forcément, après la guerre de 1870, la guerre mondiale de 1914-1918, ensuite celle de 1939-1945, c'était une époque où on pouvait un peu désespérer de l'être humain. Aujourd'hui, on est en 2026, il y a des jeunes gens qui trouvent que le monde est pas très très simple. Ils faisons par exemple de l'éco-anxiété ou s'inquiètent de lendemains qui n'ont pas l'air de chanter. Qu'est-ce que vous auriez envie de leur dire ?
2: Viele Jugendliche

0: fühlen sich ohnmächtig, sie haben Angst.
1: En effet, beaucoup de jeunes se sentent impuissants. Ils ont peur, mais ce sentiment d'impuissance est paralysant. Ou alors, il les rend agressifs et alors ils cassent quelque chose. Selon moi, il est important de se demander où l'on peut personnellement agir. Ce que je peux faire pour la protection du climat, comment exprimer la paix par mon langage et pas par l'agressivité. Je pense aussi à l'espoir. Nous ne devons jamais perdre cette espérance que les choses se termineront bien, même si cela prend du temps et que le bien triomphera.
2: Et qu'est-ce qui vous pousse à croire ça ?
1: C'est tout simplement parce que l'espérance est un don de Dieu. Les latinistes disent « Dum spiro spero ». Tant que je respire, j'espère. Je rencontre tellement de gens bien qui prennent des responsabilités. Eux aussi me donnent de l'espoir. Et la prière est aussi importante pour moi. Tant que je prie, j'espère. Évidemment, beaucoup de personnes disent « nous prions », mais nous n'avons tout de même pas la paix. Mais quand je prie, je vais vers la société en tant qu'être espérant. Cela a un effet positif sur la société, contrairement à quelqu'un qui n'est jamais content.
2: Père, est-ce que vous pourriez nous dire quel est le secret de votre sourire ?
1: Malgré toutes les difficultés qui nous submergent, j'ai confiance que Dieu est avec nous. Je constate que mon sourire montre que je ne donne pas trop de pouvoir aux choses extérieures, que j'ai une liberté intérieure, que je peux accepter la vie de manière sereine et joyeuse comme elle l'est.
2: Et c'est cette liberté intérieure qui puise en Dieu cette paix et cette joie de vivre, cette joie qui n'est pas juste de la gaieté, c'est une joie profonde, mais de quelle nature ?
1: La joie, c'est aussi la gratitude pour la vie, ce que Dieu m'offre, les rencontres avec d'autres personnes, et bien sûr la musique aussi qui me remplit de joie, sans oublier la nature, la beauté qui transmet la joie. Un chemin important vers cette liberté intérieure est pour moi l'image de l'espace sacré. Les moines disent qu'en nous, il y a un espace sacré où le monde n'a pas de pouvoir, et là nous y sommes libres, totalement nous-mêmes, libres de cette pression de devoir se présenter, prouver quelque chose ou de devoir se justifier.
2: Un mot sur ce que vous appelez la liberté, peut-être à distinguer de juste, c'est pas juste l'envie, faire ce dont on a envie, mais c'est faire ce que l'on veut, c'est bien ça ?
1: La liberté pour moi, c'est d'abord être libéré de l'opinion des autres. Beaucoup de personnes se comparent toujours avec d'autres. Cette liberté intérieure est le premier point. Et la liberté, cela signifie aussi de dire oui aux choses telles qu'elles sont et pas seulement faire tout ce dont j'ai envie. Il s'agit d'accepter librement sa vie en liberté et pas dans la contrainte.
2: Est-ce que vous pourriez nous dire un petit mot sur ce que vous avez voulu nous dire dans ce livre, parce qu'on ne va pas pouvoir parler de tous les livres, hein, évidemment, sur le petit livre du silence. Quelle est la fine pointe de ce livre ?
1: Le silence, c'est un chemin spirituel très important, d'une part, pour expérimenter Dieu, mais aussi pour me découvrir moi-même et enfin rencontrer ma propre vérité.
2: Alors le silence pour l'homme contemporain, c'est surtout un espace d'effroi et il préfère le remplir par de la musique, par des vidéos, par du bruit, par des rencontres, parce que quand il se retrouve tout seul dans le silence, il n'est pas très bien. Hein.
1: L'angoisse devant le silence est l'angoisse devant sa propre vérité. Beaucoup ont peur de se dire que finalement leur vie, ce n'est pas vraiment cela. Ou parfois il y a des sentiments de culpabilité qui remontent. C'est l'angoisse de sa propre vérité.
2: Alors normalement, dans ce silence, si vous nous invitez, et même la règle de Saint-Benoît nous invite à vivre ce silence, c'est pour y retrouver ce qui est plus au cœur de nous-mêmes, plus intime à moi-même que moi-même, comme le dit saint Augustin, c'est pour y retrouver Dieu.
1: Dans le silence, je suis complètement ouvert à Dieu, ouvert envers ma propre vérité et ouvert envers mon Créateur, car je sens qu'il y a quelque chose de plus grand, un secret que je n'arrive pas à saisir, à comprendre. Et c'est Dieu qui m'entoure. Je me sens alors enveloppé par la présence de Dieu.
2: Alors, pour conclure, est-ce que vous pourriez nous dire aujourd'hui, Père, qu'est-ce que vous pouvez nous dire de Dieu dans votre vie aujourd'hui ? Comment vous le connaissez ?
1: Je rencontre Dieu dans le silence, quand tout d'un coup, je ressens qu'il y a ce mystère qui me dépasse, et je le rencontre aussi dans mon désir, dans ma nostalgie. Quand je trouve le silence, je sens ce désir d'amour, de protection, et finalement de Dieu, quelque chose de plus grand. Et Saint-Exupéry, l'écrivain français, a dit un jour, « Le désir d'amour, c'est l'amour. » Ainsi, on pourrait dire, « Le désir de Dieu, c'est Dieu. » Ce désir, je peux le sentir. Et dans ce désir, je sens la trace de Dieu dans mon cœur.
2: Alors Père, je vous remercie. Je vous demande juste si vous avez envie de dire un mot à vos nombreux lecteurs qui nous regardent. Est-ce que vous avez un mot spécifique à leur dire ?
1: De ne jamais perdre l'espoir.
2: Merci beaucoup, Père. Merci d'être venu jusqu'à nous. Merci d'avoir pris ce temps. Merci évidemment pour vos livres. Bon retour dans votre joli pays. Merci à vous tous pour votre fidélité. Cette émission est à retrouver sur notre site www.ktotv.com et puis évidemment en podcast. Et n'hésitez pas à la partager autour de vous. Bonne soirée.
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0: Bonjour et merci de nous retrouver pour la Foi prise au mot, votre rendez-vous de formation et de réflexion. En cette année 2026, une figure s'impose à nous, celle de François d'Assise. Nous célébrons en effet le 8e centenaire de son trépas, survenu en 1226. On le sait, son héritage est partout, on l'invoque pour l'écologie, pour la justice sociale ou pour le dialogue interreligieux dans le sillage des rencontres d'Assise de 1986. Pourtant, l'exigence historique nous interdit de le réduire à une icône romantique. Pour comprendre la déflagration que fut l'émergence de son mouvement au XIIIe siècle, il faut restituer le fracas économique de son époque, sonder les profondeurs de sa conversion, le refus absolu de l'argent, la désappropriation de soi, la volonté d'être le mineur de tous. Alors, comment ces utopies se sont-elles incarnées, y compris dans la douloureuse épreuve pour lui de l'institutionnalisation? Pour m'accompagner dans cette réflexion, deux invités, Sylvain Piron. Bonsoir. Vous êtes historien et vous êtes directeur d'études à l'École des hautes études en sciences sociales. Et puis, François Delmas-Goyon, bonsoir.
1: Bonsoir.
0: Vous êtes laïc franciscain et vous êtes de l'École franciscaine de Paris. C'est quoi l'École franciscaine de Paris ?
1: Oh, ça a été créé par la famille franciscaine pour regrouper des forces universitaires en lien donc avec une revue qui s'intitule Études franciscaines et adossée à une bibliothèque rue Boissonnade à Paris, au couvent des Capucins, qui a un fonds franciscain très important.
0: Et puis j'ose aussi vous poser la question, laïc franciscain, ça veut dire quoi ?
1: Alors, le terme précis, c'est ordre franciscain séculier.
0: C'est ça.
1: À 99% des laïcs, mais il y a aussi des prêtres diocésains qui en font partie. Et donc, c'est la troisième branche du mouvement franciscain, à côté des frères mineurs, franciscains, capucins, conventuels, des sœurs clarisses, et dans le troisième ordre, il y a une branche régulière, toutes les congrégations féminines, franciscaines missionnaires de Marie, sœurs de saint François d'Assise, etc. Il y a un tiers ordre régulier masculin, mais peu présent en France, mais il y a quelques frères, et puis donc l'ordre franciscain séculier.
0: Oui, je crois que c'est très important, voilà. En fait, dans l'organisation, on va le voir pourquoi.
1: D'accord. Nous sommes encore un peu plus de 100 000, je crois, dans le monde. Hein.
0: Quand même.
1: Franciscains séculiers, à une époque, plus d'un million, je crois.
0: Alors, peut-être pour commencer, un peu de contexte.
1: Oui.
0: Nous sommes donc, j'ai dit 1226, c'est le trépas et pas la mort de François d'Assise, c'est vous qui m'avez corrigé. Donc on est au XIIIe siècle. Mm-hmm. Dans quel contexte François d'Assise se naît et en quoi ça explique une partie de son mouvement en fait?
2: Voilà, donc François est né à la fin de l'année 1180, début 82, on n'est pas tout à fait sûr, on n'a pas le jour, on n'est pas tout à fait sûr, mais en gros c'est dans cette époque-là. Donc il meurt à l'âge de 44 ans, après une vie épuisante, exténuante. Mais il a été dans sa jeunesse, il a fait partie d'une ville en pleine, une petite ville, hein, Assise est vraiment une petite ville d'Italie centrale, en pleine croissance, dans un moment de développement urbain, économique majeur. Dans l'Occident, vraiment on peut considérer les années 1180, donc vraiment l'époque de sa naissance, comme le grand moment de l'essor urbain en Italie centrale, même du Nord jusqu'à Milan, et dans ce qui est la France du Nord actuelle, ou la Belgique. Donc c'est vraiment développement commercial important, apparition vraiment de circuits monétaires, circuits d'échange importants, et regroupement d'habitants dans des villes, et surtout François a participé lui-même, donc lui, fils d'un des marchands les plus importants de cette petite ville, associé à son père

0: comme marchand, mais ayant l'ambition de devenir chevalier, de se faire adouber chevalier, et il a participé physiquement à la création de la commune d'Assises. Donc les communes, au départ, il faut voir, c'est le passage du monde féodal au monde urbain, où ce sont, en fond, les seigneurs locaux, chacun son petit château, donc c'est tous ces petits seigneurs locaux qui vivent ensemble, qui décident de mettre en commun leur pouvoir. Donc c'est la commune, c'est au départ la commune des chevaliers, au sein de laquelle, rapidement, les bourgeois vont essayer de se faire une place. Voilà. Mmh. Mais François a vraiment pris part, et Assises est un peu en retard dans ce mouvement de création d'une commune, et ça, vraiment, les choses se passent dans la jeunesse de François, autour de 1200. Mmh.
1: Est-ce que ça explique la suite, ça ? Est-ce que ce contexte est important pour comprendre la figure, la singularité de la figure de François d'Assises ?
2: Oui, tout à fait, mais il faut ajouter que il y a une période de croissance démographique, économique exceptionnelle, en gros de 1000 à 1300, qui a été marquée par, comme l'a souligné Sylvain, une renaissance des villes. À l'apogée de l'Empire romain, Rome faisait 1 million d'habitants. Aux alentours de 900, il n'y a plus que 50 000 habitants à Rome. Et ça va repartir, des nouveaux quartiers naissent. Et ces populations urbaines vont, au XIIe siècle, dans la deuxième moitié du XIIe siècle, être très demandeurs sur le plan spirituel. Et il va y avoir des besoins spirituels que n'arrive pas, dans un premier temps, à combler l'Église instituée, encore marquée par son enracinement féodal, et auxquels vont répondre de nouveaux mouvements, et le mouvement franciscain sera le plus important et celui qui va le mieux répondre à ces besoins.
1: Il est le premier à faire ça ?
2: Non, il y a des mouvements qui, par exemple, la figure de Pierre Valdo ou Valdès, je ne sais pas exactement comment il faut dire, un bourgeois lyonnais qui a voulu vivre l'évangile dans toute sa rigueur et qui a entraîné un mouvement après lui, mais les vaudois, comme on les appellera plus tard, vont se retrouver en dehors de l'Église, avant tout pour des questions de prédication. C'est-à-dire qu'on ne peut prêcher, même simplement la pénitence, à la fin du XIIe siècle, qu'avec l'accord de l'évêque local. Et des conflits vont naître et vont entraîner leur exclusion.
0: C'est ça. Et il y a même plus généralement, dans beaucoup de villes italiennes, des mouvements de pénitents laïcs, donc des laïcs qui veulent vivre une vie religieuse tout en conservant leurs habitudes, leur métier, leur profession. Donc François s'inscrit dans cette continuité-là, d'un mouvement, disons, évangélique au sens large, qui est actif depuis la fin du XIe siècle, et cette idée de mouvement de pénitents laïcs, sauf que François abandonne vraiment toutes ses richesses. Mmh. C'est ça ce qui fait la vraie différence, c'est le retournement complet de ce jeune homme joyeux, chef de bande, donc bourgeois qui aspire à l'adoubement comme chevalier, ce qui est possible à l'époque si on a les moyens de se payer un cheval, une armure, etc. Je trouvais la bonne guerre où aller se faire reconnaître par un comte, et c'est précisément quand François part pour voir ce comte qui est actif dans la région de Naples, la première nuit de son voyage, c'est fameux, à Spolète, il entend une voix qui lui dit « Mais quel est le grand roi que tu dois servir ?» Et il se dit, mais en fait, je dois être au service du plus grand roi. Et ce qui va faire la chose aussi, ce qui explique l'attrait que suscite François dans ce monde, c'est que c'est quelqu'un qui conserve les mêmes valeurs. Il n'y a pas de rupture comme on fait souvent dans les conversions religieuses. Il n'y a pas de rupture brutale. Il y a plutôt une sorte de sublimation des idéaux. Donc d'un idéal chevaleresque, d'un idéal, au lieu de combattre pour faire la guerre, pour la justice, c'est combattre pour la paix, sans cheval, et sans armure, et à pied, et en étant le plus vulnérable possible. Voilà. Il y a une sorte de transition qui se fait, sublimation de ses idéaux, ce qui fait que quand François reçoit ses premiers compagnons, il les reconnaît comme ses compagnons de la table ronde, ses chevaliers de la table ronde. Donc il est le roi Arthur qui veut être à la même table que ses chevaliers, chacun ayant, en partageant le même idéal. Voilà. Donc c'est quelque chose très fort de ça. Jacques Le Goff avait beaucoup insisté sur ce point, la continuité culturelle que maintient François, qui explique aussi pourquoi les gens viennent à lui. À la fois, il incarne, il veut vivre l'évangile, mais en incarnant physiquement, il y a aussi ce côté, on en parlera, de très théâtral chez François, cette capacité à jouer vraiment, à mettre en scène sa pauvreté. Aux yeux de la foule, il incarne un vrai disciple de Jésus. Il est ce dont on parle à la messe toutes les semaines. On entend parler de cette vie des premiers apôtres et on voit physiquement à quoi ça peut ressembler. Quelqu'un qui veut vivre de la même façon, et c'est ce qui va expliquer l'attrait qu'il suscite sur cette population.
2: Oui, alors, sur le plan physique, on a une description physique de François par Thomas de Celano dans la Vita Prima, ça, la première biographie officielle de

0: François, et il avait une voix qui manifestement était remarquable. Oui. Mmh. Chaude, sonore, qui attirait les gens. François est clairement une personnalité extravertie et joyeuse. Mmh. Et juste pour... quand les tout premiers compagnons, dans les deux, trois, quatre premières années d'existence de la fraternité franciscaine se présentent, une des sources... du commencement de l'ordre, on la désigne par ses premiers mots, et, nous rapporte qu'ils se désignaient comme des pénitents originaires d'Assise. Mm-hmm. Pénitents au sens de conversion, mm-hmm. de gens qui cherchent à se mettre à la suite du Christ et à vivre chrétiennement. Mm-hmm.
1: Alors vous êtes l'un et l'autre des historiens sérieux, et moi j'ai retenu que les historiens sérieux, ils se méfient à tout prix de la géographie, de tout ce qu'on raconte. Est-ce qu'il y a un cas particulier qui est celui de François d'Assise ?
2: Alors oui, c'est un cas très très particulier parce qu'il y a une surabondance de sources. C'est-à-dire, oui, on se méfie de la géographie quand on découvre des reliques dans les catacombes à Rome, on dit c'est telle sainte et on invente une vie, ok, il n'y a aucune garantie. Quand on veut raconter la vie de quelqu'un que des milliers de personnes ont connu, on ne peut pas dire n'importe quoi. Et c'est même ça la clé, parce qu'on dit souvent à François, il y a trop de sources discordantes, on ne s'y retrouve pas. Donc le travail que nous avons fait ensemble, parce qu'on travaille depuis 20 ans ensemble avec Jacques Dallarin, la fameuse traduction de l'ensemble des sources franciscaines, et nous avons continué ensemble avec François le travail, notamment sur les témoignages issus de frère Léon, qui était le compagnon des derniers temps de François. Ce travail nous a permis de comprendre, en fait, une chose assez simple, la première vie qui est commandée, donc qui a été évoquée par François, commandée par le pape Grégoire IX, est un document officiel dont l'auteur ne connaissait pas tous les détails. Et les frères ont protesté. Lui-même a dû produire une version révisée de son texte, ça c'est la version brève que Jacques Dallarin a découverte et publiée en 2014, puis en fait les compagnons, donc frère Léon, Ruffin, qui était donc, le cousin de Claire d'Assise, un noble d'Assise rentré assez tôt dans la fraternité, et Ange, ensemble, rassemblent des documents, produisent des documents qui sont... beaucoup plus riche et beaucoup plus précis. François évoquait ce « Du commencement de l'ordre » qui est un texte écrit par le confesseur de Gilles, frère Gilles, qui est un des tout premiers compagnons. Donc on a des sources qui viennent de témoignages de gens qui ont vraiment connu François et qui disent « Attention, Thomas de Celano n'a pas tout raconté, il n'a pas tout dit, nous corrigeons ». Et donc quand on lit les textes, on sait que ah ben, sur le commencement de l'ordre, c'est ce texte-là de ce frère Jean, confesseur de Gilles, qui est le plus précis. Mm-hmm. Sur la jeunesse, c'est le texte... alors, connu sous le titre de « Légende des trois compagnons », mais maintenant nous sommes persuadés que ce texte est vraiment écrit par Ruffin. Et comme on ne disait rien dans la première version sur la jeunesse de François, c'est ce texte qu'il faut prendre pour la jeunesse. Voilà. Mmh. Et pour les dernières années, c'est les récits de Léon qui a vécu avec François comme son confesseur, scribe, secrétaire, dans les six dernières années de sa vie. Presque continuellement, pas tout à fait, mais presque continuellement. Donc on sait assez bien maintenant utiliser les sources, et on a trop peu insisté sur les discordances entre les documents, qui sont très exagérées, et même quand Bonaventure, donc ministre général, bien plus tard fait une grande synthèse, qui est la Légende majeure, quand il écrit la Légende majeure, il va en Nombrie rencontrer les derniers vieux compagnons.
1: Donc il y a une démarche historique, enfin je veux dire, c'est fascinant.
2: Quand on est historien, on peut utiliser cette matière et trier en se disant, mais ça, oui, bien sûr c'est de la géographie, ouais. Mais c'est fondé sur telle
1: source. Je veux dire, y compris de Bonaventure. Enfin, je veux dire,
2: ah oui, de Bonaventure, il y a vraiment des... Donc,
1: une démarche tout à fait...
2: Bonaventure a été interrogé, Léon, Massé, c'est par Bonaventure qu'on a certains détails que personne ne savait. Le compagnon qui avait accompagné, illuminé, qui avait accompagné François dans le fameux voyage en Égypte, rencontre avec le sultan, seul Bonaventure a l'information. Voilà, donc il ne faut pas du tout négliger ce texte, même si c'est surtout une grande construction théologique, mais il y a vraiment cette rigueur, ce soin, et aussi la valeur des compagnons comme témoins historiques. Vous savez, dans la crypte actuelle d'Assise, où les restes de François ont été exposés, vous avez au milieu François, mais sur les côtés, vous avez Léon, Ange, Ruffin, Massé. Voilà, c'est un collectif.
1: On va revenir là-dessus.
0: Et en face, Jacqueline de Cété-Soli. Voilà. Peut-être juste pour compléter ce que tu as dit, Thomas de Celano, dans sa Vita Prima, est fiable pour les événements qui suivent son arrivée dans la fraternité mineure. Lui est entré en 1215. Et
2: Il est entré en 1215, mais il est parti en Allemagne en 1219, donc c'est très bref en fait. Il a très peu connu François directement.
0: Mais quand même, le récit du sermon aux oiseaux, du Noël de Crèche, de la stigmatisation.
1: Même le sermon aux oiseaux, vous le considérez comme historique?
0: Bien sûr.
2: Ah oui,
1: parce que oui, on a souvent dit c'est des Fioretti,
2: Il y a certains passages. Le loup de Gubbio, non.
1: Ah, voilà. Tu vois, pas de loup de Goubiot.
2: Voilà, on a quand même des critères de sélection. Le loup de Goubiot, c'est une histoire qui a été inventée après coup. La première trace, c'est la fin du XIIIe siècle. C'est une histoire qui se construit petit à petit sur la base d'une incompréhension de deux chapitres de Thomas de Celano mis ensemble. Thomas a un latin très sophistiqué que certains ne comprennent pas, et il y a une incompréhension de son latin qui fait qu'on a inventé une histoire qui met ensemble deux épisodes qui n'ont rien à voir.
1: Voilà. C'est un cas unique, enfin, je veux dire, dans la géographie médiévale, ce type
2: de production. Certains grands saints ont eu plusieurs vies, ouais. Bien sûr, mais d'avoir autant de documents, autant de témoignages, et puis des témoignages externes aussi qu'on a dans des chroniques. Voilà. Non, c'est tout à fait unique comme matière.
0: Et justement, la sainteté exceptionnelle de François fait que. Il faut qu'il y ait des témoignages qui s'ajoutent à des vies, qu'il y ait des corrections de du matériau supplémentaire qui arrive. Ça, c'est vraiment unique. Songez que François est quand même le premier stigmatisé, reconnu. Connu et reconnu officiellement par l'Église, et peut-être le seul pour lequel une bulle pontificale en 1237 s'est engagée sur l'authenticité de ces stigmates.
2: Oui, c'est quelque chose. Et il faut aussi ajouter ça, François, les témoignages oraux qui ressortent tardivement. François d'Assise, une grande partie de sa vie est secrète. Il a une grande activité donc, de prédication, il voyage tout le temps, mais il a besoin de faire des retraites, et il fait plusieurs carêmes par an, deux ou trois, et souvent il le fait de façon secrète, isolée, et parfois on a des récits qui émergent très tardivement. Il y a un épisode que j'aime beaucoup, mais qui est vraiment très tardif, mais qui me semble tout à fait authentique, où il se retire dans l'île majeure du lac Trasimène en secret. Voilà, et seule la personne qui l'a amené et qui était allée le chercher 40 jours plus tard connaît l'épisode. Voilà. Donc il y a beaucoup d'histoires qui ont circulé et des légendes orales qui continuent encore à fleurir un peu partout.
1: Alors je vous propose qu'on fasse une première pause. Malheureusement, on n'a pas été d'une originalité folle. On va entendre deux textes extrêmement connus. On va commencer par une prière qui a été attribuée à Saint François d'Assise.
3: Seigneur, fais de moi un instrument de ta paix. Là où il y a la haine, que je mette l'amour. Là où il y a l'offense, que je mette le pardon. Là où il y a la discorde, que je mette l'union.
1: Voilà, vous êtes bien sûr KTO, nous parlons de François d'Assise en compagnie de Sylvain Piron, historien, et de François Delmas-Goyen, laïque franciscain. Alors, on a entendu ce texte extrêmement célèbre. Il y a des thèmes, évidemment, la paix, l'amour, le pardon. Peut-être on va commencer par la chose qui est la plus importante dans l'ordre franciscain, mais dans la figure même de François, c'est la pauvreté. Qu'est-ce qui lui prend de prêcher cette pauvreté, alors que justement, vous dites, on est en plein boom, c'est tout à fait malvenu, tout va bien.
0: Ben, François n'est pas qu'un fils de marchand qui s'est converti, c'est un marchand lui-même. Au moins à son époque, à 14-15 ans, on devient adulte. Lui, son chemin de conversion, c'est entre 22 et 24 ans.
1: Oui, donc il est bien installé.
0: Voilà. Et il a très bien vu le pouvoir de l'argent.
1: C'est ça.
0: Et ce qui est intéressant dans ses écrits, c'est que ça n'est jamais vraiment le luxe qu'il rejette, mais le fait que la richesse détruit les relations sociales et crée des rapports de domination. Et c'est ça qu'il ne veut pas. Et l'autre chose peut-être à dire, c'est que la pauvreté pour François s'inscrit dans un cadre plus large, qui est la désappropriation. Quand on lit en profondeur les textes de François, on voit qu'il y a une idée très forte, c'est que tout bien vient de Dieu et appartient à Dieu, et continue de lui appartenir. Moyennant quoi, l'être humain n'est jamais le propriétaire des biens dont il dispose, et pas seulement des biens matériels. Les dons qui sont les nôtres, notre aspect physique, tout ça, si on est beau, tout ça, ce sont des dons de Dieu dont nous ne sommes pas propriétaires. Et la réponse humaine à cette bonté de Dieu, c'est la désappropriation, qui prend plusieurs visages. Il y a la pauvreté, mais il y a aussi la minorité dans les rapports entre personnes. Au passage, minor, en latin, c'est un comparatif, plus petit.
1: Plus petit, oui.
0: Et donc, c'est forcément dans la relation à l'autre. Être plus petit que l'autre, n'exercer aucune domination sur lui. Et il y a aussi l'humilité, etc.
2: Il y a un ensemble de valeurs. Mais si on regarde précisément les enchaînements, moi, j'ai quand même l'impression que la conversion du riche marchand qui veut devenir chevalier, donc avoir les plus hautes ambitions, s'inverse complètement pour suivre Jésus, la pauvreté de Jésus, enfin Jésus nu qui va au sacrifice. Mais c'est aussi assumer une vulnérabilité dans un monde violent. Et là, pour moi, la question de la paix est presque même avant la pauvreté. Donc il y a un dialogue célèbre de François avec l'évêque d'Assise qui lui reproche au tout début, mais votre raison est très dure. Et François lui répond, mais si nous avions des possessions, nous devrions avoir des armes pour les défendre. Mm-hmm. Donc il y a cette question aussi d'assumer une vulnérabilité pour prêcher la paix, parce que c'est aussi un des grands messages que François reçoit comme révélation. François, après cette nuit à Spolète, continuera à avoir des messages, des instructions divines qui lui progressivement lui disent ce qu'il faut faire, et donc prêcher la paix, être le plus inférieur, et quand il reçoit ses compagnons, en effet, être à leur service. Et c'est ça qui est une très grande caractéristique. Enfin, il y a beaucoup de choses originales et tout à fait étonnantes, mais une des grandes caractéristiques, c'est de prendre à la lettre les versets de l'Évangile. Mmh. Et s'il est dit en Matthieu 23, 9, n'appelez personne père sur terre, on ne se fait pas appeler père. Donc on n'est pas abbé, on n'est pas supérieur, mais on est ministre. Ministère veut dire au service. Voilà. Mm-hmm. Cette question-là, cette minorité s'incarne aussi donc dans les rapports entre les frères.
0: Mm-hmm. Tout à fait. À tel point d'ailleurs que François, c'est extraordinaire, la première lettre de Pierre, mm-hmm. dans le Nouveau Testament, mm-hmm. il y a une injonction qui dit « Soyez soumis à toute institution humaine à cause de Dieu mm-hmm. ». Et François, évidemment, ne lit pas le grec, lui reçoit une traduction latine, mmh. fausse, qui dit « Soyez soumis à toute créature mmh. humaine à cause de Dieu mmh. ». Et il en fait un des piliers de sa spiritualité, mmh. et ça, mmh. ça s'emboîte parfaitement, ça s'ajuste parfaitement à ce que lui veut vivre.
4: Bienheureuse faute de traduction.
0: Voilà. Et peut-être sur la pauvreté, ajouter que François... Outre le fait que c'est le saint qui se déshabille le plus dans l'histoire de l'Église, on pourra préciser pourquoi, c'est aussi le saint qui fait le plus de dons de vêtements mmh. dans l'histoire de l'Église. Mmh. Et ça, c'est lié à ce que je disais tout à l'heure, le fait que pour lui, l'être humain n'est jamais propriétaire d'un bien. La seule chose que nous ayons en propre, c'est nos péchés. Mmh. Ça vient de nous. Mais c'est la seule chose. Et donc, quand François rencontre plus pauvre que lui, il n'est pas jaloux du pauvre, comme le disent même des sources médiévales, mais il considère que ce pauvre est la personne qui a le plus besoin du manteau que lui porte, ou de sa tunique. Donc, puisque François n'en est que l'intendant, il le lui donne.
1: Ce qui est intéressant, c'est vrai que le discours contre la richesse est très traditionnel dans l'Église. Là, on a l'impression qu'il y a quelque chose d'un peu nouveau, c'est-à-dire qu'on a déjà pris en compte... peut-être pas le capitalisme, mais quelque chose comme une violence des rapports liés à l'argent.
2: C'est ça, absolument, absolument. Il y a un refus des aumônes monétaires, par exemple. Donc François, le choix, c'est de s'habiller, d'avoir déjà l'habit franciscain, il n'y a pas de norme, c'est-à-dire que c'est très intéressant à voir que la peinture au XIIIe siècle peint des frères de toutes les couleurs. Oui. C'est le tissu pauvre, le plus pauvre qu'on pourra trouver, de quelle couleur qu'il soit. Voilà. C'est-à-dire qu'il n'y a pas un habit distinctif, c'est l'habit le plus pauvre, un habit de paysan pauvre, sans même sandales, donc pieds nus, c'est vraiment le signe de pauvreté absolue. Et ensuite, cette question aussi de l'itinérance, c'est ne pas s'approprier de maison, dont François insistera beaucoup sur le fait de ne pas construire de maison en pierre. Lui veut vivre, il est mort près de la portion cul dans une cabane de branchage, et pas dans une petite maison en pierre. Mmh. Donc c'est cette vie itinérante, de ne jamais avoir un lieu pour soi, dormir parfois dans la forêt, accepter l'hospitalité, mais plutôt à l'étable et jamais dans un lit. Voilà. Mmh. Il y a tout ce côté-là aussi d'un refus de cette richesse. Donc il la connaît, il sait qu'elle fait du mal, et il faut avoir ce contact direct, donc demander et accepter ce qu'on vous donnera. Mais refuser l'argent, parce que l'argent donne une puissance de choix et donne aussi une réserve, donc permet de faire des réserves pour le futur. Or, il ne faut pas se soucier du lendemain. Mmh. Il est bien connu. Et à tel point, ça c'est une des choses les plus frappantes, que François demandait à ce qu'on ne mette pas à tremper les légumes secs de la veille pour le lendemain, mais du matin pour le soir seulement.
1: Ah oui, ça se complique là.
2: Non, mais c'est la vie. On ne se soucie pas du lendemain. Il y a la providence divine qui pourvoira toujours aux besoins. Mais c'est vraiment incarner un autre type de rapport, et donc refuser complètement ces rapports fondés sur l'accumulation, sur les échanges monétaires.
0: Tout à fait. Il y a un autre passage célèbre, c'est que François refusait de prendre des aumônes pour plus d'une journée. Mm-hmm. Et des frères ont perpétué cette pratique pendant plusieurs décennies.
2: Ah oui, oui, tout à fait. Frère, oui. Alors, on dit ordre mendiant, mais quand on voit la vie de Gilles, donc ça a l'intérêt de suivre pas seulement François, mais aussi les premiers compagnons.
1: On va y venir, oui.
2: Voilà. Et frère Gilles a une vie très riche qui est généralement complètement ignorée, alors qu'elle est passionnante à suivre. Frère Gilles, donc parmi les compagnons, c'est un travailleur manuel, clairement, qui est, et il met un point d'honneur jusqu'à la mort de François. Après, il deviendra vraiment plus un mystique qui est dans son ermitage, mais il voyage beaucoup et il gagne son pain chaque jour. Et chaque jour, même quand il pleut, il trouve un travail à faire. Mmh. Même quand un cardinal veut le nourrir, il arrive à trouver de quoi gagner son pain, même dans la maison du cardinal.

0: national qui voudrait le nourrir.
1: Mais justement, est-ce que là, on est dans l'exemplarité? Est-ce que François, vous allez bondir, fait un peu de comédie parce qu'il veut, orchestrer une sorte de modèle qui après va être appliqué par les frères, ou est-ce qu'il y a, c'est vraiment,
0: il donne...
1: prend tout au pied de la lettre?
0: Alors, François prend tout au pied de la lettre, mais vraiment tout. Toutes les demandes de Jésus dans les évangiles sont toutes prises à la lettre, et il le fait, sa seule façon de gouverner, c'est de donner l'exemple. Comme il ne veut pas être un père, il ne veut pas être un supérieur, il ne veut pas, il rechigne beaucoup à donner des commandements. Quand on vient le voir, sa première réponse, quand on lui demande, quand Gilles ou Léon viennent le voir pour lui demander « mais qu'est-ce que je dois faire ?», il dit « prie et entends ce que le Seigneur te dira ». Donc il veut même laisser les frères avoir leur propre vocation. Lui ne commande pas, sa seule façon de diriger, c'est de donner l'exemple. Donc il le fait très très sérieusement, et il le dit ça. On le voit, il le dit, et Léon qui vit avec lui l'observe et dit « nous qui avons été avec lui, nous avons vu qu'il faisait tout le temps comme ça ». Et lui disait bien « je ne corrige pas les frères, je ne peux pas les punir ni les corriger. La seule façon que je puisse faire, c'est de leur donner cet exemple. »
2: Oui. Alors, on ajoute. Oui, quand on regarde de près les écrits de François, il y a un thème qui est très très fort, c'est chercher et mettre en pratique la volonté de Dieu. La volonté de Dieu, c'est vraiment fondamental. Et quand il dit de Dieu, c'est du Père. Oui. Et pour faire ça, on suit les traces du Christ. Mmh. En ouvrant son cœur à l'Esprit Saint, et vous avez la Trinité.
3: Oui.
2: Et... une chose importante pour prolonger ce qu'a dit Sylvain, c'est que l'ordre franciscain, François lui n'emploie jamais le mot ordo, ordre, pour désigner le groupe des frères mineurs. Il emploie fraternitas ou beaucoup religio, religion au sens de groupe de gens qui se sont consacrés à Dieu. Et il y a une évolution qui est nette dans les dernières années de la vie de François et qui se poursuivra pendant plusieurs décennies. Et François, ça c'est la frère Léon et les compagnons qui nous le montrent, n'est pas à l'aise avec cette évolution, en particulier le changement dans l'habitat. Les frères au départ vivaient dans des cabanes de branchage à l'extérieur des cités. Dès la fin des années 20 et dans les années 1230, ils seront à l'intérieur des villes, ils vont avoir des couvents pour pouvoir étudier, etc. Et face à cette évolution, François, sa manière à lui de rappeler l'esprit des premiers temps, c'est justement d'essayer d'être un modèle et un exemple pour eux. Ce qui correspond aussi assez bien à sa personnalité extravertie. Mais il va le faire au prix de son corps, de sa santé. Parce qu'il y a des moments, il aurait besoin d'avoir une tunique doublée, et il le refusera en disant « il y a peut-être des frères quelque part qui ne peuvent pas se le permettre. Donc il faut que j'endure les mêmes tourments qu'eux. »
1: D'accord. Donc il y a quand même un côté « je suis gouverné par l'exemplarité ».
0: C'est ça. Ouais,
2: tout à fait.
1: Ouais. Là, donc, on présentera vos livres tout à l'heure, mais ce qui m'a frappé dans votre livre, Sylvain Piron, c'est, qui s'appelle François et ses frères, c'est que, comme je le disais plaisamment en off, quand on a préparé cette émission, François, c'est une petite entreprise. C'est-à-dire, on a l'impression qu'il est indissociable de ses frères et que, finalement, la géographie qui en a fait... qu'il a finalement séparé de ses frères, manque quelque chose.
0: Absolument, absolument. C'est-à-dire qu'il y a vraiment cette tradition de le saint, et quand les historiens ont repris, c'était la vie d'un homme, un homme exceptionnel. Certes, il est exceptionnel, il a des qualités tout à fait uniques, mais il crée un groupe autour de lui, et il vit pour ce groupe. Il est au service de... de Dieu, au service de l'humanité en général, mais en particulier de ce groupe, il veut servir. Et, point important, il garde cette mentalité féodale de lien individuel. Donc François ne pense pas en termes d'institution, il se sent responsable de chacun des frères. Il y a un rêve très beau et très célèbre dans lequel il a rêvé, alors les rêves comptent beaucoup à l'époque, et on auto-interprète ses rêves, et il a rêvé d'une petite poule noire qui avait trop de poussins et qui ne pouvait plus les couvrir de ses ailes. Il dit, c'est moi parce que je suis petit, je suis donc noir de peau, enfin il avait un teint mat, et il faisait 1m55.
1: Et ils sont... Parce que vous le savez.
0: Ben oui, on a les restes.
2: On a son squelette.
0: On a le squelette, donc ça, malheureusement, on sait. Et il dit, ouais, il se désole de ne pas pas pouvoir lui-même s'occuper de chacun. Mais c'est ça, en fait, le seul lien individuel qu'il voudrait avoir avec chacun. Donc oui, c'est au cœur de sa démarche, et son désespoir, on va même dire ça, il y a un moment de... alors, François dit dépression,
2: oui.
0: Je ne sais pas le mot, mais il y a un moment de découragement presque quand il sent que les choses lui échappent. Que l'ordre, ça devient un ordre, du fait d'un cardinal qui prend les choses en main, il y a trop de frères et il ne peut plus les connaître tous. Au début, c'est lui qui les accepte, qui les admet un par un. Et donc, c'est après le voyage en Orient, en Égypte, il ne peut plus diriger directement, il ne peut plus être celui qui accueille, et les choses se transforment. Notamment le noviciat, je
2: pense. Oui, tout à fait.
0: C'est un point crucial. Voilà. Donc, c'est la seule chose, c'est montrer l'exemple et vivre avec un petit groupe comme au début, dans les ermitages plutôt.
2: Oui, une chose importante, c'est François, au départ, ne cherche pas à créer un ordre religieux ou même une. Il est rejoint par des frères, il les accepte comme des dons de Dieu. Et c'est aussi pourquoi on ne peut pas présenter François comme un réformateur de l'Église. C'est pas du tout son projet, lui.
1: Oui.
2: Et effectivement, François, parce que c'est un marchand et qu'il a les pieds sur terre et qu'il sait très bien ce que c'est que le pouvoir dans un groupe humain, il accepte dans les premiers temps que des éléments d'organisation. C'est quand François est à la tête des frères que vont être créées les provinces, la charge de ministre provincial. Auparavant, dès les tout premiers temps, un chapitre deux fois par an, puis... tous les ans où les frères partagent leur expérience, mettent en commun et ébauchent ce qui, leur forme de vie qui finira par devenir un long texte qui ne sera pas approuvé par Rome mais qui servira de matrice pour la règle de 1223. Et effectivement, François est presque une figure tragique. À la fois, il veut garder l'esprit des premiers temps, sachant qu'il faut s'institutionnaliser, et c'est son grand combat.
1: Pourquoi il est aussi hostile à l'institutionnalisation? Il a trop peur des rapports de pouvoir?
2: Il n'est pas hostile, mais il voudrait garder l'esprit et les relations des premiers temps, et il sait que c'est dangereux, les relations de pouvoir.
0: Pour moi, c'est ça, oui. Au fond, il a créé quelque chose. Alors, on n'a pas raconté cet épisode célèbre qui est le voyage à Rome. Ce sont des pénitents de la ville d'Assise, mais avec une mission universelle, donc il leur donne envie, à François, le sentiment de devoir aller partout. Et donc, ils vont à Rome demander cette autorisation. C'est ça, l'autorisation demandée à Rome, c'est celle de pouvoir circuler en dehors de leur diocèse. En contrepartie, ils reçoivent la tonsure qu'ils n'ont pas demandée.
2: En 1209, donc un an après que François a été rejoint par des frères.
0: C'est ça, on est au tout début. Et François, donc, est obligé, s'il veut prêcher, il est obligé de devenir un clerc. Alors, il refusera de devenir prêtre, c'est un point très important, il veut vraiment rester inférieur au prêtre, qui est vraiment le statut crucial dans cette Église, mais obligé de rentrer dans l'institution malgré tout, d'une certaine façon, et après le grand concile de Latran IV en 1215, qui veut réorganiser vraiment les choses, un cardinal, donc le cardinal d'Ostie, Hugues, qui deviendra le pape Grégoire IX, veut prendre en main les choses, essaye d'organiser, essaye d'imposer une règle déjà existante, comme l'a demandé le concile. Et François proteste avec des mots célèbres en disant « Moi, je suis un nouveau fou de Dieu dans le monde et je ne suis pas là pour appliquer une règle déjà existante. » Voilà. Donc François se bat pour maintenir un projet évangélique, alors que l'Église voudrait organiser un ordre avec une mission pastorale. Et un ordre dans lequel on accueille des prédicateurs, des lettrés, des savants qui peuvent faire des bons sermons en latin, bien organisés, alors que François, François parle un mauvais latin. Quand il prêche, c'est certainement en vernaculaire, et en tapant du pied avec des gestes tout à fait désordonnés, et pas du tout de la façon sobre qu'on attend d'un prédicateur. Voilà. Donc il y a une transformation qui se fait, et François se bat jusqu'au bout pour maintenir la référence à l'Évangile, pour dire ce qui compte, c'est suivre l'Évangile dans son intégralité. Et ça, on va lui couper. Voilà.
1: Mais justement, est-ce que c'est un retour à l'Évangile ou un refus d'une forme d'institutionnalisation de l'Église? Vous voyez ce que je veux dire? Est-ce qu'il ne veut pas garder, au fond, une société un peu féodale, avec des rapports interpersonnels et pas cette espèce de structure?
0: Oui, il y a ça, mais c'est dans le rapport entre Jésus et les apôtres, c'est de ce type-là. Voilà, on veut créer un lien fraternel avec des personnes, on n'a pas encore dit, mais de tous milieux sociaux. Oui. Si on regarde les origines, Bernard le premier qui vient est un bourgeois qui peut vendre ses biens en 1208, et Gilles, une semaine après, n'a que son manteau à donner. Donc c'est un pauvre. Voilà. Et après, il y a Ruffin qui est un noble, qui va rentrer un peu plus tard. Alors, on a tous les milieux sociaux qui sont représentés et qui sont égaux. Ça, c'est une chose complètement révolutionnaire dans, oui. dans ce temps. Mmh. Hein, si on pense aux cisterciens qui ont... les moines sont quasiment tous des nobles et les converts sont les paysans. Mmh. Voilà, il y a une distinction de classe énorme dans le mouvement cistercien. Chez les franciscains, l'idée, c'est que tout le monde est à égalité, ce qui pose parfois des petits soucis. Voilà.
2: Et ce qui fait le pouvoir d'attraction des frères mineurs, ce sera

0: François renonce au pouvoir de gouvernement. On ne peut pas dire qu'il démissionne, la charge n'existe pas encore de ministre général. Oui. Mais ce qui est passionnant, c'est qu'il renonce à cette charge-là, tout en disant quand même ce qu'il pense lors des chapitres. Mais il va jouer à plein son autorité charismatique de fondateur. En cherchant à être un modèle et un exemple, et par ses écrits. Presque tous ses écrits datent d'après 1220, les 6 dernières années de sa vie.
1: C'est ça, vous avez prononcé le mot exact, c'est une autorité charismatique. Et il n'arrive pas à accepter ce qu'on appelle la routinisation, c'est-à-dire le fait qu'il y ait une autre...
0: Alors moi j'emploie le mot charismatique.
2: Moi j'évite parce que c'est un mot...
1: Ça vient de Max Weber, donc c'est
2: il existait avant Weber, enfin du coup il a...
1: Non, mais cette opposition, et qui effectivement date du 19e, enfin début 20e, et qui peut-être ne s'adapte pas à ce que vous...
2: Mais chez François, c'est vivre au quotidien dans l'exception.
1: C'est ça.
2: Donc François est inspiré, il a des messages divins, et il voudrait être entouré de frères aussi inspirés que lui. Et il leur dit, mais voilà, faites ce que le Seigneur vous dictera.
1: Ouais. Et donc il y en a qui ont...
2: Et quand il n'y a personne au téléphone, c'est compliqué. Voilà, et donc beaucoup ont besoin d'eux. Et même Gilles, qui est aussi un très grand inspiré, c'est très beau ce passage où Gilles, qui a fait le pèlerinage de Jérusalem, de Compostelle, il dit, mais maintenant, qu'est-ce que je dois faire? Et François dit, fais ce que le Seigneur te dira. Et il revient 3 jours après en disant, dans cette libre obéissance, mon esprit ne trouve pas le repos. Donc c'est une obéissance dans laquelle François veut que les frères gardent une liberté. Voilà. Et ça, ces éléments très précis sont la cause de crise interne dans l'ordre franciscain. Parce qu'il y aura régulièrement, génération après génération, des frères qui auront cette envie de liberté, de garder une
1: jusqu'à
2: liberté.
1: Jusqu'à maintenant, enfin, je veux dire...
2: Oui, mais c'est-à-dire qu'il y a vraiment eu des crises qui ont scandé l'ordre franciscain, des mouvements qui ont été rejetés, dissidents, etc., ou simplement des sécessions entre différentes branches. Mais ça vient très, très généralement, c'est un retour à cette inspiration-là, à ce goût de la liberté.
0: Tout à fait. Il y a c'est tenter un bon mot, on peut dire que si on cherche de la démocratie, il faut aller voir chez les dominicains. Les constitutions dominicaines sont admirables d'équilibre et de gouvernement démocratique. Si on veut de la liberté, il faut aller chez les franciscains. Et il y a un autre témoignage célèbre, c'est le souvenir d'un chroniqueur, un frère italien qui a participé à la fondation de l'ordre en Allemagne, Jourdain de Giano, qui raconte aussi des souvenirs antérieurs et le chapitre de 1221... chapitre des Nattes, c'est son surnom, et donc où on envoie des frères pour une deuxième mission en Allemagne, parce que la première en 1219 avait été un fiasco. Et bon, il y a un frère qui en fait cherche de manière assez douteuse à obtenir les noms et à rencontrer des frères qui vont être envoyés en se disant, s'ils finissent martyrs, je pourrais dire que je les ai connus, ce qui est moyen comme motivation.
1: Oui, c'est clair.
0: Et donc il y a un frère qui dit, toi tu vas venir avec nous. Alors le frère paniqué qui dit, non je veux pas, puis je... Et donc il sait plus quoi faire et il va voir frère Élie qui est donc le successeur de François à la tête de la fraternité mineure, et lui dit qu'est-ce que je dois faire, et l'autre le renvoie à sa conscience et à son discernement. Voilà. Ce que Dieu t'inspire, fais-le.
2: Voilà.
0: Et comme il est coincé, finalement, il revient le voir et il dit, non, j'y arrive pas, c'est toi qui... Élie lui dit, tu vas en Allemagne. Mais la première chose, c'est, quelle est ton inspiration?
1: Et c'est impossible à gérer.
2: Ah, mais bien sûr.
1: vous êtes d'accord quand même.
0: On est tout à fait d'accord.
2: C'est pour ça que...
0: Et ça marche quand même.
2: Oui. C'est-à-dire qu'il y a une institution, enfin moi c'est l'argument général de mon livre, c'est qu'il y a certes une grosse institution qui se met en place à la demande de la papauté, des cardinaux, mais à l'intérieur de cet ordre, parce qu'il y a vraiment un ordre religieux, demeure une confrérie qui fonctionne sur les mêmes bases qu'au début.
1: Voilà.
2: Et c'est ça, les compagnons sont les témoins historiques, et il y a après des jeunes gens qui vont voir, parce qu'on n'a pas dit, mais tous ces gens rentrent très jeunes, ils vivent Gilles, Léon, etc. Ils rentrent très jeunes, ils ont à peine une vingtaine d'années, François a 25 ans au début, et eux, la plupart sont encore plus jeunes que lui. Et donc ils ont vécu très longtemps après François, et donc des jeunes frères au cours du XIIIe siècle vont voir les vieux compagnons pour demander des conseils, comment c'était, etc. Donc ils restent une source d'inspiration, et par leur témoignage écrit, ils donnent ce goût de ce que c'était au début, cette liberté-là, et c'est ça qui va attirer génération après génération des frères qui voudront refaire vivre la flamme. Donc certes, l'institution existe, mais elle n'a pas étouffé la flamme.
0: Ce qui explique aussi qu'au fil des siècles, Certaines belles initiatives viennent de frères mineurs. Mm-hmm. Les premiers Monts de Piété.
1: Donc cette institution qui permet d'échanger des

0: des biens, enfin, ou des possessions contre de l'argent, des
1: voilà,
0: prêts.
1: En tout cas, d'obtenir des prêts pour des pauvres qui, ouais, autrement, ne pourraient pas en obtenir de banque.
0: Ouais.
1: Ou alors, je pense même au XXe siècle, un capucin que j'ai connu, frère Pierre, qui a créé l'association Pro Musicis, avec l'idée, la double idée de lancer des jeunes musiciens de talent qui autrement peineraient à percer, et grâce à un réseau de contacts de plus en plus fourni au fil des années, et en contrepartie, leur demander de faire des concerts de haut niveau dans des milieux défavorisés, des prisons, etc. Je crois que l'idée a été reprise par Athédée Carmonde, mais lui, il a eu cette idée-là encore bien avant.
0: Je vous propose qu'on fasse une seconde pause avec, là aussi, un texte phare, si j'ose dire, c'est le cas de le dire, c'est le cantique de Frère Soleil.
2: Loué sois-tu, mon Seigneur, par frère vent et par l'air, soit nuageux ou serein, et par tout temps, par lequel tu donnes à tes créatures la subsistance. Loué sois-tu, mon Seigneur, par sœur eau, laquelle est très utile et humble et précieuse et chaste. Loué sois-tu, mon Seigneur, par frère feu, par lequel tu nous éclaires la nuit, et lui est beau et joyeux et robuste et fort. Loué sois-tu, mon Seigneur, par sœur notre mère la terre, qui nous sustente et nous gouverne et donne des fruits variés, avec les fleurs colorées et l'herbe. Loué sois-tu, mon Seigneur, par ceux qui pardonnent pour l'amour de toi et qui supportent maladie et épreuve. Bienheureux ceux qui les supporteront en paix, car par toi, très haut, ils seront couronnés.
0: Voilà, vous êtes bien sur KTO, nous parlons de François d'Assise en compagnie de Sylvain Piron, historien, et de François Delmas Goyon, laïc franciscain de l'école franciscaine de Paris. Alors, Sylvain Piron, je vous ai entendu à un moment parler de l'Égypte, de la rencontre avec le sultan, etc. Mais on m'a dit, ça, tout ça, c'est pas historique, il a jamais pu y aller.
3: Mais bien sûr, il y est allé, oui, c'est tout à fait documenté.
0: Alors là, c'est ma propre légende dorée que vous êtes en train de briser, là.
3: Il n'y a aucun doute à avoir, François voulait aller.
0: Donc il est allé en Afrique.
3: Alors, voilà, François voulait. Alors, ce qui est faux, c'est François recherche le martyr. François ne cherchait pas le martyr, il voulait faire des pèlerinages. Il a essayé d'aller à Compostelle, il s'est épuisé en chemin. Il a voulu aller à Jérusalem, quand on pouvait y aller, son bateau est pris dans une tempête. Et quand la croisade, la cinquième croisade part, il en profite pour rejoindre la croisade, pas pour faire la guerre, mais pour vouloir convertir le sultan d'Égypte, puisque la croisade attaque une ville, assiège une ville en Égypte pour éventuellement l'échanger contre Jérusalem. Et les documents sont absolument formels, il y est allé. Non seulement il y est allé, mais ça a été un grand moment d'expansion de l'ordre parmi tous les clercs qui entourent la croisade, qui ont découvert ses frères. Donc c'est par là, c'est un des moments où des clercs de différentes régions d'Europe découvrent ses frères qui étaient seulement connus en Italie. Il a pu rencontrer le sultan, il a passé quelques jours. Ça s'est plutôt bien passé pour une raison simple, qui est que le sultan avait une population chrétienne importante et il savait ce qu'était un chrétien. Pour autant, il n'était pas prêt à se convertir pour des raisons politiques assez évidentes. Et voilà, François a dû proposer de traverser le feu pour montrer que sa foi était supérieure. Le sultan ne le dit peut-être pas. Voilà. Il est reparti avec des cadeaux. Il est reparti malade. Et le voyage est terminé. En fait, il a quitté Dabiat parce que ça se passait mal avec les croisés qui ont pris la ville et qui se sont déchirés entre eux. Mais François, tombant malade, donc de malaria, maladie des yeux attrapée pendant le voyage, a dû rester au moins 6 mois à Saint-Jean-d'Acre, malade. Et c'est là, vraiment, à Saint-Jean-d'Acre, où il a rencontré l'islam. Il a certainement, et l'islam et le judaïsme. Même hypothèse qu'il était soigné par un médecin juif de la communauté d'Acre ne serait pas du tout invraisemblable de la maladie des yeux, puisque dans les documents qu'il écrit à son retour, il y a des choses qui sont inspirées de dévotions juives et chrétiennes. Juives et musulmanes, pardon. L'appel à la prière, la récitation des noms de Dieu et pratique juive, conserver les documents écrits qui contiennent les lettres avec lesquelles on écrit le nom de Dieu, qui est la Géniza, le fait très bien connue, François demande à ce qu'on fasse la même chose.
0: Donc ça, pas il détruire.
3: Les... Voilà. Donc on a les preuves, il y a des témoignages de chroniqueurs, etc. C'est aucun doute. Et ce voyage a été déterminant aussi dans la découverte de l'altérité. Et donc de la découverte de l'altérité aussi de toutes les créatures, et donc de l'amour de toutes les créatures qu'il proclame, qu'on a entendu dans le cantique de Frère Soleil.
1: En précisant simplement que si les traces documentaires sont nombreuses côté chrétien, du côté musulman, en revanche, on n'en a quasiment pas. Massignon croyait en avoir découvert une sur la tombe d'un théologien musulman, mais le chrétien concerné n'est probablement pas François. Bon,
0: c'était donc Louis Massignon, un orientaliste du XXe siècle. Alors, on ne reste malheureusement que quelques minutes. J'aimerais quand même que vous, en tant qu'historien, quel rapport vous porter sur les annexions qu'on fait un peu parfois de François d'Assise. Par exemple, François d'Assise perd d'une forme anti-économie, anti-tout, anti... Comment vous voyez ça ?
3: Alors, c'est peut-être pas les mots qu'on emploierait.
0: Oui, je sais, mais c'est pour
3: mais
0: vous.
3: Mais c'est
0: vous
3: vrai faire... que l'idée de faire vivre des collectifs sans commandement, sans chef, voilà, ça c'est un exemple franciscain qui, si on veut suivre le modèle de François, c'est comment faire vivre une communauté dans laquelle personne ne dirige. Ça c'est une vraie question, et François donne des indications, des pistes. Le refus de l'argent, oui, on peut réfléchir aujourd'hui qu'est-ce que ça veut dire essayer de vivre sans argent ou avec moins d'argent ou en sortant des circuits commerciaux, en allant vers des circuits courts. Il y a 36 façons de s'inspirer des modèles de vie de François. Donc, il me semble très pertinent sur beaucoup de questions sur la
0: paix. L'écologie, perdre l'écologie.
1: Alors juste pour rebondir sur ce que disait Sylvain, il y a un petit groupe d'écrits de François d'Assise qu'on appelle les admonitions, qui sont extraordinaires parce que c'est une critique de toutes les formes d'appropriation dans tous les domaines de la vie. Et c'est très précieux parce qu'on peut vivre franciscainement de plein de manières, y compris en détenant des biens, à condition de ne pas se considérer comme propriétaire et de ne pas les accaparer. Et il y a une instance critique très très forte chez François d'Assise de tous les comportements de la vie humaine. Alors, pour l'écologie, François, le mot est anachronique, mais il y a une fraternité universelle avec toutes les créatures qui est extraordinaire et qui est vraiment une source d'inspiration pour aujourd'hui.
3: Oui, et c'est... Et aussi, pour les écologistes d'aujourd'hui, penser à François permet de réfléchir à la dimension spirituelle de l'écologie qui ne peut pas, à mon avis, être une question purement technique. Ce n'est pas juste en coupant telle et telle source d'énergie qu'on va résoudre quoi que ce soit. C'est en se sentant faire partie d'un tout qui est plus grand que nous, qu'on le considère comme une création avec un créateur ou simplement comme la globalité du système Terre, voilà. Mais cette dimension spirituelle-là, elle est vitale et François permet de la rendre très sensible. Donc il y a quelque chose chez lui dans la non-appropriation qui est bouleversante quand François donne comme conseil pour faire un jardin de ne pas tout cultiver, de laisser une partie sauvage pour que les fleurs puissent fleurir, parce qu'elles aussi ont le droit à fleurir. Voilà.
0: Ça c'est des considérations.
3: Voilà. Là, on est complètement dans de la permaculture, des choses vraiment très pratique. Ouais. Quand on coupe du bois, c'est couper une branche sans couper tout l'arbre. Voilà. Ouais. Il y a des choses de respect de tous les êtres qui sont vraiment très forts, je pense. Alors, ce n'est pas des solutions écologiques radicales pour aujourd'hui, mais en tout cas, c'est des sources de réflexion qui sont très riches.
1: Et puis, une attitude à avoir, l'attitude fraternelle, c'est fondamental. La désappropriation, la pauvre... Tout ça, ça converge pour vivre la fraternité.
0: Et alors, peut-être plus compliqué, c'est plus, un peu plus théologique, mais cette désignation qu'on a attribuée à François, François l'autre Christ, Alter Christus.
3: Ah oui, ça c'est venu après coup, bien sûr. Lui-même ne s'est jamais considéré, lui-même se considère comme un disciple, voulant être le meilleur disciple, mais effectivement, les marques de la passion se sont inscrites dans son corps. Il a voulu les cacher, ça a été révélé après son décès, les stigmates, par frère Élie, et à partir de là, on a dit oui, là, il a tellement bien imité qu'il y a eu un sceau qui a marqué dans son corps qu'il avait vécu exactement comme Jésus, et élaboration théologique, c'était un autre Christ, et qui a conduit aussi des auteurs franciscains, des penseurs franciscains au milieu, fin XIIIe siècle, à penser que François ouvre une nouvelle époque dans l'histoire de l'Église. Puisque dans les schémas de Joachim de Fiore qui attendait un âge de l'esprit, François a ouvert l'âge de l'esprit, après l'âge du Père, l'âge du Fils, vient l'âge de l'esprit. Donc c'est vrai qu'il y a quelque chose d'assez extraordinaire, et avec une certitude chez certains que François a pris la troisième place dans la hiérarchie céleste, la place laissée vacante par Lucifer, donc il y a Jésus homme, sa mère et François. Il y a un degré de vénération un petit peu exagéré.
1: Oui, puis osons les mots, il y a une récupération du fondateur par l'ordre franciscain pour se prévaloir d'une supériorité sur les autres, ce qui n'a rien de franciscain.
0: Très bien, alors on va s'arrêter là-dessus, les franciscains apprécieront. Sylvain Piron, vous venez de faire paraître François et ses frères aux éditions de La Tempête. Qu'est-ce que vous avez voulu montrer dans ce livre ?
3: Mais précisément tout ce que nous avons dit aujourd'hui, c'est-à-dire le fait que François n'est pas seul et qu'il y a cette communauté autour de lui et qu'il y a

0: retenu le message, donc c'est vraiment ça, et de montrer aussi que si on rentre dans le détail, donc c'est vraiment une biographie extrêmement pointue qui rentre dans tous les détails, mais avec une narration facile à suivre, plus on rentre dans le détail, mieux on comprend la vie de François et le sens du message. Donc,
1: François et ses frères aux éditions de La Tempête, ça c'est bien trouvé. François Delmas-Goyon, vous avez deux livres, François d'Assise au fil des sources, donc là c'est plutôt des sources, vous présentez les sources.
2: 24 textes des sources franciscaines, y compris des écrits de François que j'ai commentés.
1: Au CERF, dans la collection des sources franciscaines, et puis Le frère de toute créature.
2: C'est à l'époque où j'enseignais aux Bernardins.
1: C'est dans, d'ailleurs, Parole et silence, Collège des Bernardins.
2: Voilà, on m'avait demandé d'écrire une biographie de François. J'ai produit ce texte. Et je crois vraiment que la fraternité, c'est le mot ultime de la spiritualité franciscaine.
1: C'est mieux que de terminer par... Merci vraiment à tous les deux. Merci de nous avoir suivis. 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On se retrouve la semaine prochaine.

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chapitre 6. Non, dit tout bas Durtal, je ne veux pas usurper la place de ces braves gens. Mais je vous assure que ça leur est égal. Et Durtal se défendait encore de passer avant les convers qui attendaient leur tour de confession. Le père Étienne insista. « Je vais rester avec vous, et dès que la cellule sera libre, vous y entrerez. » Durtal était alors sur le palier d'un escalier qui portait, échelonné sur chacune de ses marches, un frère agenouillé ou debout, la tête enveloppée dans son capuchon, le visage tourné contre le mur. Tous se récollaient, s'épuisaient silencieux l'âme. « De quelle faute peuvent-ils bien s'accuser ?» pensait Durtal. « Qui sait ? » reprit-il, apercevant le frère Anaclet, la tête dans sa poitrine et les mains jointes. « Qui sait s'il ne se reproche pas l'affection si discrète qu'il a pour moi, car dans les couvents, toute amitié est interdite. » Et il se remémorait, dans le chemin de la perfection de Sainte Thérèse, une page à la fois ardente et glacée, où elle crie le néant des liaisons humaines, déclare que l'amitié est une faiblesse, avère nettement que toute religieuse qui désire voir ses proches est imparfaite. « Venez, » dit le père Étienne qui interrompit ses réflexions et le poussa par la porte d'où sortait un moine. Dans la cellule, le père Maximin y était assis, près d'un prie-Dieu. Durtal s'agenouilla et lui raconta brièvement ses scrupules, ses luttes de la veille. « Ce qui vous arrive n'est pas surprenant après une conversion. Au reste, c'est bon signe, car seules les personnes sur lesquelles Dieu a des vues sont soumises à ces épreuves, dit lentement le moine, lorsque Durtal eut terminé son récit, et il poursuivit. Maintenant que vous n'avez plus de péché grave, le démon s'efforce de vous noyer dans un crachat. En somme, dans ces épisodes d'une malice aux abois, il y a pour vous tentation et non pas faute. Vous avez, si je sais résumer vos aveux, subit la tentation de la chair et de la foi, et vous avez été torturé par le scrupule, laissons de côté les visions sensuelles. Telles qu'elles se sont produites, elles demeurent indépendantes de votre volonté, pénibles sans doute, mais inactives. Les doutes sur la foi sont plus dangereux. Pénétrez-vous bien de cette vérité qu'il n'existe, en su de la prière, qu'un remède qui soit souverain contre le mal, le mépris. Satan est l'orgueil, méprisez-le. Et aussitôt son audace croule, il parle, haussez les épaules et il se tait. Ce qu'il faut, c'est ne pas disserter avec lui. Si retors que vous puissiez être, vous auriez le dessous, car il possède la plus rusée des dialectiques. Oui, mais comment faire? Je ne voulais pas l'écouter, et je l'entendais quand même. J'étais bien obligé, ne fût-ce que pour le réfuter, de lui répondre. Et c'est justement sur cela qu'il comptait pour vous réduire. Retenez avec soin ceci. Afin de vous donner la facilité de le rétorquer, il vous présentera, au besoin, des arguments grotesques. Et une fois qu'il vous verra confiant, naïvement satisfait de l'excellence de vos répliques, il vous embrouillera dans des sophismes si spécieux que vous vous débattrez vainement pour les résoudre. Non, je vous le répète, eussiez-vous la meilleure des raisons à lui opposer, ne ripostez pas, refusez la lutte. Le prieur se tut, puis tranquillement il reprit. Il y a deux manières de se débarrasser d'une chose qui gêne, la jeter au loin ou la laisser tomber. Jeter au loin exige un effort dont on peut n'être pas capable. Laisser tomber n'impose aucune fatigue, est simple, sans péril, à la portée de tous. Jeter au loin implique encore un certain intérêt, une certaine animation, voire même une certaine crainte. Laisser tomber, c'est l'indifférence, le mépris absolu. Croyez-moi, usez de ce moyen et Satan fuira. Cette arme du mépris serait aussi toute puissante pour vaincre l'assaut des scrupules si, dans les combats de cette nature, la personne assiégée y voyait clair.
Malheureusement, le propre du scrupule est d'affoler les gens, de leur faire perdre aussitôt la tramontane, et il est dès lors indispensable de s'adresser au prêtre pour se défendre. En effet, poursuivit le moine qui s'était interrompu un moment pour réfléchir, plus on se regarde de près, et moins on se voit. L'on devient presbyte dès qu'on s'observe. Il est nécessaire de se placer à un certain point de vue pour distinguer les objets, car lorsqu'ils sont très rapprochés, ils deviennent aussi confus que s'ils étaient loin. C'est pourquoi il faut, en pareil cas, recourir au confesseur qui n'est ni trop éloigné, ni trop contigu, qui se tient juste à l'endroit d'où les objets se détachent dans leur relief. Seulement, il en est du scrupule, ainsi que de certaines maladies qui, lorsqu'elles ne sont pas prises à temps, deviennent presque incurables. Ne lui permettez donc point de s'implanter en vous. Le scrupule ne résiste pas à l'aveu dès qu'il débute. Au moment où vous le formulez devant le prêtre, il se dissout. C'est une sorte de mirage qu'un mot efface. Vous m'objecterez, continua le moine, après un silence, qu'il est très mortifiant d'avouer des chimères qui sont la plupart du temps absurdes. Mais c'est bien pour cela que le démon vous suggère presque toujours moins des arguties que des sottises. Il vous appréhende ainsi par la vanité, par la fausse honte. Le moine se tut encore, puis il continua. Le scrupule non traité, le scrupule non guéri, mène au découragement qui est la pire des tentations, car dans les autres, Satan n'attaque qu'une vertu en particulier, et il se montre, tandis que dans celle-là, il les attaque toutes en même temps et il se cache. Et cela est si vrai que si vous êtes séduit par la concupiscence, par l'amour de l'argent, par l'orgueil, vous pouvez, en vous examinant, vous rendre compte de la nature de la tentation qui vous épuise. Dans le découragement, au contraire, votre entendement est obscurci à un tel degré que vous ne soupçonnez même pas que cet état dans lequel vous croupissez n'est qu'une manœuvre diabolique qu'il faut combattre. Et vous lâchez tout. Vous livrez même la seule arme qui pouvait vous sauver, la prière, dont le démon vous détourne ainsi que d'une chose vaine. N'hésitez donc jamais à couper le mal dans sa racine, à soigner le scrupule aussitôt qu'il naît. Maintenant, dites-moi, vous n'avez pas d'autre chose à confesser ? Non, si ce n'est l'indésir de l'Eucharistie, la langueur dans laquelle maintenant je fonds. Il y a de la fatigue dans votre cas, car l'on n'endure pas impunément un pareil choc. Ne vous inquiétez pas de cela, ayez confiance. Ne prétendez point vous présenter devant Dieu tiré à quatre épingles. Allez à lui simplement, naturellement, en négligez même tel que vous êtes. N'oubliez pas que, si vous êtes un serviteur, vous êtes aussi un fils. Ayez bon courage. Notre Seigneur va dissiper tous ses cauchemars. Et lorsqu'il eut reçu l'absolution, Durtal descendit à l'église pour attendre l'heure de la messe. Et quand le moment de la communion fut venu, il suivit M. Bruno derrière les convers. Tous étaient agenouillés sur les dalles, et les uns après les autres, ils se relevaient pour échanger le baiser de paix et gagner l'autel. Tout en se répétant les conseils du Père Maximin, tout en s'exhortant à l'abandon, Durtal ne pouvait s'empêcher de penser, en voyant tous ces moines aborder la table, ce que le Seigneur va trouver un changement lorsque je m'avancerai. À mon tour, après être descendu dans les sanctuaires, il va être réduit à visiter les bouges. Et sincèrement, humblement, il le plaignit. Et il éprouva comme la première

fois qu'il s'était approché du pacifiant mystère, une sensation d'étouffement, de cœur gros, lorsqu'il fut retourné à sa place. Il quitta aussitôt la messe, terminée la chapelle, et s'échappa dans le parc. Alors doucement, sans effet sensible, le sacrement agit. Le Christ ouvrit peu à peu ce logis fermé et l'aéra. Le jour entra à flot chez Durtal. Des fenêtres de ses sens qui plongeaient jusqu'alors sur il ne savait quel puisard, sur quel enclos humide et noyé d'ombre, il contempla subitement dans une trouée de lumière la fuite à perte de vue du ciel. Sa vision de la nature se modifia, les ambiances se transformèrent, le brouillard de tristesse qui les voilait s'évanouit, l'éclairage soudain de son âme se répercuta sur les alentours. Il eut cette sensation de dilatement, de joie presque enfantine, du malade qui opère sa première sortie, du convalescent qui, après avoir traîné dans une chambre, met enfin le pied dehors, tout se rajeunit. Ces allées, ces bois qu'il avait tant parcourus, qu'il commençait à connaître, à tous leurs détours, dans tous leurs coins, lui apparurent sous un autre aspect. Une allégresse contenue, une douceur recueillie émanait de ce site qui lui paraissait, au lieu de s'étendre ainsi qu'autrefois, se rapprocher, se rassembler autour du crucifix, se tourner attentif vers la liquide croix. Les arbres bruissaient, tremblant dans un souffle de prière, s'inclinaient devant le Christ qui ne tordait plus ses bras douloureux dans le miroir de l'étang, mais qui étreignait ses os, les éployait contre lui en les bénissant. Et elles-mêmes différaient. Leur encre s'emplissait de visions monacales, de robes blanches qui y laissaient en passant le reflet des nuées, et le cygne les éclaboussait dans un clapotis de soleil, faisait en nageant courir devant lui de grands ronds d'huile. L'on eût dit de ces ondes dorées par l'huile des catéchumènes et le saint crème que l'Église exorcise le samedi de la semaine sainte. Et au-dessus d'elle, le ciel entr'ouvrit son tabernacle de nuages, en sortit un clair soleil semblable à une monstrance d'or en fusion, à un saint sacrement de flamme. C'était un salut de la nature, une génuflexion d'arbres et de fleurs, chantant dans le vent, encensant de leur parfum le pain sacré qui resplendissait là-haut, dans la custode embrasée de l'astre. Durtal regardait, transporté. Il avait envie de crier à ce paysage son enthousiasme et sa foi. Il éprouvait enfin une aise à vivre. L'horreur de l'existence ne comptait plus devant de tels instants qu'aucun bonheur simplement terrestre n'est capable de donner. Dieu seul avait le pouvoir de gorger ainsi une âme, de la faire déborder et ruisseler en des flots de joie, et lui seul pouvait aussi combler la vasque des douleurs comme aucun événement de ce monde ne le savait faire. Durtal venait de l'expérimenter. La souffrance et la liesse spirituelle éteignaient sous l'épreinte divine une acuité que les gens les plus humainement heureux ou malheureux ne soupçonnent même pas. Cette idée le ramena aux terribles détresses de la veille. Il tenta de résumer ce qu'il avait pu observer sur lui-même dans cette trappe. D'abord cette distinction si nette du corps et de l'âme, puis cette action démoniale, insinuante et têtue, presque visible, alors que l'action céleste demeure, au contraire sourde et voilée, n'apparaît qu'à certains moments, semble s'éliminer pour jamais à d'autres. Et tout cela, se sentant, se comprenant, ayant l'air simple en soi, mais ne s'expliquant guère. Ce corps paraissant s'élancer au secours de l'âme et lui empruntant sans doute sa volonté pour la relever alors qu'elle s'affaisse, était inintelligible. Comment un corps avait-il pu même obscurément réagir et témoigner tout à coup d'une décision si forte qu'il avait serré sa compagne dans un étau et l'avait empêchée de fuir? C'est aussi mystérieux que le reste, se disait Durtal, et songeur il reprenait. Ce qui n'est pas moins étrange, c'est la manœuvre secrète de Jésus dans son sacrement. Si j'en juge par ce qui m'est arrivé, une première communion exaspère l'action diabolique, tandis qu'une seconde la réprime. Ah, ce que je me suis mis dedans avec tous mes calculs. En m'abritant ici, je me croyais à peu près sûr de mon âme.

0: corps m'inquiétait, et c'est juste le contraire qui s'est passé. Mon estomac s'est ravigouré et s'est montré apte à supporter un effort dont jamais je ne l'eusse cru capable. Et mon âme a été au-dessous de tout, vacillante et sèche, si fragile, si faible. Enfin, laissons cela. Il se promena, soulevé de terre par une joie confuse. Il se vaporisait en une sorte de griserie, en une vague éthérisation, où montaient sans même penser à se formuler par des mots des actions de grâce. C'était un remerciement de son âme, de son corps, de tout son être, à ce Dieu qu'il sentait vivant en lui et éparse dans ce paysage agenouillé qui semblait s'épandre, lui aussi, en des hymnes muettes de gratitude. L'heure qui sonnait à l'horloge du fronton lui rappela que le moment d'aller déjeuner était venu. Il regagna l'hôtellerie, se coupa une tartine qu'il enduisit de fromage, but un demi-verre de vin et il s'apprêtait à ressortir quand il réfléchit que l'horaire des offices avait changé. « Ils doivent être différents de ceux de la semaine », se dit-il, et il grimpa dans sa cellule pour y consulter les pancartes. Il n'en découvrit qu'une, celle du règlement même des moines qui contenait des renseignements sur les pratiques dominicales du cloître, et il la lut. Exercice de la communauté pour tous les dimanches ordinaires. Matin, 1 heure. Levé, petit office, oraison à 1h30. 2 heures. Grand office canonial chanté. 5h30. Prime, messe, matutinale, 6h. 6h3/4. Chapitre, instruction, grand silence. 9h15. Aspersion, tierce, procession. 10h. Grand messe. 11h10. Sexte et examen particulier. 11h30. Angélus, dîner. 12h15. Méridienne, grand silence. Soir. 2h. Fin du repos, nonne. 4h. Vêpres et salut. 5h3/4. 1/4 d'oraison. 6h. Souper. 7h. Lecture d'avant complie. 7h15. Complie. 7h30. Salvé, Angélus. 7h3/4. Examen et retraite. 8h. Coucher. Grand silence. Nota. Après la croix de septembre, plus de méridienne. Nonne est à 2h, vêpres à 3, souper à 5, complie à 6 et coucher à 7. Durtal résuma cet indicateur à son usage sur un bout de papier. En somme, se dit-il, je dois être à la chapelle à 9h15 pour l'aspersion de la grand-messe et l'office de sexte. De là à 2h à nonne, puis à 4h pour les vêpres et le salut, à 7h30 enfin pour les complies. Voilà une journée qui va être occupée, sans compter que je suis levé depuis 2h30 du matin, conclut-il. Et quand il arriva à l'église vers 9h, il y rencontra la plupart des convers à genoux, les uns faisant leur chemin de croix, les autres égrenant leur chapelet. Et dès que la cloche tinta, tous se remirent à leur place. Assisté de deux pères en coule, le prieur, vêtu de l'aube blanche, entra et tandis que l'on chantait l'ancienne « Asperges me domine isopo et mundabor », tous les moines, à la suite, défilèrent devant le père Maximin, debout sur les marches, tournant le dos à l'autel, et il les aspergeait d'eau bénite, alors que bénissant la tête, ils regagnaient en se signant leur stalle. Puis le prieur descendit de l'autel, vint jusqu'à l'entrée du vestibule, où il dispersa l'eau d'une croix tracée par le goupillon sur l'oblat et sur Durtal. Il fut enfin s'habiller et vint célébrer le sacrifice. Alors Durtal put recenser ses dimanches chez les bénédictines. Le Kyrie Eleison était le même, mais plus lent, plus sonore, plus grave, sur la terminaison prolongée du dernier mot. À Paris, la voix des nonnes les filait et le lissait quand même. Satinait le son de son glas, le rendait moins sourd, moins espacé, moins ample. Le Gloria in excelsis différait, celui de la trappe était plus primitif, plus montueux, plus sombre, intéressant par sa barbarie même, mais moins touchant, car dans ses formules d'adoration, dans l'adoramus te par exemple, ce T ne se détachait plus, ne s'égouttait plus comme une larme d'essence amoureuse, comme un aveu retenu par humilité sur le bord des lèvres. Mais ce fut quand le credo s'éleva que Durtal put s'exalter à l'aise. Il ne l'avait pas encore entendu aussi autoritaire et aussi imposant. Il s'avançait, chantait à l'unisson, déroulait la lente procession des dogmes en des sons étoffés, rigides, d'un violet presque obscur, d'un rouge presque noir, s'éclaircissait à peine à la fin, alors qu'il expirait en un long, en un plaintif amen. En suivant l'office cistercien, Durtal pouvait reconnaître les tronçons de plein chant encore conservés dans la messe des paroisses. Toute la partie du canon, le sursum corda, le verre dignum, les anciennes, le pater, restaient intacts. Seul le sanctus et l'agnus dei changeaient encore. Massif, bâti en quelque sorte dans le style roman, il se drapait dans cette couleur ardente et sourde que revêtent en somme les offices de la trappe. « Eh bien, » fit l'oblat, lorsque la cérémonie prit fin. Ils s'assirent devant la table du réfectoire. « Eh bien, comment trouvez-vous notre grand-messe ?»« Elle est superbe, » répondit Durtal. Et rêvassant, il dit « Avoir le tout complet, transporté ici au lieu de cette chapelle sans intérêt l'abside de Saint-Séverin, pendre sur les murs des tableaux de Fra Angelico, de Memling, de Grunewald, de Gérard David, de Roger von den Weyden, de Boots, y adjoindre d'admirables sculptures des œuvres de pierre telles que celles du grand portail de Chartres, des retables en bois sculpté tels que ceux de la cathédrale d'Amiens, quel rêve !» Et pourtant, reprit-il après un silence, ce rêve a été une réalité. Cela s'est vu. Cette église idéale, elle a existé pendant des siècles, partout au Moyen-Âge. Le chant, les orfèvreries, les panneaux, les sculptures, les tissus, tout était à l'avenant. Les liturgies possédaient pour se faire valoir de fabuleux écrins, ce que tout cela est loin. Vous ne direz toujours pas, répliqua en souriant M. Bruno, que les ornements d'église sont laids ici. Non, ils sont exquis. D'abord, les chasubles n'ont pas ces formes de tablier de sapeur, et elles n'arborent point sur les épaules du prêtre ce renflement, cette sorte de soufflet pareil à une oreille couchée d'annon qu'à Paris les hôteliers fabriquent. Puis ce n'est plus la croix galonnée ou tissée, emplissant toute l'étoffe, tombant ainsi qu'un paletot sac dans le dos du célébrant. Les chasubles trappistines ont gardé la forme d'antan, telle que nous l'ont conservée dans leurs scènes religieuses les anciens imagiers et les vieux peintres. Et cette croix à quatre feuilles, semblable à celle que le style ogival cisela dans les murs de ces églises, tient du lotus très épanoui, d'une fleur si mûre que ses pétales écartés s'abaissent. Sans compter, poursuivit Durtal, que l'étoffe qui semble taillée dans une sorte de flanelle ou de molleton doit avoir été plongée dans de triples teintures, car elle prend une profondeur et une clarté magnifiques de ton. Les passementiers religieux peuvent chamarrer d'argent et d'or leur noir et leur soie. Jamais ils n'arriveront à donner la couleur véhémente et pourtant si familière à l'œil de cette trame cramoisie fleurie de jaune soufre que portait le père Maximin l'autre jour. Oui, la chasuble de deuil, avec ses croix lobées et ses discrets rinceaux blancs dont s'enveloppa le père abbé le jour où il nous communia, n'était-elle pas, elle aussi, une caresse pour le regard ? Durtal soupira. Ah, si les statues de la chapelle décelaient un goût pareil. À propos, fit l'oblat, venez saluer cette Notre-Dame de Lattre dont je vous ai parlé et qui a été découverte dans les vestiges du vieux cloître. Ils se levèrent de table, enfilèrent un corridor, s'engagèrent dans une galerie latérale au bout de laquelle ils s'arrêtèrent en face d'une statue grandeur nature de pierre. Elle était lourde et mastoc, représentait dans une robe à longs plis une paysanne couronnée et joufflue, tendant sur un bras un enfant qui bénissait une boule. Mais dans ce portrait d'une robuste terrienne issue des Bourgognes ou des Flandres, il y avait une candeur, une bonté presque tumultueuse qui jaillissait de la face souriante, des yeux ingénus, des bonnes et grosses lèvres indulgentes prêtes à tous les pardons. qu'elle était une vierge rustique, faite pour les humbles convers. Elle n'était pas une grande dame qui pût les tenir à distance, mais elle était bien leur mère. Nourrice d'âme, leur vraie mère à eux. Comment ne l'a-t-on pas compris ici? Comment, au lieu de présider dans la chapelle, se morfond-elle dans le bout d'un corridor? S'écria Durtal. L'oblat détourna la conversation. Que je vous prévienne, fit-il. Le salut n'aura pas lieu après les vêpres, ainsi que l'indique votre pancarte, mais bien après les complis. Ce dernier office sera donc avancé d'un quart d'heure au moins. Et l'oblat remonta dans sa cellule pendant que Durtal se dirigeait vers le grand étang. Là, il se coucha sur une litière de roseaux secs, regardant ses eaux qui venaient se briser en ondulant à ses pieds. Le va-et-vient de ses eaux limitées, repliées sur elles-mêmes, ne dépassant plus le bassin qu'elle s'était creusé, l'entraîna dans de longues rêveries. Il se disait qu'un fleuve était le plus exact symbole de la vie active. On le suivait dès sa naissance, sur tout son parcours, au travers des territoires qu'il fécondait. Il remplissait une tâche assignée avant que d'aller mourir en s'immergeant dans le sépulcre béant des mers. Mais l'étang, cette eau hospitalisée, emprisonnée dans une haie de roseaux qu'il avait lui-même grandi en fertilisant le sol de ses bords, il se concentrait, vivait sur lui-même, ne semblait s'acquitter d'aucune œuvre connue, sinon d'observer le silence et de réfléchir à l'infini, le ciel. L'eau sédentaire m'inquiète, continuait Durtal. Il me semble que ne pouvant s'étendre, elle s'enfonce, et que là où les eaux courantes empruntent seulement le reflet des choses qui s'y mirent, elles les engloutissent sans les rendre. C'est à coup sûr dans cet étang une absorption continue et profonde de nuages oubliés, d'arbres perdus, de sensations même saisies sur le visage des moines qui s'y penchèrent. Cette eau est pleine et non pas vide, comme celle qui se distrait en voguant dans les campagnes, en baignant les villes. C'est une eau contemplative en parfait accord avec la vie recueillie des cloîtres.
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0: Déposez dès maintenant votre intention de prière au 0892 46 00 12. Nous la présenterons pour vous à la grotte de Massabielle.
1: Je vous confie Armanda, qui a une forte suspicion de cancer du sein. Je vous confie tous les examens qu'elle va devoir passer. Merci Marie.
2: Notre-Dame de Lourdes, je vous demande la guérison d'Elisabeth qui a eu un problème cardiaque, elle qui est à l'hôpital et qui est dans le coma actuellement, pour son réveil, que ça se passe très bien et guérison. Merci beaucoup, je confie aussi Chantal et moi-même. Merci Madame de Lourdes et notre chère France. Merci beaucoup.
3: Marie, je vous demande tout particulièrement de prier pour Lucie, une jeune maman atteinte d'une tumeur au cerveau inopérable et qui évolue très vite. Elle a des petits-enfants. Merci Marie, de bien vouloir veiller sur elle, de bien vouloir prier pour elle, de prier notre Dieu. Merci beaucoup.
4: Au nom du Père et du Fils et du Saint-Esprit,
5: Amen.
4: Chers frères et sœurs, soyez les bienvenus dans ce sanctuaire de Notre-Dame de Lourdes et dans la grotte de Massabielle, où la Vierge Marie, l'Immaculée Conception, est apparue à Bernadette. Avec elle, dans ce lundi, nous méditerons les mystères joyeux du rosaire. Nous prions avec tous les pèlerins présents à Lourdes. Nous prions aussi avec tous ceux, celles qui, de par le monde, sont unis par l'écoute de leur radio chrétienne francophone, par l'écoute de la chaîne de télévision KTO, et par leur connexion au site internet du Sanctuaire de Lourdes. Et nous prions pour la paix et pour les intentions que chacun d'entre nous porte dans son cœur. Je crois en Dieu, le Père Tout-Puissant, Créateur du ciel et de la terre, et en Jésus-Christ, son Fils unique, notre Seigneur, qui a été conçu du Saint-Esprit, est né de la Vierge Marie, a souffert sous Ponce Pilate, a été crucifié, est mort et a été enseveli, est descendu aux enfers. Le troisième jour est ressuscité des morts, est monté aux cieux, est assis à la droite de Dieu le Père Tout-Puissant, d'où il viendra juger les vivants et les morts. Je crois en l'Esprit Saint, à la Sainte Église catholique, à la communion des saints, à la rémission des péchés, à la résurrection de la chair, à la vie éternelle. Amen. Prions pour les intentions de notre Saint-Père, le pape Léon XIV. Notre Père qui es aux cieux, que ton nom soit sanctifié, que ton règne vienne, que ta volonté soit faite sur la terre comme au ciel. Je vous salue Marie, pleine de grâce, le Seigneur est avec vous. Vous êtes bénie entre toutes les femmes, et Jésus, le fruit de vos entrailles, est béni.
6: Sainte Marie, Mère de Dieu, priez pour nous pauvres pécheurs, maintenant et à l'heure de notre mort. Amen.
4: Je vous salue Marie, pleine de grâce, le Seigneur est avec vous. Vous êtes bénie entre toutes les femmes, et Jésus, le fruit de vos entrailles, est béni. Je vous salue Marie, pleine de grâce, le Seigneur est avec vous. Vous êtes bénie entre toutes les femmes, et Jésus, le fruit de vos entrailles, est béni.
6: Sainte Marie, Mère de Dieu, priez pour nous pauvres pécheurs,

0: Ô Marie conçue sans péché.
1: Priez pour nous.
0: Premier mystère joyeux, l'Annonciation. De l'Évangile selon saint Luc, l'ange du Seigneur dit à Marie : Sois sans crainte, car tu as trouvé grâce auprès de Dieu. Présentons ce Seigneur avec confiance.

0: Toutes les intentions que nous venons d'entendre, les intentions qui nous sont confiées, celles que nous portons en notre cœur. Notre Père, qui es aux cieux, que ton nom soit sanctifié, que ton règne vienne, que ta volonté soit faite sur la terre comme au ciel. Je vous salue Marie, pleine de grâce, le Seigneur est avec vous. Vous êtes bénie entre toutes les femmes, et Jésus, le fruit de vos entrailles, est béni.
1: Sainte Marie, Mère de Dieu, priez pour nous pauvres pécheurs, maintenant et à l'heure de notre mort. Amen.
0: Je vous salue Marie, pleine de grâce, le Seigneur est avec vous. Vous êtes bénie entre toutes les femmes, et Jésus, le fruit de vos entrailles, est béni. Je vous salue Marie, pleine de grâce, le Seigneur est avec vous. Vous êtes bénie entre toutes les femmes, et Jésus, le fruit de vos entrailles, est béni.
1: Sainte Marie, Mère de Dieu, priez pour nous pauvres pécheurs, maintenant et à l'heure de notre mort. Amen.
0: Je vous salue Marie, pleine de grâce, le Seigneur est avec vous. Vous êtes bénie entre toutes les femmes, et Jésus, le fruit de vos entrailles, est béni. Je vous salue Marie, pleine de grâce, le Seigneur est avec vous. Vous êtes bénie entre toutes les femmes, et Jésus, le fruit de vos entrailles, est béni.
1: Sainte Marie, Mère de Dieu, priez pour nous pécheurs, maintenant et à l'heure de notre mort. Amen.
0: Je vous salue Marie, pleine de grâce, le Seigneur est avec vous. Vous êtes bénie entre toutes les femmes, et Jésus, le fruit de vos entrailles, est béni. Je vous salue Marie, pleine de grâce, le Seigneur est avec vous. Vous êtes bénie entre toutes les femmes, et Jésus, le fruit de vos entrailles, est béni.
1: Sainte Marie, Mère de Dieu, priez pour nous pécheurs, maintenant et à l'heure de notre mort. Amen.
0: Je vous salue Marie, pleine de grâce, le Seigneur est avec vous. Vous êtes bénie entre toutes les femmes, et Jésus, le fruit de vos entrailles, est béni. Je vous salue Marie, pleine de grâce, le Seigneur est avec vous. Vous êtes bénie entre toutes les femmes, et Jésus, le fruit de vos entrailles, est béni.
1: Sainte Marie, Mère de Dieu, priez pour nous pécheurs, maintenant et à l'heure de notre mort.
0: Je vous salue Marie, pleine de grâce, le Seigneur est avec vous. Vous êtes bénie entre toutes les femmes, et Jésus, le fruit de vos entrailles, est béni.
1: Sainte Marie, Mère de Dieu, priez pour nous pécheurs.

0: Ô Marie conçue sans péché. Deuxième mystère joyeux, la visitation. Marie demeura avec Élisabeth environ 3 mois, puis elle s'en retourna chez elle. Prions pour toutes les personnes qui vivent la dépression, pour celles qui souffrent le handicap. Prions pour toutes les personnes à qui n'est pas annoncé l'amour de Dieu pour elles. Notre Père, qui es aux cieux, que ton nom soit sanctifié, que ton règne vienne, que ta volonté soit faite sur la terre comme au ciel.
1: Je vous salue, Marie, pleine de grâce. Le Seigneur est avec vous. Vous êtes bénie entre toutes les femmes, et Jésus, le fruit de vos entrailles, est béni.
2: Sainte Marie, Mère de Dieu, priez pour nous pauvres pécheurs, maintenant et à l'heure de notre mort.
1: Je vous salue, Marie, pleine de grâce. Le Seigneur est avec vous. Vous êtes bénie entre toutes les femmes, et Jésus, le fruit de vos entrailles, est béni.
2: Sainte priez pour nous, pécheurs, maintenant et à l'heure de notre mort. Amen.
1: Je vous salue, Marie, pleine de grâce. Le Seigneur est avec vous. Vous êtes bénie entre toutes les femmes, et Jésus, le fruit de vos entrailles, est béni.
2: Sainte Marie, Mère de Dieu, priez pour nous, pécheurs, maintenant et à l'heure de notre mort. Amen.
1: Je vous salue, Marie, pleine de grâce. Le Seigneur est avec vous. Vous êtes bénie entre toutes les femmes, et Jésus, le fruit de vos entrailles, est béni.
2: Sainte Marie, Mère de Dieu, priez pour nous pécheurs, maintenant et à l'heure de notre mort. Amen.
1: Je vous salue, Marie, pleine de grâce. Le Seigneur est avec vous. Vous êtes bénie entre toutes les femmes, et Jésus, le fruit de vos entrailles, est béni.
2: Sainte Marie, Mère de Dieu, priez pour nous pécheurs.
1: Je vous salue, Marie, pleine de grâce. Le Seigneur est avec vous. Vous êtes bénie entre toutes les femmes, et Jésus, le fruit de vos entrailles, est béni.
2: Sainte Marie, Mère de Dieu, priez pour nous pécheurs, maintenant et à l'heure de notre mort. Amen.
1: Je vous salue, Marie, pleine de grâce. Le Seigneur est avec vous. Vous êtes bénie entre toutes les femmes, et Jésus, le fruit de vos entrailles, est béni.
2: Sainte Marie, Mère de Dieu, priez pour nous pécheurs, maintenant et à l'heure de notre mort. Amen.
1: Je vous salue, Marie, pleine de grâce. Le Seigneur est avec vous. Vous êtes bénie entre toutes les femmes, et Jésus, le fruit de vos entrailles, est béni.
2: Sainte Marie, Mère de Dieu, priez pour nous pécheurs, maintenant et à l'heure de notre mort. Amen.
1: Je vous salue, Marie, pleine de grâce. Le Seigneur est avec vous. Vous êtes bénie entre toutes les femmes, et Jésus, le fruit de vos entrailles, est béni.
2: Sainte Marie, Mère de Dieu, priez pour nous pécheurs, maintenant et à l'heure de notre mort.

0: Ô Marie conçue sans péché.
1: Priez pour nous qui avons des
0: enfants. Troisième mystère joyeux, la nativité. De l'évangile selon saint Luc, les anges dirent au berger, voici que je vous annonce une grande joie qui sera celle de tout le peuple. Prions pour toutes les personnes qui se vouent au service de la vie humaine, pour qu'elles soient davantage aimées et protégées. Notre Père, qui es aux cieux, que ton nom soit sanctifié, que ton règne vienne, que ta volonté soit faite sur la terre comme au ciel.
1: Donne-nous aujourd'hui notre pain de ce jour. Pardonne-nous nos offenses, comme nous pardonnons aussi à ceux qui nous ont offensés. Et ne nous laisse pas entrer en tentation, mais délivre-nous du mal.
0: Je vous salue Marie, pleine de grâce, le Seigneur est avec vous. Vous êtes bénie entre toutes les femmes. Et Jésus, le fruit de vos entrailles, est béni.
1: Sainte Marie, Mère de Dieu, priez pour nous pauvres pécheurs, maintenant et à l'heure de notre mort. Amen.
0: Je vous salue, Marie, pleine de grâce, le Seigneur est avec vous. Vous êtes bénie entre toutes les femmes, et Jésus, le fruit de vos entrailles, est béni. Je vous salue Marie, pleine de grâce, le Seigneur est avec vous. Vous êtes bénie entre toutes les femmes, et Jésus, le fruit de vos entrailles, est béni.
1: Sainte Marie, Mère de Dieu, priez pour nous pauvres pécheurs, maintenant et à l'heure de notre mort. Amen.
0: Je vous salue Marie, pleine de grâce, le Seigneur est avec vous. Vous êtes bénie entre toutes les femmes, et Jésus, le fruit de vos entrailles, est béni. Je vous salue Marie, pleine de grâce, le Seigneur est avec vous. Vous êtes bénie entre toutes les femmes, et Jésus, le fruit de vos entrailles, est béni.
1: Sainte Marie, Mère de Dieu, priez pour nous pauvres pécheurs, maintenant et à l'heure de notre mort. Amen.
0: Je vous salue Marie, pleine de grâce, le Seigneur est avec vous. Vous êtes bénie entre toutes les femmes, et Jésus, le fruit de vos entrailles, est béni. Je vous salue Marie, pleine de grâce, le Seigneur est avec vous. Vous êtes bénie entre toutes les femmes, et Jésus, le fruit de vos entrailles, est béni.
1: Sainte Marie, Mère de Dieu, priez pour nous pauvres pécheurs, maintenant et à l'heure de notre mort. Amen.
0: Je vous salue Marie, pleine de grâce, le Seigneur est avec vous. Vous êtes bénie entre toutes les femmes, et Jésus, le fruit de vos entrailles, est béni. Je vous salue Marie, pleine de grâce, le Seigneur est avec vous. Vous êtes bénie entre toutes les femmes, et Jésus, le fruit de vos entrailles, est béni.
1: Sainte Marie, Mère de Dieu, priez pour nous pauvres pécheurs, maintenant et à l'heure de notre mort. Amen.
0: Je vous salue Marie, pleine de grâce, le Seigneur est avec vous. Vous êtes bénie entre toutes les femmes, et Jésus, le fruit de vos entrailles, est béni.
1: Sainte Marie, Mère de Dieu, priez pour nous pauvres pécheurs, maintenant et à l'heure de notre mort. Amen.

0: Amen. Ô Marie conçue sans péché.
1: Priez pour nous.
0: Quatrième mystère joyeux, la présentation de Jésus au temple. De l'évangile selon saint Luc, Joseph et Marie amenèrent l'enfant à Jérusalem pour le présenter au Seigneur. Prions pour demander la force dans la douleur et l'espérance dans l'angoisse. Prions pour nos parents. Prions pour les personnes qui nous ont fait rencontrer le Christ Jésus. Notre Père, qui es aux cieux, que ton nom soit sanctifié, que ton règne vienne, que ta volonté soit faite sur la terre comme au ciel.
2: Donne-nous aujourd'hui notre pain de ce jour. Pardonne-nous nos offenses, comme nous pardonnons aussi à ceux qui nous ont offensés. Et ne nous laisse pas entrer en tentation, mais délivre-nous du mal. Amen.
3: Je vous salue, Marie, pleine de grâce. Le Seigneur est avec vous. Vous êtes bénie entre toutes les femmes, et Jésus, le fruit de vos entrailles, est béni.
4: Sainte Marie, Mère de Dieu, priez pour nous pauvres pécheurs, maintenant et à l'heure de notre mort. Amen.
3: Je vous salue, Marie, pleine de grâce. Le Seigneur est avec vous. Vous êtes bénie entre toutes les femmes, et Jésus, le fruit de vos entrailles, est béni.
4: Sainte Marie, Mère de Dieu, priez pour nous pauvres pécheurs, maintenant et à l'heure de notre mort. Amen.
3: Je vous salue, Marie, pleine de grâce. Le Seigneur est avec vous.

0: avec vous. Vous êtes bénie entre toutes les femmes, et Jésus, le fruit de vos entrailles, est béni.
1: Sainte Marie, Mère de Dieu, priez pour nous.
0: Je vous salue, Marie, pleine de grâce. Le Seigneur est avec vous. Vous êtes bénie entre toutes les femmes, et Jésus, le fruit de vos entrailles, est béni.
1: Sainte Marie, Mère de Dieu, priez pour nous pauvres pécheurs, maintenant et à l'heure de notre mort. Amen.
0: Je vous salue, Marie, pleine de grâce. Le Seigneur est avec vous. Vous êtes bénie entre toutes les femmes, et Jésus, le fruit de vos entrailles, est béni.
1: Sainte Marie, Mère de Dieu, priez pour nous pauvres pécheurs, maintenant et à l'heure de notre mort. Amen.
0: Je vous salue, Marie, pleine de grâce. Le Seigneur est avec vous. Vous êtes bénie entre toutes les femmes, et Jésus, le fruit de vos entrailles, est béni.
1: Sainte Marie, Mère de Dieu, priez pour nous pauvres pécheurs, maintenant et à l'heure de notre mort.
0: Je vous salue, Marie, pleine de grâce. Le Seigneur est avec vous. Vous êtes bénie entre toutes les femmes, et Jésus, le fruit de vos entrailles, est béni.
1: Sainte Marie, Mère de Dieu, priez pour nous, pécheurs, maintenant et à l'heure de notre mort. Amen.
0: Je vous salue, Marie, pleine de grâce. Le Seigneur est avec vous. Vous êtes bénie entre toutes les femmes, et Jésus, le fruit de vos entrailles, est béni.
1: Sainte Marie, Mère de Dieu, priez pour nous pauvres pécheurs, maintenant et à l'heure de notre mort.
2: Amen.
0: Je vous salue, Marie, pleine de grâce. Le Seigneur est avec vous. Vous êtes bénie entre toutes les femmes, et Jésus, le fruit de vos entrailles, est béni.
1: Sainte Marie, Mère de Dieu, priez pour nous pauvres pécheurs, maintenant et à l'heure de notre mort.
0: Je vous salue, Marie, pleine de grâce. Le Seigneur est avec vous. Vous êtes bénie entre toutes les femmes, et Jésus, le fruit de vos entrailles, est béni.
1: Sainte Marie, Mère de Dieu, priez pour nous pauvres pécheurs, maintenant et à l'heure de notre mort.

0: Ô Marie conçue sans péché.
1: Priez pour nous.
0: Cinquième mystère joyeux, le recouvrement de Jésus au temple. De l'évangile selon saint Luc, Marie et Joseph trouvèrent Jésus dans le temple, assis au milieu de docteurs, les écoutant et les interrogeant. Seigneur, nous te prions pour les personnes qui n'ont plus de lien avec leur famille. Demandons au Seigneur la grâce qu'il fasse grandir en nous le désir de demeurer avec lui. Notre Père, qui es aux cieux, que ton nom soit sanctifié, que ton règne vienne, que ta volonté soit faite sur la terre comme au ciel. Je vous salue Marie, pleine de grâce, le Seigneur est avec vous. Vous êtes bénie entre toutes les femmes, et Jésus, le fruit de vos entrailles, est béni. Je vous salue Marie, pleine de grâce, le Seigneur est avec vous. Vous êtes bénie entre toutes les femmes, et Jésus, le fruit de vos entrailles, est béni.
1: Sainte Marie, Mère de Dieu, priez pour nous pauvres pécheurs, maintenant et à l'heure de notre mort. Amen.
0: Je vous salue Marie, pleine de grâce, le Seigneur est avec vous. Vous êtes bénie entre toutes les femmes, et Jésus, le fruit de vos entrailles, est béni.

0: Je vous salue Marie, pleine de grâce, le Seigneur est avec vous. Vous êtes bénie entre toutes les femmes, et Jésus, le fruit de vos entrailles, est béni.
1: Sainte Marie, Mère de Dieu, priez pour nous pauvres pécheurs, maintenant et à l'heure de notre mort. Amen.
0: Je vous salue Marie, pleine de grâce, le Seigneur est avec vous. Vous êtes bénie entre toutes les femmes, et Jésus, le fruit de vos entrailles, est béni. Je vous salue Marie, pleine de grâce, le Seigneur est avec vous. Vous êtes bénie entre toutes les femmes, et Jésus, le fruit de vos entrailles, est béni.
1: Sainte Marie, Mère de Dieu, priez pour nous pauvres pécheurs, maintenant et à l'heure de notre mort. Amen.
0: Je vous salue Marie, pleine de grâce, le Seigneur est avec vous. Vous êtes bénie entre toutes les femmes, et Jésus, le fruit de vos entrailles, est béni. Je vous salue Marie, pleine de grâce, le Seigneur est avec vous. Vous êtes bénie entre toutes les femmes, et Jésus, le fruit de vos entrailles, est béni.
1: Sainte Marie, Mère de Dieu, priez pour nous pauvres pécheurs, maintenant et à l'heure de notre mort. Amen.
0: Je vous salue Marie, pleine de grâce, le Seigneur est avec vous. Vous êtes bénie entre toutes les femmes, et Jésus, le fruit de vos entrailles, est béni.
1: Sainte Marie, Mère de Dieu, priez pour nous pauvres pécheurs, maintenant et à l'heure de notre mort. Amen.
0: Je vous salue Marie, pleine de grâce, le Seigneur est avec vous. Vous êtes bénie entre toutes les femmes, et Jésus, le fruit de vos entrailles, est béni.
1: Sainte

0: Ô Marie conçue sans péché,
1: priez
0: tu as voulu, Seigneur, qu'à l'annonce de l'ange, ton Verbe prit chair dans le sein de la Vierge Marie. Réponds à nos supplications, puisque nous la croyons vraiment Mère de Dieu, fais que nous trouvions secours dans sa prière auprès de toi. Par Jésus-Christ, ton Fils, notre Seigneur, qui vit et règne avec toi dans l'unité du Saint-Esprit, Dieu, pour les siècles des siècles.
1: Amen.
0: Le Seigneur soit avec vous. Que Dieu Tout-Puissant vous bénisse, le Père, le Fils et le Saint-Esprit.
1: Amen.
0: Notre-Dame de Lourdes,
1: priez pour nous.
0: Notre-Dame de Lourdes,
1: priez pour nous.
0: Notre-Dame de Lourdes,
1: priez pour nous.
0: Sainte Bernadette,
1: priez pour nous.
0: Saint Joseph,
1: priez pour nous.

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2: Bonsoir Père, merci d'être présent dans cette émission, merci d'être présent sur les ondes de KTO. Ça fait un petit moment que vous n'êtes pas venu en France, on a la chance de vous avoir, c'est un beau cadeau. Donc,

0: Vous êtes le père Anselme Grün, bénédictin, et pour ceux qui savent lire, il y a des chances pour qu'ils aient un de vos livres dans leur bibliothèque. Vous avez beaucoup écrit, et notamment, on aura envie de vous présenter un peu comme quelqu'un qui ferait du développement spirituel, du développement personnel catholique. On aura envie de vous présenter comme ça. J'espère que ça vous convient. Il y a un livre qui vient de paraître aux éditions Salvator qui s'appelle « Le petit livre du silence ». En même temps, on a « Le pouvoir apaisant de la nature » qui vient de sortir, et puis un autre « La puissance des ténèbres, résister et grandir ». Il y a quelque temps, il y en avait un qui m'avait bien plu, qui s'appelait « N'attendez pas le week-end pour être heureux, méditation sur le travail ». Bon, j'ai une première question à vous poser, père, quand même. Quand est-ce que vous écrivez? Parce que j'ai l'impression que vous écrivez des deux mains et deux livres en même temps différents. Comment vous faites? Vous êtes graphomane?
1: Je n'écris que 6 heures par semaine. Et quand j'écris, j'essaie de répondre aux questions que les gens me posent. Souvent, quand je parle avec eux, je ne peux pas trouver tout de suite la réponse qui convient vraiment. Donc, écrire, c'est pour moi donner une réponse précise à ces questions que l'on m'a posées.
0: Alors père, aidez-nous à vous connaître un petit peu mieux. Vous êtes né en 1945 dans un joli coin d'Allemagne, du côté de la Bavière, du côté même de la Franconie. L'Allemagne d'après-guerre, c'est un pays assez dévasté. Vous êtes né dans une famille de 7 enfants. Et rapidement, vous avez pensé à peut-être devenir maçon, c'est bien ça ?
1: Oui, dans mon enfance, j'ai été fasciné par l'idée de créer quelque chose avec mes mains, comme par exemple faire de la maçonnerie. Plus tard, j'ai voulu devenir théologien. Déjà, à l'âge de 10 ans, j'avais eu déjà l'idée de rentrer au monastère, car ma première communion avait été un grand moment spirituel pour moi. À ce moment, j'avais même demandé à mon père si être prêtre ou moine ne pourrait pas être un avenir pour moi.
0: Qu'est-ce qui vous a donné le goût d'entrer au monastère ?
1: C'était le moment du concile et je voulais renouveler l'Église. Je voulais annoncer la bonne nouvelle de Jésus dans un langage que les gens comprennent. Je voulais rendre l'Église vivante.
0: Qu'est-ce que vous avez fait pour cela ?
1: J'ai étudié la théologie. J'ai écrit mon doctorat sur Karl Rahner. J'ai beaucoup travaillé avec les jeunes. J'ai appris à les écouter, à ne pas diffuser la théologie de manière descendante, du sommet vers la base, et à bien prendre les questions des jeunes au sérieux. J'ai lu aussi beaucoup de livres sur la psychologie parce que je crois qu'elle nous aide à formuler la foi de telle manière que les personnes puissent la ressentir. C'est bénéfique pour nous et cela peut nous guérir. La foi porte quelque chose de thérapeutique en elle-même.
0: Il semble que vous soyez pris à un moment de passion pour les travaux de Carl Jung.
1: Oui. Lorsque je suis entré au monastère, il y avait une crise. Et nous avons réfléchi à la question, qu'est-ce que les moines ont encore à dire aujourd'hui ? Et Carl Jung a été pour nous une aide pour percevoir combien la foi était importante et qu'elle correspondait à la sagesse de l'âme. Ce n'est pas quelque chose de rajouté à notre être. La foi fait du bien aux gens et par elle, nous nous adressons à la sagesse la plus profonde de notre âme.
0: Alors j'ai lu quand même qu'à cette époque-là, quand vous étiez tout jeune, vous aviez dans le cœur de partir en mission pour annoncer la bonne nouvelle dans le monde. Et finalement, vous êtes devenu bénédictin. Et dans la règle bénédictine, on est bénédictin à un endroit.
1: Nous sommes des bénédictins missionnaires et notre tâche a aussi toujours été de partir en mission.
2: in Deutschland.

0: En Amérique du Sud, j'étais envoyé en mission, mais c'était toujours limité à quelques semaines.
1: Alors comment on fait pour accepter sa vocation quand elle passe par la bouche de son père abbé, qui vous dit de rester là et d'être célérier, de faire des études, un petit peu d'économie pour savoir faire tourner la maison, l'abbaye, alors que dans son cœur, on a envie d'aller annoncer la bonne nouvelle à des gens qui ne la connaissent pas. On a ce feu limite à la Saint-Paul.
0: Au début, c'était pour moi aussi une crise. Mais après, je me suis décidé. En tant que frère célérier, le fait d'administrer était une sorte d'accompagnement spirituel humain, laïque. Par ce service, je faisais le nécessaire pour que 300 employés aiment venir au travail quotidiennement. Cela faisait du bien au corps et à l'âme. Tout en acceptant cette tâche de célérier, j'ai aussi écrit et poursuivi mon travail avec les jeunes, et de cette façon, j'ai aussi rencontré des PDG qui se sont adressés à moi. C'est la raison pour laquelle je propose aujourd'hui de nombreux séminaires pour les directeurs, entre autres pour le ministère du Travail à Berlin, le service fédéral de renseignement. Ils viennent tous au monastère pour apprendre à diriger avec des valeurs chrétiennes.
1: Alors, dites-moi, Père, ça fait un petit moment que vous vivez cette vocation bénédictine. Si aujourd'hui, il fallait faire une sorte de bilan sur cette vie monastique, quel serait-il ?
0: Ce qui est important pour moi, c'est la relation entre la communauté des frères à l'intérieur et la vie orientée vers l'extérieur. La communauté et la solitude, se plonger en soi et se tourner vers l'extérieur, prier, mais aussi travailler, former le monde grâce au travail et contribuer à ce que la société devienne plus chrétienne. Et j'ai fait l'expérience que beaucoup de gens qui ne vont pas à l'église viennent au monastère parce qu'ils sentent qu'on y vit vraiment la foi, qu'on peut s'y plonger. Je sens que les gens ont un désir, une volonté de vivre cette foi chrétienne, d'expérimenter Dieu.
1: Et pendant toutes ces années, vous est-il arrivé d'avoir des gros temps de désert, des temps de sécheresse spirituelle? Et si oui, comment vous en êtes-vous sorti?
0: Au début des années 70, beaucoup de mes confrères ont quitté l'ordre. Cela a été un temps de crise pour moi. Je me suis même demandé pourquoi je restais en fait. Cela a été une grande lutte, mais j'ai toujours compris que si je partais, il y aurait quelque chose qui n'irait pas. Ma mission la plus profonde était de chercher Dieu et donc de rester dans le monastère qui, lui, me gardait vraiment vivant.
1: Et alors, vous l'avez trouvé ?
0: J'ai toujours fait des expériences de Dieu, mais la vie bénédictine signifie aussi chercher Dieu durant toute sa vie. Moi, je le cherche toujours à nouveau, de temps en temps, et je sens, oui, il est vraiment là, la parole de la Bible est vraie. À ce moment de ma vie, je sens une harmonie intérieure entre moi-même et Dieu.
1: Et le Dieu dont vous pouvez parler aujourd'hui par rapport à la façon dont vous en parliez quand vous aviez 20 ans, qu'est-ce qui a changé ?
0: Une fois entré au monastère, Dieu a été pour moi avant tout quelqu'un qui me posait des défis, à qui je devais prouver quelque chose. Aujourd'hui, Dieu représente pour moi l'image de la liberté et de l'amour. Quand je sens l'amour, je sens que Dieu est là. Et la lettre de Saint Jean le dit bien. Dieu est amour, et qui est dans l'amour est en Dieu.
1: Alors, sans vouloir être insultant, je me souviens d'un moment où le Seigneur vient sauver la femme adultère qui se retrouvait avec plein de gens.

0: gens qui lançaient des, qui voulaient la lapider, et l'évangile raconte que celui qui n'a pas péché jette la première pierre, et l'évangile raconte que c'était les plus âgés qui partent en premier. Donc on comprend quand même que la longueur de la vie peut-être donne l'occasion de pécher davantage. Comment vous l'entendez, cette chose-là ?
1: Évidemment que nous faisons des erreurs quand la vie est longue, mais on ne peut pas dire que nous vivons plus dans le péché. Mon expérience personnelle est qu'en vieillissant, je deviens plus honnête. Je n'ai pas mûri davantage avec les années, mais je suis devenu plus honnête, car je dis devant Dieu, c'est ainsi que je suis. Je ne suis pas seulement pieux, mais j'ai aussi des côtés laïques. Voilà, c'est ainsi que je me présente devant Dieu, sans devoir encore prouver des choses.
0: Alors, certains de nos téléspectateurs, qui ont aussi un âge peut-être plus vénérable, mais pas forcément, se rendent compte, année après année, qu'ils repêchent, se recassent la figure à peu près au même endroit. Alors oui, ils ne doutent pas de la miséricorde de Dieu, mais ils se lassent de tomber toujours dans les mêmes ornières. Qu'est-ce que vous auriez envie de leur dire pour nourrir leur espérance ?
1: Je peux bien sûr me poser la question de la raison pour laquelle je retombe toujours dans le même péché. Quels sont les besoins derrière tout cela ? Quelle en est peut-être la raison psychologique ? Oui, je peux en chercher les raisons. Et puis, il est important d'apprendre à être humble. Saint Benoît dit que l'humilité est la chose la plus importante, c'est-à-dire humilitas, ce qui signifie descendre dans mon humanité et de sentir « je suis comme je suis », complètement accepté par Dieu tel que je suis. Cela me donne une sérénité intérieure et la liberté.
0: Alors Père, on le disait au début de cette émission, vous êtes né à la fin de la guerre mondiale, dans un pays qui était bien touché, bien détruit, où forcément, après la guerre de 1870, la guerre mondiale de 1914-1918, ensuite celle de 1939-1945, c'était une époque où on pouvait un peu désespérer de l'être humain. Aujourd'hui, on est en 2026, il y a des jeunes gens qui trouvent que le monde est pas très très simple. Ils faisons par exemple de l'éco-anxiété ou s'inquiètent de lendemains qui n'ont pas l'air de chanter. Qu'est-ce que vous auriez envie de leur dire ?
1: En effet, beaucoup de jeunes se sentent impuissants. Ils ont peur. Mais ce sentiment d'impuissance est paralysant, ou alors il les rend agressifs, et alors ils cassent quelque chose. Selon moi, il est important de se demander où l'on peut personnellement agir. Ce que je peux faire pour la protection du climat, comment exprimer la paix par mon langage et pas par l'agressivité. Je pense aussi à l'espoir. Nous ne devons jamais perdre cette espérance que les choses se termineront bien, même si cela prend du temps et que le bien triomphera.
0: Et qu'est-ce qui vous pousse à croire ça ?
1: C'est tout simplement parce que l'espérance est un don de Dieu. Les latinistes disent « dum spiro spero ». Tant que je respire, j'espère. Je rencontre tellement de gens bien qui prennent des responsabilités. Eux aussi me donnent de l'espoir. Et la prière est aussi importante pour moi. Tant que je prie, j'espère. Évidemment, beaucoup de personnes disent « nous prions », mais nous n'avons tout de même pas la paix. Mais quand je prie, je vais vers la société en tant qu'être espérant. Cela a un effet positif sur la société, contrairement à quelqu'un

0: n'est jamais content.
1: Père, est-ce que vous pourriez nous dire quel est le secret de votre sourire ?
0: Malgré toutes les difficultés qui nous submergent, j'ai confiance que Dieu est avec nous. Je constate que mon sourire montre que je ne donne pas trop de pouvoir aux choses extérieures, que j'ai une liberté intérieure, que je peux accepter la vie de manière sereine et joyeuse comme elle l'est.
1: Et c'est cette liberté intérieure qui puise en Dieu cette paix et cette joie de vivre, cette joie qui n'est pas juste de la gaieté, c'est une joie profonde, mais de quelle nature ?
0: La joie, c'est aussi la gratitude pour la vie, ce que Dieu m'offre, les rencontres avec d'autres personnes, et bien sûr la musique aussi qui me remplit de joie, sans oublier la nature, la beauté qui transmet la joie. Un chemin important vers cette liberté intérieure est pour moi l'image de l'espace sacré. Les moines disent qu'en nous, il y a un espace sacré où le monde n'a pas de pouvoir. Et là, nous y sommes libres, totalement nous-mêmes, libres de cette pression de devoir se présenter, prouver quelque chose ou de devoir se justifier.
1: Un mot sur ce que vous appelez la liberté, peut-être à distinguer de juste, c'est pas juste l'envie, faire ce dont on a envie, mais c'est faire ce que l'on veut, c'est bien ça ?
0: La liberté pour moi, c'est d'abord être libéré de l'opinion des autres. Beaucoup de personnes se comparent toujours avec d'autres. Cette liberté intérieure est le premier point. Et la liberté, cela signifie aussi de dire oui aux choses telles qu'elles sont et pas seulement faire tout ce dont j'ai envie. Il s'agit d'accepter librement sa vie en liberté et pas dans la contrainte.
1: Est-ce que vous pourriez nous dire un petit mot sur ce que vous avez voulu nous dire dans ce livre, parce qu'on ne va pas pouvoir parler de tous les livres, hein, évidemment, sur le petit livre du silence. Quelle est la fine pointe de ce livre ?
0: Le silence, c'est un chemin spirituel très important, d'une part, pour expérimenter Dieu, mais aussi pour me découvrir moi-même et enfin rencontrer ma propre vérité.
1: Alors le silence pour l'homme contemporain, c'est surtout un espace d'effroi et il préfère le remplir par de la musique, par des vidéos, par du bruit, par des rencontres, parce que quand il se retrouve tout seul dans le silence, il n'est pas très bien, hein.
0: L'angoisse devant le silence est l'angoisse devant sa propre vérité. Beaucoup ont peur de se dire que finalement leur vie, ce n'est pas vraiment cela. Ou parfois il y a des sentiments de culpabilité qui remontent. C'est l'angoisse de sa propre vérité.
1: Alors normalement, dans ce silence, si vous nous invitez, et même la règle de Saint-Benoît nous invite à vivre ce silence, c'est pour y retrouver ce qui est plus au cœur de nous-mêmes, plus intime à moi-même que moi-même, comme le dit saint Augustin, c'est pour y retrouver Dieu.
0: Dans le silence, je suis complètement ouvert à Dieu, ouvert envers ma propre vérité et ouvert envers mon Créateur. Car je sens qu'il y a quelque chose de plus grand, un secret que je n'arrive pas à saisir, à comprendre. Et c'est Dieu qui m'entoure. Je me sens alors enveloppé par la présence de Dieu.
1: Alors, pour conclure, est-ce que vous pourriez nous dire aujourd'hui, Père, qu'est-ce que vous pouvez nous dire de Dieu dans votre vie aujourd'hui ? Comment vous le connaissez ?
0: Je rencontre Dieu dans le silence, quand tout d'un coup, je ressens qu'il y a ce mystère qui me dépasse, et je le rencontre.

0: aussi dans mon désir, dans ma nostalgie. Quand je trouve le silence, je sens ce désir d'amour, de protection et finalement de Dieu, quelque chose de plus grand. Et Saint-Exupéry, l'écrivain français, a dit un jour, le désir d'amour, c'est l'amour. Ainsi, on pourrait dire, le désir de Dieu, c'est Dieu. Ce désir, je peux le sentir. Et dans ce désir, je sens la trace de Dieu dans mon cœur.
1: Alors Père, je vous remercie. Je vous demande juste si vous avez envie de dire un mot à vos nombreux lecteurs qui nous regardent. Est-ce que vous avez un mot spécifique à leur dire ?
0: De ne jamais perdre l'espoir.
1: Merci beaucoup Père, merci d'être venu jusqu'à nous, merci d'avoir pris ce temps, merci évidemment pour vos livres, bon retour dans votre joli pays. Merci à vous tous pour votre fidélité, cette émission est à retrouver sur notre site www.ktotv.com et puis évidemment en podcast, et n'hésitez pas à la partager autour de vous. Bonne soirée.

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0: Chers téléspectateurs, chers auditeurs, bonjour, bonjour à toutes et à tous et bienvenue sur le plateau de votre émission Au risque de l'histoire. Alors pour nous, occidentaux, eh bien l'Éthiopie est une énigme dans l'histoire du christianisme. Un royaume africain, ancien, christianisé dès le IVe siècle, bien avant donc la plupart des royaumes d'Europe, et qui a pourtant développé une tradition singulière, à la fois proche et profondément différente du reste du monde chrétien. Très tôt, liée à l'Église copte, l'Église éthiopienne va pourtant suivre sa propre voie, une théologie spécifique, un canon biblique unique au monde, mais aussi des pratiques héritées de l'Ancien Testament. Alors d'où vient le christianisme éthiopien, qui en sont ses acteurs? Est-ce comme souvent une histoire de martyrs ou bien de rois? Comment décrire les particularismes de l'Église éthiopienne? Que signifie d'ailleurs le rattachement de l'Église éthiopienne à Alexandrie? Comment aussi l'Éthiopie fait face à l'expansion de l'islam? Comme vous le voyez, de multiples questions que je vais avoir le plaisir de poser à mes deux invités. Marie-Laure Dora, bonjour.
1: Bonjour.
0: Merci d'avoir répondu à notre invitation. Vous êtes historienne, directrice de recherche au CNRS. Votre actualité littéraire est la suivante. Vous avez coédité avec plusieurs auteurs donc ce livre absolument magnifique, « Royauté », paru chez CNRS Éditions, qui est une approche thématique donc de ce que fut la royauté, on va dire, de l'époque médiévale à l'époque moderne. Un ouvrage richement illustré que je recommande. Je vous avais d'ailleurs interviewé pour Storia Voce, notre partenaire, avec Pascal Burezi, qui s'intéressait à royauté musulmane occidentale. Vous avez aussi publié aux Belles Lettres cet ouvrage qui est essentiel pour connaître évidemment le monde éthiopien, saint fondateur du christianisme éthiopien. Alors je voudrais bien prononcer correctement l'ensemble des saints qui sont dans ce petit livre, Frumentius, Garima, Tekla Haymanot.
1: Tekla Haymanot.
0: Haymanot et Ewastewos.
1: Ewastatewos.
0: Ewastatewos. Donc, on découvre ces saints qu'on ne connaît absolument pas. On connaît Bernard de Clairvaux, mais ou Saint François, mais on ne connaît pas Garima. Et donc, c'est un moyen de le découvrir parce que finalement, ça nous montre comment se construit aussi une royauté. Martine Envu, bonjour.
2: Bonjour.
0: Merci d'être là aussi avec nous. Donc, vous êtes chargée de recherche au CNRS. Vous avez participé à ce livre « Modèles et expériences ascétiques dans les sociétés médiévales », un livre paru aux presses universitaires de la Sorbonne. Et vous avez également publié, alors là, c'est un ouvrage quasi inaccessible pour le commun des mortels, mais dans la série de patrologie orientale, « Lettres de Macaire sur la gloire des saints ». En fait, c'est une coédition avec Hugo Zanetti, qui a travaillé sur la version arabe, et vous, qui avez travaillé sur la version éthiopienne. On se demande toujours ce que peuvent faire les historiens dans les textes. Eh bien, voilà, vous avez d'un côté la version arabe, de l'autre côté ce qu'on appelle la version gèze. On va voir ce qu'est le gèze, et vous arrivez, ma foi, à lire cela. Et donc, j'ai un immense respect. C'est un les Patrologia Orientalis, les textes de patrologie orientale ont été publiés, continuent d'être publiés en Belgique, chez Brepols. Brepols, qui est un éditeur universitaire. Alors, je me tourne vers vous, Marie-Laure. L'Éthiopie, c'est un des premiers États du monde à avoir adopté le christianisme comme religion officielle. Que sait-on des origines du christianisme en Éthiopie? Est-ce, comme souvent, d'abord une histoire de martyrs? On a fait une émission sur le christianisme en Angleterre. C'est d'abord une histoire de martyrs, puis ensuite des saints fondateurs, et enfin des rois. D'abord des martyrs?
1: Alors non, pas d'abord des martyrs, je dirais, pour ce qui concerne le royaume d'Aksum, qui est le royaume éthiopien christianisé au IVe siècle, c'est d'abord une histoire de commerçants. C'est des commerçants qui fréquentent les côtes éthiopiennes, qui sont eux-mêmes chrétiens, qui ne sont pas éthiopiens, qui viennent faire du commerce en Éthiopie pour notamment trouver de l'ivoire, des éléphants, de l'or, des esclaves. Et comme ils sont chrétiens, finalement, ils, petit à petit, ils mettent en place une petite communauté. Et cette petite communauté de chrétiens rencontre un personnage qui est un jeune voyageant à bord d'un bateau qui fait naufrage ou qui est attaqué par des pirates, on ne sait pas trop exactement. Et ce jeune, Frumens, ou Frumentius, ou Frémenatos, selon les langues, finit par aller être recueilli à la cour du roi éthiopien. Lorsque le roi meurt, il devient celui qui est chargé d'éduquer le jeune souverain, enfant, il demande à pouvoir prendre en charge les commerçants chrétiens, construire pour eux une église. Et finalement, l'enseignement du christianisme se diffuse comme ça, et le roi se convertit.
0: On peut considérer Frumens comme l'apôtre de l'Éthiopie, alors ?
1: Oui, c'est...
0: Le terme n'est pas usurpé,
1: c'est pas
0: réalité.
1: Le nom. Dans les textes, il me semble qu'on ne trouve
0: on
1: pas ce mot-là.
0: On n'utilise pas le terme.
1: Mais en même temps, c'est alors il n'est pas un descendant des premiers fidèles, premiers disciples de Jésus, mais en même temps, et généralement, on associe le christianisme en Égypte à d'autres apôtres, en Égypte puis en Éthiopie. Mais Frumens, c'est vraiment celui qui va permettre la conversion au christianisme du souverain éthiopien au IVe siècle.
0: Martin Ambu.
2: Oui, tout à fait. Et ça, par exemple, est attesté non seulement par des récits qui nous sont parvenus par le biais des histoires ecclésiastiques, comme l'histoire ecclésiastique de Rufin, de Socrate, mais on a aussi de sources endogènes qui attestent de cette toute première phase de christianisation. On peut penser par exemple au fait que le roi Ezana, ce roi converti au christianisme, frappe monnaie, et dans les nouvelles monnaies qu'il fait frapper, le symbole de la croix apparaît. On a aussi des inscriptions sur des stèles où clairement le symbole de la croix apparaît, un langage disons plus monothéiste ou monothéistisant entre guillemets commence à apparaître, ce qui nous fait vraiment voir cette conversion de l'intérieur et pas uniquement par des récits extérieurs qui nous viendraient de la Méditerranée.
0: La conversion de ce roi Ezana d'Aksum, c'est vers 330, c'est ça ?
1: Oui, c'est ça, c'est dans ces
0: années. Est-ce qu'on peut dire que le roi, ce roi, est à l'Éthiopie ce que Constantin est à l'Empire romain ?
1: Je pense qu'on peut le dire dans la mesure où effectivement c'est d'abord le roi qui se convertit, très clairement, dans le récit que l'on a, mais pas seulement le récit, finalement, si l'on regarde le processus qui est à l'œuvre en Éthiopie, c'est bien, comme le disait Martina, les monnaies, les inscriptions royales qui témoignent de la conversion du souverain, et petit à petit, ensuite, ça va ruisseler vers la société éthiopienne. Et donc, on est bien sur une conversion d'abord du roi, de l'empereur Constantin, voilà, et ensuite un ruissellement vers la société.
0: Est-ce qu'on a... J'ai eu un professeur à la Sorbonne qui se posait la question de savoir si Clovis était converti pour raisons politiques ou bien vraiment une conversion du cœur. Est-ce qu'on sait, sur avec ce roi Ezana d'Aksum, si cette conversion était une conversion du cœur ?
1: Alors,
0: Les textes nous manquent ?
1: Les textes nous manquent, mais par contre, ce que l'on sait en tout cas du contexte général de cette région de la mer Rouge au IVe siècle, et même au IIIe siècle, à la fin du IIIe siècle, c'est que de part et d'autre de la mer Rouge, donc que ça soit côté éthiopien comme du côté de la péninsule arabique, apparaissent, avant la conversion au christianisme, des textes qui sont monothéistes. C'est ce que disait Martina tout à l'heure, c'est qu'à un moment donné, les divinités disparaissent dans les inscriptions royales, les divinités multiples, et apparaissent en fait des discours qui vont en faveur de l'unité d'un dieu. Et donc je pense que c'est le terreau qui est favorable à l'arrivée du christianisme également. Et par conséquent, C'est difficile de dire que c'est un intérêt simplement politique. Je pense qu'il y a aussi culturellement quelque chose qui est en cours.
2: Bien sûr.
0: Ouais. Merci, Ambu.
2: Je pense que oui, effectivement. Après, il faut le contextualiser. C'est un contexte. On a une cour, celle du roi d'Aksum, qui est une cour déjà bilingue. Il faut quand même se souvenir de cela. Le gaze était la langue parlée, mais le grec était utilisé. C'est une cour qui était en contact direct par le truchement de la mer Rouge avec le monde méditerranéen. Donc je pense que c'est plus à considérer, comme le dit justement Marie-Laure, dans un contexte global qui nous pointe, qui pousse vraiment à une christianisation, bien sûr graduelle, de cette région du monde, qui était fréquentée par des marchands et qui était en contact avec le monde hellénistique. Donc forcément, c'est quelque chose qui était inscrit dans cette tendance.
0: Le roi Ezana, parce qu'on aurait pu d'ailleurs commencer par cela, quel est l'espace sur lequel il exerce sa royauté? On peut avoir la vision de l'Éthiopie aujourd'hui. C'est différent?
1: Alors oui, c'est assez différent parce que on pourrait considérer que l'espace sur lequel le royaume d'Aksum se développe concerne essentiellement ce qui est l'Érythrée actuelle.
0: Oui.
1: Qui est indépendant de l'Éthiopie depuis 1991, donc toute la côte nord en fait de la Corne de l'Afrique, qui longe la mer Rouge, et puis ça descend ensuite un petit peu dans les terres, Aksum par exemple, qui est la capitale de ce royaume. Aksum est aujourd'hui dans le pays nommé Éthiopie, mais tout à fait au nord. Donc on est vraiment sur une région de très haut plateau située au nord de l'Éthiopie et dans l'Érythrée actuelle.
0: Alors, j'en viens à cette question d'Alexandrie parce qu'elle est extrêmement intéressante. Est-ce que Alexandrie est à l'Éthiopie, ce que, par exemple, dans les premiers temps du christianisme, Lyon est à Rome, par exemple? Il y a un lien de dépendance, en fait, qui caractérise l'Éthiopie. L'Éthiopie est, dès le départ, rattachée au patriarcat d'Alexandrie.
1: Alors, c'est vrai qu'il y a une... Dans le récit qu'on a de la christianisation, ce fameux Frumens qui arrive en Éthiopie et qui finit par convertir le roi d'Éthiopie, part ensuite à Alexandrie pour annoncer la bonne nouvelle, le roi s'est converti, et il rencontre alors Athanase d'Alexandrie qui lui dit « Eh bien, puisque tu les as convertis, je te renvoie là-bas comme évêque ». Et donc, il y a dès lors, l'Éthiopie devient un diocèse de ce patriarcat-là. La question, c'est un sujet d'histoire encore aujourd'hui, la question pour nous, en tant qu'historiens, c'est de réfléchir à la manière dont cette dépendance s'est organisée dans le temps et si elle a toujours été si étroite ou pas. Mmh. Et en tout cas, aujourd'hui, et depuis 1959, l'Église d'Éthiopie est indépendante.
2: Et par le passé, c'est ça qui est très intéressant, comment se concrétise cette dépendance institutionnelle? Par le fait que les Éthiopiens, selon certains canons, corpus canoniques qui ont été transmis à partir du 7e siècle, qui ont été ensuite retraduits à partir du grec et de l'arabe tout au long du Moyen-Âge, ils ne pouvaient pas avoir un chef de leur Église qui était éthiopien. Donc forcément, c'était à chaque fois le patriarche, donc on pourrait faire un rapprochement avec le pape de Rome, donc le patriarche d'Alexandrie, nommé parmi les Égyptiens un vicaire, donc un remplaçant de son autorité patriarcale, pour qu'il soit envoyé dans ce diocèse pour qu'il le dirige. Par exemple, pour l'époque de la conversion du royaume d'Aksum et les siècles qui s'en suivent, nous avons quelques noms qui nous ont été consignés par des homélies, qui ont été composés par ces métropolites, donc c'est le terme qui est utilisé pour désigner l'évêque nommé par le patriarche, qui ont été transmis par les textes, mais dont on ne connaît pas vraiment l'identité. On soupçonne qu'ils soient peut-être des Égyptiens ou en tout cas des personnes nommées par le patriarche. Mais c'est véritablement par la suite, donc dans les siècles un peu plus tardifs, que nous connaissons les monastères d'origine de ces Égyptiens qui sont ensuite envoyés en Éthiopie et qu'on connaît aussi mieux leur activité épiscopale. Notamment, moi, ça a été le sujet de ma thèse. L'un de ses chefs de l'église éthiopienne, c'est Lama, grand traducteur de textes de l'arabe anglaise en passant. De lui, on connaît quand même le nom du patriarche qu'il a élu. On connaît potentiellement son nom avant son élection. Donc, chose qui est quand même très rare, ce sont des données très importantes pour nous, puisqu'on fait face à quand même des corpus qui sont un peu moins parlants que pour l'Occident latin, si vous permettez. Et donc, on est sûr qu'à partir au moins du Xe siècle, ce processus d'élection se fait probablement en Égypte, de la part du patriarche d'Alexandrie, en nommant des Égyptiens. Mais pour les périodes plus anciennes, on n'a que des noms. Mais pas leurs origines.
3: Et le fait que ça soit un envoyé d'Alexandrie, est-ce qu'il y avait une forme de... C'était une chose qui était acceptée, notamment par le pouvoir royal, sans aucun problème ?
1: Eh bien, il y a des fluctuations dans l'acceptation, c'est-à-dire que à certaines périodes, au contraire, c'est quelque chose qui est tout à fait recherché. Donc, des ambassades partent en Égypte pour faire savoir que les

0: L'évêque est mort et qu'il faut qu'il soit remplacé. Et donc, ils vont demander au patriarche, très officiellement, la nomination d'un nouvel évêque, d'un nouveau métropolite, en fait. Et parfois, au sein du royaume, il y a des débats. Les prêtres, les moines se demandent, est-ce qu'on va encore demander à ce patriarche qui ne se comporte pas si bien, parce qu'on peut mettre en doute parfois l'orthodoxie du patriarche ou son comportement en tant que chrétien. Donc il se pose la question, est-ce qu'on va vraiment demander à ce patriarche de nommer un évêque ? Et des fois, il décide d'aller voir un autre patriarcat. On a un exemple comme ça au début du XIIIe siècle, où, n'obtenant pas d'évêque, les Éthiopiens décident d'aller voir le patriarche d'Antioche, qu'ils rencontrent à Jérusalem,
1: oui.
0: Et ils lui disent « Nomme-nous un nouvel évêque ». Et donc, ils reçoivent cette fois-ci un patriarche d'Antioche, ce qui pose des très gros problèmes entre les différentes églises.
1: Mmh. Vous vouliez rajouter quelque chose par rapport à ça ? Sur la relation entre justement le vicaire et Alexandrie, ou plutôt la conception en fait, et la façon dont ce vicaire était accueilli.
2: Mais c'est un vaste sujet parce que je pense que ça dépend vraiment des périodes historiques,
1: oui.
2: Comment on l'accueille. Dans certains corpus hagiographiques, donc dans les vies de certains saints, il est consigné la mémoire de la rencontre entre les fidèles éthiopiens et l'arrivée de ce nouveau métropolite, cet évêque égyptien qui arrive en Éthiopie, qui peut être différente dans certains récits. Il peut être acclamé, accueilli avec beaucoup de chaleur, et dans d'autres, notamment dans un récit du XVe siècle de l'évêque Bartholomew, il est quand même décrit comme un pauvre étranger qui arrive avec un petit groupe de dignitaires qui le suivent et qui est complètement perdu par rapport au fait qu'il ne comprend pas la langue et qu'il s'exprime dans une langue qui n'est pas intelligible de la part des Éthiopiens, l'arabe. Et donc, qui devait faire appel à probablement un interprète. Et donc, c'est aussi toute la complexité de cette relation qui, quand même, dure pendant 1500 ans, il faut le rappeler, hein, même plus, entre l'Égypte et l'Éthiopie, où en fait, on a des étrangers qui arrivent et qui doivent s'imposer en tant que chef d'une église, qui est quand même une église étrangère à leurs yeux. Mmh. Et eux-mêmes sont des étrangers.
1: Mmh. Mmh. Alors, au Ve siècle, un groupe de moines arrive d'Orient et change profondément le visage du christianisme éthiopien. Ce sont les neuf saints. Qui étaient ces neuf saints? Étaient-ils vraiment neuf, d'abord? Et quel rôle ont-ils joué dans l'enracinement de la foi? Je pense que les auditeurs et les téléspectateurs qui écoutent régulièrement cette émission, qui la regardent, eh bien, ils savent bien qu'il peut y avoir en Occident des conflits entre les séculiers et les réguliers. Est-ce qu'on est en face, en Éthiopie, face à la même situation avec l'arrivée de ces neuf saints?
0: Alors, je pense qu'il n'y a pas de conflit, mais donc ces neuf saints, ils incarnent, et vous avez raison de dire, est-ce qu'ils étaient vraiment neufs ? Bon, il y a la manière dont la tradition s'est emparée des figures qui représentent en fait les premiers moines éthiopiens et l'arrivée du monachisme en Éthiopie à partir du 5e, 6e siècle, surtout 6e siècle. Alors, on attribue ça à plusieurs groupes de moines, donc les neuf saints, les justes, et puis des saints isolés. Et en fait, tout cet ensemble représente le développement et donc un processus secondaire par rapport à la première christianisation, le développement du monachisme en Éthiopie. Et un phénomène qu'étudie très bien en particulier Martina.
2: Oui, pour les périodes un peu plus tardives, effectivement. Mais c'est une phase de monasticisation de l'Éthiopie qui est attestée à partir du 5e siècle. On a des monastères qui sont témoins encore de cette phase, qui sont plutôt célèbre, en tout cas dans le Tigray ou dans le sud de l'Érythrée, je pense à Debre Damon ou Debre Libanos, qui effectivement sont considérés par la tradition comme étant des monastères qui ont été fondés par cette vague de missionnaires venus de Rome dans le texte, R-O-M, sans E à la fin, qui nous signifie la Méditerranée orientale, sans qu'il soit forcément localisé avec précision.
1: Alors le Gez, pour nos auditeurs, on va vous montrer... Les téléspectateurs, on va vous montrer ce que voilà, ce qu'est le gèze. Donc c'est voilà une écriture. C'est une. Ça se parle ou ça s'écrit uniquement ou les deux?
0: Les deux, mais plus maintenant. C'est-à-dire ça se parlait et ça s'écrivait.
1: Donc c'est une langue morte.
0: Voilà, c'est une langue morte aujourd'hui. Elle continue d'être utilisée dans la liturgie, cette langue, un peu comme le latin peut l'être dans la liturgie catholique. Donc c'est une langue liturgique, une langue savante, et on estime qu'elle est parlée jusqu'au Xe siècle environ.
1: Alors, donc, les moines introduisent le monachisme et surtout traduisent la Bible en gèze. Pourquoi cette langue est si décisive dans, au fond, l'identité chrétienne éthiopienne?
0: En fait, c'est pas tant la langue qui est décisive que le fait que l'Éthiopie disposait de l'écriture, donc d'une langue écrite, au moment où le christianisme s'implante dans le royaume. Par conséquent, ils ont l'outil fondamental pour pouvoir diffuser les textes chrétiens. Imaginez la même chose, c'est-à-dire un royaume qui se christianise mais qui n'a pas l'écriture, eh bien, il y a toutes les chances pour que, de ce fait, ce royaume adopte une écriture déjà existante. Par exemple, le grec, et donc la langue grecque avec. Eux, ils ont le grec qui est là, c'est vrai, ils savent l'utiliser, etc., mais ils ont le gèze et ils ont l'écriture gèze qui est préexistante à l'arrivée du christianisme. Par conséquent, ils vont traduire en gèze tous les textes qui leur parviennent, d'abord depuis le grec, puis ensuite depuis l'arabe.
2: Et si je peux ajouter, la Bible n'est pas le seul texte qui est traduit dans cette phase précoce de christianisation. Donc on a une phase de traduction dite la phase du grec en gèze, où un certain corpus de textes, comme des hagiographies, je pense à la vie de saint Antoine, et saint Antoine est le premier moine, c'est le père des moines. Donc déjà c'est très utile, c'est très parlant comme choix de traduction, puisque c'est probablement dans cette phase entre le 4e et le 7e siècle, que nous dans le milieu on appelle la phase axumite, on a la traduction de la première expérience monastique qui a été faite. Donc, qui nous donne aussi un modèle qui sera ensuite réutilisé en Éthiopie énormément comme modèle de référence pour la perfection monastique. Mais il y a aussi tout un tas d'autres textes qui sont des textes, je pense à la collection axumite, qui sont des recueils de canons, de textes canoniques très très très importants pour la gestion des fidèles et de la foi, en fait. Et d'autres textes aussi très importants, d'autres hagiographies, des règles monastiques. Je pense à une toute petite sélection des règles de Pacôme, qui était le premier moine en Égypte à avoir établi un corpus de règles, donc pour les communautés, un corpus écrit, qui n'était pas juste transmis à l'oral, comme c'était pour le premier siècle du monachisme, et ainsi de suite. Malheureusement, on n'a pas encore une liste fixée de textes qui ont été traduits à cette époque-là, mais c'est un corpus qui s'élargit de plus en plus grâce au travail de chercheurs.
1: 451, c'est le concile de Chalcédoine, il divise la chrétienté, pour nos auditeurs et nos téléspectateurs, donc parle comme tous les conciles orientaux de la nature du Christ. Est-ce qu'il est vrai Dieu, vrai homme, ou bien uniquement homme, ou bien uniquement Dieu? Voilà, et l'Éthiopie rejette les conclusions du concile de Chalcédoine, alors que le concile de Chalcédoine est repris par Rome, et ils deviennent ce qu'on appelle des miaphysites. Comment dire, j'allais dire de manière simple, ce qu'est un miaphysite?
0: Alors, un miaphysite, c'est le mot que l'on utilise aujourd'hui pour remplacer ce que l'on disait auparavant, c'est-à-dire monophysite. Et l'idée, c'est que l'Éthiopie, comme le patriarcat d'Alexandrie, parce qu'en cela, l'Éthiopie, finalement, suit l'Église mère, l'Éthiopie considère que la nature humaine et la nature divine du Christ est réunie en une seule nature. Et donc, c'est l'origine, en fait, de leur dogme. Par conséquent, c'est là qu'ils se divisent avec le reste des églises suite au concile de Chalcédoine.
1: Qui séparent les deux natures, voilà. et qui les prennent dans leur unicité. Et donc, ça va Voilà, cette position va perdurer au fil des siècles, elle va...
0: Ils ne changent pas.
1: Ils ne changent pas.
0: Ils sont restés depuis complètement indépendants des autres églises. Alors, l'église, le patriarcat d'Alexandrie n'est pas le seul à être anticalcédonien. Oui. Par conséquent, il y a un certain nombre d'églises qui... y a un schisme qui est créé suite à Chalcédoine depuis lors, en fait, les Éthiopiens et le patriarcat d'Alexandrie sont restés.
2: Et on va de même pour les Arméniens, pour les Syriaques, qui font partie de ce même mouvement, de ce même groupe, en fait. D'où aussi la dénomination d'église ancienne, finalement.
1: Donc il n'y a pas de reconnaissance par Rome, en fait, de cette église.
2: C'est que à l'époque où on parle, au 5e siècle, Rome avait exactement le même poids que les autres patriarcats. C'était un patriarcat. Donc, Alexandrie, au même titre que Jérusalem, Antioche, Rome, font partie d'exactement le... Comment dire, ce sont vraiment des... Si on peut les concevoir comme des grands diocèses, c'est des deux diocèses majeurs qui se séparent.
1: Oui.
2: En laissant les trois autres, qui vont avoir une position qui est celle qui effectivement est adoptée par Rome. Mais à l'époque, Rome avait exactement le même poids que la ville d'Alexandrie, voire peut-être moins. Parce qu'il faut le rappeler, ce n'est pas uniquement le diocèse éthiopien qui dépend du patriarcat d'Alexandrie, mais aussi les églises nubiennes. Donc les trois grands royaumes de Nubie étaient chrétiens et qui avaient eux aussi des évêques et qui étaient aussi soumis à l'autorité suprême du patriarche Alexandrie. C'est très difficile de savoir quelle est la part, en tout cas au 5e siècle, de l'Église éthiopienne, puisque déjà on n'a pas d'Éthiopiens qui ont été attestés comme participants à ce concile, mais c'est vrai qu'ils ils adhèrent immédiatement à cette décision de la part de l'Église d'Alexandrie avec les autres de se séparer, de créer cette première scission.
1: Alors, il y a aussi un autre aspect qui est assez intéressant et qu'on va pouvoir développer, c'est que l'Église éthiopienne possède un canon biblique de 81 livres et qui inclut des textes absents de toutes les autres Bibles.
0: Alors oui, c'est une longue histoire. En fait, il y a une définition du canon biblique qui arrive assez tard et d'ailleurs... parler de canon biblique dans l'Éthiopie, c'est un terme compliqué. Donc effectivement, ils vont retenir 81 textes qui leur paraissent essentiels. Mais de la Bible elle-même, ce qui fait la différence par rapport à l'Église latine, par exemple, pour ne prendre que cet élément de comparaison, certains textes qui sont des textes intertestamentaires, considérés comme apocryphes pour les latins, sont complètement partie prenante du canon biblique éthiopien. Donc bien sûr, le plus fameux de tous, c'est le livre d'Enoch, mais il y en a d'autres, il y a le pasteur d'Hermas, il y a les paralipomènes de Jérémie. Et donc, l'Éthiopie est extrêmement réputée pour cela. Et pourquoi ? Parce que, en fait, dans la mesure où ces textes ont été conservés dans la Bible éthiopienne, eh bien, ils n'ont pas disparu des manuscrits, alors qu'ailleurs, dans le monde chrétien, ils ont été au début un tout petit peu copiés, et puis on ne les trouve qu'à l'état de fragments aujourd'hui, alors qu'ils sont... Dans leur entièreté dans les manuscrits éthiopiens. C'est la raison pour laquelle, en fait, les biblistes qui travaillent sur ce type de texte sont contraints d'apprendre le gèze pour pouvoir travailler sur le livre d'Enoch, puisqu'ils n'auront le texte complet qu'en gèze.
1: Le lien entre le christianisme éthiopien et ce que l'on appelle, nous, l'Ancien Testament, est vraiment important, la circoncision, les interdits alimentaires, le sabbat, le samedi. Il y a aussi la tradition de ce qu'on appelle le tabot, qui est en fait une réplique de l'Arche d'Alliance, et cette réplique de l'Arche d'Alliance doit être dans toutes les églises. Est-ce qu'il y a un lien qui est unique, là encore, par rapport finalement à nous ? Même si, voilà, depuis le Concile Vatican II, mais même à l'époque médiévale, je pense à Pierre le Mangeur, qui travaillait avec des écoles judaïques. Voilà, il y a un lien particulier entre le judaïsme et l'Église éthiopienne ?
0: Alors, c'est un vaste sujet. qui a fait beaucoup débat avec l'idée qu'il y avait d'abord eu une conversion au judaïsme.

0: en Éthiopie avant la conversion au christianisme. De façon, je dirais, ces 60 dernières années, on n'est plus du tout dans cette vision-là, c'est-à-dire que on considère que les Éthiopiens, il n'y a pas de traces de judaïsme ancien préalable au christianisme en Éthiopie, et par conséquent, ce n'est pas, des traces d'une culture juive qui serait maintenue dans une société devenue chrétienne, mais plutôt une tendance du christianisme éthiopien à aller vers des pratiques vétérotestamentaires comme une sorte de christianisme très archaïsant qui met au même niveau l'Ancien Testament et le Nouveau Testament. Sans faire de différence. Par conséquent, la circoncision, l'observance du sabbat, qui arrive assez tard dans la liturgie éthiopienne, c'est à partir seulement du XVe siècle que l'observance du sabbat devient l'orthodoxie du royaume et imposée par le souverain. Donc on sait très bien que c'est quelque chose qui arrive dans l'histoire et pas qui vient d'une origine inconnue. Quoi d'autre ? Les interdits alimentaires, tout cela, c'est une lecture, en fait, de l'Ancien Testament en chrétien, en tant que chrétien, oui. Et une volonté d'observer à parts égales, à même niveau, l'Ancien Testament et le Nouveau Testament.
1: Et si je peux ajouter, je pense que le fait qu'il existe des communautés Beta Israël, qui sont malheureusement connues sous le terme aussi de Falacha, peut-être certaines personnes connaissent ces communautés qui sont aujourd'hui des communautés juives d'Éthiopiens qui résident en Israël, a peut-être un peu déformé. En fait, le fait qu'il y ait des pratiques vétérotestamentaires en Éthiopie, en fait, elles existent aussi ailleurs. En Égypte, la circoncision existe parmi les chrétiens. On observe les mêmes ou presque les mêmes jeûnes, presque les mêmes formes d'abstinence alimentaire. Et c'est que je pense que c'est cette image, le fait qu'en Occident on commence à connaître ces juifs d'Éthiopie qui sont véritablement présents en Israël aujourd'hui, nous fait penser que ça devait être une pratique très très très ancienne, alors qu'elle est quand même partagée par d'autres chrétiens miaphysites, si on veut. Vous voyez ? Donc c'est un peu un moyen aussi de repenser comment ces églises qui sont effectivement très anciennes, on a parlé tout à l'heure par rapport au concile de Chalcédoine, ben, il faut commencer à se poser la question pour toutes ces églises et pas uniquement pour les Éthiopiens, vous voyez ce que je veux dire ?
2: Oui, je comprends. Oui. L'Arche d'Alliance, voilà, contrairement aux aventuriers de l'Arche perdue et d'Indiana Jones, il n'est pas en Égypte, sous les sables, mais il aurait été en Éthiopie.
0: Alors ça fait appel en fait à vraiment un mythe qui est fondateur de la royauté éthiopienne qui raconte en fait et ça se diffuse à partir du XIVe siècle en Éthiopie qui raconte que non même avant en fait XIe siècle je dirais qui raconte comment le roi Salomon a reçu la visite de la reine de Saba, reine de Saba considérée comme éthiopienne. De leur rencontre naît un fils, Ménélik, qui décide de rentrer dans son royaume après avoir visité son père et lors de son départ prend l'Arche d'Alliance et est accompagné aussi par les fils aînés des 12 Lévites d'Israël. Et donc, ce mythe, en fait, raconte le fait que, en prenant l'Arche d'Alliance et en prenant les fils aînés des Lévites, l'Éthiopie devient le royaume élu de Dieu. Et, d'une certaine manière, est l'héritier d'Israël. Israël, c'est fini. C'est maintenant l'Éthiopie qui est le royaume élu de Dieu, d'où le fait qu'elle a l'Arche d'Alliance. Alors l'Arche d'Alliance, selon les histoires, un coup elle est à Aksum, un coup elle est au lac Tana, on ne sait pas très bien, voilà. Et effectivement, les tables d'autel qui sont consacrées par l'évêque ou le métropolite et qui permettent de créer une église, de consacrer véritablement une église, portent le nom de Tabot, qu'on traduit par autel, et font référence aussi à ces aimants-là.
1: Oui, complètement.
2: Alors, on va faire un bond dans le temps, parce que c'est vrai qu'on est attaché aux images, et quand on pense au christianisme éthiopien, On pense aux églises de la Libella, je prononce bien, et

0: on sait voilà quelles ont été ses motivations. Est-ce que du point de vue artistique, tout d'abord, les églises qui existaient en Éthiopie, est-ce qu'elles ressemblaient davantage à nos, enfin, je ne vais pas dire nos églises occidentales, puisque les églises occidentales viennent de l'Orient. Est-ce qu'elles ressemblaient aux églises orientales? Et pourquoi, tout à coup, ils se sont dit, bon, bah, on va creuser dans le roc, en forme de croix, ces structures monumentales?
1: Alors, bien sûr, les églises éthiopiennes prennent les modèles des églises chrétiennes d'Orient, et en particulier le modèle, ce sont les églises de Palestine. Donc, il n'y a aucune différence en cela. Ensuite, pourquoi creuser dans la roche ? Alors, en fait, ce n'est pas si exceptionnel. C'est-à-dire qu'il n'y a pas qu'en Éthiopie qu'on trouve des églises creusées dans la roche. On peut penser notamment à celle de Cappadoce.
2: Sardaigne. Pour venir voilà. Plus près de chez nous.
1: Et en fait, même en France, on a des églises rupestres, à Saint-Émilion, par exemple. Mm-hmm. Donc, c'est quelque chose que l'on retrouve un peu partout. Ce qui est exceptionnel à la Libella, c'est la concentration des églises et le fait qu'on a un complexe monumental, en fait. Donc, on a ailleurs en Éthiopie des églises isolées. Là, on a un complexe monumental. Pourquoi est-ce qu'on creuse dans la roche ? Il y a plein d'explications possibles, mais la première et peut-être la plus simple, c'est que finalement, creuser, ça demande une ingénierie mentale très particulière, parce qu'il faut avoir prévu le plan très en amont de ce que l'on va faire, et être en mesure de l'implanter dans la roche, et s'assurer que la roche est en mesure de prendre... Donc ça demande une connaissance du type de roche dans lequel on peut faire ça, qui est incroyable. Mais en même temps, ça a un coût beaucoup plus faible que de faire venir des centaines d'ouvriers qui vont aller tailler des pierres sur une carrière, faire venir les pierres, monter les murs, mettre du mortier, etc. Là, en fait, toute la décoration, tout est sur place. Donc ça exige moins d'ouvriers, ça a un coût moindre. Par contre, il faut à la base un maître d'œuvre qui a vraiment dans la tête une vision des choses qui est juste phénoménale.
0: Il y a eu des fouilles archéologiques dans ces lieux.
1: Oui, alors, avec une collègue, Claire Bosque-Tissé, on a mis en place un programme de recherche à la Libella depuis 2009. Et au sein de ce programme de recherche, il y a des fouilles archéologiques, non pas dans les églises, hein, parce qu'il n'y a plus rien à fouiller. Une fois qu'elles sont creusées, tout est parti, tout ce qui est auparavant était présent. En revanche, on a fouillé en fait, dans les déblais issus du creusement des églises, puisque lorsque les ouvriers ont travaillé, ils descendaient donc les niveaux dans la roche pour sortir ces bâtiments. Et en descendant les niveaux, ils évacuaient les débris rocheux aux alentours des églises. Mmh. Et donc, ces pourtours où se trouvent les débris rocheux ont piégé de l'information archéologique. Mmh. C'est donc à ces endroits-là qu'on a engagé des fouilles ces dernières années.
0: Il y a une liturgie spécifique éthiopienne, en dehors de la langue que nous avons évoquée tout à l'heure, le gèze ?
1: C'est une bonne question.
2: Oui.
1: Je laisse un petit peu...
2: Oui. Je pense... Alors, c'est une liturgie... l'occupation de l'espace sacré est complètement différente. Donc, les fidèles ne sont pas forcément présents à l'intérieur de l'église pendant tous les offices. Donc, il y a aussi la forme, disons... De manière générale, les églises, comme dans certaines autres églises orientales, ont une sorte d'iconostase qui, en Éthiopie, est représentée par des rideaux qui peuvent être plus ou moins élaborés, qui séparent le Makdas, qui est donc le sanctuaire, où effectivement on trouve à l'intérieur les tablettes d'autel, les tabotat, au pluriel, et qui sont pas visibles à tout le monde. Je peux aussi parler du fait que nous, en étant femmes, nous, on ne peut pas avoir accès à tous ces lieux non plus, parce que certaines églises et beaucoup de monastères nous sont interdits. Et en particulier, cette partie de l'église qui est confinée et fermée par des rideaux qui contient le sacré, en fait, l'élément sacré de l'Église, ne sont pas accessibles. Et ensuite, il y a aussi une répartition au genre et de l'espace. Les femmes, notamment en période de menstruation, ne sont pas admises à l'intérieur des Églises.
0: Comme chez les Juifs, en fait.

0: effet.
1: Oui.
0: Oui. Et qui du coup peuvent dire, peuvent se recueillir auprès de à l'intérieur de l'enceinte, des fois appuyés au mur extérieur de l'église, mais qui ne peut pas avoir accès à l'intérieur. Mmh. Et on va de même aussi pour les célébrations. La Libella, c'est un lieu de pèlerinage constant, hein, pendant l'année. Tu peux en attester, qui est fréquenté par les pèlerins éthiopiens tout au long de l'année, et notamment par la présence d'eau qui est réputée comme étant une de l'eau sainte. On a associé des rituels, notamment de purification, souvent associés aux questions de fertilité des femmes. Donc, notamment, il y a des pèlerinages pour que les femmes stériles puissent être soignées par cette eau miraculeuse. Mmh. Et qui se retrouve dans toute cette partie extérieure creusée des églises de la Libella, par exemple.
1: Mmh. Oui. Alors, je voudrais, il nous reste 8 minutes, et donc il y a quand même un sujet que je voudrais aborder, c'est la question de l'islam. Mmh. Quelles ont été les conséquences de l'expansion de l'islam en Afrique pour l'Éthiopie, et notamment... le nord de l'Afrique va être conquis par l'islam. Et au nord de l'Afrique, il y a Alexandrie. Quelles vont être les conséquences de la domination d'Alexandrie par l'islam pour le royaume d'Éthiopie, qu'il dépend spirituellement, religieusement, d'Alexandrie ?
2: Mais je dirais qu'en fait, ça a des conséquences pour... dans la relation que l'Éthiopie a avec l'Église d'Alexandrie, dans la mesure où désormais, dès lors que l'État est musulman, le roi d'Éthiopie, par exemple, lorsqu'il demande la nomination d'un évêque à l'Église d'Alexandrie, il doit à la fois faire la demande au patriarche, mais il doit aussi faire la demande
0: au sultan.
2: Mmh. Et souvent, c'est le sultan qui va autoriser le patriarche à envoyer l'évêque en Éthiopie. Donc ça crée une sorte de relation triangulaire. Donc ça crée une relation de dépendance un peu plus compliquée. Et en même temps, il n'y a pas de refus, globalement, de nomination d'évêque en Éthiopie. Et par conséquent, il n'y a pas non plus d'imposition, à part à une très courte période, mais de tentative d'imposition de l'islam depuis le sultanat en Égypte. Le christianisme reste la possibilité.
0: Et le sultan, si je peux ajouter, permettait par exemple à tous les pèlerins éthiopiens qui se rendaient dans les monastères d'Égypte pour après aller en Terre Sainte en pèlerinage, il leur permettait un voyage, sécure, à l'abri des attaques la plupart des fois, et gratuit. Donc, et tout cela nous apparaît par exemple des échanges épistolaires ou des comptes rendus d'ambassade qui ont été étudiés par des collègues historiens arabisants. Et puis même, je pense que le cas éthiopien chrétien est très intéressant de la mesure où nous avons un royaume chrétien installé sur ces hauts plateaux qui ont des voisins, voire des fidèles musulmans en Éthiopie même, sur lesquels ils avaient une autorité. Tout cela nous a été rapporté par des historiens arabophones du Moyen-Âge qui nous racontent en fait à quel point le roi d'Éthiopie chrétien pouvait avoir tous ses sujets et qui étendait toute son autorité sur les sultanats voisinants qui étaient des vassaux, qui payaient le tribut. Parfois, c'était le roi éthiopien qui envahissait ces territoires et qui devenait du coup des territoires à majorité musulmane, mais sous l'influence de gouverneurs chrétiens. Donc tout cela est en cours d'étude, notamment ces 10 dernières années, grâce aux travaux que nous menons ensemble, spécialistes du christianisme et spécialistes de l'islam, qui montrent à quel point c'est une histoire de relation qui est pour la plupart des fois plutôt détendue, où on a quand même une autorité chrétienne qui est plus imposante que les autorités musulmanes voisinantes, mais qui finit ensuite par éclater avec le djihad de l'imam Ahmed au XVIe siècle.
1: Voilà, vous anticipez ma question, oui. Il reste 4 minutes. Ah. Est-ce qu'on peut aborder, il y a l'imam Ahmed Ibrahim al-Ghazi, qui lance un djihad contre le royaume chrétien. Comment l'Éthiopie a survécu à cette crise majeure? On comprend, dans la préparation de l'émission, qu'il y a l'alliance avec le Portugal qui a joué, qui pose finalement et qui montre que l'Éthiopie était un royaume qui était lié aussi au monde, et toujours au monde méditerranéen, voire atlantique.
2: Comment l'Éthiopie survit? En fait, ce djihad, c'est vrai, bouleverse énormément le paysage éthiopien, politique en particulier, pendant un temps, mais relativement court. Donc le royaume va se recentrer sur des régions un petit peu différentes, et d'autres vont être laissées un peu à l'abandon à d'autres sociétés pendant un temps. En effet, à un moment donné, les Éthiopiens font appel à l'aide des Portugais, notamment c'est un petit, je trouve pas mes mots, un petit groupe de militaires portugais qui viennent aider le roi d'Éthiopie, et ça permet de renverser sur les derniers temps de la guerre l'état des forces, et donc de remporter la victoire face à l'imam Ahmad. Et c'est vrai que ça permet également, mais les relations entre le Portugal et l'Éthiopie étaient antérieures à cet événement, oui. Ce qui explique aussi qu'il y avait cette capacité à faire appel à l'aide portugaise. Il y avait régulièrement des ambassades entre l'Éthiopie et le Portugal, ou d'autres royaumes ou d'autres cités, parce que Venise, par exemple, était très impliquée dans le commerce en Méditerranée orientale et envoyait régulièrement, en fait, des ambassadeurs ou des voyageurs.
0: Des cadeaux diplomatiques.
2: Voilà, pour...
0: De la part de Venise, effectivement, notamment l'échange de reliques, etc. Mais il faut peut-être aussi préciser que dans cet équilibre qui se constitue, disons, portugais et chrétiens d'Éthiopie, on a en face des musulmans, mais qui, eux aussi, trouvent des alliés qui ne nous viennent pas d'Afrique, qui ne nous viennent pas d'Europe, disons d'une certaine manière, à la frontière de l'Europe, c'est les Turcs. Donc, on commence à voir ces deux axes, les Ottomans qui s'allient avec les musulmans, et les chrétiens d'Éthiopie qui s'allient avec les Portugais. Donc, cet événement, quand même très important à l'échelle locale, marque le début d'une nouvelle époque en Éthiopie. On peut dire que c'est vraiment avec cet événement-là que l'Éthiopie rentre dans l'époque moderne.
1: Eh bien, c'est sur cette image que nous allons malheureusement nous quitter. Il reste un peu plus d'une minute. Merci beaucoup d'être venues toutes les deux sur ce plateau. J'ai été très heureux de faire cette émission. Ce monde nous semble loin, et pourtant vous venez encore de le montrer avec le Portugal. Il y a des liens, et cette royauté compte, et ce christianisme compte aussi. Royauté, c'est précisément le titre de votre ouvrage, Marie-Laure Dera, que vous avez coécrit avec sept autres auteurs. C'est un ouvrage paru chez CNRS Éditions. Nous en avons parlé sur Storia Voce. Donc, si vous voulez vous rendre sur Storia Voce, chers auditeurs, chers téléspectateurs, n'hésitez pas à le faire. Et vous avez édité aussi aux belles lettres, Saint fondateur du christianisme éthiopien.
2: Je dois préciser que je ne suis pas la seule.
1: Oui.
2: J'ai écrit une introduction.
1: Alors,
2: et le travail général.
1: C'est Gérard Collin.
2: Voilà, il y a une autre introduction de Christian Robin, quand même.
1: Voilà.
2: Il faut rendre à César.
1: À ceux qui lui. Ce qui lui appartient. Martina Ambu, vous avez participé à ce livre, donc « Modèles et expériences ascétiques dans les sociétés médiévales ». J'ai reçu sur ce plateau Olivia Adcampo-Labadi pour évoquer les hagiographes et les hagiographies, avec Marie-Céline Isaïa. Et donc, nous avions évoqué cet ouvrage à cette occasion. Donc, « Modèles et expériences ascétiques dans les sociétés médiévales », un ouvrage paru aux presses universitaires de la Sorbonne. Et puis voilà, pour les courageux et ceux qui veulent s'engager dans une connaissance scientifique de la chose, Patrologie orientale, Patrologia orientalis, donc paru chez Brepols Belgique, lettre de Macaire sur la gloire des saints, avec une partie arabe, une partie gaise, que nous évoquions. Voilà. Il me reste à vous remercier, chers auditeurs, chers téléspectateurs, pour votre fidélité. N'hésitez pas à parler de nous autour de vous. Et nous nous retrouverons... j'ai oublié de dire, rendez-vous aussi sur ktotv.com pour découvrir toutes les émissions que vous ne connaissez pas. Je viens d'évoquer celle avec Marie-Céline Isaiah et Olivia Adcampo sur les agiographes.

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Merci beaucoup et je vous donne rendez-vous la semaine prochaine pour un nouveau numéro de Risque de l'Histoire.

0: Bonjour et merci de nous retrouver pour la Foi prise au mot, votre rendez-vous de formation et de réflexion. En cette année 2026, une figure s'impose à nous, celle de François d'Assise. Nous célébrons en effet le 8e centenaire de son trépas, survenu en 1226. On le sait, son héritage est partout, on l'invoque pour l'écologie, pour la justice sociale ou pour le dialogue interreligieux dans le sillage des rencontres d'Assise de 1986. Pourtant, l'exigence historique nous interdit de le réduire à une icône romantique. Pour comprendre la déflagration que fut l'émergence de son mouvement au XIIIe siècle, il faut restituer le fracas économique de son époque, sonder les profondeurs de sa conversion, le refus absolu de l'argent, la désappropriation de soi, la volonté d'être le mineur de tous. Alors, comment ces utopies se sont-elles incarnées, y compris dans la douloureuse épreuve pour lui de l'institutionnalisation? Pour m'accompagner dans cette réflexion, deux invités, Sylvain Piron. Bonsoir. Vous êtes historien et vous êtes directeur d'études à l'École des hautes études en sciences sociales. Et puis, François Delmas-Goyon, bonsoir.
1: Bonsoir.
0: Vous êtes laïc franciscain et vous êtes de l'École franciscaine de Paris. C'est quoi l'École franciscaine de Paris ?
1: Ça a été créé par la famille franciscaine pour regrouper des forces universitaires en lien donc avec une revue qui s'intitule Études franciscaines et adossée à une bibliothèque rue Boissonnade à Paris, dans, au couvent des Capucins, qui a un fonds franciscain très important.
0: Et puis j'ose aussi vous poser la question, laïque franciscain, ça veut dire quoi ?
1: Alors, le terme précis, c'est ordre franciscain séculier.
0: C'est ça.
1: À 99% des laïcs, mais il y a aussi des prêtres diocésains qui en font partie. Et donc, c'est la troisième branche du